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8: Bonsoir et bienvenue dans Toussaint Cuisine. 50 minutes pour cuisiner ensemble votre menu spécial Coupe du Monde. Le décompte est lancé, la Coupe du Monde, c'est dans moins de 10 jours sur M6. Comment j'ai hâte! En attendant, on se met dans l'ambiance. Merci d'être aussi nombreux à vous connecter. Salut tout le monde. Je vous vois dans la mosaïque. Salut, salut. Allez, ce soir, la Belgique et le nord de la France sont à l'honneur avec les incontournables moules frites. On va se régaler, je vais vous donner une bonne recette. Et pour le dessert, on reste de ce côté de la frontière avec des gaufres nappés d'un coulant spéculoos avec de la chantilly. Je peux vous dire qu'on va se faire plaisir ce soir. Avant de débuter la recette, on va retrouver mon baroudeur préféré ici en la France avec son food truck. Ça va mon Jérôme? Tu t'es arrêté dans le nord de
9: la
8: France?
9: Salut Cyril! Salut à tous! Oui, oui, oui, je suis dans le nord de la France. Alors c'est ici, l'activité principale, c'est le char à voile. Et moi, j'ai inventé le char à voile debout. Alors autant te dire que je prends des risques assez dingues pour toi mon Cyril. C'est assez fou et c'est... Oh les gars! J'étais quand même là sur une cascade à l'américaine, vous m'avez grillé. Bon, Cyril, les amis, aujourd'hui c'est une émission extraordinaire puisque nous sommes à Fort Baron avec un public de folie. Nous sommes de dos à la baie d'Uti. Regarde comme c'est beau ici, c'est magnifique, c'est splendide. Tu m'as envoyé une fois, je ne repartirai plus d'ici. Regarde les images, regarde cette baie, est magnifique. C'est juste une
8: splendeur,
9: des étendues hallucinantes. De
8: ça
9: l'eau,
8: char
9: des chars à voile, des chevaux, des tout le toutim. On a tout ce qu'il faut ici. On a tout ce qu'il faut. Oh, et qu'est-ce que je vois ici? Une Miss. Miss Picardie 2026 à mes côtés. Emma Boivin est avec nous.
8: Salut. Tu lui as fait peur, Jérôme.

0: Ah non, bah, je sais, non, mais je vais même enlever mon casque pour être un peu plus séduisant.
1: Ça va très bien, et toi?
0: Super. Alors, on va faire une très belle émission aujourd'hui. Le pays à l'honneur, c'est la Belgique. Et à cette occasion, les amis, voici pour représenter la Belgique, la brigade de Eva, Nicolas et Niels à Obel, en Belgique.
2: Salut.
3: Hello.
0: Ah, ils sont bien. Mais ce n'est pas tout, les amis. Voici la brigade spéciale des comédiens qu'on adore, Maxime Gasteuil et Jean-François Quéré, pour la pièce de théâtre La Lettre, qui sort ici. Oh là là, il y a un intrus. Maxime, il y a un intrus, là. Qu'est-ce qui se passe?
4: Il n'y a pas d'intrus. Nous, notre métier, c'est l'humour, d'accord? C'est pas la cuisine. Donc, on est avec Moïdi, qui gère la brigade du restaurant, qui va équilibrer. Lui, c'est son vrai métier. Il est cuisinier.
0: D'accord, très bien.
4: Si tu veux, je vois l'escroquerie arriver comme ça. Moi, je te fais un one man. Non, mais t'inquiète pas. Il va s'occuper des gaufres et des moules. D'accord. Moi, je vais m'occuper de vous. Cherche pas à comprendre, t'inquiète pas.
0: Ok, bah...
4: J'ai bien compris que là où t'étais, l'activité c'est char à voile
0: à mort. Merci. Alors, aujourd'hui la Belgique est à l'honneur, les amis, et c'est pas pour rien que nous allons recevoir Samuel Umtiti pour commenter nos recettes aujourd'hui. Parce que Samuel a marqué le but décisif face à la Belgique, je crois, en 2018 lors de la Coupe du Monde qui nous a amené jusqu'à la finale. C'est bien ça, Samuel?
5: Ouais, c'est bien ça. Je connais bien ce pays qui est la Belgique.
0: Ouais, voilà.
5: Et c'est vrai que ça me rappelle de beaux souvenirs. Ouais.
0: Éternel champion et consultant.

0: Bonsoir Format en Plage, bienvenue à tous. Salut Samuel, on est tellement content de t'avoir avec nous. Merci un beaucoup. Champion du monde dans la cuisine. C'est magnifique.
1: Ouais, un champion du monde dans la cuisine, mais la cuisine, c'est pas trop son domaine. Donc.
0: T'inquiète pas, je suis là. On va le faire ensemble. Et salut Maxime et salut Jean-François, vous allez bien les gars?
2: Super. Et nous, on met les accessoires, on travaille pas comme ça. Hein. D'accord? On travaille rigoureux. On l'a eu à la galette des rois, donc voilà.
0: Je sais pas comment je vais
2: Samuel,
0: faire.
2: Oh, Samuel, il mange, je vous le dis. Hein. Il est dans une chambre d'hôtel, il y a un côté cuisine, il va se faire livrer des moules frites, hein, ça se voit.
1: Exactement, je vais appeler.
2: Il est à l'hôtel, Samuel. Il y a que des cafetières derrière lui, il va appeler le room service.
1: C'est
2: le room service qui va livrer.
1: Le téléphone à côté.
2: Il n'y a pas une poêle devant lui.
0: Ce soir, on va rigoler. Allez, j'espère que vous êtes prêts à cuisiner notre menu. On va commencer. Je vais rester concentré. Mais on va bien rigoler. Alors aujourd'hui, on va démarrer par les gaufres au spéculoos et à la chantilly. Mais avant, regardez comment c'est beau. Des belles gaufres maison, une crème fouettée, un petit peu chantilly avec du spéculoos. On va se régaler. D'abord, on commence à préchauffer le four à 220 degrés. Ça nous permettra de cuire les frites, mon Jean. On commence.
3: C'est fait.
0: La recette bien. Pour les gaufres, c'est très simple. J'ai besoin de 25 centilitres de lait entier, 230 g de farine, une pincée de sel, des blancs que je vais monter en neige, pardon, du 20 g de sucre, le beurre fondu, un petit peu d'huile de pépins de raisin pour cuire les gaufres. Et ensuite, pour le coulant au spéculoos, j'ai besoin de 200 g de biscuits spéculoos, du lait concentré non sucré, une cuillère à soupe de miel et la chantilly, je l'ai déjà préparée. On la déposera au dernier moment. Cette liste est disponible à l'avance sur M6 et mes réseaux sociaux. Et vous pouvez flasher le QR code qui s'affiche en bas de l'écran. Allez, est-ce que tout le monde est prêt?
4: Oui. Impeccable. Il y a la pizza.
0: Ça démarre.
2: Il y a la pizza.
5: Allez,
2: go.
0: Alors, Eva.
2: Cyril, j'ai une milanaise à la 14. Bim. Cyril, faut que ça parte.
0: Et va, ça va être le bazar ce soir.
6: Qui me sens là?
0: Ça va? Comment il s'appelle le petit?
6: Oui, en Ukraine. Tu t'appelles comment? Oui. Ah oui, il s'appelle Nils.
0: Ah, génial. Eh bien, allez, bienvenue. Alors, regardez, on démarre d'abord par la pâte à gaufre. Enfin, j'allais dire pour la pâte à crêpes. On démarre d'abord par la pâte à gaufre. Alors, dans ce saladier, vous mettez 25 centilitres de lait, là, et on va ajouter, je vais prendre un fouet, et on va ajouter 230 g de farine, tout de suite, comme ça.

0: hop, et on mélange. Et on va déjà avoir une petite pâte. Donc on mélange bien. Vous ajoutez une bonne pincée de sel, juste comme ça. Jérôme, ça va, on ne te dérange pas?
1: Non, non, ça va, on discute, là, on est bien là avec Emma, tu vois, on fait connaissance. Autour d'une recette, c'est toujours sympa, c'est le bon moment. Vas-y, touille.
2: Eh oh!
0: Alors,
2: vous avez vu un peu?
0: Jérôme, c'est quoi la différence entre une gaufre de Liège et une gaufre de Bruxelles?
1: Oh là là, c'est les ingrédients, je suis sûr que c'est les ingrédients. C'est les ingrédients? En tout cas, là, j'adore la gaufre belge qui est plus moelleuse.
0: Alors, il faut, alors, là, ce soir, nous, on va faire la gaufre de Bruxelles. C'est-à-dire
1: qu'elle est... Est-ce que tu sais, toi? Non, c'est pas. Non.
0: Vas-y. Elle va être plus légère et plus croustillante, alors que la gaufre de Liège, elle est plus dense, tu sais, et elle est caramélisée, un peu plus ronde. Bon, je l'adore, j'aime les deux, de toute manière. Mais là, on va préparer, nous, la gaufre de Bruxelles, mon ami. Regarde. Regarde, il y a les images. Là, je l'ai cuit tout à l'heure, elle est bien moelleuse, croustillante à l'extérieur et fondante à l'intérieur. Allez, je vais préparer maintenant les blancs qu'on va monter en neige. Alors, le principe de la gaufre, c'est très simple. C'est d'abord la pâte que l'on va alléger avec les blancs. Maxime, tu me suis? Tout va bien?
3: Si, perfetto, titane. Ma saramiccio, che se d'una calzoneta con la crema fresca e una burrata del Puglia. Il Puglia è sulla regione d'Italia. Et c'est un blanco, ouais, watch?
0: Non, on va faire des gaufres, on n'est pas en Italie là, on est en Belgique.
3: Voilà, ouais, mais c'est une gaufre italienne, vous allez voir, juste.
4: C'est des gaufres, à la vongolaise, c'est hyper bon.
3: C'est des gaufres au moule, c'est délicieux.
0: Allez, on y va. Donc là, on monte les blancs en neige. Donc, vous mettez les blancs. Et on va mettre d'abord un tout petit peu de sucre dès le début. Et là, vous montez. Et on mettra le reste à la fin pour serrer les blancs. Ça va, Samuel?
5: Ouais, je crois que je me débrouille pas trop mal. On m'a dit les blancs, c'est ce que j'essaye de faire.
0: Ah, t'avais pas séparé les blancs déjà?
5: Non, du tout. Je voulais le faire en direct. Pour moi, c'était très important de montrer aux gens que j'étais capable de le faire.
0: Voilà. Ah, je reconnais le grand sportif, là. Voilà. Alors, on y va. On est en train de monter les blancs en neige, donc vous mettez... Là, on est en train de monter les blancs en neige. Vous mettez d'abord un peu de sucre au début. Et là, quand les blancs sont presque montés comme ça, on ajoute la fin et on appelle ça serrer les blancs. C'est pour qu'ils restent bien meringués, comme ça. On y va.
1: Alors, mon Cyril, pendant qu'on serre les blancs, eh bien, je suis ici sur le terrain du défi foot avec, comment il s'appelle?
6: Ludo.
1: Avec Ludo et...
7: Iman.
1: Et Liman. Iman et Iman. Alors, Emma, le principe du défi foot?
2: Tout simplement, marquer un maximum de buts en un minimum de temps.
1: Voilà, ça c'est facile. Et à remporter?
2: Le ballon officiel de la Coupe du Monde.
1: Ok, est-ce qu'on est bien briefé? On peut avoir le ballon de la Coupe du Monde, s'il vous plaît? On peut avoir le ballon de la Coupe du Monde? Voilà, il est là. Hop là. Alors, qui va le gagner? Ça, c'est la question. Allez, on se met en place. Toi, tu vas dans les buts et toi, tu vas dans les tirs. Attention, le coup de sifflet pour envoyer le coup d'envoi. Attention, 3, 2, 1. Go, c'est parti. Allez, okay. T'en as marqué combien? J'ai rien vu. J'étais sur mon premier. Combien? Un but. Un but en 6 secondes, mes amis. Eh, bravo, hein, Iman. Alors là, très très très beau score. On vous retrouve tout à l'heure pour la deuxième partie. C'est toi qui iras au tir. Cette fois-ci, tu pourras te venger. A tout de suite. Allez, nous on retourne au fourneau. Viens, Emma, viens.
0: Allez.
1: Avec moi.
0: Allez.
1: Allez, go.
0: Bravo, Iman. Alors regardez. Là, d'un côté, j'ai la pâte avec directement le lait et la farine. De l'autre côté, j'ai les blancs que j'ai montés en neige, juste là. Et là, on va verser les blancs sur notre pâte pour la rendre légère. Donc on y va en deux fois. Une première fois. Hop. On y va. Je vais le faire à la... Hop, j'enlève le fouet et je le fais à la spatule. Ça va, Maxime?
3: Non, je crois que Jean-François, il a fait un béton ciré.
4: On va poser le carrelage, là. C'est bon.
0: Montre-moi.
4: Ben voilà.
3: C'est un peu figé, nous.
0: Mais c'est ça qui est bien. C'est bon.
4: Mais c'est normal.
0: Et là, maintenant, on va l'alléger.
4: Ah.
0: Ça, super, Jean-François. T'es vraiment un chef.
4: Ben écoute, on fait ce qu'on peut, hein.
0: Allez, là, maintenant, regardez. Vous ajoutez les blancs. En Belgique, est-ce que vous me suivez?
7: Ça dure de vivre avec les blancs, là. Ils ont du mal à monter.
0: Ah bon? Non, mais les plats, ça monte à température. Hein.
7: Ça arrive.
0: Alors, ensuite, regardez. Ensuite, vous mettez la deuxième partie des blancs, juste comme ça, et on mélange en faisant tourner le saladier de bas en haut et on incorpore. Regardez, Samuel.
5: Oui,
0: voilà, comme Samuel.
5: Ça va. Voilà.
0: De bas en haut, super. Non, mais Samuel, tu me charries, tu cuisines, non? T'es pas comme Gastoy.
5: Non, je cuisine à mes heures perdues, mais franchement, des fois, dans mes rêves, je cuisine. Donc, je suis en train d'appliquer ce que je vis la nuit, ouais.
0: Magnifique. Alors, on tourne comme ça. Et ensuite, voilà, ça va nous donner une pâte exactement comme ça. Regardez. Hop, je vois bien qu'il n'y ait plus de blanc. Hop, je mélange bien les blancs. Regardez, ça va nous donner une pâte comme ça. Là. Et maintenant, pour que ce soit bien bon, mon Jérôme, là, et bien léger, on ajoute,
1: oui.
0: J'ose pas te le dire, 200 grammes de beurre. Allez.
1: Ah là là, j'ai cru qu'on ajoutait les moules, dis donc. J'allais dire, ça va trop vite.
0: Regarde.
1: Cyril, on met pas d'huile d'olive pour une fois.
0: Non, là, on met du beurre, mon ami. Regardez.
1: D'accord, c'est bien.
0: Là, on mélange la pâte.
1: Allez.
0: Comme ça.
1: Allez.
0: On mélange la pâte en faisant tourner le saladier. Tout ça.
1: Et fort marron, j'y sais qu'ici, on adore le beurre, hein.
0: Là.
1: Mais je vous entends plus, les copains, oh oui.
0: On met...
1: L'honneur.
0: On met le beurre à l'intérieur. Voilà. Et là, maintenant, on va laisser reposer la pâte. Ça nous donne ça, là. Regarde, tu vois. Ça doit vous donner ça. Voilà. Et là, on va la laisser reposer. Allez, montrez-moi votre pâte.
4: Allez. Vas-y, Eddy. Montrez la pâte. Eddy, bravo.
0: Bah, magnifique, voilà, ouais, super. Génial. Voilà.
4: Je crois que c'est bon. Hein.
0: Super, en Belgique. Génial.
2: On y arrive.
0: Voilà, Samuel. Super. Bah écoute, et le meilleur pour la fin, Jérôme Anthony.
1: Voilà, vas-y, montre-lui parce que moi, je n'assume pas tout.
0: Bravo. Hey,
1: ça t'embouche un coin.
0: Bravo.
1: On le met au frais.
0: Non, on la laisse dehors. On la laisse dehors, on la laisse reposer tranquillement. Là, pendant ce temps, maintenant, on va faire le coulant spéculoos. Le spéculoos, c'est vraiment le biscuit vraiment belge que l'on adore. Donc là, je vais le mixer avec le lait concentré. Donc, dans un petit mixeur, vous mettez des morceaux de spéculoos que l'on casse. Là. On met tout à l'intérieur. Ça. Et la première étape, on va les mixer. Moi, j'ajoute toujours un peu de fleur de sel. Comme c'est sucré, on rebascule avec un tout petit peu de sel. Ça va être très bon. Vous mixez une première fois, comme ça. Faut que ce soit vraiment du biscuit, vraiment tout mixé. Voilà. Premier coup. C'est bon jusque-là? Tout va bien, Maxime?
4: On les met avec le plastique,
0: avec le
4: spéculoos ou pas?
0: Non, ça c'est les biscuits que tu mets pour le café dans ton restaurant, non?
4: À la marque, oui. Ouh. On les met avec le sachet ou pas?
1: On les met avec le sachet, les spéculoos ou pas?
0: Non, on enlève le papier. Vas-y. Là, vous enlevez le papier, vous le mixez. Et ensuite, on met 20 centilitres de lait concentré. Alors regardez. D'habitude, quand vous utilisez du lait concentré, il est épais. Là, il existe le lait concentré non sucré, qui a cette texture de lait. C'est assez intéressant, parce que souvent dans les recettes, on parle toujours que du lait concentré sucré, mais vous pouvez avoir un lait concentré non sucré, puisque le spéculoos, lui, est déjà bien sucré. Donc vous mélangez à l'intérieur, et on va le sucrer de manière naturelle avec une cuillère à soupe de miel. Comme ça.
1: Non mais je savais pas tout ce que tu nous dis, Cyril, là.
0: Mais Jérôme,
1: c'est de la magie ou c'est de la magie ou c'est de la chimie?
0: Non, c'est de la pâtisserie. Ouais.
1: C'est de la pâtisserie, pardon. Je cherchais le mot, effectivement.
0: Alors, et donc, là maintenant que vous avez tout mis à l'intérieur,
1: ça va mieux.
0: Samuel, ça va?
5: Ouais, pour le moment ça va, je m'en sors très bien.
0: Oh là là!
5: D'une facilité incroyable.
0: Il trace, Samuel. Alors vas-y, tu mixes le tout. On mixe le tout. Jérôme, c'est bon, on mixe le tout?
1: Ouais, bah bien sûr. Bah Samuel, tu penses, il trace, il va jusqu'au but. Direct. Alors attends, j'ai un petit problème avec ma machine. Voilà. Parfait.
0: Allez, on mixe.
1: Allez. Oh, j'adore.
0: C'est bon.
1: Parfait. On est bien.
0: Allez, regardez. Et là, on va avoir cette crème de spéculoos. Attends, bougez pas. J'enlève ça, Foufou, tu vas me faire un joli plan. Regardez comment c'est beau. Hop là. Regardez. Ça, c'est vraiment... Ça remplace la pâte à tartiner. Regardez comment c'est beau. Ça nous fait un crémeux. Au lieu d'avoir un crémeux noisette, on a un crémeux à base de spéculoos. Vous avez vu comme c'est facile? J'adore ça. Alors, le spéculoos, mon Jérôme, ça nous vient de la Belgique, de la France et même des Pays-Bas, hein, puisqu'il est originaire des trois comtés des Flandres, qui est aujourd'hui partagé par ces trois pays. Alors, moi, ce que j'aime dans ce biscuit, c'est qu'il a un parfum de cannelle. Et là, on le mixe avec tout le reste pour nous faire un petit coulant, en fait, qu'on va déposer sur la gaufre. Au lieu de faire une sauce chocolat, on a fait une sauce spéculoos. Tout simple.
1: Bravo, Cyril. Ça, c'est une super idée, ça. Alors, ça, on n'avait jamais fait. C'est une grande première. Hein, Emma, c'est une grande première.
0: Eh bien, on va le faire. Première. Eh bien, voilà, on va le faire aujourd'hui. Voilà, allez, Maxime, montre-moi.
1: Merci.
0: Maxime et Jean-Phi.
6: Ouais, on vient de faire le, comme ça. La soupe...
0: Au spéculoos.
6: Marron. Au c'est spéculoos. De la soupe à l'oignon.
0: Ça, c'est bien.
6: De cèpe.
0: Allez, ça n'a pas cette couleur. Hein.
6: Jette-moi le plan de travail.
0: Montre-moi, Samuel.
5: Voilà.
0: Super. Tu peux... Alors, Samuel, tu peux le débarrasser dans un petit saladier comme ça.
5: Ok, très bien. Je
0: allez.
5: Fais ça, tout de suite.
0: Et en Belgique, montrez-moi. Super. Eva, est-ce que tu as déjà fait ça? Maman! Nils, il est content. Oh là, maman, t'as fait une bêtise. Est-ce que tu as déjà fait une recette comme ça à base de spéculoos?
8: Oui, mais pas de crémeux comme ça. Moi, je faisais des cupcakes avec des spéculoos. C'était vraiment super bon, mais on n'avait jamais fait de crémeux comme ça, du coup.
0: Bon, allez, nettoie un petit peu la cuisine. Pendant que notre pâte à gaufre est en train de reposer, le coulant spéculoos, on le laisse à température dehors, c'est bien. On va maintenant passer à notre plat, les bien nommés moules frites. Mais je vais vous donner une recette très spéciale. J'ai besoin d'un kilo d'œufs de moule, ébarbés et rincés, 10 centilitres de vin blanc, une échalote épluchée que j'ai hachée. J'ai pris ensuite une branche de thym, de la fécule de maïs, de la crème fraîche, du curcuma. J'ai préparé mes frites juste là que j'ai coupées. J'ai pris des frites, donc j'ai pris de la binge avec de la chair ferme. Et on va les cuire au four, vous allez voir, 10 centilitres de pépins de raisin. Et on terminera avec du paprika fumé. Allez, dans un saladier, je vous montre une astuce. Alors, bien sûr, si à la maison, on a une friteuse, c'est mieux de les cuire à la friteuse, puisque les frites, c'est une véritable institution en Belgique, d'ailleurs en France. Mais c'est bien la Belgique, le pays où on consomme le plus de frites par habitant. J'avais jamais vu ça. Ah, ça blague pas là-bas en Belgique, hein. Ça blague pas. On va mettre... Jérôme, ça va?
1: Ouais, dans la graisse de bœuf, évidemment.
0: Pourquoi
1: Belgique.
0: Tu me regardes avec cette tête d'ahuri, là?
1: Ah non, c'est ma tête, ça. Ah, c'est ma tête naturelle. Là, c'est... Elle te dérange? Tu veux que je la change? Il y a un problème sur ma
0: oui,
1: tête.
0: Oui, en Belgique, des Eva.
1: Ah bon, d'accord.
8: Mais quand on a reçu les indications de la recette, je t'avoue qu'on s'est dit « Oh, des frites au four, on va se mettre le pays complet à dos. » Mais ça va, tu nous as dit qu'on pouvait le faire à la friteuse. Donc là, aujourd'hui, on va le faire au four pour suivre ta recette. Mais généralement, nous, les frites, on les mange à la friteuse et on les cuit deux fois. Obligé, sinon ce ne sont pas des frites.
0: Eh bien, fais-le à la friteuse si tu veux. Moi, ça ne me dérange pas. Hein.
8: J'ai pas de friteuse.
0: Ça, c'est la blague de Jérôme, normalement, ça.
8: Non, on va aller chercher à la friterie.
1: Je vais céder les droits, c'est bon, on s'est
0: alors,
1: arrangé.
0: Alors, en fait, bien sûr que moi aussi, quand je fais les frites, je les cuis dans deux bains, d'abord pour les cuire vers 150-160 et ensuite à 190 pour qu'elles soient bien colorées. Mais là, à la maison, si on n'a pas, je vous donne une petite astuce. On prend les frites, comme ça, on les met dans un saladier. On va les enrober d'huile de pépins de raisin et on va les cuire au four. Alors, bien entendu, comme je dis à chaque fois, ça ne donne pas la texture de la frite traditionnelle à la friteuse, mais quand même, c'est une belle alternative et ça dépanne. Alors, regardez, vous mettez l'huile hop, dans les frites et on va mélanger tout ça. Maxime, t'as la friteuse au restaurant ?
3: Évite de faire des balayages caméra sur Jérôme, ça casse le rythme. Les vannes tombent à l'eau, ça tomberait. J'adore Jérôme, hein, attention. Mais ça tombe à l'eau, ça casse le rythme de l'émission. On va perdre tous les téléspectateurs. Là, on a retiré l'amidon des pommes de terre. D'accord ?
6: Et on l'a remis. Et on l'a remis parce qu'on s'est trompé.
3: Il y a un truc très important. On est dans une cuisine de restaurant professionnel. Jean-François vient de me dire, est-ce que tu penses qu'on peut faire les frites à la plancha ? Il croit que ça, c'est une plancha ? C'est une machine à mettre sous vide. Allez, super. On va nulle part.
6: Sinon, pour la réponse, on a une friteuse, mais elle marche pas.
0: Ah, bah alors tu vas faire au four comme moi. Alors, regardez. Là, maintenant, ouais. Je les ai bien enrobés d'huile. Je les verse sur le papier. Une fois de plus, c'est une alternative. Hein. Si vous n'avez pas de friteuse, bon, on peut le faire comme ça. Foufou, il n'a pas de friteuse à Paris. Et il le fait comme ça, c'est sa recette, il m'a expliqué. Il m'a dit, Cyril, tu les mets sur une plaque. Allez, vous faites comme ça, là. On les étale bien. Regardez, comme ça. Hop. Et on va les mettre au four. Et elles vont faire, toutes seules, des bonnes petites frites croustillantes, bien colorées. Là, je les sépare bien. Voilà. Un petit peu de sel. Je me mets, hop, je me reste. Un petit peu de sel. Et on va les passer en cuisson. Comme ça. Regardez, vous salez un petit peu. On resalera après. Ouais, Jérôme.
1: Le sel, on le met avant, pas après ?
0: Oui, parce que là, ce qui est génial, c'est que comme on le cuit au four, on peut les saler un petit peu avant. On les resalera après.
1: Ah ben voilà.
0: Mais quand tu les mets dans la friteuse, tu les mets dans la friteuse, tu les sales pas avant. Hein. Tête d'ahuri, là.
1: Ça va, là, la tête d'ahuri, elle te plaît ?
0: On met à 220 degrés, bien chaud. Vous allez voir. Petite astuce sympa. Allez, pendant que les frites cuisent, on va passer aux moules. Alors, là, c'est très simple. On va cuire les moules à la marinière pour commencer. Donc, dans une casserole, on va mettre de l'huile d'olive, juste comme ça, généreusement. Et on va mettre d'abord les échalotes, ensuite les moules, et on va terminer avec le vin blanc. Jérôme, t'as des moules ?
1: Oui, alors justement, à propos des moules, nous recevons les moules de Bouchot de la baie de Somme. Maïlys est ici, sous vos applaudissements, s'il vous plaît.
0: Ah, génial.
1: Ah, là, on est sur du terroir, mon ami.
0: Bravo.
1: On est sur du terroir. J'avais un micro. Alors, vas-y, présente-toi.
9: Bonjour, ben moi, c'est De la Vie Maïlys. Je suis fille et petite fille de producteur de moules de Bouchot de la baie de Somme.
1: Eh ben, ah, j'espère génial. Qu'elles sont bonnes, sinon... Sinon, toute la famille va être sur ton dos. Très bien. Merci en tout cas, Maïlys. Regarde, j'ai un sac de moules ici. Elles sont bien fraîches. On va pouvoir les cuisiner. Tu restes un petit peu avec nous ? Très bien, reste un petit peu avec nous. Et regarde, juste derrière moi, Cyril, j'ai le géant de la moule. Regarde, c'est ici, c'est la mascotte de nos amis de la... Le saint patron des moules de la confrérie de la moule, évidemment. Et ce n'est pas... Et il n'y a pas de double discours ni de double lecture, Maxime, je te le dis.
0: Allez.
1: Commence pas à partir là-dessus.
0: On y va, vous mettez l'échalote dans l'huile d'olive. Comme ça. Là, on fait revenir. Un petit peu de sel toujours. Tac. Samuel, on parlait de la Belgique tout à l'heure. Tu la sens comment, cette équipe ?
5: De Belgique ? Totalement en reconstruction, hein, j'ai envie de dire. Mais avec des bons jeunes, des bons joueurs prometteurs. Qui vont découvrir aussi pour la plupart une Coupe du Monde, hein. c'est pas simple, mais je pense qu'ils ont la qualité. Et ça peut être une équipe un peu, j'ai envie de dire, outsider. On n'y pense pas trop, mais ils seront capables de faire de belles choses, je pense. Ouais.
0: Donc une équipe à surveiller, alors ?
5: À surveiller, exactement, c'est ça, à surveiller.
0: Allez, là maintenant j'ajoute mon thym et vous mettez les moules. Hop là ! À feu vif. Et là, on les enrobe bien Voilà, d'huile d'olive.

0: comme ça. Ça va, les gars?
1: Hein? Nous, on n'a pas bien compris la recette, là.
2: C'est pas compris.
0: Les moules, tu les mets dans la casserole.
1: Oui. Voilà.
0: Et là, regarde, on les fait revenir. Elles vont s'ouvrir un tout petit peu, juste comme ça. Et là, vous allez ajouter le vin blanc. Alors, on attend un petit peu avant d'ajouter le vin blanc, que les moules, comment, voilà, que ça commence un peu à frémir. Et là encore, les moules frites, c'est vraiment la spécialité traditionnelle, emblématique de la cuisine belge, nordique, nordiste et néerlandaise. Et la meilleure période pour les déguster, c'est de juillet à janvier, là. Elles sont pleines, elles sont magnifiques. Donc là, ça boue, vous mettez le vin blanc. Voilà, là, on est en pleine saison, il faut en profiter. Et on couvre. Et on va laisser cuire. Pendant environ 10-15 minutes.
3: Cyril.
0: Ouais. Je t'écoute.
3: Pourquoi on doit couvrir?
0: Alors, ben, Jérôme, en fait, le principe du couvercle, quand on couvre la casserole, la vapeur reste à l'intérieur. Donc, en fait, le principe, c'est que... C'est que ça cuit à la vapeur un peu comme ça, tu comprends? Donc en fait, moi, si j'ouvre, hop, il y a la vapeur qui sort. Ça cuit à l'étouffée dans la cocotte. Allez, restez avec nous.
3: Ah, l'étouffée, c'est le mot que je cherchais. Allez, c'est
0: restez bon. Avec nous juste après la pub. On continue notre menu spécial Coupe du Monde. Pas de moules frites sans sauce. Alors on va préparer une belle sauce au curcuma. Vous allez voir, ça change tout. Et puis on va cuire nos belles gaufres qu'on va dresser avec le coulant au spéculoos et la chantilly pardi. Ne bougez pas, tout de suite. Allez Maxime, nettoie la cuisine.

0: C'est une ambiance maximum ici, à Fort-Mahon plage. Nous sommes de dos à la baie d'Oti. Regardez-moi comme c'est beau ici et comme l'ambiance est maximum. Regardez comme c'est beau, regardez ces images. Regardez, c'est complètement dingue. Regardez, c'est ici qu'on a envie d'être, regardez, c'est ici qu'on a envie de rester. Et en plus, je suis tellement bien entouré ici. Un maximum de bruit pour la confrérie de la moule de Fort-Mahon plage, s'il vous plaît. Et je vous présente le grand Marco qui est ici et qui symbolise cette confrérie. Merci les amis d'être avec nous. Merci à vous. Je suis également ici avec Miss Picardie 2026.
1: Emma Bovin. Emma Bovin, nous sommes parfaitement bien.
0: Et le pays à l'honneur, les amis, eh bien c'est la Belgique aujourd'hui. Et justement, nous avons une famille qui représente la Belgique. C'est Eva, Nicolas et Niels qui sont à Obel en Belgique. Salut les amis. Salut. Nous sommes également du côté de... Ah oui, alors là, nous sommes du côté de cette brigade spéciale qui fait des étincelles depuis le début de cette émission, les comédiens Maxime Gastreuil et Jean-François Quéré pour la pièce de théâtre La Lettre. Très prochainement à Paris et en tournée dans toute la France, on en parle dans un instant. Et pour commenter notre recette, l'éternel champion et consultant M6 pour la Coupe du Monde, Samuel Umtiti est avec nous. Merci Samuel, c'est un honneur pour nous. Voilà Cyril, on est prêt pour la deuxième partie de la recette.
2: Allez, merci mon Jérôme.
0: Il y a plein de surprises, on y va.
2: Et merci à la ville de Fort-Mahon plage pour son accueil, c'est magnifique, quelle ambiance. J'aimerais bien être avec vous là au bord de la plage à cuisiner, c'est magnifique.
0: Ah bah oui, non mais alors je te le conseille, prends tout de suite ton jet privé et viens nous rejoindre.
2: Allez, on continue notre menu spécial Coupe du Monde, on fait un clin d'œil à nos amis belges ce soir avec les bien nommés moules frites, mais vous allez voir, je vais vous préparer une petite sauce différente. Et puis ensuite, pour le dessert, c'est pour toute la famille. Il y a des gaufres avec du spéculoos et de la chantilly. En tout cas, c'est pour Foufou et moi, juste après l'émission. On va se régaler tous les deux. Pour ceux qui nous rejoignent, avant la pub, on a lancé en cuisson nos frites et nos moules. Place à la sauce. Alors regardez, là, les moules sont cuites. Hop, je les ai gardées tranquillement. Et je vous montre. Là, on voit que les moules sont cuites quand elles sont bien ouvertes. Juste là. Et comme je disais, Jérôme, on va les égoutter. Et je les ai cuits avec un couvercle pour justement garder tout ce bouillon. C'est avec ce bouillon que l'on va faire la sauce. Donc là, vous passez les moules dans une petite passoire. Voilà, on garde. Tac. Comme ça, on garde le jus. Et je vais remettre les moules directement dedans. Hop là. Dans un autre saladier.
3: Le douanier, le sort.
2: Allez,

0: et dans la casserole, vous remettez la sauce, le jus de moule. Remets tous ensemble, on remet le jus de cuisson, je vous montre. Et là, c'est bon, vous l'avez mis, Jérôme?
1: Oui, on est là, on est là.
0: Samuel.
1: Ah, nous, on t'écoute, hein. on écoute ce que tu dis depuis le début.
0: Ça va, Samuel?
2: Tout est dedans. Ça va, nickel.
0: Bon, alors regardez. Là maintenant, je mets dans un petit saladier ma fécule de maïs. Hop, un tout petit peu. Je vais mettre un peu d'eau pour la détendre. Regardez, comme ça. Là. Je vais faire bouillir ma sauce. Et grâce à cette fécule, on va épaissir notre sauce. Comme ça. Alors, Samuel, on a parlé de la Belgique juste avant. C'est qui pour toi les autres équipes dangereuses du mondial?
2: Ça, on va pas parler de l'équipe de France.
0: Mais si.
2: Pour moi, on peut en parler. Ah, on peut en parler. Bah oui, je pense que l'équipe de France reste favorite quand même pour cette compétition avec les joueurs qu'on a, la qualité qui est exceptionnelle dans toutes les positions. Ensuite, il y a des équipes comme le Brésil aussi. Qui pour moi est favorite comme d'habitude et l'Espagne, j'ai envie de parler de l'Espagne qui pour moi ont une génération aussi très forte. Donc je pense que ça va jouer entre ces 3-4 équipes là que j'ai citées.
0: Et dans les pays de Flandre, est-ce que tu penses que la Hollande peut revenir ou la Belgique?
2: La Belgique, je pense que c'est jouable parce que même dans une compétition comme celle-là, à certains moments c'est un peu l'état de forme. Donc, si les joueurs belges arrivent et qu'ils sont en pleine bourre, ils sont capables de faire quelque chose, même s'il y a quand même des équipes favorites. Mais
0: bien sûr.
2: Dans le foot, je pense qu'à certains moments, on ne peut jamais prévoir ni les résultats. On va attendre ça avec impatience. Mais ces équipes-là, dont la Belgique aussi, je pense, peut-être créer la surprise.
0: Et la Hollande ou pas du tout?
2: La Hollande, c'est... moyen.
0: Et l'équipe de Maxime Gasteuil, il peut revenir ou pas?
2: J'ai du mal, hein. J'ai du mal.
0: Allez, regardez. Ça boue. Donc, je verse un peu de ma sauce dans la fécule, comme ça. Je mélange, tac, et je remets à l'intérieur. On va la cuire. Ça va l'épaissir un petit peu. Regardez. Comme ça. Ouais, on fait ça en deux temps, en fait. On met la fécule avec un petit peu d'eau.
1: Ah oui, on met la fécule.
0: Et on remet la fécule à l'intérieur, mon Jérôme. Et là, on fait bouillir.
1: Très bien. On fait bouillir.
0: D'accord.
1: Allez, hop, c'est parti.
0: Et ça va. Et tu vas voir que la sauce, elle va épaissir.
1: C'est maintenant.
0: Oui, Jérôme.
1: Le curcuma, c'est maintenant, Cyril?
0: Eh, oulala, tu me fais plaisir. C'est maintenant le curcuma.
1: Allez, le c'est curcuma. Parti, le curcuma.
0: Alors Jérôme, on ajoute le curcuma, figure-toi, qu'il est jaune et c'est une épice originaire d'Asie. C'est reconnaissable grâce à sa couleur d'ailleurs. Et en plus de parfumer les plats, il est connu pour ses propriétés antioxydantes. Je pense à ta santé, mon Jérôme. Et là, la sauce qu'on est en train de faire, ça change des sauces avec du vin et de la crème. Là, on parfume un peu, on voyage. Allez, regarde.
1: On la ligne acquise.
0: Voilà.
1: Allez, c'est parti. Voilà, exactement.
0: Là, ça boue, on a une belle petite sauce. Regarde ça. Et maintenant, Maxime Gasteuil, tu me suis? Ça chauffe à cuisine chez Maxime Gasteuil.
3: Non, mais il y a un problème, on a oublié un
4: truc. On a oublié le miel.
3: T'es allé où, le miel?
0: Là, il faut ajouter la crème fraîche. La crème fraîche.
3: Mais on fait des moules au miel, nous! C'était où le miel?
4: Là, on met la crème fraîche, là. Il fait trop chauffer!
0: Là, on met.
3: Je peux mettre ça?
0: Regardez, là, on termine. Alors, dans ma casserole, j'ai le jus de moule. Là. J'ai mis un petit peu de fécule pour lier la sauce. Ensuite, j'ai ajouté le curcuma. Regardez-moi cette belle couleur. Et là, maintenant, je mets de la crème fraîche. Pour les rendre encore plus gourmandes. Là. Maintenant, dans mon assiette, je vais mettre les moules. Regardez, comme ça. Vous mettez les moules dans le plat. Là. Comme ça. On les remplit bien.
1: Allez, pendant que tu mets les moules, mon Cyril, nous repartons tout de suite pour le défi foot. Sous vos applaudissements, s'il vous plaît. Viens, Emma, viens avec nous. Viens avec moi. Attention.

0: but. Ouh là là, alors attention, attention. Ils sont ex aequo, mais tout à l'heure, écoutez-moi bien, tout à l'heure, Iman a marqué un but tout à l'heure en 6 secondes et toi en 6 secondes 55. C'est donc Iman qui remporte ce défi foot à qui je remets donc le ballon officiel de la Coupe du Monde. Bravo Iman, bravo Ludo, et vous pourrez jouer ensemble. Allez, on retourne en cuisine, Emma.
1: Bravo Iman.
0: Merci les amis.
1: Alors, regardez, ma sauce est prête. Regardez, regarde mon foufou. Voilà, le principe, je voulais vous montrer. Le fait de mettre un petit peu de fécule de maïs, regardez la sauce comme elle est nappante. Ça, c'est important. Là. Et maintenant, ça va napper les moules, on va pouvoir se régaler. Alors, regardez, je la laisse cuire encore un petit peu et je vais sortir les frites du four, mon foufou. Regarde mes petites frites. Regarde ça. Hop là. J'ai mes petites frites. On va les mettre directement dans le petit panier avec les petites frites colorées, là, juste comme ça. Regardez comment c'est beau. Hop. Bien grillé. Tac. C'est bon, vos frites?
2: Ah, dites-moi que je me brûle les mains.
3: Jamais. Il en faut deux.
1: Jérôme, ça va?
0: Ouais, ouais, ça va, ça va.
1: Ouais,
0: je
1: super, Maxime.
0: Tout va bien.
2: Ouais, je suis le roi de la frite. Hein.
0: Voilà.
2: J'ai eu deux camions en Belgique, moi, à Bruxelles. Avec un copain,
0: regarde ça, regarde ça, regarde
1: ça. On a une sauce nappante. Là, voilà. Bravo, Jérôme.
0: Elles sont belles, mes frites, hein. Très bien.
1: Allez, en Belgique, chez Eva.
4: Ouais, on les sort du four, là.
1: Eh ben voilà, regarde les miennes. Regarde comment c'est beau, là. Faut vraiment un gros plan. Regarde comment c'est beau. Regarde. Bien, bien doré. Et ça, sans friteuse, c'est une bonne alternative, hein. Allez, on sort celle de Samuel. Wow. Magnifique. Il est là. Super.
5: Voilà.
1: Allez, on les dresse. Et pour terminer, moi, j'aime bien mettre un petit peu de paprika fumé. Ça va relever le goût de la pomme de terre. Et on termine avec un petit peu de sel. Et voilà, les moules avec les frites. Il ne me reste plus qu'à verser la sauce. Regardez-moi cette belle sauce. Et là, hop, je fais glisser ma sauce bien nappante sur les moules. Allez, comme ça. On en met généreusement, hein.
0: Alors, mon Cyril, ouais. Je fais juste une petite parenthèse pour te parler d'une spécialité de Format 1, le Beach Art Festival. Je vous demande de les applaudir. 10e édition, les 5 et 6 septembre prochains. Leur délire à eux, c'est de réaliser des dessins éphémères, monumentaux. Regarde, regarde ces images. Des dessins éphémères, monumentaux sur le sable. Et aujourd'hui, ils ont réalisé pour nous pendant l'émission, eh bien, en direct, le ballon de la Coupe du Monde sur le sable. Regarde comme c'est beau. Prochaine édition, les 5 et 6 septembre prochains, Format 1. Bravo à eux.
1: Magnifique.
0: Superbe.
1: Oh, allez, regarde ça, comment c'est beau, là. Les petites moules au curcuma, avec mes frites, mon foufou. C'est pour nous, ça. Juste après. Allez, montrez-moi. Ouais, Maxime. Ah ben, c'est super. Bah, tu peux envoyer à la 10. Magnifique, en Belgique. Super. Bravo,
4: ça
1: Eva.
4: Ça sent bon, en tout cas. Ça sent super bon.
1: Et toi, Jérôme?
6: Tu verser.
0: Alors attends, qu'est-ce qu'il faut faire?
1: Tu les verses sur les moules, tu verses sur les moules.
0: Ah, dessus, sur les moules. Regarde, bah, regarde, je te le fais en direct. Sous les applaudissements de la foule en délire. Ouais, regarde.
1: Bravo.
0: On se croirait chez Jacques Martin. Sous vos applaudissements. Regarde. Ça, c'est du direct, mon Cyril. Regarde. Voilà.
1: Et Samuel? Allez,
0: c'est fait minute, ça. C'est fait minute.
1: Bravo.
5: Voilà, avec mon petit frites.
0: Bravo, bravo.
1: On est là, c'est bien.
0: Bravo, champion du monde.
1: Bravo.
0: Champion du monde, champion du monde. Oh. Allez, frites, elles sont...
1: Allez, maintenant, on revient. Je vais prendre mon gaufrier, là. Maintenant, Jérôme, on va à la gaufre. Alors, les gaufres. On récupère la pâte. Juste là. On prend le gaufrier. Ouh. Ça fume, on met un petit peu d'huile dans le gaufrier. Voilà. Pas que ça colle. Il est bien chaud, mon gaufrier. C'est bon, Jérôme, il est bien chaud, Samuel. T'as ton gaufrier aussi?
0: Il est bien chaud.
1: Ben, mon gaufrier.
0: Oui, mais moi, j'ai pas de gaufrier, hein, je vais le faire à la poêle. Cyril, pour ceux qui n'ont pas de gaufrier, je vais vous prouver qu'on peut le faire à la poêle, s'il vous plaît.
1: D'accord. Jérôme, on fait pas les pancakes, hein.

0: prends ma pâte. Là, hop. Et je mets au milieu. Regardez comme elle est bien. Vous avez vu, elle a bien reposé. Elle est un petit peu épaisse, là. Elle est vraiment bien. Hop, je mets ma pâte un petit peu partout, généreusement. Voilà. J'en fais une deuxième. Là.
1: Alors Cyril, c'est top ce que tu nous fais, mais tu vas voir que je vais te montrer qu'on va, on va réussir à la faire, aller faire à la poêle parce qu'on
0: n'a
1: pas le choix.
0: Allez, c'est parti.
1: En fait. Voilà, très bien. Et pendant ce temps-là, les amis, on va partir dans la cuisine de Maxime et Jean-François. Je vous demande de les applaudir. C'est nos deux invités. C'est notre brigade spéciale, Maxime Gasteuil, Jean-François Quéré. La pièce de théâtre s'appelle La Lettre. Alors ça, on l'attend avec impatience, aux côtés de Charlotte Gabry et Camille Combal, du 8 au 13 septembre prochain au Casino de Paris, puis en tournée dans toute la France. Qu'est-ce que vous pouvez nous dire sur cette pièce, sur ce rendez-vous?
2: Vas-y, Jean-François. Quatre amis, un de leurs amis a été disparu.
3: Et c'est pas faire. Il nous a tout foiré. Cinq amis, un disparu.
2: Un disparu, donc il y en a quatre sur scène.
3: Et le disparu qui est décédé a laissé une lettre. Dedans, il y a 20 ans de secrets. Imaginez votre bande de potes réunis autour d'un verre de vin et tout le monde se dit les vérités. Est-ce que vous êtes prêts à les accepter? Je crois pas. Ça va être un joyeux bordel.
1: Si, on est prêts à les accepter. Et on a hâte de voir cette pièce, les amis. En tout cas, vous nous l'avez super bien vendue. Alors là, vraiment.
2: Quatre amis en scène.
3: Jérôme, il faut juste, je vous fais une exclue que pour vous. Camille Combal.
2: C'est avec une blonde.
3: Camille Combal, elle va incarner vraiment le personnage à fond. Voilà à quoi il va ressembler. Allez, bonne journée à tous. Allez, bonne journée à tous, merci.
1: Ça va lui faire plaisir. On va aller vous retrouver en tout cas sur scène très très vite. Allez, on est reparti sur nos gaufres, les amis.
0: Samuel, ça va?
4: Ah oui, voilà.
0: Samuel, tu les as mis les pâtes, la pâte dans, voilà, dans le gaufrier?
4: Je suis en train de le faire, je suis en train de le faire.
0: Vas-y, vas-y, mon ami. C'est la force tranquille, Samuel. Il dit rien, il avance, il est concentré.
4: Toujours, il marche, toujours.
0: C'est des grands sportifs, ça. Et en Belgique, Eva?
5: Nous, on attend que le gaufrier chauffe. Il est toujours pas chaud.
0: Mais Eva, t'as pas de friteuse, mais t'as un gaufrier quand même. En Belgique, toutes les familles ont un gaufrier.
5: Beaucoup, je pense, oui. On a soit la friteuse, soit le gaufrier, ou les deux. Nous, on a juste la gaufrier parce qu'on aime bien le sucré, on est gourmand.
0: Ouais, génial. Allez, regardez, moi, je vais ouvrir mes gaufres. Ah, mon foufou, regarde. C'est pour toi. On peut les laisser cuire encore un tout petit peu. Regarde.
1: Très bien, bravo.
0: Je vais les décoller.
1: T'inquiète pas, va. C'est comme le chocolat, ça sera quand même bon. Voilà, c'est pas mal.
0: Ah.
1: C'est parfait, Cyril, c'est parfait.
0: Oh, mais c'est bon. Ah non, c'est là, c'est là. Jérôme, il attend.
1: Non, mais Cyril, si t'es en galère, tu m'appelles.
0: Non, mais attends.
1: C'est mon téléphone.
0: Il attend que ça, Jérôme, que la gorge, elle colle. Mais pas du tout. Mais pas du tout, regarde. Paf.
1: Mais non, pas du tout.
0: Regarde.
1: Mais
0: pas du tout. Une pour Foufou, une pour moi. Donne-moi cette belle gorge.
1: Bien sûr.
0: Vous avez vu cette pâte? Non, mais regarde. Regarde-moi ça. Regarde. Je pars bien parce que je suis méticuleux. Regardez-moi cette gorge. Franchement. Et je vais la couper en deux pour vous montrer l'intérieur. On va la couper en deux, comme ça. Regardez. Je la coupe en deux. Et ensuite, je la coupe en deux. Regardez. Paf. C'est beau, c'est croustillant. Voilà, regardez comment c'est moelleux dedans. Moi, cette pâte à gaufre, là. Magnifique. Magnifique. On va se régaler. Allez, on dresse. Alors, regardez. On dresse. Hop.
1: On dresse. Moi, on dresse.
0: Allez.
1: On des gaufres, toutes
0: donc, je prends.
6: Celle-ci, elle va être belle. Hein.
0: Regarde. Je prends. Ma crème de spéculoos, j'en mets au fond de mon assiette, comme ça, généreusement. Voilà. On va déposer nos petites gaufres à l'intérieur, comme ça. Hop. Généreusement.
1: Allez, on termine ça en famille.
0: Allez, on termine ça, mon Jérôme.
1: Allez, allez les copains, allez.
0: Tac.
1: Oh là là, pas tout de suite, pas tout de suite.
0: Et au milieu pour terminer, je vais me mettre

0: Une belle cuillère de crème, là, comme ça. Hein.
1: Mais bien sûr, c'est une merveille.
0: Bien au milieu, là. Là. Allez, Jérôme, et je termine
1: allez.
0: Exactement comme
1: allez,
0: ça.
1: C'est pas mal.
0: Voilà.
1: Voilà.
0: Un peu de spéculoos. Regardez.
1: Oh là là, ça va être une merveille.
0: T'es prêt, Foufou?
1: Oh, quelle merveille.
0: Regardez-moi ça. Voilà. Magnifique. Regardez. Splendide.
1: Voilà, splendide.
0: Voilà, mon Foufou.
1: Voilà.
0: Notre goûter est prêt. Écoutez, regardez, les frites avec les moules et nos petites gaufres. Juste là. C'est parfait. Allez, Maxime Gasteuil, montre-nous tes gaufres.
2: Mais on arrive, ça cuit.
3: Ah, il n'y a pas de gaufres.
1: J'ai caché.
3: Putain, j'ai la même gaufrière que toi.
2: Regarde.
3: J'ai la même, regarde. Clac, clac.
0: Eh ben, ça marche, non?
2: Fais voir les gaufres.
3: Vas-y, lève. Ils sont pas finis.
2: C'est en train de cuire.
0: Encore un petit peu. Laisse. Ferme. Samuel, comment? Montre-moi.
4: Ah, moi aussi, moi je suis dans l'attente de mes gaufres, là c'est en train de chauffer. J'attends, ça chauffe doucement mais sûrement.
0: Il me fait rire, il est tranquille Samuel. J'attends. Et Samuel, en tout cas je te félicite parce que vraiment t'as assuré grave. La cuisine est nickel, tu écoutes, c'est bien, bravo. Je suis fier de toi.
4: Je suis à l'épaule. Merci
0: bon champion.
4: Beaucoup, merci. Mais que dire de tes gaufres? De tes gaufres, c'est la perfection. Ah, c'est la perfection.
0: Tu vas te régaler. Allez, Jérôme Anthony, on te dérange pas?
1: Ah, ben nous, on a déjà presque fini la gaufre.
0: On te dérange pas?
1: Hein, merveille.
0: Là, je trouve que t'as une bonne énergie.
1: J'ai tenté une expérience.
0: Allez.
1: J'ai fait un concept et j'ai tenté une expérience pour toi, mon Cyril. Et c'est un délice, les amis.
0: Eva, c'est bon? Tu fais un dernier petit tour?
5: C'est excellent.
0: Allez, c'est génial.
5: C'est pas bon, mais c'est bon.
0: Allez, Maxime.
3: Non, mais regarde.
2: Cyril. J'essaie de dresser, là.
3: Pas, il fait des mises en place. Mais regarde ça.
2: Place.
3: On dirait un chien qui a vomi.
0: Tu le sers dans le plat.
2: Alors, attendez. Ouais, c'est pas mal.
3: Non, c'est pas cuit. Elle marche pas. Je vais appeler le service après-vente tout de suite. Ça commence.
0: Bon, allez, bravo à tous, en tout cas. Bravo à tous, vous êtes trop forts. Merci à toi Samuel, merci d'avoir cuisiné avec nous. Merci.
4: Merci à toi.
0: Un grand merci Maxime et Jean-François. C'était un plaisir de partager avec vous. On viendra vous voir au théâtre plutôt que dans la cuisine. Ça c'est sûr. Et Maxime, laisse tomber la cuisine. Continue à venir manger chez moi. C'est bien.

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3: Bonsoir et bienvenue dans Tous en Cuisine, 50 minutes pour cuisiner ensemble. Ça me fait tellement plaisir de vous retrouver. Salut tout le monde, je vous vois dans la mosaïque, merci d'être avec nous. J'espère que tout le monde est prêt. Au menu ce soir, je vous propose une poule au pot avec un riz pilaf et une belle sauce poulette avec lequel on va faire deux autres recettes pour la semaine. Moins de charge mentale, moins de gaspillage, plus d'économie et de plaisir. Et en dessert, on va se faire plaisir avec une recette magnifique, une bonne tarte aux noix bien croustillante à souhait. Et avant de débuter la recette, on va retrouver notre ambassadeur des régions. Il est toujours bien accompagné, mon Jérôme. Où es-tu ce soir?
4: Salut mon Cyril, salut à tous. Je préfère te devancer. Je préfère te devancer avant que tu me dises que j'ai une tête à être collée sur un pot de moutarde.
3: Ah ouais,
4: voilà, c'est fait, c'est officiel. Je suis aujourd'hui à Dijon et nous allons fabriquer une moutarde qui sera donc dans ce pot d'ici le milieu de l'émission tout à l'heure, car je suis entouré par la fameuse confrérie de la moutarde de Dijon. On peut vous applaudir, on peut les applaudir s'il vous plaît.
3: Allez, bonjour.
4: Je suis ici avec le maître de la confrérie, Christian. Je suis ici avec Lucien qui va te montrer comment on fait, mon Cyril, pour faire de la moutarde. Regarde, fais voir, regarde, fais voir tourner la machine. On met les grains de moutarde là-dedans, c'est ça, hein, Lucien?
5: Oui, c'est ça, mais avant, il faut qu'on les fasse tremper.
4: D'accord.
5: Dans de l'eau, du sel et du vinaigre.
4: Très bien, on fait tourner et après, on remplira mon pot hein, pour tout à l'heure.
5: Oui,
4: pas dans le verre pot, Lucien, je compte sur toi. Allez, au boulot, Lucien, au boulot, Lucien. Allez, les parties, les amis, venez me rejoindre. Nous sommes ici, les amis, dans la capitale de la gastronomie, du bonheur, de la moutarde. Alors, nous sommes ici à Dijon, mais pas que, nous sommes ici également en région Île-de-France avec Fouad, Sylvie, Rizlen et Aya.
6: Coucou, salut
4: les
6: salut
4: amis.
6: Trop
3: mignon. Salut.
6: Bonjour.
4: Nous sommes également avec à Gennevilliers, toujours en Île-de-France, avec Ophélie et Maë. Salut les copains.
3: Salut les filles.
4: Salut les filles.
3: Salut.
4: Ouh là là là là. On est content d'être avec vous, on va passer un bon moment. Et notre brigade exceptionnelle de danseurs aujourd'hui, je vous demande d'applaudir Denitsa Ikonomova et François Alu qui sont avec nous.
3: Allez, on danse. Allez, Jérôme, on danse.
4: Ah là là,
3: allez,
4: j'adore. Allez, les copains, petit coup de danse pour tous les Dijonais et pour Cyril qui va danser aussi dans cette cuisine. Allez, petit tour de danse. Allez, on danse. On est fou.
3: Allez!
4: Stop! J'ai un petit événement, j'ai une surprise pour toi, mon Cyril.
3: Ah.
4: Nous allons quelqu'un qui va me rejoindre, qui va cuisiner avec moi et qui représente la région comme
3: surprises.
4: Personne. Miss France en 2005, Miss France toujours,
3: oui.
4: Pour l'éternel. Et comme je dis à toutes les Miss France, celle-là, c'est ma préférée. Applaudissements pour Cindy Fabre!
3: Bravo!
7: C'est à toutes les filles!
4: C'est mon tir de vivre ailleurs!
3: C'est ma Miss préférée,
7: c'est
3: mon bilan!
8: En fait, t'habites ici, toi?
7: J'habite ici depuis maintenant 10 ans.
8: Ouais.
7: Tu vois, je faisais les allers-retours à Paris.
8: Ouais.
7: Et bien évidemment, parce que tu vois, j'ai une agence événementielle.
8: Ouais.
7: Je tiens, et puis je fais la promotion de Dijon via le média J'aime Dijon.
4: Et bah, tu vas nous en parler tout au long de cette émission. Je vais arracher le micro parce qu'elle a l'air hyper bavarde.
7: Mais oui, mais je suis trop contente.
4: On l'applaudit bien fort.
3: C'est super.
4: Allez, mon Cyril, on est prêt. Je suis hyper motivé, tu t'en doutes.
7: Qu'est-ce qu'il est bon?
3: Allez, ah ouais, en plus, Jérôme, t'as mis vraiment ta tenue d'apparat là. T'es au top. Vraiment?
4: Ouais, si tu veux, bon.
7: Il est en jaune moutarde, parfait.
4: Quand j'ai vu Cindy arriver, je me suis dit, bon, bah, c'est trop tard, j'ai perdu toutes mes chances. Mais bon, c'est parti, allons-y quand même.

0: Allez, on y va. Bonsoir Dijon et bienvenue à tous. Salut Cindy, ravi que tu cuisines avec nous. J'espère que tu vas pouvoir aider Jérôme et que tu es un peu plus affûté que lui en cuisine. Ça devrait aller.
1: Écoute, je pense qu'il est au meilleur endroit pour bien cuisiner.
0: Ah bah alors on y va alors. Salut Denitsa, salut François, comment ça va?
2: Salut Cyril.
0: Bien.
2: Super.
3: Alors t'as un bon poulet et doux poulet.
0: Eh bien allez, si tout le monde est prêt, on va cuisiner notre menu du week-end. Alors déjà, première étape, on allume le four à 190 degrés pour cuire la tarte aux noix, juste après. Et si tout le monde est prêt, on commence avec notre 3 en 1. On va préparer aujourd'hui un plat généreux et familial, une poule au pot avec un riz pilaf, des légumes et une sauce poulette bien crémeuse et onctueuse. Et les ingrédients sont très simples, j'ai besoin... On va démarrer par le riz. Donc j'ai besoin d'une cuillère à soupe de beurre demi-sel. J'ai pris de l'huile d'olive, un oignon, 280 g de riz long, 10 cl de vin blanc, 60 cl de bouillon pour mouiller le riz et bien sûr des plantes aromatiques. J'ai pris du thym, du laurier, du sel et il me faudra après pour la poule, j'ai pris de la graisse de canard pour bien la faire venir et une belle poule. Alors moi j'ai pris un poulet, je vous expliquerai tout à l'heure. Cette liste est disponible à l'avance sur M6 et mes réseaux sociaux. Vous pouvez aussi flasher le QR code qui s'affiche en bas de l'écran. Allez, tout le monde est prêt?
1: On a
0: alors,
1: un
0: monde Jérôme, de ici et tout le monde est prêt. Oui. Jérôme, c'est dingue le monde ouais. Autour de toi. Non, mais c'est un truc de dingue.
4: Non mais c'est dingue, je te jure. Pour ceux qui ont la référence, j'ai l'impression d'être Daniel Gilbert dans Midi Première en 1981. Bravo. Bravo à vous!
0: Personne n'a la référence, Jérôme, mais bon, c'est bien, tu soulèves les foules. Alors, on va faire une petite recette, Jérôme. Le riz pilaf. Alors, le riz pilaf, c'est la première recette que j'ai appris quand je suis rentré au lycée hôtelier. En cuisine, on apprend à faire un riz pilaf.
4: D'accord.
0: J'aimerais que tu ailles passer ton CAP de cuisine après, Jérôme.
4: Mais avec plaisir, je finis celui de mécanicien et j'attaque la cuisine avec toi tout de suite après, bien sûr.
0: Alors, à la maison, qui sait faire un riz pilaf, là? Levez la main. Personne, non, vous déconnez?
5: Non.
4: Ah, c'est pas le riz pilaf.
0: Non, vous déconnez. Alors, vous allez voir, c'est génial parce que d'habitude, on cuit le riz, bien sûr, dans de l'eau, on lave le riz, puis il est cuit. Là, je vous donne une autre astuce. On va cuire le riz directement au départ dans la poêle et après dans un petit plat. Je vous montre. Regardez, d'abord on met un petit peu d'huile, juste comme ça, et vous allez mettre le beurre, là. On fait chauffer, on fait fondre le beurre dans une poêle. Hop, comme ça. Et là, on va ajouter les oignons. Hop là. On ajoute les oignons. Et là, on va commencer à les enrober dans le beurre, juste là. Alors, on met le feu vif. Hein. Ophélie, c'est bon, tu me suis?
6: Ouais, je te suis, Cyril. Le feu, il est moyennement vif.
0: Ah, il faut le mettre. Alors, on le met à fond, au départ.
6: On le met à fond. Allez, c'est parti.
0: On le met à fond, puisqu'on va cuire les oignons, là. Il faut que ça aille vite. Petite astuce, on sale toujours les oignons dès le début. Voilà, comme ça, c'est assaisonné. C'est bon, c'est prêt. Hop, je vais mettre un tour de moulin à poivre. Là. Les oignons, ils doivent être cuits, mais sans coloration, vous voyez? Regardez, c'est juste, on les cuit, sans coloration. Donc, sel et poivre. C'est bon, Jérôme?
4: Bah, juste, Cindy me demandait pourquoi on faisait pas directement un petit riz en sachet, c'était plus rapide.
0: Cindy,
1: c'était prêt, hein?
0: Cindy, il n'y a pas assez de beurre ni d'huile dans ta casserole. Alors, je sais qu'on fait attention à la ligne, mais là, on y va.
4: Le beurre.
0: On met du beurre et de l'huile.
4: Il n'y en avait pas assez.
1: Attends, je crois qu'il a fondu.
4: C'est quoi ça?
0: Allez, du beurre et de l'huile.
4: Non, c'est pas le beurre.
0: Ensuite, on ajoute juste là le riz. Alors, là le riz, comme vous pouvez le remarquer, on ne va pas le cuire dans de l'eau. Donc là, ce qu'on appelle, c'est nacrer le riz. C'est-à-dire que dans la poêle, on mélange bien notre riz avec les oignons et la matière grasse. Et on va entendre, ça crépite. C'est-à-dire que l'enveloppe du riz est en train de se casser. Et ensuite, on va pouvoir y mettre un petit peu de vin blanc et du bouillon. Ouais, Jérôme?
4: Ah, ça y est, on recommence, on refait un risotto, là?
0: Non, pas du tout!
4: Ah là là, bah, je comprends plus rien. Moi.
0: Jérôme, c'est pas un risotto.
4: Nacré dans une poêle, c'est pas comme un risotto?
0: Au début, oui. Mais là, c'est nacré dans la poêle. Comme ça, voilà.

0: Et ensuite, ce que l'on fait, on va mettre un petit peu de vin blanc pour le déglacer. Juste là. Hop, on met un peu de vin blanc. Tac. Ah, Denitsa et François, ils sont bien assidus, bravo.
1: Ça crépite, hein, ça crépite.
0: Ça crépite, c'est normal. Alors, le principe, c'est d'enlever l'alcool. C'est-à-dire que je veux garder uniquement l'acidité du vin tout en enlevant l'alcool. Alors, là, on mélange et on va laisser cuire pour évaporer l'alcool. Alors, juste, je voulais vous parler du riz pilaf. C'est avant tout une méthode de cuisson du riz. On fait revenir avec peu de matière grasse et on ajoute de l'oignon. Avant de le cuire, on va ajouter du bouillon. C'est un accompagnement très répandu d'ailleurs, qui marche dans la cuisine du Moyen-Orient et de l'Asie centrale, mon Jérôme. Le riz, c'est universel de toute manière. Donc là, regardez.
2: On va ajouter du bouillon.
0: Là,
3: merci pas... Wiki Lignac, bravo s'il vous plaît.
0: Jérôme, allez, le bouillon.
3: Allez, allez.
0: Jérôme, j'ai pas mis le bouillon.
2: Tellement content.
3: Ah, faut pas mettre le bouillon.
0: Non, je l'ai pas mis encore. Donc voilà. Regarde.
3: Écoute le chef. Là, il a dit pas le bouillon
4: oui,
3: encore.
4: Oui, chef.
0: Écoute.
3: Non, parce que tout de suite, tu sais comment c'est. Elles veulent tout de suite prendre les rênes. Elles veulent tout de suite. C'est elles qui décident.
5: Dirigé par un homme.
3: Non, non, mais.
5: Cuisine, hein.
3: T'inquiète alors, pas, je m'occupe de tout.
0: Je récapitule, Jérôme.
3: Oui.
0: Là, on a mis l'oignon avec du beurre et de l'huile d'olive. Ensuite, on a mis le riz que l'on a nacré. Ensuite, j'ai été glacé avec un petit peu de vin blanc pour aller chercher un peu d'acidulé. Maintenant, ce que je fais, c'est que je vais mettre le bouillon. D'accord ? Donc là, regarde. Hop. Je mets le bouillon. Là. Hop.
3: On est toujours à feu vif ?
0: On est toujours à feu vif, Jérôme. Je mets du
3: c'est
0: bouillon.
3: C'est important parce que...
0: Regarde.
3: Je peux te dire que moi, aujourd'hui, ici, je suis à feu vif. Hein.
0: Regarde. À couvert. Regarde. D'accord ?
3: Désolé, mais c'est comme un risotto. Hein.
0: Non, non. Non, parce que là, on va le cuire au four.
4: Ah !
3: À chaque fois, il dit des trucs pour me contrarier. T'as remarqué ?
0: Regarde.
3: T'as marqué qu'il a fait me contrarier ? Vous avez remarqué qu'il
4: me contrarier ? Un petit couple,
0: alors,
3: mais
0: regarde.
3: Mais au final, c'est toujours lui qui a raison. Allez.
0: Jérôme, là maintenant, tu prends un plat. Voilà. Regarde, on prend un plat. Et là, ce qu'on va faire, c'est qu'on va verser notre riz avec le bouillon dans le plat.
3: Attends, là. Ne t'en va pas comme ça.
0: Regarde. Tac. Tu mets le riz avec le bouillon. Ophélie, c'est bon ?
6: Oui.
0: Regardez. Tac. Alors, le principe est le suivant. Là, on met le riz dans le plat, juste là, avec le bouillon, d'accord ? On va mettre le thym et le laurier. Tac. Là. Et on va mettre un petit papier sulfurisé comme ça, avec un petit trou au milieu que l'on va déposer dessus pour protéger le riz. Et le principe est le suivant, Jérôme. Par rapport à un risotto, on va le cuire au four. Dès qu'il n'y aura plus de bouillon, le riz sera cuit. On va le cuire pendant 15 D'accord. minutes à 190 degrés. Et ensuite, tu verras la différence entre un risotto et un riz pilaf. C'est bon pour tout le monde ?
3: Comme ça, il faut que
0: je... Ouais, Jérôme, vas-y.
3: Faut que je découpe ça ou je le pose comme ça ?
0: Jérôme,
3: je découpe en rond ?
0: Jérôme, tu vois bien que c'est un peu grand.
3: Bah oui, faut que je découpe. Bien sûr que je vais le découper. Il n'y a pas de problème, Cyril, je te suis. Vas-y, avance, alors, avant, je te récupère.
0: Ben, je te sens perturbé, là, mon Jérôme.
5: C'est le cercle.
3: Mais non, pas du tout.
5: Pas du tout. Attends, je te le tiens.
0: Eh, non, quand non, tu cuisines avec une Miss France, c'est complètement ah, oui, perdu.
3: Bah oui, c'est ça, ça me déconcentre, qu'est-ce que je te dis.
4: Et tu cuis le riz au four.
0: Et je cuis le riz au four, oui.
4: Mais pourquoi on ne le cuit pas à la casserole, comme tous les gens ?
0: Parce que le riz pilaf, c'est pas moi qui ai inventé la recette, il se cuit au four. J'aurais bien aimé pilaf, Cindy a inventé la recette.
4: Ah, ok.
0: Mais...
4: Moi, je pensais que pilaf, c'était juste le riz, tu sais, le riz que transparent, que tu le rendais
3: non, mais, non, mais attention, mais tu le connais pas, tu veux me l'énerver ou quoi ? J'ai encore toute une émission à faire avec. Tu vas faire connaissance. Si tu me l'énerves, n'oublie pas que c'est un chef international.
0: Non, arrête, arrête, Jérôme, moi.
3: Ne t'inquiète pas, Cyril, ne t'inquiète pas.
0: Mais pas du tout. Regarde.
3: Je t'explique comment ça marche.
0: Non, mais en fait, Cindy, c'est parce que Jérôme, il m'agace parfois, c'est pour ça. Mais tu peux me poser toutes les questions. Allez, montrez-moi vos riz pilaf.
3: Moi aussi, je t'aime.
0: Ophélie. Montrez-moi le riz pilaf prêt à aller au four. Génial. Allez. Allez, chef Fouad. Super. On va mettre le papier dessus.
7: Super.
0: Et ensuite, chez
7: ouais,
0: Denisa.
7: Je vais mettre le papier. Ouais.
0: Et François.
7: Allez. Près,
0: super. Jérôme et Cindy. Alors regardez, regardera. Ça doit nous donner ça, là. Voilà. Là, en transparence, on voit le riz. Et on a juste dessous. Hop. On a dessous les aromates. Alors, le papier, ça sert à ce que... Le riz va cuire, le bouillon va partir et le riz va pas sécher. Ça, c'est important. Juste là, tac, et on le met au four. et on part pour 14 minutes, 15 minutes à peu près. C'est bon pour vous ? Allez, maintenant, une cocotte. Est-ce que vous êtes prêts avec la cocotte ? On va démarrer. Oui. On va démarrer la poule au pot.
2: On est prêts !
0: On est prêts ? Eh bien, génial. Alors, on y va.
1: Oui.
0: On va démarrer la poule au pot.
4: Donc là,
0: j'ai pris une cocotte. La cocotte, ben forcément, il faut qu'elle puisse accueillir le poulet. Hein. Juste là. Donc, il n'y a rien de mieux que de faire revenir la volaille à la graisse de canard. Ma mère, elle faisait comme ça. Graisse de canard. Et on fait chauffer la graisse. On prend le poulet, on l'assaisonne. Juste là, hop. Dedans. Comme si on faisait un poulet rôti. Et là, on va colorer la volaille. Donc là, vous la mettez sur le côté. Là. Et on fait colorer la volaille. Gentiment, hein. Il faut qu'elle ait une couleur. Il faut que ce soit marqué, mais pas trop brûlé, hein. Ouais, Jérôme.
3: Est-ce que ça ne s'appellerait pas marquer la volaille ?
0: Exactement, Jérôme. Ça s'appelle.
4: Oh, voilà, bravo.
3: Maintenant, vous me devez tous le respect.
0: Donc là,
3: éternel.
0: Donc là, regarde, hop, je mets la volaille de ce côté. Regarde, tu vois, je marque un tout petit peu. Regarde, voilà. Gentiment. Je le retourne, je mets de l'autre côté. Comme ça. En fait, le principe, c'est de la colorer un petit peu. Alors, Jérôme, pendant que ça colore gentiment, la poule au pot, l'histoire de la poule au pot, c'est un plat traditionnel français où la poule est cuite longuement dans un bouillon avec des légumes. Alors moi, aujourd'hui, j'ai pris un poulet parce que la cuisson est plus rapide que la poule. Mais ce qui est génial, c'est que Henri IV a rendu ce plat célèbre au XVIe siècle en souhaitant que chaque paysan, mon Jérôme, puisse manger une poule au pot le dimanche. Ben, nous y voilà.
3: Eh ben, bravo Wikilignac.
0: Nous y voilà.
3: Il est incroyable.
0: Voilà.
3: Il est incroyable. On t'aime. Vraiment le Stéphane Bern de la cuisine.
0: Arrête.
3: Allez.
0: Donc là, on marque.
4: Non, sur le côté.
0: On retourne.
4: Comment ça
0: ouais, on a une question chez Fouette. Fouette, dis-moi.
2: Moi, je savais, moi.
0: Ah, tu savais ?
1: Elle le savait, ouais.
0: Tu as appris à l'école ?
2: Oui, oui. Et Cyril ?
0: Dis-moi.
2: J'ai une blague pour toi.
0: Une blague ?
2: Oui.
0: Allez, vas-y.
2: Ok. Madame et monsieur Neymar a un fils. Comment s'appelle-t-il ?
0: Jean ?
1: Oui, Jean, c'est ça, oui.
2: Oui, Jean Neymar.
1: Jean Neymar, oui.
0: Hey, bravo. Bravo.
1: Ouais, bravo.
0: Allez, bon, j'en ai marre, Jérôme.
3: Cyril, c'est dingue. T'es bon même en blague.
0: Ah, c'est génial. Bravo. Allez, regardez. Donc là, la volaille, vous avez vu, hop, je la tourne un peu dans tous les sens. Tac.
4: Oui.
0: Juste là. Hop, juste là. Pour la marquer un tout petit peu, sans la colorer. Hein. Donc là, elle est tenue par la ficelle. Juste là. Tac. Regardez, une fois qu'elle est bien marquée, juste là, et bien coloré, on va mettre de l'eau. Et on va préparer notre bouillon. Alors, pas besoin de bouillon, ni de volaille, ni de légumes, puisque le poulet, il est là, il va nous donner le jus. Hein. Il va nous donner un beau bouillon, regardez. Alors là, on mouille. Voilà. Là, je vais mouiller à hauteur. Je remplis bien la cocotte, pour que la poule, elle cuise à l'intérieur. Regarde. Tac. Voilà. Et là... On va la laisser cuire. Je vais la mettre un peu sur le côté.
3: Attention les enfants, c'est une opération délicate.
0: Je vais en rajouter encore un peu plus.
3: Cyril, on n'a jamais fait ça, il me semble.
0: Non, on n'a jamais fait ça.
3: Ça, moi. Ah non, alors là, c'est là.
0: Mais tu verrais comment c'est bon.
3: Ça se cuit dans l'eau, un poulet. C'est
0: ouais.
3: Nouveau, ça.
0: Non, mais ça...
3: non. Ah, de la poule,
0: Jérôme,
3: oui, bien sûr.
0: C'est le principe de la poule au pot, mon ami. Tu vois.
3: Oui, bah, là, bah oui, je suis... J'allais dire, oui.
0: Et là, regarde, là, tu le couvres... Et on va le laisser cuire tranquillement pendant 15 minutes, 10-15 minutes. Très c'est bien. Bon pour toi ? Allez, vous couvrez. Est-ce que c'est bon à la maison ? Est-ce que tout le monde me suit ?
1: Oui, oui, oui, oui.
0: C'est bon ?
4: Oui.
0: Allez.
1: Oui.
0: Denisa et François, c'est bon ?
6: C'est bon.
1: Parfait, la poule est noyée.
0: Chez Ophélie, c'est bon ?
4: Ouais, c'est bon.
0: Et chez Fouad, c'est bon aussi ?
1: Oui, c'est bon.
0: Allez, super. Alors, je récapitule. Oui. La volaille, elle est là. dans l'eau, on l'a bien fait revenir, regardez le petit gras qui arrive, ça va nous donner un bouillon de dingue. C'est ça qui va donner le goût et qui va cuire doucement notre volaille, tout en la gardant très très tendre et délicate. Donc là, on le laisse faire, tranquillement. Le riz est au four, il cuit. Et là maintenant, on va passer à notre dessert, une bonne tarte aux noix avec des noix bien caramélisées. J'en ai l'eau à la bouche. Alors, la liste des ingrédients. On a besoin de 2 œufs, 80 g de sucre roux, la gousse de vanille, une cuillère à soupe de farine, 20 g de beurre pommade, 15 g de sucre en poudre, 150 g de cerneau de noix et de la pâte. Alors moi, je l'ai préparé juste avant, un fond de tarte que vous aurez pré-cuit. Je vais vous expliquer, tout simplement. Donc là maintenant, dans un saladier, j'ai besoin. Donc là, on va prendre le beurre pommade. Alors, qui dit beurre pommade ? Simplement, vous sortez le beurre bien à l'avance pour qu'il soit tout moelleux, exactement comme de la pommade. Voilà. Vous voyez, je l'ai sorti du frigo bien avant. Et comme ça, il est bien moelleux. Donc là, je récupère mon beurre. Hop. Vous le mettez dans un saladier. Hop. C'est très bon, là. On va ajouter maintenant 80 g de beurre. 80 g de sucre roux. Hop. On mélange. Vous mélangez comme ça le beurre avec le sucre. Là, gentiment. Jérôme, ça va ?
3: Ouais, bah, tout roule. Hein.
0: Cindy, ça va ?
3: Cindy s'occupe de tout.
4: On fouette, on fouette.
3: Elle fouette. Tout est conforme pour l'instant.
4: Ah, bah écoute, tout est conforme. Je vous
3: remplis. Est-ce que ça se passe bien à Dijon ?
7: Ouais.
3: Est-ce que tout le monde est en forme ? Est-ce que vous avez faim ?
7: Ouais.
3: On croise les doigts pour que Cindy ne rate pas la recette, évidemment.
4: Bientôt prêt.
0: Allez. Allez. Ouais, François, t'as une question ?
1: Oui, est-ce que c'est beurre doux, comprends ?
0: Alors, oui, j'ai pris du beurre doux, mais tu peux prendre aussi du beurre demi-sel, comme tu veux. Si à la maison, vous
1: D'accord,
0: avez que du beurre demi-sel, beurre demi-sel.
1: On a les deux, donc OK.
0: Eh bien, beurre doux, c'est bien. Là, maintenant, j'ai mis le beurre et le sucre. Voilà, on mélange bien. Ensuite, on va casser 2 œufs. Donc, vous mettez, hop, 2 œufs à l'intérieur. Tac. Hop. 2 œufs entiers. Là. Et je mélange. Hop. Je mélange mon beurre avec mon sucre et mes œufs. Là, on est en train de faire notre appareil, c'est-à-dire la préparation que l'on va mettre dans la tarte. Donc là, hop, je bats bien. Super. C'est bon pour vous ?
4: Oula. Je sais pas.
3: Allez, regarde, oui. Regarde comment on bat bien.
0: Chez Ophélie, ça va ?
8: Oui, nickel, nickel.
0: Allez, chez Fouad ?
1: Oui.
9: Oui.
0: Ouais. Génial. Alors.
1: On est là, on est là.
0: Là maintenant, regardez. On va préparer la gousse de vanille. Alors, j'ai pris une gousse entière. Si vous n'avez pas de gousse de vanille, vous pouvez mettre un petit sachet de sucre vanillé. Et à ce moment-là, vous diminuez les 80 g de sucre roux que j'ai mis à l'intérieur. Sinon, une petite gousse de vanille. Avec le couteau, j'étale exactement comme ça la gousse. Je coupe les deux extrémités. Et là, je vais fendre la gousse en plein milieu, à moitié, et de l'autre côté, pour aller récupérer au cœur les graines de vanille, c'est-à-dire la quintessence, voilà, comme ça, de la vanille. Regardez. Qu'est-ce qu'il y a, mon Jérôme ?
3: Non, non, non, c'est bien, franchement. Ça y est, moi, je l'ai fait. Je m'étais un peu avancé, je vais pas te mentir. J'ai cru que j'allais prendre du retard.
0: Ma T'as mis du sucre vanillé, je suis sûr.
3: Non, non, je te jure, j'ai mis de la gousse. Bah, regarde.
4: Non, non, c'est de la vraie gousse. Il a bien bossé, hein.
0: François.
3: Il y a quelqu'un qui vérifie ici.
0: Dis-moi.
3: François, t'as mis de la gousse ?
9: Comment on fait encore la gousse de vanille ?
0: Excuse-moi ?
9: Comment on sort tout ce qu'il y a dedans dans la gousse de vanille ?
0: Alors, regarde. Regarde, regarde. J'ai fait déjà, mais... Tu prends la gousse, elle est comme ça. OK ?
9: Oui.
0: Tu vas couper au milieu.
9: Oui.
0: Et ensuite, avec le couteau, tu vas racler à l'intérieur pour aller récupérer les graines qui sont toutes noires, là.
1: D'accord.
9: OK.
0: Tu vois ? Comme c'était le caviar de la vanille. Tu fends la gousse en deux et avec le couteau, tu racles. Et tu vas le mettre.
9: Okay.
0: Hop. Et tu le mets comme ça. Tac. Là. Et ce qui me reste, au lieu de le jeter, parce que c'est cher la vanille, tu le mets dans un pot de sucre et tu en mets au, à chaque fois que tu t'en sers, tu en mets dedans et ça va te faire du sucre vanillé après pour assaisonner fromage blanc, yaourt, salade de fruits, tout ce

0: que tu veux.
1: Génial.
2: Exactement.
0: Allez.
1: Merci.
0: C'est bon pour tout le monde ?
3: Oui. On est bien ?
0: Allez, on mélange.
3: J'ai rien entendu.
0: Allez, on mélange.
2: On mélange.
0: On mélange
2: là,
0: bien.
2: On mélange.
3: Ouais. C'est important.
0: Voilà. Et maintenant, pour que ça épaississe, bien entendu, au four, on va verser une cuillère à soupe de farine. Tac, dedans.
3: Ah. Allez, tac.
0: Et là, on mélange.
3: Tac.
0: On mélange. Voilà. On mélange et j'ai l'appareil.
3: On met tout dedans. Hein.
4: Ça fait quand même
0: tout
4: des
0: dedans.
4: Grumeaux, Cyril.
0: Non, ça fait pas de grumeaux.
3: Ah, chez nous, si.
0: Ouais. Ah bon?
4: Chez nous, ça... ça...
5: Ouais. Ah ouais, c'est pas grave. Hein.
4: C'était de la
0: farine. Bah, c'est bizarre. J'ai pas de grumeaux du tout, moi.
5: Ouais, mais toi, c'est toujours mieux. Alors moi, c'est ça qui m'énerve depuis le début.
0: Regarde. Regarde. Il n'y a pas de grumeaux.
5: Il n'a pas de grumeaux, lui. Il n'a pas de grumeaux. Qu'est-ce que t'as foutu?
0: Alors, regardez, la petite volaille, juste là, on arrose dessus. Voilà. Et là, on arrose bien. Et c'est en train de se faire tout seul. Regarde ça. Comment c'est beau, là. J'adore ça. Regardez à la maison. Là, le bouillon est en train de se faire. S'il y a quelques petites impuretés comme ça, on les enlève. Et on garde que le beau bouillon. C'est bon. Et je le recouvre, je vais le mettre derrière. Allez. Regardez. Là, on va préparer maintenant le caramel. Juste là, j'enlève ça. Et là, on va faire un petit caramel, mon Jérôme. Parce que la tarte aux noix, on va récupérer donc notre tarte. L'appareil est prêt. Et là, on va faire un petit caramel. Regarde. Donc, je vais le faire à la poêle. Comme ça, ça va aller plus vite. Je te montre. Très simple. Quand on fait un caramel à sec, c'est-à-dire pour enrober les petites noix, on va mettre le sucre au fond. Ça va fondre tout de suite. Et on ajoutera les noix juste après. Est-ce que tout le monde me suit? C'est bon pour tout le monde?
2: Oui, on te suit.
1: Oui.
2: Cyril, on te suit, on te suit.
0: Ouais, on a une question chez Fouette.
6: Oui, est-ce que je peux le mettre dans une casserole? C'est pas grave.
0: Oui, tu peux le mettre dans une casserole.
2: On est en panique, on est en panique.
0: Oui, oui, ça marche dans une casserole. Ça marche, ça marche.
2: Hop là.
4: Attends, j'ai grand-mère Jérôme qui galère avec la poulette.
0: C'est bon?
3: C'est bon,
0: alors,
3: tout va bien.
0: Regardez, je récapitule. Ici, on a l'appareil qu'on a préparé pour mettre au milieu de la tarte. On va mettre des noix fraîches, mais on va quand même caraméliser quelques noix. Regardez, donc vous mettez le sucre, là. Feu à fond, j'ai mis là, pour que ça aille vite. Je démarre à fond et je baisse, d'accord? Et regardez, le sucre, il fond naturellement. Alors la différence, quand je fais un caramel pour tremper des choux, je mets de l'eau dedans, puisque le caramel va coller aux choux. Quand je veux enrober des fruits secs pour faire du praliné, je peux faire directement à sec, comme ceci. Et là, je peux toucher le caramel. Et là, on va avoir la caramélisation dans pas longtemps. Tac, regarde. Tu vois, voilà. Hop, là, je mets à fond. Donc là, on voit que c'est translucide et ça va devenir caramel. Regarde. Et là, on est attentif, ça va très vite. Regardez, là, ça devient caramel, ça fume. Hop. Voilà, mon caramel est là. Vous avez vu? Et là, je vais mettre une bonne poignée. Allez, deux bonnes poignées. Hop, de noix que j'enrobe dans le caramel.
2: Ah,
0: regardez.
3: Ah, d'accord.
0: Regarde.
3: Je viens de comprendre.
0: Et oui.
3: Allez, on y va.
0: Et là,
3: c'est bon, il est caramel.
0: Je le mélange dans le caramel, regarde.
2: Oh.
0: C'est ça qui fait la différence dans la tarte aux noix, mon Jérôme. Parce qu'on va mettre des noix fraîches, on va aussi mettre des noix caramélisées.
4: Deux poignées.
3: Qu'est-ce qu'il fallait faire?
0: Allez.
4: Fallait pas tout mettre?
3: Fallait pas tout mettre?
2: Ah!
0: Allez,
3: je me suis brûlé.
0: J'arrête le feu.
3: Eh, c'est pas grave, c'est pas grave.
0: Allez, j'arrête le feu. Hop.
4: Tac.
0: Alors,
3: voilà.
0: Vous avez compris, ne faites pas comme Jérôme. Il faut garder les noix fraîches et on va mettre d'autres noix. Là. C'est bon?
3: Ça va pas?
0: Allez. Est-ce que tout le monde me suit?
7: Oui!
1: Oui!
7: Oui!
1: Oui.
3: Oh, ça sent bon.
0: Allez.
7: Oui.
3: Ça sent bon, ça sent bon.
4: On baisse sur le feu?
7: Oui!
3: Allez, pendant qu'on laisse caraméliser, on va faire un petit tour dans la cuisine de François et Denisa. Je vous demande d'applaudir François et Denisa qui est... C'est notre brigade spéciale. 5 étoiles. La particularité, c'est que vous dansez. La particularité, c'est qu'il danse tout le temps dans la cuisine. Mettez-leur de la musique, s'il vous plaît, pour qu'il danse tout en faisant de la cuisine, s'il vous plaît. Mettez-leur de la musique, s'il vous plaît, n'importe laquelle. Ah, de la musique comme ça. De la musique tout en douceur, tout en fraîcheur. Et je vais être obligé de danser aussi. Puisque vous m'obligez, moi. Non, parce que je voulais demander à François, justement, parlons un petit peu de ton actualité. Je crois que tu inspires les entreprises avec ta conférence spectacle pour managers et collaborateurs. Tu nous en parles un peu, s'il te plaît?
1: Absolument, oh, que d'amour, je vois. Tout à fait, j'ai créé cette conférence il y a quelques années maintenant, j'ai donné une quinzaine de fois et j'ai trouvé qu'il y avait un vrai parallèle en fait entre comment atteindre son objectif malgré l'adversité en entreprise et à l'Opéra de Paris, et donc j'ai décidé de délivrer toutes les clés, tous les secrets qui m'ont permis de performer durablement. Ça inspire et ça motive les équipes.
3: C'est génial ça, bravo. Alors bravo parce que ça c'est extraordinaire.
1: Mais merci beaucoup.
3: Tu danses toujours, François? T'es quand même danseur étoile.
1: Alors, seulement dans mes conférences. Sinon, je ne danse plus. Il n'y a que dans les conférences où je danse.
3: J'adore. Alors, bravo. Je sais que vous pouponnez pas mal hein, depuis quelques temps tous les deux, mais Denitsa, toi, tu as également un projet en cours. Est-ce que tu nous en parles ou est-ce qu'on est dans la superstition?
7: Ouais, non, en fait, oui, effectivement, il fallait faire une reconversion professionnelle et donc j'ai un projet éco-responsable qui me tient vraiment à cœur et qui va sortir l'année prochaine, donc croisons les doigts.
1: Entrepreneuse maintenant.
7: On travaille à
3: fond. Entrepreneuse, attention. Alors on vous embrasse bien fort tous les deux, on vous souhaite le meilleur et vous revenez quand vous voulez pour
1: merci
3: nous parler
1: beaucoup
3: de la suite de vos activités, les amis.
7: Merci, moi, Jean-Louis.
3: Vous savez qu'on vous aime fort. Hein. Bravo.
0: Allez, mon Jérôme, on va maintenant tout mettre dans la tarte pour la mettre en cuisson avant la pub. Alors, je récapitule. Ici, j'ai des noix caramélisées que l'on a fait au caramel à sec. Juste là, je les ai débarrassées dans une assiette. Regardez comment c'est beau, ça croustille. Ça va nous donner une texture particulière dans notre tarte. Ici, on a notre appareil à la vanille, juste là. Et là, j'ai les noix traditionnelles. Hop là, j'ai les noix traditionnelles, juste fraîches que l'on va mettre à l'intérieur. Alors, d'abord, je vais mettre quelques noix fraîches au fond. Alors, j'ai préparé juste avant un fond de tarte de pâte sucrée que j'ai cuit, pré-cuit. Et là, vous voyez, il est encore un petit peu blanc. Il va terminer de cuire au four avec notre appareil. Donc, je mets des petites noix bien au fond. Comme ça. Là. Ensuite, vous en mettez bien partout. Et ensuite, hop là. Donc, la tarte aux noix, c'est aux noix, hein, Jérôme. Hein. Donc, on y va généreusement. On met des noix.
8: On a mis toutes les noix.
3: On a mis toutes les noix.
0: D'accord. Ça déborde pas?
5: Non, on peut pas dire ça, non. Je crois que j'ai fait une pâte un peu trop grande, un peu.
0: Mais Jérôme, t'as pas mis l'appareil. Alors regardez, maintenant, vous avez mis les noix. On verse l'appareil. Regarde. Ici, à l'intérieur.
3: Ah, l'appareil. Ah.
5: Oui. Ah. Remets-le un petit coup, un coup, non?
0: Regarde. On met l'appareil, on le met partout. Jérôme, tout en tournant. Regardez.
5: Vas-y.
8: Hein? Tout en tournant.
5: Vas-y, Cindy.
0: Ah ouais. Regarde. On remplit. Tout en tournant.
5: J'adore la tarte aux noix, Cyril. Tu sais que j'ai pas envie de la louper, hein, parce que c'est un de mes préférés. Hein. C'est un de mes tartes préférées. Avec la tarte à la mirabelle aussi.
0: Regarde.
5: Voilà.
0: Et ensuite, avec une petite cuillère, hop, j'équilibre bien mon appareil. Tu vois? Partout, qui enrobe bien les noix.
8: Parfait.
0: Voilà.
3: Hop. Superbe.
0: Là, et pour terminer, je prends les noix caramélisées et je les dépose dessus. Mes noix caramélisées, là, juste
8: attends,
0: dessus.
8: Regarde.
0: T'as vu comment c'est facile? Regarde, une belle tarte aux noix maison.
5: Incroyable.
0: Regarde.
5: Incroyable. Tiens. Voilà, c'est fait.
0: Voilà. Ça, c'est vraiment un super dessert aux fruits secs.
5: Oh, c'est hyper simple.
0: Les noix caramélisées,
5: en fait.
0: La tarte comme ça, c'est très bon.
5: Incroyable. Hop. Incroyable.
0: Allez, et je termine et on va mettre au four. Regarde ça.
5: Ah voilà. Attends, parce que
0: allez, montrez-moi vos petites tartes. On va enfourner. Allez. Hop.
5: Un travail collectif.
0: C'est bon. Allez, montrez-moi. Ouais, génial, Jérôme. Ouais, Ophélie, oui, super.
9: Là, si je penche.
0: Non, ne penche pas, ne penche pas. C'est froide, c'est bien. Voilà.
6: Oui, regarde.
0: Et c'est. Ouais, Denisa et François. Allez, super. Alors, juste avant, parce que j'ai qu'un four, hein. Le riz pilaf, il est cuit. Ouh, c'est chaud.
5: Alors qu'est-ce qu'on fait alors? Parce que moi aussi donc, j'ai qu'un four.
0: Moi j'ai qu'un four, donc on sort le riz pilaf, mon Jérôme. On va en parler après.
5: Oui.
0: Et on met la tarte au four. Attention. À la place. Tac. Juste comme ça.

0: se passe quoi?
1: Aïe. Ben, c'est pas... Il se passe quoi? Il se passe rien. Le riz, il est cuit, Jérôme. Le riz, il est cuit. Allez, restez avec nous juste après la pub. On continue notre 3 en 1 du week-end. Une poule au pot, riz pilaf avec la sauce poulette. Je vais vous donner mes astuces pour décliner ce plat en deux autres repas pour la semaine. Et on découvrira ensemble vos belles tartes aux noix. Regardez ce que ça va donner. On va se régaler. Ne vous

0: évidemment, je suis avec la confrérie de la moutarde. Et alors, comme promis, Cyril, grâce à cette machine infernale, regarde, montre Lucien comment c'est dedans. Comment on ouvre. Ouvre là, regarde.
1: Voilà, Lucien.
0: Là, il y a les grains, c'est ça, hein. Et là, on tourne et je récupère ma moutarde, regarde, dans mon pot, ici. Regarde, je vais faire ça, et voilà, et je récupère dans mon pot la moutarde, et je remplis mon pot de moutarde. C'est pas beau, ça.
1: Magnifique.
0: Merci la confrérie, merci les amis. J'adore l'idée.
1: C'est fantastique.
0: Nous sommes donc avec la confrérie de la moutarde, vous l'avez compris, c'est mon costume traditionnel. Nous sommes avec Sidney Fabre qui est avec moi ici autour de cette cuisine à Dijon. Et regarde-moi Dijon. Dijon, c'est tellement beau. Tu nous en parles, Sidney, t'en parleras mieux que moi d'ailleurs.
2: Bah écoute, Dijon, déjà, t'es dans le fief un peu de la gastronomie. Derrière notre emblème, notre impression de cité internationale de la gastronomie qui a ouvert il y a 2 ans. Et puis, bien entendu, tu sais, tu as énormément de restaurants. On mange bien, on boit bien, on est entouré de champs, d'agriculteurs, ouais. Bref.
0: Voilà, je viens de faire une offre pour un appartement. Applaudissements, merci pour la présentation. Et on est ravis de passer à la deuxième partie de cette recette. Allez. Avec tous nos amis. Nous sommes également en Ile-de-France avec Fouad et ses filles à Suresnes, avec Chrislaine et Aya. Salut les copains, vous êtes toujours là?
1: Allez.
0: Voilà. Ophélie et Maë à Gennevilliers en Ile-de-France. Salut les copains, les copines, pardon. Qu'est-ce qu'elles sont belles, j'adore. Vous passez un bon moment avec nous les filles?
3: Super.
0: Ah, ben on est ravis. Et notre brigade de danseurs, notre couple préféré, Denitsa et François Alu, sont avec nous. Bravo. Et je voudrais également saluer toute l'équipe de Eddie Mag qui a construit mon camion Miam Miam de cette saison. Donc à toute l'équipe d'Eddie Mag, applaudissements. Bravo. Merci à eux.
1: Ah, il est beau ce camion, il est beau.
0: Ah, c'est un beau. Ah, ben je dors dedans, je peux te dire, je me plains pas. Allez mon Cyril, on arrive pour la deuxième partie.
1: Merci mon Jérôme et merci à notre Miss France d'être avec nous. Et merci surtout à la ville de Dijon pour son accueil. On continue notre poule au pot avec un riz pilaf qui est cuit et la sauce poulette qu'on va faire. Et j'ai 2 recettes bonus pour la décliner pour la semaine et on sortira notre belle tarte aux noix. Regardez ce que ça va donner, la belle tarte aux noix bien croustillante. Allez, pour ceux qui nous rejoignent, le riz pilaf est prêt, il est juste là. Vous avez dû le sortir, regardez. Il est là comme ça. On va enlever le petit papier pour voir s'il est bien cuit. Regardez. Donc là, hop. Et là, il est bien cuit. Je vais enlever les petits aromates. Et on verra tout à l'heure, je vous montrerai, juste avant le dressage, comment on va le préparer. Alors, pour ceux qui nous rejoignent, je vous le disais, le riz est prêt. Maintenant, notre poule est là. Notre bouillon est prêt. On va maintenant y mettre les légumes. Alors, la suite des ingrédients, regardez. J'ai besoin de 4 carottes. Des poireaux, des pommes de terre, des oignons que j'ai piqués avec des clous de girofle, des branches de céleri, un petit bouquet garni juste là, bien sûr du sel et du poivre. Et ensuite, on va préparer notre sauce poulette. J'ai besoin d'une bonne cuillère à soupe de beurre, une cuillère à soupe de farine, du bouillon de cuisson de poule pour faire notre sauce, de la bonne crème fraîche double et le jus d'un citron, du sel et du poivre. Allez, on va ajouter maintenant directement ici, dans notre poule qui est en train de mijoter, vous allez mettre donc les carottes, là.
0: Attends, donc ça... Cyril.
1: Ouais, Jérôme.
0: J'ai un peu peur, on n'arrivera jamais à faire tout ça d'ici la fin de l'émission. On n'y arrivera jamais.
1: Mais non. Alors, Jérôme, je vais t'expliquer.
0: Alors, applaudissements, on va t'encourager. Parce que là, j'ai l'impression qu'on est sur un défi, là. On est sur un défi.
1: Jérôme, je vais t'expliquer après. On prend le temps, on fait mijoter le plat. Donc, je vais te montrer.
0: D'accord.
1: Tu es trop rapide. Là. Le poulet, il est en train de cuire. Là, ça fait au moins 20 bonnes minutes. On a le petit bouillon qui est là. Je vous disais tout à l'heure, là, quand on fait un bon bouillon...

0: on a des petites impuretés qui remontent comme ça. C'est l'écume. Donc ça, en fait, il faut l'enlever. Regardez. Hop. Je vais prendre un petit saladier, juste là. Et cette écume, vous allez l'enlever. C'est normal. C'est l'albumine, c'est les petites impuretés qui sortent de la volaille. Donc là, on l'enlève pour avoir un joli bouillon bien clair. Comme ça. Là, gentiment, on enlève. Hop, regardez.
1: C'est important, Cyril, de faire ça.
0: Très important, parce que c'est ce qui va nous donner la clarté de notre bouillon, Jérôme.
1: D'accord. Et oui. Bon, ben nous, c'est fait. On a enlevé toutes les impuretés, comme quand je fais mon nettoyage de peau. Exactement pareil. Voilà.
0: On fait comme ça, on enlève. Maintenant, vous allez mettre donc, les carottes, on va mettre les poireaux. Alors, cette garniture-là, on va la laisser cuire après pendant 2 heures. Jérôme, les pommes de terre et on va manger les légumes. Hein. Donc là, poireaux, carottes, pommes de terre, on va les manger. Et ici, les oignons avec le clou de girofle, ça va nous donner du goût. Voilà, ça va parfumer notre bouillon. Je sais pas ce que c'est. Et ici, j'ai préparé un petit bouquet garni, juste là. Hop, je remets un peu la ficelle. Voilà mon Jérôme. Donc là, on repart ici, on repart pour 2 heures de cuisson. Ouais Jérôme.
1: Cindy, comme ça, au dépoté, me demandait pourquoi on appelle ça un bouquet garni. C'est ridicule, il va te le redire. Il connaît tout.
2: Cyril, alors, c'est quoi un bouquet garni?
0: Le bouquet garni, c'est plein d'aromates. On le met souvent dans des poireaux, on met du thym, du laurier, on peut mettre des graines de poivre. Et quand on cuit des bouillons, ça nous permet d'avoir du bouillon odorant qui a du goût et qui est parfumé tout simplement.
1: D'accord. Bah, tu vois, c'est ce que je t'avais dit, mais tu ne me croyais pas. Ça.
2: Non, mais
1: merci Cyril pour cette explication. Il y avait de la poésie dans ce bouquet garni.
0: Alors, mon Jérôme, là, le bouillon est en train de cuire avec la volaille et les légumes. Donc, s'il vous reste de la chair de poulet cuit une fois qu'on aura mangé cette poule au pot, regardez, avec les restes, le poulet, j'appelle ça, on le dépiote pour avoir vraiment la partie la plus moelleuse. Et regardez ce qu'on va faire. On va faire une belle César salade. Vous allez voir, c'est très simple, pas de prise de tête sur le dîner. Du lundi soir, je m'en occupe, mon Jérôme. Et bien sûr, on retrouve tout ça sur M6+, et mes réseaux sociaux, toutes les astuces et les recettes. Allez, là maintenant, la volaille est en train de cuire. Donc comme je vous le disais, on va partir pour 2 heures de cuisson. On va le laisser tranquille, je vous expliquerai après. Là, on va préparer la sauce poulette, qui va être une sauce crémeuse et onctueuse pour manger avec la volaille. Donc là, on va faire un roux. Jérôme, tu connais ça?
1: Ah oui, le roux, je connais. Il y en a un ici, non?
2: Non.
1: Bon, je vais le faire alors. Je vais le faire. Allez, on y va.
0: Alors,
1: c'est parti.
0: Dans une casserole, on va mettre du beurre. Vous mettez le beurre, juste là.
2: Du beurre.
0: On va faire fondre le beurre. Hop. On va le faire cuire et le faire crépiter. Alors, beurre doux ou beurre demi-sel, hein? Denitsa, vous me suivez?
3: C'est bon. Beurre dans la casserole.
0: Beurre dans la casserole, c'est bon.
4: Ouais.
0: Tout le monde me suit?
4: Tu veux lui dire?
3: Oui.
0: Génial.
3: Oui.
0: Allez. Et les filles, vous me suivez, Ophélie?
5: C'est bon. Ouais, c'est bon, nickel.
0: Allez, donc là, je mélange. Regardez le beurre. Donc là, vous mettez le beurre, il fond. D'un coup, vous mettez la farine. Hop. Et on fait un petit roux. Et là, regardez. Tac. Alors, là, on va bien cuire le roux pendant une petite minute, ce qui va permettre de ne pas avoir ce goût de farine dans la sauce. Ça, c'est très important. Donc là, on mélange. Hop. Le beurre avec la farine. Donc là, on va mettre le bouillon pour faire la sauce. Donc là, une fois que le roux est prêt, regardez, il a épaissi, hop, vous mettez le bouillon. Le bouillon que vous allez récupérer dans la cocotte, exactement, pour faire la sauce.
1: Ah voilà, très bien, vas-y.
0: Voilà, et là, on fait cuire pour épaissir.
1: Allez, pendant que ça cuit, les amis, on va se mettre à chanter. On n'est pas tout seul. On a le karaoké. Les paroles s'affichent sur votre écran. J'ai ici la chorale Rocky Club. Et j'ai également les singles qui vont chanter avec nous. On est prêt pour un coup de Dalida. Tu connais la chanson de Dalida?
2: Laquelle?
1: Dalida.
2: Laquelle? Ah oui, j'attends.

0: Applaudissements à Dijon, bravo. Bon, alors regarde, on peut mal embringuer sur la partie en anglais, mais sur la partie en français, applaudissements pour Cindy Fabre, qui nous a réalisé cette chanson vraiment. C'était pas prévu, hein. Je savais même pas que tu la connaissais. Bah, tu connais tout par cœur, c'est formidable. Allez.
1: Alors regarde, pendant que tu chantais, Jérôme, notre chance est prête. Regardez. Oui. Elle a bouilli, elle a épaissi, elle est crémeuse et onctueuse. Là maintenant, on va rajouter un petit jus de citron pour avoir de l'acidité un petit peu. Donc là, vous mettez un petit peu de jus de citron. Là. Hop. Et ensuite, on va mettre hop, de la crème fraîche. Alors de la crème double et onctueuse, 100 grammes, juste là pour avoir une sauce délicate. Regardez. Hop, là je mélange la crème et regardez-moi ça. La sauce poulette, ça c'est génial, c'est bon, c'est gourmand. Et alors, ma petite astuce mon Jérôme, la petite recette supplémentaire, c'est que la sauce poulette, s'il en reste juste comme ça, on va faire des moules marinières. C'est-à-dire que s'il te reste de la sauce, t'achètes des moules, tu cuis les moules à la marinière, une fois qu'elles sont cuites, tu verses la sauce à la crème dedans. Tu la manges avec des frites ou des pommes sautées. C'est un régal. Moins de gâchis, je vous l'avais dit. Hein. Plus d'économie. Et puis surtout de la gourmandise. On va se régaler. La cuisine, c'est simple. Allez, vous pouvez retrouver la vidéo de la recette sur M6+ et mes réseaux sociaux. Allez, on va passer au dressage. Est-ce que tout le monde a fait la sauce poulette?
2: Oui.
1: Allez, génial. Alors, regardez. Moi, je vais passer au dressage. Vous, vous allez laisser cuire. Le principe, comme je vous l'avais dit, c'est que la volaille doit cuire pendant encore 2 heures pour vous. Moi, j'en ai fait une juste avant qui, elle, a cuit 2 heures. Ça vous donnera exactement ça. Regardez, vous avez vu le bouillon avec la petite poule là. Donc là, on récupère la volaille. Hop, j'enlève le bouillon.

0: C'est comme je vous montre. C'est bon pour tout le monde?
1: Oui.
0: Regardez.
1: C'est bon pour tout le monde.
0: Regarde.
1: Tac. C'est bon pour nous.
0: Allez, là maintenant, on va récupérer notre riz pilaf.
2: Ah oui.
1: Ah, mince,
2: oui.
1: Le riz pilaf, il est là.
0: Il est là.
1: Cindy, bouge-toi, Cindy, bouge-toi.
2: Oh là là.
0: Alors, je vous ai pas donné une autre astuce, hein, mais tout ce bouillon-là qu'il y a, ça là, ce petit bouillon, vous le mettez au congélateur et quand vous avez besoin d'un petit bouillon pour cuire des petites pâtes ou autre chose, vous avez un bouillon fait maison, délicieux, qui ne bouge pas. Là, ma petite volaille, le riz.
3: J'adore toutes ces astuces, j'adore.
0: Et ouais, j'essaie de faire le max, mon Jérôme.
3: On n'en perd pas une miette.
0: Là, le riz pilaf, regarde. Là, il est cuit, il faut l'égrainer. Avec une fourchette, vous égrainez votre petit riz. Regardez comment il est moelleux. Il est moelleux, il est bien cuit. Regardez, ça, à mélanger avec la sauce, ça, c'est du bonheur. Donc là, je prends un petit saladier, un petit pot, je verse ma sauce. Regardez cette petite sauce bien gourmande. Là, et là, on va se régaler. Allez, je sors ma tarte du four. Regardez, le petit plat, la tarte du four. Elle est cuite, bien dorée, bien caramélisée. Je vais enlever le cercle et on y va. Allez, montrez-moi vos tartes. Ophélie, super. Elle est géniale, elle est bien cuite, elle est bien fondante. Magnifique chez Denita. Super chez Fouad, super chez Ophélie. Alors génial.
4: Ouais, merci, super.
0: Ah ben Jérôme Anthony, c'est pas mal.
1: Non, elle est bien, elle est très bonne.
0: Alors regardez, ouais, les plats. Bravo. La tarte est prête, vous allez dresser le plat comme ça au bout de 2 heures. Hein. Allez, merci à tous, merci à la brigade de Fouad et les enfants. Super les filles, merci à la brigade d'Ophélie. Emma, bravo, vous avez assuré. Et un grand merci à nos danseurs, Denitza et François. Merci pour votre fidélité. Ciao, ciao. Salut. Allez, vous laissez mijoter encore, hein. Et après, on mange.
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0: d'infortune. Célébrité, les amis. Ce soir, le principe reste quasiment le même. À ma droite, vous avez le fameux mur de lettres. De l'autre côté, la caverne. De ce côté, la roue de la fortune qui attend nos trois célébrités et qui se battront pour la bonne cause. Ils tenteront de décrocher les 20 000 euros. Aujourd'hui, j'ai le plaisir d'accueillir Vincent de Sagna. Salut Vincent.
1: Bonjour.
0: Comment ça va?
1: Ça va, j'y vais tranquillement.
0: Mais tu prends ton temps, les marches sont hautes, transparentes. Je trouve que c'est plus classe quand on prend le temps comme ça. Bienvenue.
1: Merci beaucoup.
0: Je t'en prie, prends place. Ouais, t'es content d'être là? Oui, après on va parler.
1: Allez, ça.
0: Bienvenue.
1: Merci beaucoup.
0: À la multitalentueuse musicienne, comédienne, mannequin, féministe, intelligente, le cerveau, la beauté d'Elina Noguera. Bonsoir Elena.
2: Bonsoir.
0: Ma jupe. Ah oui, faites attention, marche aux talons aussi. Quand on marche avec des talons de 12 et tout, c'est embêtant, voilà. Chère Elena, voilà, bienvenue.
2: Chère Eric-Antoine, merci.
0: Je vous en prie, prenez place. Et nous avons le génie, le drôlissime, l'humaniste, le littéraire et en même temps le populaire Bruno Solo.
1: Il va trop vite.
0: T'as vu cette descente de sportif là? Ouais.

0: ça va super.
1: On passe alors, voilà comment ça va se passer.
2: Viens, viens, va par là.
1: Ah d'accord, pardon.
2: Va par là. Alors, attention, ça marche. Bien.
1: C'est marrant parce que le texte que t'as dit pour Elena, c'est ce qui était prévu pour moi.
2: Ouais, mais je
3: c'est ce qu'on avait prévu pour
4: ouais,
3: moi.
4: Ouais, puis c'est vrai, il a échangé.
2: J'ai l'impression de regarder M6, mais au travers de génération.
4: C'est vrai.
2: Oui, c'est-à-dire que toi, bah, évidemment, oh Caméra Café, voilà, qui a fait les belles heures. Toi, plus vite que la musique pendant plusieurs années.
4: Ouais.
2: Et toi, Vincent, évidemment, le morning. Alors c'est ça, vrai. C'était énorme morning aussi. Pendant combien d'années vous avez
5: avec
2: fait le morning
5: avec Michael Youn et Benjamin Morgan.
2: Ouais.
5: 18 mois.
2: Les mecs,
5: c'est vrai.
2: Mais ils étaient tellement claqués qu'ils ont arrêté au bout du jour. Voilà.
1: Ils sont venus nous piéger, nos Caméra Café. Hein.
5: Oui.
1: Et à nouveau réunis sur M6.
2: Et à nouveau réunis aujourd'hui.
1: Avec toi.
2: Ouais. Puis aujourd'hui, vous venez pour gagner de l'argent pour la fondation Personnage, dont tu es le parrain, Bruno.
1: Oui, c'est Lino Ventura qui l'a créé en 1966, qui a fait un appel pour tous ses enfants qu'on dit différents. Sa fille était une autiste et il a eu envie qu'on s'occupe d'eux autrement. Il a voulu faire des maisons pour les accueillir. Donc aujourd'hui, il y a presque 70 maisons qui existent à travers la France. Ça soulage énormément, évidemment, les parents.
2: La famille, ouais.
1: Mais ça soulage aussi les enfants parce qu'ils sont totalement pris en charge et peuvent vivre pleinement leur existence dans la mesure de leurs possibilités.
2: Eh ben, bravo pour ton engagement.
1: Ouais,
2: et merci de venir vous battre pour cette association à tous les trois. Merci beaucoup. Mais attention, même si tous vos gains iront à Personnage, vous êtes là pour vous battre les uns contre les autres.
5: Ah oui, bah,
2: c'est que le meilleur gars.
4: On se déteste,
2: C'est très bien. J'aime beaucoup cet esprit. C'est parti pour le premier tour.
1: On l'a rêvé, ça, quand même.
4: Mais ouais.
5: Oui, c'est vrai.
2: Pour le premier tour, les compteurs sont à zéro. On part tout de suite avec une énigme rapide qui rapporte 500 euros, qui permet de voir qui est le plus rapide, le plus vif dès le début. L'indice, c'est Carédas. Carédas. Doigt sur les boutons. Voici l'énigme Carédas.
4: Des boutons.
5: Oh là là. Oh là là.
1: Ça fait monter la pression. Cortès. Oh là, c'est pas possible.
4: Tricher
1: au carton.
2: C'est Elena. C'est Elena qui a pris la main.
1: C'est vrai.
2: Elena, tu
4: dis tricher au carton.
2: Bravo, Elena.
1: Oh là là. Pour le coup, c'est sûr qu'on n'a pas triché pour l'avoir, celle-ci. Hein.
2: Et ce qui compte, en tout cas, c'est que vous avez gagné déjà 500 euros pour l'association, les amis.
1: Merci.
2: Bravo, Elena. Découvrons ce que la boue nous réserve pour la première manche. On a la case 1500 euros devant Elena. Ça, c'est génial. Malheureusement, la vie est ainsi faite, il y a la case banqueroute juste à côté. On a aussi les cases 100, 200 et 300 qui s'appellent les cagnottes, ce qui veut dire que ça va directement à l'association. Quoi qu'il arrive, cette somme est remportée, elle ne peut pas être perdue par une banqueroute. Et on a aussi la caverne à 1500 euros qui permet de faire gagner des spectateurs ici présents. C'est-à-dire que là, ils ont très envie que vous alliez la chercher.
1: C'est là où se manifeste le plus. Hein, ouais.
2: Alors, l'indice de cette énigme, c'est musique. Ah, ben ça tombe bien. Il y a deux titres à deviner. Et si en plus, à la fin, vous me devinez l'interprète, il y aura 200 euros supplémentaires pour l'association. Elena, c'est toi qui commence.
1: Allez.
4: Oh, oui.
1: Oui.
2: Alors, on commence par quoi?
5: C'est très émouvant.
1: Ouais. Ah, oui.
2: T'as
1: oui.
2: vu ce petit c'est bruit, là
5: oui.
2: C'est vrai.
1: Oh,
2: mais non.
1: Oh. Ah non.
2: Tout va bien.
1: Oui.
2: 250 euros.
1: Yes.
2: Tout va bien. Qu'est-ce que tu me proposes comme lettre?
4: Je propose un S.
2: Non mais cette fer est tellement de délicatesse.
4: Voilà, comme ça.
2: Le S, y en a-t-il? Il y en a un.
5: Ouais,
2: tu gagnes 250 belle, euros et tu peux relancer la roue.
5: Bien joué. C'est très émouvant. Je l'ai déjà dit.
2: Oui. Ouais. J'ai une sensation de déjà vu.
5: Oui.
2: Ouais, je crois. 75 euros.
4: Je voudrais proposer un L.
2: Le L, y en a-t-il? Oui, parfait.
1: Et là, on a.
2: Et puis, évidemment, il faut.
1: Et si jamais on trouve avant elle, même en n'ayant pas lancé la roue, on a le droit. Ah non, il n'y a
2: non.
1: que celui qui a.
2: Absolument, c'est celui qui a la main.
1: Ah, ok, bah, je vais m'en poser, moi, tu viens.
5: On va Allez, pas...
1: ouais, ça sert à rien, visiblement, ça sert à rien.
4: Attends.
1: I have never been traité de la sorte, j'ai jamais vu ça.
2: Oui, c'est oui. Bravo. Bravo, bien joué. Tu peux soulever la case, s'il te plaît.
4: Je la prends.
2: Voilà.
4: Ouh.
2: Et maintenant, tu joues pour toi 100 euros.
4: Je vais proposer un B.
2: Oui, le B.
4: Parce que c'est joli, les B.
5: Oui, c'est vrai.
2: Le B comme bravo.
5: Oh, joli.
1: Ah.
5: Joli.
1: Bien joué.
2: Bravo.
5: Ouais.
2: 425 euros.
4: J'achète une voyelle.
2: Allez.
4: Je vais acheter un A.
2: Ok, tu dépenses.
4: Ah.
5: Et pourquoi deux?
2: Pourquoi pas?
5: Ah ouais?
1: Ok.
2: Ouais.
5: Oh là là, oh là là.
1: Bon bah.
4: Tu l'as?
1: Bah oui.
0: Ah voilà, bah oui. Là.
3: Le deuxième, en tout cas, c'est bon.
2: Et Léna, tu relances la roue ou tu rachètes une
4: J'ai un des titres.
2: Alors, va chercher les consoles.
1: Va chercher les consoles.
3: Ah, ça y est, j'ai trouvé.
1: Bah oui, j'ai les deux. Ah, le même, le premier ouais.
4: Ah, t'as le premier.
2: Vous gagnez de l'argent pour l'association pour faire grimper ta cagnotte. Fais grimper ta cagnotte. 200 euros. Qu'est-ce que tu me proposes comme lettre pour 200 euros?
4: M.
2: Le M, très bien.
1: Ouais. Il va y être qu'une fois.
3: Il y en a deux.
2: Ah, tu vas voir que c'est plus que ça. Il y en a trois.
1: Ouais, bien joué.
2: Ah ouais. Il y en a trois. Tu viens de prendre. Tu es à 825 euros. Elena, tu peux relancer la roue ou tu achètes une voyelle?
4: Bah, j'achète une voyelle.
2: Ok.
4: Et je vais acheter un. Un I.
2: Le I, bah, tu le sais. Ce deuxième titre, vous l'avez.
1: Mais oui, mais oui, mais on n'achète pas de voyelle.
2: Pétard.
4: Oh, je suis en panne parce qu'il me manque le premier titre.
2: Bah oui,
1: mais non.
2: Allez, lance la roue, tu vas encore chercher.
4: Mais non, je le vois pas.
1: On a le droit de tricher.
2: Non.
1: On a le droit de l'aider. Mais on triche pas aux cartes.
4: Non, non, non, non.
2: Attention, la caverne. Oui, la caverne.
6: Et je choisis ce que je veux.
2: Non, c'est moi.
6: D'accord.
2: Allez, viens.
6: Moi je veux la mobilette. Je veux la mobilette.
2: Elena, attends sur la marche. Je t'en prie.
4: Je peux danser?
2: Tu peux faire ce que tu veux.
6: La caverne,
2: tu peux vraiment faire toi plaisir. C'est magnifique. Alors, la caverne, c'est un des spectateurs ici présents qui va faire gagner aujourd'hui. Ils ont tous des numéros. Montrez vos numéros, les amis. Je vais faire tourner la roue. T'appuies quand tu veux sur le bouton. Et comme ça, on voit pour qui tu vas jouer. Alors, attention. Roue tourne. Elena,
4: appuie.
2: Oui. Alors, c'est le spectateur numéro 5, peut-être, non. C'est le 89. Qui est le 89?
1: C'est qui le 89?
2: Bravo, madame. Venez nous rejoindre. Elena, je te présente ta spectatrice.
4: Bonjour, madame.
2: Elena, Eric, enchanté. Comment vous appelez-vous?
4: Chantal.
2: Enchantée, Chantal, ça va?
4: Oui.
2: Tu passes une bonne soirée?
4: Très bien.
2: Tu es debout, là?
4: Oui.
2: Au cas où.
4: C'est vrai.
2: Au cas où. Chantal, tu veux grimper sur mes épaules? Non, calme-toi.
4: Non.
2: Tu vas jouer avec Elena. Dans quelques instants, la caverne au cadeau va s'ouvrir. Lorsqu'elle s'ouvrira, tu as 30 secondes, Elena, pour entrer et sortir de la caverne.
4: Madame.
2: Chantal, tu vas lui dire « Prends le vélo !» Et Elena, elle va faire « Prends le vélo !» Ou elle va dire « Prends la télé, Elena !» Et Elena, c'est un peu ton déménageur aujourd'hui. D'accord? Elle a 30 secondes
4: mais
2: pour entrer.
4: Mais il ne faut pas dépasser 1500.
2: Mais il ne faut pas dépasser 1500 euros. Attention, t'es prête? Caverne, ouvre-toi! Elena, qu'est-ce que tu veux, Chantal?
4: Le robot.
2: Le robot, quel robot?
4: Le rouge.
2: Le rouge, le robot rouge. Le robot pâtissier, 399 euros. Il reste 24 secondes. Qu'est-ce que tu veux d'autre?
4: La télé.
2: La télé, à 469 euros.
4: Ça fait...
2: Meilleure déménageuse du monde. Elena Noguera.
4: Combien? Il faut calculer.
7: Le casque.
2: Le casque audio, voilà. 279 euros, il reste 9 secondes.
4: Et ça fait combien?
2: C'est tout. Elle s'arrête là. Oui, tu t'arrêtes, tu vas encore. 2, 1. Non, c'est bon. Je pense que c'est bien joué, Chantal. Tu as pris le téléviseur pour 469 euros. Tu as déménagé ça avec beaucoup de délicatesse et de précision.
4: Bien sûr, la grâce. Sublime. Ouais,
2: vraiment sublime. 399 euros, le robot pâtissier. Et le casque audio à 279 euros.
1: Joli.
2: Ça te fait un total. Ne passe pas là, parce que sinon, on ne te voit plus. 1147 euros. C'est génial.
4: Ouais.
2: Bravo, Elena.
4: C'est super.
2: Merci, Chantal. Viens, je te raccompagne.
1: Bravo, Chantal.
2: Bien. Bravo, Chantal. Trop bien. Alors, bravo, Elena. Merci pour Chantal.
4: Un grand plaisir.
2: Tu peux soulever la case caverne et voir pour combien tu joues. Tu joues quelle lettre pour 100 euros? Une consonne, s'il te plaît.
4: Je dis C.
2: Le C, c'est très bien, en effet, tu l'as compris. Il est en.
1: Voilà.
4: Oulala.
2: 400 euros de plus pour l'association si tu remportes cette manche. Tu vois que tu peux encore aller chercher des petites lettres pour gagner encore plus d'argent pour l'association.
4: Ah, ok. Il faut pas que ce soit la banqueroute.
2: Ouais, il faut juste éviter la banqueroute, ça va. Il n'y en a qu'une.
1: Ouais, ça devrait être bon.
3: Oh là là.
1: Non, on est bon.
3: Ça va le faire, la banqueroute? Ah non, c'est loin quand même, oui. Ça va.
2: 200 euros.
4: Un thé.
2: Le thé, très bien.

0: C'est sublime.
1: Mais c'est sublime.
0: C'est sublime.
2: C'est parfait. Et il y a encore une consonne à aller chercher.
1: Il n'y a que moi qui tourne la roue.
3: Ouais, c'est pas grave, c'est trop bien.
4: J'étais pas venu pour ça.
5: Oh là là, 200 balles.
4: Oh, 200 balles, c'est bim.
1: Et bim.
2: Et tu me dis la dernière consonne.
1: Eh bien, R.
2: Le R, parfait.
1: R comme ratatouille.
4: Rien à voir.
2: Alors maintenant, il faut que tu me donnes la bonne réponse et les 1425 euros sont pour l'association.
1: C'est comme ça. Oui. La la la la. Et Marcia Bail, la la la.
2: Voilà, bravo. Et tu peux gagner 200 euros supplémentaires pour l'association si tu me donnes l'interprète.
1: C'est les Rita Mitsuko.
2: Exactement. Bravo. Bravo, Léna. Bravo. Bien joué, Léna. Très belle manche.
1: Merci, les amis.
4: 1425, c'est cool.
2: Alors, point sur les cagnottes. Bruno et Vincent ont admiré Elena qui a fait une manche sublime. Ils n'ont rien gagné. Mais Elena a mis 1425 euros de plus dans sa cagnotte. Allez, c'est parti pour le deuxième tour. Alors, je vous ai promis une soirée pleine de surprises. Elle a marqué l'histoire de la roue de la fortune. Elle a retourné plus de voyelles que tous les dictionnaires du monde entier. Elle est de retour ce soir, rien que pour vous. Victoria! Watch me.

0: Ah oui, voilà.
1: Ah, il sait pas faire. Hein.
2: C'est ça.
1: Il faut que je mange. Ouais.
3: Non, c'est nul.
1: Oui, il fait comme ça.
4: Attention.
1: Mais non. Plus elle est... Voilà. Voilà, ça c'est mieux déjà.
2: Un coin tranquille.
3: Attention, non. Appuie sur le bouton. Appuie sur le bouton. Non. Alors, Bruno.
2: Non. Non.
3: Tu dis, hein. Tu dis vacances.
2: Un 4 tils.
4: 4 étoiles.
2: 4 étoiles.
3: Attention, attention. Et ça, ça repart.
4: Un hôtel 4 étoiles.
3: 500 euros de plus pour l'association. Je présente vite fait. Je présente vite fait. La roue ne bouge pas. Reste avec moi, Victoria. Reste avec moi.
4: Oui.
3: Pour la première fois que j'ai quelqu'un que je peux regarder sans me casser le dos. Bien. Alors, la roue a de nouvelles cases. La case mystère devant toi, chère Elena. 500 euros d'un côté, mais quoi de l'autre côté? Ne la retourne pas.
2: Non, non, pas.
3: Et on a aussi une bonne poche. La bonne poche, il y a deux enveloppes. Mais qu'est-ce qu'il y a dans ces enveloppes?
2: Ah ouais.
3: Oh. Va falloir me fouiller pour le savoir.
2: Voilà. Je sais pas.
3: Et il y a aussi le filet garni. Voilà. Wow, les plus beaux cadeaux de la terre. Vous pouvez gagner tous ces cadeaux. Oh wow.
2: Wow là là, qu'est-ce qu'il y a?
3: Merci la troupe du filet garni. C'est leur petit moment d'expression, tu vois. C'est de plus en plus mauvais. Bien, alors on y va.
1: Alors, mauvaise idée.
2: Mauvaise idée.
3: Mauvaise idée.
1: Voilà, Elena.
3: Mauvaise idée.
2: J'avais la tournée, cette roue, tous les deux. Non. C'est con, j'étais un peu venu pour ça, mon gars.
5: Bah ouais, moi aussi.
2: Pour l'association et pour tourner la roue.
3: Non, non, non, non, non, non, non, non. Oh.
2: Ah, si, si.
3: Oh, passe.
2: Ah, bah, c'est toi.
3: Ouais. Oh non. Vincent, à toi de jouer.
5: C'est hyper émouvant.
2: Je comprends, hein, je suis un peu. Voilà, à ta place. Qu'est-ce que t'es fort.
5: Ah ouais,
2: tu la lances fort.
5: 5 minutes plus tard.
3: Oh non.
5: Oh non.
3: C'est
5: ah zéro. Non, zéro.
1: Zéro.
5: Allez, c'est let's go.
2: Génial. Oh la merde.
1: Ça va là. Ok.
3: Donne une lettre.
5: Ah oh, bah un D. Bah ouais, quand même. Eh, pour zéro, ouais. Yes.
3: Fois deux, zéro.
2: C'est quoi l'indice déjà?
4: Bonne
1: c'est
4: idée.
1: Mauvaise idée. Ah,
2: mauvaise idée.
3: Vincent.
5: Je recommence?
2: Ouais. Ah bah oui,
5: allez,
2: sur zéro,
5: j'ai un corner, tu recommences.
2: Allez, on croise les doigts, zéro. Encore. Non, non, attends, allez, on ne dépasse pas, c'est pour la sauce. Hein.
1: Non, j'adore. 400.
2: Oh, bien, 400,
1: voilà,
2: c'est bien. 400
1: voilà,
2: balles.
1: Bravo.
5: Je vais dire un N.
3: Le N, y en a-t-il?
1: Mais il faut les toucher.
2: Oh, oui.
3: Ah, faut que je touche.
1: Un petit.
2: Eh oui.
3: Vas-y, Vincent.
4: T'as vu, c'est lourd, hein?
2: Ah, c'est trop bien.
4: Quel suspense.
5: Allez, allez, dépêche-toi, avance. Non, non, non, stop, avance.
2: C'est bien.
5: Stop.
1: Ah,
5: oh mon bâtard.
3: Bonheur, faut que je revienne.
2: Dommage.
3: Je reviens, je vous porte malheur là.
2: Allez.
3: Est-ce que tu veux me montrer comment ça marche, comment on le fait bien? Alors montre-moi comment tu le faisais bien.
2: Bon là je suis sûr d'une lettre. Sûr.
5: Oh là là, c'est quoi ça?
2: Filet garni. Filet garni,
3: t'as gagné le filet garni.
1: Oui.
3: Tu es bien, on va aller.
1: Filet garni.
3: Ouais, vas-y, on va le prendre ensemble.
1: Allez, on va.
2: Oh, sympa.
3: C'est un filet garni.
2: Ah ouais.
3: Vraiment de toute beauté.
5: Oh, mais le Bob.
1: Voilà, voilà.
5: Je t'en supplie.
2: C'est boué, ça donne envie de se noyer, tu vois.
1: Voilà. It's a floating device.
2: Merci, Victoria. Et ça, c'est pour moi.
3: Ça, c'est tout pour toi. Regarde okay. Comment tu vas avoir la classe.
2: Ça, c'est cadeau pour toi parce que tu es sublime. Quoi que tu mettes au pied, c'est pour toi.
3: Qu'est-ce
2: un ballon dégonflé.
3: Yes.
2: C'est toi, c'est complètement dégonflé.
3: Un Bob, ça te va.
5: Il est trop bien.
3: Il est. Ah, Vincent le veut.
2: Oui, bien sûr. Attends, t'es Monsieur Bob, toi.
5: Merci.
3: Une petite valise pour les enfants de plage. Petite
2: ouais, mais
3: valise de plage.
2: Ah, ça va plaire, ma fille, elle a 20 ans et mon fils 25. Ils vont adorer.
3: Regarde,
2: ça.
3: Il y a tout. T'as un petit moulin.
2: Ah oui, mais ça, c'est pour
3: c'est
2: moi.
3: T'as un petit moulin. Tu
2: moi,
3: peux mettre un petit vélo et
2: oh
3: tout.
2: Là.
3: C'est trop chou.
2: Oh, c'est chouette.
3: Et un petit filet garni.
2: Et voilà. Des barésilles.
3: Et c'est oui, pour unijambiste.
2: Ouais. Bien,
3: alors.
2: Ouais, vraiment, écoute, ça me fait super plaisir.
3: Vraiment, ça me
2: je
3: fait
2: je sais pas si ça passera dans le vieux d'ordure, mais c'est très, très joli.
1: Non, c'est super.
2: Bien sûr, c'est super.
3: Et l'hippocampe, c'est quand même un animal très intéressant.
1: Mais oui.
2: Hein. Bah oui, c'est un animal hermaphrodite.
3: Exactement, hermaphrodite.
2: Tu me mets ça dessus, peut-être qu'on se parle plus jamais.

0: C'est pour ça que je le prends à plat.
1: Voilà. Mais tout te va, regarde, toi. Ouais.
0: T'as vu ?
1: Mais tout lui va, ce mec.
0: Par contre, je pense que ça ne pourra plus jamais être enlevé.
1: Le filet garni nous donne la possibilité de proposer une lettre ou pas ?
0: Soulève le segment.
2: Oh là là, le suspense.
0: Tu joues pour 300 euros.
3: 300 euros.
1: Je vais proposer le T. Je suis sûr qu'il y en a au moins un.
0: Le T.
1: À la toute fin.
4: Regarde,
1: oui,
4: thé, hein.
2: Quand même.
0: Ça va. Ah, ouais, mais là, t'étais à la bourre, Victoria. Tu l'as fait après.
4: Ça va vite, hein, ici.
0: On y va, relance la roue.
1: Ouais. Ah, c'est dingue, j'étais sûr que c'était le mot nuit à la fin. Là. Alors.
2: La cagnotte, la cagnotte.
0: La cagnotte, 400 euros.
1: Ah, c'est sûr que ça va dedans.
0: Ça va chez personnage. Tu peux soulever la case.
1: Ok, hop.
0: T'as pris les 400 euros.
1: Non, je vais garder 400 plus. Et je vais prendre 600 en fait. Ah merde,
0: ça fait 1700 dans la cagnotte.
1: Ah oui, quand même.
0: Ouais.
1: Je vois rien avec la tête de l'hippocampe. Merci.
2: Ah ouais. J'avais dit.
1: T'as une hippocampe. T'as une hippocampe. Ah ben là, c'est sûr, ça passe. Ah. Alors, je vais dire le C.
0: Le C, y en a-t-il ?
1: Le C. Oh, c'est pas vrai, mais y a pas de consonne ou quoi ?
0: Et les
1: c'est Camoulox !
0: Non, ça pourrait être un Camoulox.
1: Allez, on y croit.
0: Moi, c'est marrant parce que c'est vraiment... Je ne supporte pas que tu sois debout comme ça.
3: Oh, c'est trop gentil.
4: Non, arrête, j'ai 400.
2: 400 balles.
4: Tu alors pour 4... mettre assez.
0: Voilà, comme ça, t'es tranquille. Elle est sur des talons de 14, là.
4: Oui, bien sûr. Ah,
1: mais même sur un tabouret, regarde l'allure qu'elle a.
0: Tu m'étonnes.
1: Ouais, c'est fou.
4: Un L.
0: Le L, y en a-t-il ?
1: Ah, ben voilà.
0: Ah, ben voilà.
1: Oh, c'est cool, on fait 3200.
0: 4 L, hein. Une 4 L, très bien joué. 400 euros x 4, 1200 euros.
4: Je vais acheter, je suis riche.
0: 1600 euros, qu'est-ce que tu achètes ?
4: J'achète des A.
0: Alors, y en a-t-il plusieurs, des A ?
4: Non. J'achète des E.
1: Oui, si c'est ton fric.
4: C'est mon fric.
1: Fétus.
0: Des E, on va voir s'il y en a.
2: Ah, si.
4: Ah. Ah. Oh.
0: Wow. Wow. Saute. Wow. Mais parce que... Oui. Ah oui, mais ils ont fait le tableau beaucoup plus haut qu'à ton époque, en vrai. Il est trop le tableau.
1: Okay, bah, mauvaise idée, c'est ça. Hein.
0: Allez, mauvaise idée, c'est l'indice.

0: L300. Un R.
1: Ouais.
0: Un R.
1: 64.
2: Oh, c'est bien ça.
1: Eh oui.
3: Victoria, alors, tu manques trop. Moi, je pense qu'il faut que maintenant, qu'on co-anime. Viens avec moi, on va. Je prends le tabouret. Allez, viens.
0: Parler de quoi?
3: Ouais. Tu restes avec moi sur toute la manche.
4: Mais ça tourne toute seule. Bah oui, c'était moi qui a tourné.
3: Bah oui, mais non.
1: On l'a, mais on ne trouve pas le mot central. Alors, quoi.
3: Oui, mais ce qui est bien, c'est de faire grimper la cagnotte.
1: Oui, oui.
3: Dans le public, vous l'avez tous?
1: Oui, comme par hasard. Ménère, ça.
0: C'est quoi la bonne poche?
3: La bonne poche.
1: La bonne poche, c'est génial.
0: Qu'est-ce que c'est?
3: Tu vas voir.
0: Poche.
1: Ouais.
3: Alors.
1: Fais gaffe, hein, quand même.
3: Attention aussi. Alors, ouais, chère Elena, prends place. Tiens, ici, tiens, s'il te plaît. Alors, Elena, ici une enveloppe rouge, ici une enveloppe bleue. Dans une de ces deux poches, il y a une enveloppe qui est pour toi. Mais si tu tires celle qui n'est pas pour toi, tu vas comprendre ta douleur parce qu'il va falloir donner de l'argent à tes adversaires, à tes concurrents.
0: Ah,
1: ah, on n'aime pas. Ah.
3: Choisis la poche, tu peux me fouiller.
0: Bleu.
3: Attention, la poche.
0: Bleu.
3: Ouvre-toi.
1: Elle est vraiment flippée.
3: Alors, qu'est-ce qu'on a?
0: Ouh, j'ai beaucoup d'argent.
3: 800 euros, mais pas pour toi. C'est pas moi, c'est toi qui as choisi. Ouais.
1: C'est pour qui?
3: Alors, c'est toi qui choisis.
0: Un petit cochon pendu au plafond.
1: Je joue pas,
0: la queue, il pondra des œufs. Okay. 1, 2, 3, Bruno.
3: Bruno, c'est Bruno qui prend les 800 euros.
1: Merci.
0: C'est le hasard, hein.
3: Tu as 800 euros supplémentaires sur ta cagnotte.
1: Oh, génial.
5: Chance.
1: Et je fais quoi?
3: Et tu ne fais rien, c'est Elena qui continue.
1: Ah, d'accord.
3: Pour 100 euros.
0: Oh. Eh bien, je voudrais un P.
3: Un P.
1: Ah ouais.
3: Il y en a deux, en effet.
0: Okay. Il faut pas parler de...
3: Ne dis rien. Lance la roue, essaye de faire gagner plus d'argent.

0: Et plus d'argent pour ta cagnotte.
1: Mais alors, quelle est belle. Elle est véloce, mais quelle est belle.
0: 75 euros. Voilà. Quelle lettre tu me proposes pour 75 euros?
1: Je propose
2: Et là,
1: cul.
2: Il se plante, t'imagines
0: tu, oui, le cul, c'est très bien.
1: Oui, un cul. Ah, oui, bah
0: le cul, c'est très bien, le cul. Tu as 2375 euros. Tu peux proposer la solution et encaisser les 2375 oui. euros pour l'association.
2: Soit tomber sur banqueroute.
0: Tu peux relancer la roue et essayer de faire grimper encore cette cagnotte avec le risque de passer ton tour ou de tomber sur banqueroute. Qu'est-ce que tu me donnes comme réponse?
1: Parler de politique le jour de Noël.
0: Oui, bravo Elena. Allez, point sur les cagnottes. Donc, regarde, Bruno, il a...
3: Il a zéro.
0: Vincent, il a...
3: Zéro.
0: Ouais, ok, super. Et Elena, elle a 3 800. C'était trop chouette de t'avoir sur l'émission aujourd'hui.
1: Ah,
0: oui.
1: Merci.
0: Merci d'être venu. Merci beaucoup. Hein. Je te laisse regagner la coulisse. Tu reviens quand tu veux. T'es mon invité éternel. Éternel. Standing ovation pour Victoria.
1: Merci.
0: Bye, Victoria. En plus, elle fait semblant de se péter la gueule. C'est parti pour le dernier tour.
2: Là, Bruno, là, on est à fond. Là.
0: Alors, oui, je suis à fond. Pour le moment, Elena est en train de vous mettre une pâtée.
2: Exactement.
4: Et encore, on reste poli.
0: Ouais, on joue pour une dernière énigme rapide qui, cette fois-ci, remporte 1000 euros à la cagnotte de l'association. Je rappelle que c'est la personne qui aura le plus d'argent à la fin de ce tour qui ira jouer en finale et qui pourra encore augmenter la cagnotte de l'association. L'indice, c'est Asaïra, Saïra.
4: C'est pour moi, ça. Les aristocrates à la lanterne, l'ère des lampions.
0: Alors, qu'est-ce que c'est Asaïra, Saïra?
1: Je sais.
0: Vincent, c'est Vincent qui a été pris en premier.
2: Les sans-culottes.
0: Oui, les sans-culottes, exactement, les sans-culottes. Tu veux nous expliquer pourquoi c'est ça? Tu sais pourquoi ça s'appelait les sans-culottes?
4: Oui, parce qu'en fait, la culotte, c'était un pantalon.
0: Exactement.
4: Et effectivement, eux, ils ne portaient pas pantalon comme les bourgeois. Ils portaient effectivement des choses un petit peu courtes qui n'étaient pas des culottes, donc.
0: Bravo. Très bien joué, Vincent.
2: Merci. Merci.
4: Oui, c'est
0: non, c'est pas fini.
4: T'as peut-être pas faire 2 heures là-dessus, t'as trouvé une...
0: Okay. Wow. Ouais, bah, t'as gagné 1000 euros pour l'association.
4: Ouais.
0: L'association est maintenant à 2700 euros.
4: Yes. Bravo Vincent, je t'aime.
0: Regardons maintenant les nouvelles cases. Ah. On a une 5000 euros juste en face d'Elena.
2: Oh là là là là.
0: Malheureusement, elle est mal entourée. Un petit peu comme dans le jeu, Elena.
4: Elle est devant croûte et elle est vraie.
0: Allez, 1000 euros ici, ça c'est génial. 1500 euros la cagnotte pour l'association. Ça faut absolument tomber dessus pour faire grimper la cagnotte de l'association. La case échange qui est la plus perverse d'entre toutes, c'est-à-dire que jusqu'à la dernière seconde,
2: ah oui.
0: Si vous trouvez une bonne lettre, c'est à votre tour, et ben vous pouvez prendre tout l'argent de la cagnotte d'un adversaire et la mettre sur votre cagnotte.
2: Ah.
0: Et l'argent qui est sur votre cagnotte, vous la donnez à votre adversaire. C'est une perversion maléfique, c'est délicieux.
4: C'est ta case préférée, donc.
0: C'est ma case préférée. L'indice de cette énigme, c'est séquence au lait, au lait. Vincent, c'est toi qui commence.
2: Let's go.
0: Let's go.
2: Et ça commence. Et voilà, et c'est reparti.
0: Non, ça va, 250
2: euros.
0: Pour 250 euros, une consonne.
2: Je vais proposer un D, cher Eric.
0: Ah, mais avec plaisir, cher Vincent. Le D de Delta, y en a-t-il? Oui.
2: Oh,
0: y en a.
2: Ouais.
4: Ah, dis un pas, les 250, tu ne le
2: attends,
4: pas. Arrête, s'il te plaît, frime pas. Je crois pas à l'autre. Ah, ouais,
2: attends, c'est 250 balles.
4: Ouais, mais enfin bon.
0: Allez, lance la roue.
4: Et qu'on vienne pas me dire que je suis mauvais joueur. Qu'on vienne pas me dire ça.
0: Alors.
4: C'est long quand il lance la roue, lui, c'est.
1: C'est parce qu'il est fort.
4: Oh la vache.
2: Ah, là, là, d'accord. Humilié, humilié. 250 balles.
1: Presque.
2: J'ai fait un tour complet.
1: À chaque fois,
0: t'as fait
1: hein.
0: Deux tours, même.
2: Deux tours.
0: Deux tours.
1: Il est très fort. Physiquement. <Ouais.
2: rire> Je vais proposer un.
4: Il est troublé.
2: Le S.
0: Le S.
2: Non.
0: Oui, il y en a une, 250 euros de plus.
4: Ah non, mais... 15 jours. 15 jours, attends, hey, j'ai un train, moi.
2: Allez, là, c'est plus que deux tours.
4: Je peux le ralentir?
0: Non.
1: Plus que deux.
4: Oh,

0: Sur ou l'échange peut-être.
1: Non, pas zéro.
0: 200 euros.
1: Je vais proposer un L.
0: Y en a-t-il ?
1: Oh non ! Oh là là là là, mais enfin Vincent, tu sers à quoi ? Non, non, mais moi je préfère encore passer mon tour si c'est pour... Je vais le faire quand même, mais vraiment pour... Oui, je sais, je suis moins fort.
2: On dirait.
1: Mais je suis pressé.
2: Oui, on dirait. Ah,
1: c'est là qu'il faut que je regarde.
2: Ouais. Oula.
1: Oh, 100 euros, c'est mini.
2: Bien, bien, bien.
1: 100 euros. Alors, je vais prendre le... Le T.
0: Le T.
1: Ah, la honte.
2: Oh, la vache.
1: Non, non, non, c'est une connerie. C'est une erreur, c'est une connerie.
3: Ah, ouais.
1: Je suis sûr qu'il y a un T.
0: Toi,
1: je suis sûr qu'il y a un T.
3: Ouais.
1: Et allez.
3: Frime-moi celle-là.
2: Ouais, eh ben ouais.
1: Et un an, on va jouer ensemble.
2: Elle prétend.
1: Je vais partir avant, je te le dis.
2: Elle prétend gagner, elle est prétentieuse.
0: Peut-être 1000 euros, ça serait génial.
1: Oh, passe.
0: Oh là là. 1000 euros.
1: Oh, joli.
0: Au moins une bonne lettre.
1: Il faut une bonne lettre. Hein.
2: Alors moi, je dis M.
0: Le M.
1: Allez. Allez, oui, oui,
2: yes,
0: oui. Oh là là, 2000 euros de plus pour l'association. Enfin,
1: bien joué.
0: Encore faut-il que tu termines cette énigme. Allez.
1: C'est quoi l'indice déjà?
0: L'indice, c'est séquence olé olé. Une séquence olé olé. Tu maîtrises très très bien la roue, Léna. Tu dis.
2: Un R.
0: Un R.
1: Il y en a un.
0: Il y en a.
1: Là, quand même.
0: Il y en a même deux.
1: Oui, il y en a deux, c'est bien.
0: 800 euros de plus. Bravo, bravo, Léna.
1: 6600.
2: Alors, je voudrais acheter, s'il vous plaît, avec tout cet argent, ce pognon, je vais acheter du haut.
0: Ok.
1: Ah oui, pas mal. Bah ouais, mais on l'avait déjà.
2: Mais non.
1: J'aurais acheté un E, moi.
2: Mais oui, c'est pour ça.
1: Ouais, c'est vrai.
0: Il y en a deux, c'est pas mal. Tu peux encore acheter.
1: C'est pas mal, c'est pas mal.
2: Et maintenant, j'achète un des A.
0: Alors, y en a-t-il plusieurs, Léa?
1: Qu'est-ce que c'est que t'as dit?
2: Amour, je vais acheter des U.
0: Des U?
2: Oh, ça m'excite, cette histoire!
1: Olé, olé! Ça dit qu'olé, olé!
0: Séquence O, le U!
2: Olé, olé, olé! Je vais acheter un E.
0: Ok.
2: Il y a une... Bah oui, forcément. Oh là là là là! Ouh, ça va nous aider!
1: Ah
2: jouer.
1: Ah ok, c'est bon.
2: Une.
1: Ah
2: oui,
1: non, non. Attends, méfie-toi.
2: Je joue,
1: hein.
2: Ouais,
0: alors, tu sais que si tu me donnes la bonne réponse maintenant, tu encaisses 5800 euros pour l'association.
2: Ah ben, bah, je le fais.
0: Si, sinon, non, tu peux tenter de faire grimper.
2: Pas du tout. Je suis pas téméraire.
0: Mais au risque de faire une banqueroute.
1: Ouais, ouais, ouais,
2: je suis courageuse, mais pas téméraire.
0: Ok, très bien.
2: Alors, je vais dire jouer une scène d'amour au cinéma.
0: Oui.
1: Yes. Bien joué.
0: Elena, c'est très bien joué. Tu mets 5800 euros dans la cagnotte de l'association.
1: C'est bien.
0: Et tu vas en finale.
1: Bravo.
0: Elle vous a...
1: C'est trop bien.
0: Elle vous a humilié.
1: Mais pour la bonne cause.
0: Pour la bonne cause.
1: Ouais.
0: Mais vraiment, Elena, tu pourras crâner toute ta vie.
1: Génial.
2: Non. Pas de triomphalisme, je suis contre le triomphe.
0: Tu peux pas même de temps en temps leur dire rappelle-toi quand ils t'embêtent?
2: Non.
1: Parce qu'elle a pas de mémoire.
2: C'est vrai.
0: Bruno, sachez les amis que vous avez déjà gagné 8500 euros pour l'association.
2: C'est super.
0: C'est pas fini, parce que maintenant, Elena va pouvoir aller en finale où elle peut gagner encore 20 000 euros de plus pour l'association.
1: Ouais.
0: Viens avec moi. Elena, prends position ici devant le petit pupitre. Maintenant, on a une nouvelle roue. Il y avait Caroline, maintenant c'est Roubert. 24 cases, 24 gains. De 1000 à 20 000 euros.
1: Allez, Elena !
0: Tu vas faire tourner la roue pour savoir pourquoi on joue. Fais tourner. Alors...
1: Ah, j'aime moins le bruit.
0: Elle est moins
1: mythique. Je préfère le
0: bruit de cette. Ah bah oui, oui.
2: Alors, on joue pourquoi? Pour,
0: prends
2: pour
0: la
2: lui.
0: Petite case, s'il
2: je
0: te
2: prends
0: plaît,
2: ça.
0: S'il te plaît, prends ce carton. Alors, je vais découvrir avec toi l'indice de cette énigme.
2: Ah, oui.
0: C'est une énigme jeu et jouet. Voici l'énigme.
2: Oh.
0: On va t'offrir les 5 consonnes et la voyelle les plus utilisées en langue française, à savoir R, S, T, L, N et le E. Mais en plus, aujourd'hui, comme vous jouez pour une association, nous vous offrons une voyelle supplémentaire. Tourne, petit trou des voyelles. Alors, R, S, T, L, M, E et le I.
2: Y en a
0: on
2: pas.
0: T'offre en plus le I, y en a-t-il? Tu vois là.

0: Yona.
1: Maintenant, tu vas pouvoir me donner 3 consonnes et une voyelle supplémentaire. Et ensuite, elles vont apparaître à l'écran. À ce moment-là, tu auras 15 secondes pour trouver la solution de cette énigme. Tu peux me faire plusieurs propositions. Et si tu trouves la solution de cette énigme, le gain qui est ici est pour l'association. D'accord. Donc, 3 consonnes et une voyelle en plus.
0: Donc, le C, ouais. Le B, mm-hmm. Et le V.
1: Le V, OK. Et une voyelle supplémentaire.
0: Le O.
1: Y en a-t-il ?
2: Oh ! Oh, c'est bon !
1: Alors maintenant, 15 secondes pour trouver la solution. Un jeu à jouer. Il faut proposer quelque chose.
0: Le Shifumi !
1: C'est ça, le Shifumi ? Oui !
3: Tu vas détruire l'épaule.
1: Venez, venez ici !
2: Ah,
1: venez
2: bon.
1: Tous les trois.
2: Ah, ah, c'est
1: bravo.
2: Bon.
1: Venez tous les trois, bravo.
2: Ah viens, on s'en fait un.
1: Ah bravo.
2: On s'en fait un.
1: Shifumi.
4: Bravo.
1: Ah, égalité. Shifumi.
2: Ah, ah,
1: t'as gagné, t'as gagné. Yeah. Alors, combien t'as gagné en plus?
2: Je suis là, je suis là.
1: T'as gagné.
2: Je suis chiant, mais je suis là.
1: Oui, Bruno. Bruno. Bruno.
2: Viens, toi, tu peux lui parler.
1: Oh. Oh. Ah, franchement.
0: Quoi?
1: 7500 euros. Ouais. 7500 euros de plus pour l'association personnelle.
2: Ah, c'est super.
1: 16 000 euros pour l'association, c'est très beau gain. Très bien joué, les amis. Je vous laisse regagner la coulisse. Allez, à tout à l'heure, les amis. Allez, par là, par là, par là. Par là.
2: Salut, au revoir.
1: Par là. Bruno, de l'autre côté.
2: Ouais, on va aller là.
1: Allez. Et nous, on commence tout de suite une nouvelle partie avec 3 nouvelles célébrités. D'accueillir une femme d'une gentillesse, mais si vous saviez la gentillesse, elle est drôle, elle est fine, elle est sincère dans chacune de ses actions, et elle est d'une beauté sans nom, elle était Miss France évidemment, Élodie Gossuin.
2: En fait, j'attendais que tu donnes mauvais quand j'ai entendu « Elle est drôle, elle est fine », je me suis dit « Ça va !»
1: Julien Courbet. Donc je disais, la magnifique, la splendide, l'incroyable, l'inoubliable, Élodie Gossuin.
0: Merci.
1: Quel talent.
0: Ah, c'est plus que c'était Miss France, je ne sais plus descendre les marches, attends, fais gaffe. Oh, merci. Oh là là.
1: C'est bon, t'as plus qu'à monter cette petite marche.
0: Encore.
1: Voilà.
0: Non mais Mister France quoi. Ta classe.
1: Et maintenant, j'aimerais accueillir ma collègue préférée.
5: Ayo.
1: Qui est capable de passer des sujets les plus sérieux aux plus triviaux, avec intelligence, avec finesse et toujours avec une élégance sans nom. Mesdames, messieurs, Ophélie Meunier. Oh mais regarde, t'as trouvé un chevalier servant. Tu m'étonnes, il est content. Calme-toi, tu as... Va-t'en, laisse-toi. Salut, Ophélie.
0: Ça va?
1: Ça va très bien, bienvenue. Ah. Alors, on est tous animateurs. On est tous sur le même groupe. Il n'y a aucune rivalité. Julien, on sait que c'est le plus riche d'entre nous. Voilà. Y a, et de toute façon, ici, il n'y a pas de rivalité parce que c'est moi le boss. Alors calmez-vous direct.
0: Ça, c'est
1: alors...
0: clair, c'est dit. OK.
3: C'est Allez. Toujours sympa de traverser tout Paris après une journée de boulot pour te faire insulter sur un plateau. Pour rendre service à, ce que, à celui que tu croyais être un ami au départ.
0: Très agréable.
1: Merci. Tu sais quoi? En vrai, je suis un ami parce que j'aimerais que tu me parles de l'association que vous défendez ce soir.
3: Ah, merci. Mais merci déjà à mes deux copines d'avoir choisi cette association. Suzy Handicap, c'est des animaux, mais alors ça peut être un cheval, un chien, un chat, un âne, n'importe quoi, qui a été maltraité, qu'on l'a retrouvé dans un état où, dans 99% des cas, on aurait dû l'euthanasier. Et elle, elle dit non à l'euthanasie. Il vivra. Donc, elle les récupère, elle en a 300. Et là, il les soigne. Et alors, vous avez des chiens qui n'ont que 2 pattes, mais ils ont un petit chariot derrière. Il y a un cheval, le pauvre, il peut plus se relever. Donc, avec un tracteur, tous les matins, on le relève et on emmène tout le monde se balader. Et le véto vient tous les jours et ils sont là dans des petits enclos, le sanglier à 3 pattes, le chien. Mais c'est... ça redonne confiance en l'être humain. Donc, aidez-nous, on va tous se battre, mais merci pour les animaux. Et
1: bravo,
3: merci
1: Julien. Bravo Élodie, bravo Félix, bravo Julien.
3: Merci Élodie parce qu'elle voulait qu'on concourt au départ pour son association Un String pour l'été. Et je lui dis, écoute, Julien Élodie, sois sympa, aide les animaux. Elle a dit, écoute Julien, t'as raison. Et je la remercie parce qu'elle n'était pas obligée.
4: J'étais pas au courant si on m'avait dit j'aurais joué pour toi. Oh, ma prochain plat tourne, il va comme ça, de toute façon.
1: Je voudrais animer cette émission. Alors, c'est parti pour le premier tour. Premier tour de la roue de la fortune, vous partez avec des cagnottes qui sont à zéro, ça c'est normal. Mm-hmm. On part tout de suite avec une nouvelle énigme rapide qui vous permet de remporter 500 euros pour l'association. Ça c'est très très chouette. L'indice c'est phrase de daron. Phrase de daron.
4: Okay.
1: Donc phrase de daron ou de daronne, hein, ouais, évidemment. Ouais. Donc c'est parti, la voici.
4: Les dents, pardon.
1: Élodie.
4: Les dents, pipi et au lit.
1: Oui.
4: Que je répète à peu près 38 fois par soir.
5: J'ai oublié de buzzer.
1: Tu l'as déjà dit, les dents, pipi au lit.
3: Oui, mais j'ai oublié à l'âge qu'il a, si tu veux. C'est... Il fait pipi, mais sans laver les dents, c'est ça le problème.
1: Il a quel âge, ton fils?
3: 23.
1: Ouais,
4: on l'embrasse.
1: Toi, tu le dis aussi, les dents, pipi au lit.
4: Oui, ils ont 4 et 6. Donc,
1: ouais, donc, ouais, là, ouais, tu dis. Moi, ces deux adolescents, les dents, je dois leur dire 20 fois par jour tellement ça pue de la gueule. Alors, c'est... Ah, mais c'est des adolescents. Allez. Bravo Élodie, tu prends la main. Grâce à toi en plus, l'association Suzy Handicap encaisse déjà 500 euros auxquels on ne peut pas toucher.
4: Ça c'est fait, mais je vous en prie.
1: Découvrons ce que la roue nous réserve pour la première manche. On a la case 1500 euros juste devant Julien. Malheureusement, il y a aussi une banqueroute.
4: Okay.
1: On a des cases cagnottes. Ça, si vous tombez sur ces trois cases cagnottes, ça va directement dans la cagnotte de l'association, c'est génial, même pas besoin de me donner une lettre.
4: Plus de banqueroute, plus rien, n'y touche
1: rien,
4: pas.
1: On ne peut pas y toucher. La case caverne, 1500 euros de cadeaux à offrir à un spectateur ici présent. Ça va les amis? Allez, l'indice de l'énigme, c'est in extremis. Voici l'énigme, c'est Élodie qui a la main.
4: Allez.
1: Yeah, ah, j'ai bien aimé ce cri.
3: Élodie a travaillé 15 ans dans une entreprise de déménagement.
4: Il y a du dossier. Oula, oula,
1: alors,
4: oula,
1: ça
4: non,
1: commence,
4: non,
1: ça va,
4: non,
1: ça va,
4: ça
1: commence
4: super. Ah,
1: ça va, tout va bien. 250
4: euros. Dommage. Le S.
1: Le S.
4: Non. Oh.
1: Bah, c'est Ophélie qui prend la main.
4: Okay. Allez, c'est
1: allez.
4: Parti. Attends, je fais.
1: Ouais, le décalage du son et de l'action est intéressant.
4: Non, mais
1: je voulais
4: être solidaire du cri.
3: Bien joué.
4: Ah,
1: 500 euros, ça commence bien. Une consonne.
4: Le N.
1: Le N, November. Pas de N.
3: Allez, allez, commençons à jouer vraiment parce que l'introduction est un peu longue pour les téléspectateurs. Excusez-nous.
4: C'est vraiment chacun pour soi, quoi. C'est moche.
3: Je suis
4: courbé.
3: Allez, on démarre le jeu. C'est maintenant. Vous regardez la roue de la fortune.
4: Ben oui, en plus.
1: Ça roule directement pour l'association. Tu peux soulever la case, Julien, s'il te plaît.
3: Et tu joues... c'est là qu'il faut regarder 100.
1: Ouais, maintenant tu joues pour 100 euros.
3: Je avec... retourne pas là.
1: Non, tu retournes pas, tu joues pour 100 euros.
3: R.
4: Je vais ranger ta chambre.
3: Mais évidemment.
1: Ouais. Ah bah voilà, merci maman.
3: Allez. Voilà.
1: Voilà, parfait. Il y en a 4, tu prends 400 euros.
4: Super.
1: Tu peux soit acheter une voyelle maintenant, soit relancer en quête d'une nouvelle consonne.
3: Et on sait ce qu'on cherche ou pas? Je m'en rappelle.
1: On cherche la vie, c'est in extremis.
3: In extremis. Ouais. Et la voyelle, elle coûte combien de nos jours?
1: 200 euros.
3: Donc, c'est-à-dire.
4: Non, mais tourne d'abord.
1: T'as 400 euros pour le moment.
4: Ah, j'ai pas nos jours, parce que c'est quoi oui, l'inflation c'est
1: non, mais parce que lui, il a commencé la télé, oui. C'était en France.
4: Donc, S et N.
3: D'accord.
1: Il n'a pas entendu.
4: L.
1: Il n'a pas entendu, c'est normal. Alors, Julien Courbet.
4: Pas S,
3: j'allais sur
4: pas
3: un
4: N.
3: P.
1: Le P pour 75 euros. Ouais, il y en a un.
4: Ah,
1: tu peux de nouveau relancer la roue.
3: T'es dit, non ?
1: Alors,
4: non. M.
1: Alors, pour la somme exceptionnelle de 25 euros, qu'est-ce que tu me proposes ?
3: Je vais mettre un T, s'il te plaît.
1: Le T.
3: Au lait, on y va.
1: Un T au lait, à la menthe, Darjeeling.
3: Oh,
1: la il y en a trois, ça te fait 75 euros.
3: Bon, alors, on recherche in extremis. Donc, rattraper un truc comme ça au début.
1: Attention au temps.
3: D'accord, donc je vais acheter une voyelle.
1: Allez, vas-y, qu'est-ce que tu veux?
3: Et je vais prendre un E, s'il te plaît, avec des glaçons.
1: Allez, avec des glaçons, avec plaisir. Pour 200 euros.

0: Il y en a trois.
1: Je rachète une voyelle, là, non?
0: Ah, si tu veux.
2: Non, essayez de cumuler des sous.
1: Oui, bah, cumuler des sous, si c'est pour rien avoir à l'arrivée.
2: Bah, ouais.
0: Ah, ouais, si tu peux lancer avec un petit peu plus de vigueur.
2: Oh là là, oh là là, oh là là.
0: La caverne, c'est trop.
1: T'inquiète pas, je connais bien le producteur, c'est tout ça. Tout ça est orchestré, ça a été répété toute l'après-midi. Alors,
0: 450 euros.
1: Nous allons, sur quoi je peux aller tu sens le L, Ophélie?
3: Le L.
1: Le L. Tu le dis fort parce que ça aide des fois.
0: Hein.
2: Yes. Allez.
0: Je relance la roue, ça serait bien.
2: Allez, allez, allez.
0: Allez, la petite 200, ça serait bien, la cagnotte à
2: oui,
0: 200.
2: Oui,
0: oui. Oui, voilà. Super, voilà. 200 euros de plus pour Suzy Handicap. Tu peux prendre la case 200 euros.
2: Tu gères, hein?
0: Pour le moment, il s'en sort très très bien avec votre aide.
1: Je vous propose qu'on raccompagne Elodie et Ophélie. Merci en tout cas. Je vais continuer parce que vous avez peut-être des trucs à tes enfants et tout ça. Donc 200, et là je dois te donner.
0: Une console.
1: Une console.
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1: Le V.
0: Le V.
1: Il va être en première lettre en deuxième.
0: Voilà, très bien.
1: Rêver.
0: Lance, lance, lance. Julien, tu vas perdre la main sinon. Avec un peu plus de vigueur là. Allez, la 1500, ça serait super.
1: Oh, putain, la banqueroute.
0: Ah, la 1500, ça serait génial. Oh, un an, 25 euros. Yeah, non, 25 euros, ça va.
1: Le B.
2: Bien joué.
0: Ouais, bravo le B.
2: Yes. Allez, je l'ai.
0: Alors, très bien.
1: Tu l'as, toi?
0: Il faut relancer, Julien. Relance, on pousse sur le temps.
1: Voilà, ça roule. Mais je l'ai pas, mais je suis. Je vais montrer mon niveau de bêtise ce soir à la France
0: mais
1: entière.
0: Non.
1: Mais
0: si,
1: mais
0: si.
2: Allez, 1500, 1500, allez!
0: Non, 25 euros de nouveau.
1: Assez!
0: Oui, bravo, le C.
2: Allez, on l'a, chouchou.
17: Mais
2: vas-y.
17: Oui.
2: Mais
17: qu'est-ce
2: allez, vas-y, vas-y, allez. Vas-y.
1: On l'a, mais oui, on l'a. Mais
2: ça t'est... Est-ce
1: parce que c'est toi qui as gagné beaucoup.
2: Ça t'est peut-être arrivé.
17: Bah ça... oui. Non, non, non, non, non, non. Entre 8 et 10.
0: Ouais, c'est très bon. Pour 0 euros, alors.
1: Avoir le baccalauréat en.
0: Non, non, mais il faut me dire une lettre
1: bah,
0: une
1: Angers, en rattrapage, ben voilà.
0: Angers.
1: Angers, si c'est ça. Alors,
0: le G est parfait.
1: Donc,
0: alors, là, il n'y a plus de consonne. Si tu me donnes la. Allez, attention, c'est très. Allez, attention, s'il vous plaît, concentrez-vous, parce que là, il y a 1525 euros pour l'association si tu me donnes la bonne réponse.
1: Oui, je la donne.
0: Alors, je t'en prie.
1: Alors, avoir le baccalauréat au rattrapage.
0: Exactement. Alors, tu l'as eu pas avec mention très bien, toi?
2: Non, je l'ai eu sans mention, d'ailleurs.
0: Et toi, Ophélie, tu l'as pas eu avec mention très bien?
2: Bravo! Ah, c'était cool.
0: Franchement, c'est la classe. En tout cas, pour le moment, c'est Julien qui encaisse 1525 euros. Elodie et Ophélie... Malgré la mention d'Ophélie, elle n'a rien encaissé pour
2: mais
0: le moment.
2: Mais on a aidé Julien.
0: Non, oui, vous avez
1: la main, elle pouvait pas.
0: Et oui. Ouais.
2: T'inquiète, ça me glisse dessus.
0: Ah, j'adore cette quelle élégance. Julien, j'ai envie de te dire, c'est quand même plutôt bien pour une première manche. 800 euros dans la cagnotte de Suzy Handicap, 1525 euros dans ta cagnotte, alors que les filles, pour le moment, n'ont rien.
2: Oh, ça va.
0: Bon. Et c'est parti pour le deuxième tour. Ah.

Alors, les compteurs, les gars, sont de retour à zéro. Vous jouez de nouveau pour 500 euros pour une énigme rapide qui va directement sur la cagnotte de Suzy Handicap. L'indice, c'est après l'effort. Voici l'énigme.

0: Sophie?
1: Une séance de stretching.
0: Exact.
1: Il joue, mais vraiment, il veut gagner.
2: J'ai vraiment pas le truc.
1: Mais je vais.
0: Mais t'as gagné.
1: Si, ça te fait passer une meilleure soirée. Parce que vraiment,
0: mais t'as gagné la manche précédente,
2: non,
0: c'est toi qui l'as gagné.
2: J'ai gagné, mais peu importe, j'arrive pas du premier coup. Il aura fallu 200 lettres pour que je trouve. Des fois, il faut même qu'il y ait plus de lettres que dans le mot pour que je trouve. Je sais pas comment faire. Bravo.
3: Mais ça va venir.
2: Mais je veux pas un truc.
1: J'y vais.
0: Bravo, Philippe. Attends. Ne sois pas si excité, je vais te présenter d'abord la roue. C'est une nouvelle case. On a la case mystère. 500 euros d'un côté, mais quoi de l'autre? Il faut la retourner, elle est juste là en face de Julien.
1: Okay.
0: Pour la découvrir, est-ce que vous aurez, tu vois, le courage de vérifier ce qu'il y a derrière? Ça peut être beaucoup plus.
1: Soit je garde les 500, soit je choisis de retourner.
0: Exactement.
1: Ça peut être 1 euro ou genre un truc.
0: Ouais, voilà. Ça peut être une banqueroute ou ça peut être 2000 euros.
1: Vache.
0: Les deux sont possibles.
1: 500, c'est pas
0: mal. On a la bonne poche. La bonne poche, c'est l'une de mes poches a une enveloppe qui contient de l'argent pour la personne qui sera tombé sur votre poche et l'autre pour un des adversaires.
1: Très bien.
0: Ah, c'est rigolo. On a aussi des cases cagnottes, 400 et 500 euros. Et on a aussi le filet garni. Qu'est-ce qu'on a dans le filet garni aujourd'hui? Une spéciale animateur, je crois. On a un nécessaire de maquillage. Ah ouais, voilà. Oh, waouh.
3: Ah oui, super.
0: Ah ouais, génial.
3: Magnifique. Perruque et tout. Ah ouais.
0: Oh, waouh. Éric Antoine, à toi maintenant.
3: Magnifique.
0: C'est que c'est une énigme musicale. Il va falloir deviner un titre de chanson. Et si vous en devinez l'interprète à la fin, c'est 200 euros supplémentaires pour l'association.
1: Très bien. Okay.
0: C'est Ophélie qui a la main. Let's go.
2: Chanson française, étrangère,
0: peu importe. Peu importe. C'est soit en français, soit en anglais. La mélodie, c'est en français. Dommage, 25 euros.
1: Alors, un S.
0: Le S. Très bien, très bien. Ça commence bien. Enfin bon, 2 fois 25, ça fait 50, mais c'est toujours ça.
1: Ça fait que 50, bah oui, écoute.
0: Ça fait déjà 50. C'est déjà chouette. C'est
1: oh, déjà dommage, chouette. La cagnotte.
0: 100 euros.
1: 100, c'est mieux. Un N. Mm-hmm.
0: Toujours 2, très bien. 200 euros de plus, tu as 250 euros. Tu peux dès maintenant acheter une voyelle ou relancer la roue.
1: Allez, je retente.
0: Vous êtes hyper concentrés là, tous les trois.
1: C'est à cause de lui.
2: Je vais me réveiller à un moment donné. C'est en train de tourner au cauchemar, ça devait être un moment de plaisir.
0: 50 euros, oh, c'est tellement bien entouré.
1: Un R.
0: Le R. Encore 2, bien joué.
2: Tu vas pas nous faire à chaque fois qu'une lettre sort.
3: Moi
2: j'ai l'impression d'être avec un double jeu film érotique.
3: Chaque fois qu'une lettre sort.
1: Laisse-moi être
3: positive.
0: Tu peux acheter une voyelle.
1: U.
0: Le U.
2: Oui.
1: Oh.
3: Et au bout de sa vie, Julien. Ah oui, on a dit une chanson.
0: Julien, dis la vérité, c'est un de tes meilleurs moments de ta carrière entière.
2: Oui, oui. Là,
1: ça se ressent.
2: Alors, continuons.
1: Allez, je continue. C'est parti.
2: Qu'est-ce que c'est ce truc?
0: Alors, 250 euros.
1: Un T.
0: Mm-hmm. Ah, c'est Julien qui a la main.
1: Mais allez, Julien.
2: C'est vraiment une chanson, c'est en français, t'es
0: oui.
2: sûr?
3: Sure.
1: Ah, vas-y, continue.
0: Je pense qu'on va adapter les règles pour Julien. La cagnotte.
3: Et 500.
0: Génial, 500 euros de plus pour l'association.
3: Ça,
2: c'est pour ça. Pour ça, je suis bien. C'est après.
1: T'es plus utile à la fin. Hein.
2: Dès que c'est des trucs où on réfléchit pas, bah, je suis
1: plus
2: là.
1: Utile ouais. à la...
0: Prends...
3: Non, non, non,
2: non, non.
0: Alors, prends la case 500 et tu joues maintenant pour 200 euros.
1: Range ta chambre.
2: Alors, on y va.

0: Et c'est vraiment chouette qu'il y ait deux assistantes.
1: Attends, un RT.
0: Alors une lettre.
2: Oui, oui, je sais bien qu'il faut choisir une
0: consonne.
2: J'avais compris le jeu. Un L.
0: Le L.
2: Putain, je le voyais pas là, le L. J'achète. Je peux ?
0: Oui.
3: Ah bah, il est de mauvais poil, je vais.
0: Oui, il est vénère.
2: Non, mais là, je suis en panique, là.
0: Le E, y en a-t-il ? 3 E.
3: Oh, bien ça.
0: Tu dois relancer la roue, même.
1: Qu'est-ce que c'est, ce truc ?
3: Une chanson.
0: Chut. Oui. Ah, oui. Ah, oui.
2: Tu sais quoi ? J'ai presque envie qu'il y ait banqueroute. Parce que, non, mais parce
0: 300
2: que
0: euros.
2: Ça me calmerait. Un P.
3: Je l'ai.
0: Oui,
3: je l'ai.
0: On l'a dit. Alors, comme tu l'as, tu me fais grimper la cagnotte au maximum.
3: Allez. Bah, j'espère.
0: Allez.
3: Et là, tu vas voir, banqueroute.
0: Après, Élodie, c'est vrai que t'as fait un paquet de radio. Donc, toi, la musique, t'es un peu incollable, non ? Non. Ouais ?
3: Non. Non. Non, et puis d'avoir la réflexion, mais. Ah,
0: okay. 75 euros.
3: Un D.
0: Le
3: comme
0: dé.
3: Dominique.
2: Dis pas tout de suite la réponse. Que je...
0: Il y en a deux. 150 euros de plus pour toi.
3: Bah, je relance.
0: Absolument.
3: On essaie de faire des sous.
0: Ah, exactement.
3: Oh là, le filet garni, hein. Non, arrête. Allez, la cagnotte. Oui, des sous pour l'assaut. Stop.
0: 150 euros.
2: Ah, ça y est, je l'ai. Hop, pardon.
1: Ça y est. Merci. Ah ouais. Ah, je suis tellement content. C'est vrai.
3: Bien joué, bravo.
1: Je ne trouverai pas. Je viens de le trouver. Ah, merci.
3: Bravo. Je suis fier de toi.
0: Élodie.
3: On va prendre. Allez, un V, s'il vous plaît.
0: Très bien, le V. Parfait. Tu peux relancer. Il n'y a qu'une seule banqueroute. C'est une case sur 24, ce serait.
3: Oula,
0: en plus, peut-être que ça serait un peu court pour la 4.

0: Un H.
1: Oui, très bien.
0: S'il vous plaît.
1: Bravo. On peut se tutoyer. Hein.
0: Bah, j'ose pas trop, tu là. Je suis un peu... Je sais pas, j'ai combien?
1: T'as 700 euros, il reste une consonne.
0: Qu'est-ce que tu nous conseilles?
1: Bah, moi, je te conseille d'aller gagner de l'argent.
0: Un peu plus.
1: Bah oui, c'est bien pour l'association, quelques centaines d'euros en plus, non?
2: C'est trop bien, ça tombe sur banqueroute.
1: Oui, tu vas me dire.
0: J'essaye de faire fort, mais... Non,
1: ce sera
0: allez,
1: pas bon.
0: Allez, la cagnotte, la cagnotte.
1: La petite cagnotte ouais, à 400 euros, ça serait allez, génial. Allez. Allez, ou 600 stop, euros, stop, parfait, stop, parfait stop. Pour 600
0: moi, c'est
1: euros.
0: 600.
1: Génial, super. Super.
2: Ouais. Allez,
0: eh bien, un M comme maman.
1: Bravo, le M. Très bellement, je le dis.
0: Et il n'y a plus de consonne.
1: Il n'y a plus de consonne, en effet. Pour 1300 euros, tu me dis.
0: Chanson sur ma drôle de vie.
1: Exactement. Bravo, Élodie. Alors, pour 200 euros supplémentaires, qui est l'interprète?
0: Véronique Sanson.
1: Oui, bravo! 200 euros pour l'association directement. Bravo. Tu rapportes 1300 euros à l'association. Plus les 200 euros pour ta bonne réponse pour Véronique Sanson. La cagnotte de l'association est à 2000 euros. Et... pour le moment, vos cagnottes respectives sont Arien pour Ophélie, Julien 1525, Élodie 1300. Bon, c'est parti pour le dernier tour. Et le jeu avec une dernière énigme rapide.
0: Allez.
1: Qui rapporte 1000 euros à l'association. L'indice c'est...
0: allez.
1: Tapis rouge.
0: Là c'est 1000.
1: 1000 euros, tapis rouge.
0: C'est là.
2: Tapis rouge.
1: Tapis rouge. Tous les trois, vous l'avez fait très régulièrement, je peux vous le dire.

0: Oui, Ophélie.
1: Ah merde. Je croyais que c'était moi en plus qui avait sonné.
0: Ophélie était plus rapide que toi.
2: Je m'en veux presque d'avoir buzzé, du coup.
3: Allez.
0: Tu dis.
2: Bah vas-y. Non, signez des autographes.
0: Exactement.
2: Sinon, on va penser que je les parle.
0: Bravo. 1000 euros de plus pour l'association. Tu aurais été la plus rapide
3: ça
0: encore
3: va
0: une
3: aller.
0: Fois.
3: Eh ben tu...
1: Heureusement qu'on joue
2: il
1: pas
2: l'avait.
1: Seul, un par un.
0: Non mais c'est
1: moi, les gens passeraient une heure en temps.
0: Julien.
1: Et moi comme ça.
0: Julien. En tout cas, bravo Ophélie, tu prends la main pour cette nouvelle manche. On a un cas 5000 euros devant Julien. Les banqueroutes qui viennent d'arriver. On a 1500 euros de cagnotte là-bas, ça, ça
3: ah
0: serait
3: oui.
0: vraiment, vraiment
3: ah
0: très,
3: ouais.
0: très chouette. La 1000 euros ici, et l'échange, ça c'est très, très chouette, c'est la personne qui a le plus d'argent, eh ben, tu peux lui prendre son pognon, le mettre sur ton compte, et toi, tu lui donnes le peu d'argent que tu as sur ton compte qui va sur le sien.
3: Intéressant.
0: Et comme ça, à la fin, tu gagnes alors que t'as rien foutu. Allez, l'indice de l'énigme, c'est panique dans l'oreillette.
3: Ah.
0: Ophélie, c'est toi qui commences.
3: Ah là, n'en aie pas peur, ça va aller. Ça va aller, Julien, je te promets. On est là, on est ensemble.
1: Mais là, on est là jusqu'à minuit avec tout
0: alors,
1: ça.
0: Alors, 75 euros.
2: Allez, un thé.
0: Ophélie, à toi de jouer. Le thé. Il y en a deux, tu prends 150 euros. Alors.
3: Oh là là.
0: Pour 200 euros.
3: Un S.
0: Mm-hmm.
3: Allez, on continue.
0: Il y en a trois, tu as 750 euros. Alors, une petite cagnotte à 1500, ça serait génial. Ça va être un tout petit peu trop long, dommage, dommage. 150
3: oh
0: euros.
3: Là là. Un bon, N. Je suis
4: tombé dessus, là.
0: Le N.
3: Oh là oh, la là. Bonne pioche.
0: Très bonne lettre. Tu as 1650 euros, donc tu prends la tête. Je rappelle que c'est la personne qui est en tête
3: oui.
0: qui devient finaliste et qui donne sa cagnotte à l'association.
3: Hmm. Okay. Non, j'achète un E.
1: Je pense que même en régie, ils l'ont pas. Personne n'a ce truc. C'est une succession de lettres.
0: Ah, ça c'est intéressant. Très intéressant. Il y en a 8 de E.
3: J'ai le début, mais... Alors, bon, je vais tenter... Oh, vous avez le début aussi, je viens pour vous.
0: Alors.
1: Mais qu'est-ce que ça peut être ?
0: 100 euros.
3: Un P.
0: Un P, exactement. Mm-hmm. Il y en a 3.
3: Mais oui.
0: Ouais.
3: Allez, j'achète.

0: est un U.
1: Alors.
0: Ok. Tuk tuk tuk, faut aller vite, allez. Allez sur le.
2: Ça y est,
3: je vais.
2: Ah, ça y est, il est content.
3: Tu dois. Oh là là là là.
2: Tout va mieux.
3: Je me croyais plus bête que ça, dis donc.
1: R comme Roméo. Il y en a 4, c'est parfait. Tu prends 800 euros supplémentaires.
0: J'achète un A.
1: Oui. Ça t'aide pas vraiment, tu l'avais déjà, ça.
0: Allez, on continue. Faut pas que je perde mes sous, là.
1: Ça, c'est très important. Faut que tu en gagnes plus pour l'association.
3: Non, on est bien.
1: Oui,
3: c'est pas grave, c'est pas grave. C'est bon.
1: 100 euros.
0: Un D.
1: Mm-hmm. Ça va te permettre de deviner même la fin. Il y en a 3, 300 euros supplémentaires.
0: Allez.
2: Oui, non.
0: J'ai eu peur.
1: J'ai eu peur
0: là,
1: aussi.
0: Là, un M.
1: Le M, très bien. 25 euros de plus par M. Il y en a 2, 50 euros.
0: J'essaye de continuer à gagner de l'argent.
1: Alors,
0: là, ou
1: il y a deux possibilités.
0: Qu'est-ce que vous me conseillez?
1: Là, tu as 2500 euros. Si tu me donnes une bonne réponse, les 2500 euros sont sur la cagnotte de l'association et ne pourront plus partir. Si tu
0: qu'est-ce
1: tombes sur une banqueroute...
0: Pardon, mais là, on n'est plus les uns contre les autres.
1: On est bien d'accord. Si tu tombes sur une banqueroute, les 2500 euros t'imagines sont perdus.
0: C'est cool.
1: Et c'est Julien ou Élodie qui jouent.
0: Je le fais.
1: Il y a deux consonnes.
0: Allez.
1: Et au pire,
0: il y a Julien.
1: Il y a Julien qui a déjà 1525 euros. Donc,
0: ouais, oui, mais j'ai 2500.
1: T'as 1000 euros de plus, mais c'est vrai. On
0: c'est
1: est fait.
0: Pour les petits chiens.
1: Ben, on est bien d'accord.
4: Il y a moyen de négocier ou pas? J'ai des petits cadeaux. Pour pas qu'elle ait banqueroute pour gagner plein de thunes.
1: Ça dépend de quoi.
4: T'aimes bien les chiens?
1: Moi, j'ai aucun. Bah oui, je les adore.
4: Bah, je t'ai ramené un petit cadeau.
1: Moi, tu sais que j'aime tellement les animaux. J'ai... Oh, mais non. C'est mes chiens.
4: Bah voilà. Là, avec ça, tu vas forcément craquer.
1: Mais c'est mes chiens.
4: Mathien,
1: mais
4: oui. Regarde.
3: Mais c'est ton
4: petit
3: os.
4: Cadeau pour qu'on ait pas de banqueroute, d'accord?
1: Mais c'est mon os. Mais c'est mes chiens.
4: C'est trop mignon.
1: Et c'est mon os.
4: Tu peux dire merci quand même.
1: Merci Élodie, t'es
4: de
1: trop
4: rien.
1: Chou. T'es trop chou.
4: Avec ça.
1: T'es trop chou. Oh, comment je vais le porter tout le temps.
4: Oh. Bon, avec ça...
1: Allez, c'est bon, elle a gagné.
4: C'est bon,
1: vous pouvez
4: on a négocié,
1: partir.
4: Là.
1: Je suis désolé de vous dire, allez. Mais c'est Élodie qui gagne.
0: On choisit ensemble. Je rejoue ou pas?
3: Allez, vas-y.
4: Je pense qu'on peut.
3: Allez. Laisse. Tu n'auras pas banqueroute, c'est bon.
1: Non. Allez, 5000. Oh. Mais non.
0: On peut pas faire ça.
4: On a tout négocié.
0: C'est pas possible.
1: C'est ouf.
0: On peut pas faire ça.
3: Regardez celui-là, moi.
1: Alors, bon, c'est pas perdu, puisque Julien en est fait à 1000 euros de moins, mais peut-être qu'il va tout de suite gagner 1500 euros de plus. Allez, Julien, à toi de jouer.
0: C'est sûr.
3: J'avais dit de pas le faire.
4: Je le pensais servir.
3: Elle coudes. M'a demandé. Je lui dis de le faire.
4: Non, non, non. Bah ouais, mais là...
0: Non, mais le truc, c'est que ce n'est pas drôle du tout, en
1: non,
0: plus.
1: Non, c'est pas drôle. Bon, allez, maintenant...
4: Mais imagine, je fais encore banqueroute, moi
1: alors,
4: aussi.
1: Alors, il y a deux possibilités. Soit tu prends les 1300 euros pour l'association, soit tu joues, mais moi, je pense pas que tu vas pas refaire banqueroute. C'est impossible.
4: Ils sont où, les banqueroutes, là?
1: Elles sont là et là.
4: Faut que je calcule, attends, l'angle, le machin, la cinétique et tout, là. Attends.
1: Ok.
0: Vas-y. La probabilité, quoi.
1: Non, mais... Ouais, la probabilité est peu importante. J'avoue, deux, c'est déjà une sur 24, donc c'est déjà...
4: C'est déjà arrivé, je t'avais dit de pas le faire.
1: 200 euros pour 200 euros de plus.
4: Un L.
1: Mm-hmm. Et tu le sais, tu peux encore aller chercher
3: qu'est-ce
1: un peu d'argent.
3: Vas-y.
4: Bah, ouais, mais on tombe encore dessus, il n'y a plus rien du
1: mais
4: tout
1: non,
4: pour
1: non,
4: personne.
1: Non, mais si, tu vas y arriver. Vas-y. On y va. Ouais, allez, 1000 euros ou 1500 euros, ce serait super.
3: Attends, viens de faire le.
1: Mais non, pas de banque, tu plaisantes. Non, c'est un jeu. Non, c'est bon, ça va s'arrêter avant. Tout va bien.
4: Stop,
1: tout va bien.
4: 250.
1: Voilà. Tu me dis.
4: Un C, pardon.
1: Oui, très bien.
4: Et c'est tout.
1: Et c'est parfait.
4: Et donc, je peux...
3: Vrai, tu veux
4: je
3: pas
4: peux
3: en faire un coup
1: ouais, voilà.
4: Il n'y a pas, il n'y a plus
1: alors,
4: que
1: là,
4: des voyelles.
1: Il faut que tu prononces vraiment à la perfection, parce que sinon, les 1750 euros sont perdus. Donc, ouais.
4: Une panne de prompteur lors d'une émission en direct.

0: Ça va, c'est bon, c'est validé.
1: C'est validé. 1 750 € sur ta cagnotte, ça fait 4 750 € sur la cagnotte de l'association Suzy Handicap. Et c'est pas fini.
2: Elle peut encore gagner.
1: Et non, parce que vous pouvez encore gagner la finale maintenant, les amis.
0: Allez, finale.
1: Et la finale, c'est 20 000 € de plus au maximum, quand même. Ça, ça vaudra le coup.
2: Il y a toi qui l'as joué, la finale.
1: C'est Élodie qui va vous représenter pour l'association.
0: Allez, Hello, on avait
1: Allez,
0: toi.
1: T'es prête, Élodie?
0: Bah, il faut.
1: C'est parti pour la finale.
0: Oh, la pression. On est là, on est là. Oh là là. Non, mais j'aime pas, j'ai peur.
1: Mais non, tu vas bien. Regarde, déjà, mets-toi
0: oui,
1: là.
0: Okay.
1: Et tu sais que maintenant, c'est. Alors, c'est Robert, je te présente Robert, Elodie, Elodie,
0: Enchanté, Robert.
1: Robert. 24 cases, que des bonnes nouvelles.
0: Ok.
1: De 1000 sure. à 20 000 euros.
0: Allez, yes. 20 000
1: Tu fais tourner la roue. Allez, fais tourner la roue.
0: Ok. Ah, elle est plus sympa, celle-là, plus légère.
1: Elle est plus facile à tourner. Alors. Parfait. Tu okay. me donnes le petit carton, s'il te plaît.
0: Oui, j'ai peur.
1: Tu as tiré l'étoile.
0: Oui, c'est quoi?
1: Je ne sais pas.
0: J'ai peur.
1: On va pas regarder.
0: Ok.
1: Ça, c'est le gain que tu peux gagner si tu trouves la réponse à la dernière énigme.
0: Ok.
1: L'énigme a pour indice le jardin.
0: Le jardin.
1: Au jardin.
0: Au jardin.
1: Au jardin. Très bien. Voici l'énigme. Et là, je vais t'offrir un paquet de lettres.
0: Ah non, j'aime pas, il n'y en a que 7, c'est horrible.
1: Alors, je vais t'offrir...
0: C'est plus dur.
1: C'est vrai que c'est plus dur. Je vais t'offrir les 5 consonnes les plus utilisées en langue française, ainsi que la voyelle la plus utilisée. Et puis aussi, un petit bonus, une voyelle en plus avec la roue des voyelles.
0: Très bien.
1: Alors, déjà, les 6 lettres classiques, R, S, T, L, N...
0: Et E.
1: Et E. Et comme vous jouez pour une association, il y a une voyelle bonus avec la roue des voyelles.
0: Oui.
1: Alors, on la lance, let's go la roue... Mais là, tu vas avoir en plus un I.
0: I, ok.
1: R-S-T-L-N-E-I. Y en a-t-il? Au jardin. Mm-hmm. Maintenant, tu vas pouvoir me donner 3 consonnes et une voyelle supplémentaire.
0: Un A en voyelle?
1: Le A en voyelle et les consonnes.
0: Je sais pas quoi prendre. Un petit conseil, un M.
3: M.
0: Ouais, ouais M.
1: J'ai pas la réponse comme
0: bah
1: ça.
0: Bah oui, mais...
1: Je sais pas. Il y a le B, le C, le D, le F, le G, le H... Oh,
0: je l'ai.
1: Vas-y, donne G. des lettres.
0: Le G. G. Un G.
1: Ok.
0: Et
1: ouais,
0: un B.
1: Ça peut être ça, absolument.
0: Et un B.
1: Ouais,
0: et
1: bonne
0: un B. Un B.
1: Ça peut, être, ça peut être tout à fait ça. Et
0: c'est
1: peut-être
0: bon, ça.
1: Un. Et en voyelle
0: Un A. On a dit un A.
1: Le
0: A,
1: c'est...
0: Super. Un A.
1: Je pense que la raison, je pense que c'est la réponse... Tu as 15 secondes pour me donner la bonne réponse.
0: J'hésite, bégonia, bégonia.
1: Bien joué.
0: Merci.
1: Bravo, les gars.
0: Bravo.
1: Bravo, on va voir combien vous avez gagné en plus. Venez, rejoignez-moi. Rejoignez-moi. On va voir combien vous avez gagné en plus. Reste avec
0: ah,
1: nous.
0: Ah, tu l'as eu direct.
1: Ouais.
0: Bien joué.
1: Ophélie, bravo. Elle l'a vu de loin. Elle l'a vu de loin.
4: Bravo, mec.
0: Bravo.
1: Alors, pour l'association, venez.
0: Oh là là.
1: Pour l'association.
0: Allez.
1: 2 500
0: oh,
1: super.
4: C'est bien.
0: En plus.
1: C'est parfait.
0: T'as eu la main
1: verte. Oui, 7 250 € pour l'association, pour Suzy Handicap. Ça, c'est très, très chouette. Merci d'avoir joué tous les trois.
2: Merci, franchement.
1: C'est chouette. Bravo, les amis, vous avez super bien joué. Je vous laisse regagner la coulisse. On... Allez-y. Je vous retrouve tout à l'heure. À tout à l'heure.
2: Merci.
1: Ciao, ciao.
0: Merci.
1: Et nous, on commence tout de suite une nouvelle partie avec 3 nouvelles célébrités. D'accueillir ce soir l'homme aux multiples talents. Il ne peut pas s'arrêter. Il est aussi drôle que bon animateur. Il est multi-instrumentiste. C'est un petit génie. Mais il n'a pas de cheveux. Cartman. Il ne s'arrête jamais. Voilà, ça c'est l'énergie. J'aimerais accueillir aussi. Oh, c'est que des multitalentueux aujourd'hui. L'élégante, l'intelligente, la drôle, la fabuleuse, Camille Serre. Quel talent. C'est pas la même énergie, hein. C'est pas le même délire.
5: Non, c'est pas la même énergie, hein.
1: Merci Camille, bienvenue. Oh oui. Je l'appelle le cerveau. Le brain.
0: Le cerveau.
1: Plus intelligent que lui, il n'y a pas dans le monde de la télévision. C'est pour te dire le niveau du monde de la télévision. Mesdames, messieurs, Jean-Luc Lemoine. Ah oui. J'ai adoré ce salut un petit peu capitaine et tout. Et oui, fais gaffe à toi, fais gaffe à toi. Bienvenue mon Jean-Luc.
3: Hyper télégénique.
1: Ce soir, j'ai envie de le dire, il y a l'élégance, l'intelligence, le charisme.
3: Oh, attends, parle aussi des autres.
1: La beauté, et puis il y a aussi vous deux. Donc c'est chouette.
2: On peut pas commencer sur ces bases-là.
1: Non, on peut pas commencer sur ces bases-là. Jean-Luc, cher Jean-Luc. Vous jouez pour quelle association tous les trois ce soir ?
4: On joue pour l'association Nourette, une association formidable qui œuvre pour améliorer le quotidien des enfants hospitalisés, mais également qui œuvre aussi pour améliorer les conditions de travail des soignants et des accompagnants aussi, parce qu'il faut penser à tout le monde dans ces cas-là. Et c'est une association assez jeune dont je suis le parrain. Et tout ce qui rentre dans l'association, c'était tout de suite, c'est du concret, c'est réinvesti pour améliorer le quotidien.
1: Merci Jean-Luc. Content de vous avoir tous les trois.
3: Bah nous aussi hein.
1: Alors oui, vous allez tous les trois vous battre pour faire gagner le plus d'argent à Nourette ce soir, à l'association Nourette, mais vous êtes les uns contre les autres hein, pour le moment.
4: Oui, bien sûr. Ouais, on peut pas se saquer, donc ça va bien.
1: Ah oui.
4: On va pas se forcer non plus.
1: Lequel tu détestes le plus des deux entre Camille et Cartier?
4: Je dirais pas qui c'est, mais en tout cas les cheveux longs.
1: Ok. Moi j'aurais juste dit elle a des chevaux. C'est parti pour le premier tour les amis. Allez, pour le premier tour de la roue, vos compteurs donc démarrent à zéro. On va partir avec une énigme rapide qui permet de rapporter tout de suite de l'argent à l'association Nourette. L'indice c'est objet insolite. L'énigme, la voici. Petit doigt sur les mini buzzers. Petit doigt ou autre doigt, hein, tu mets ce que tu veux.

0: Oui, Kaufman.
1: Un casque anti... Un casque anti... hémorroïde. Je crois que ça rentre. Hein.
0: Ça rentre. Les hémorroïdes, ça rentre toujours.
1: Non.
0: Camille.
2: Un casque anti-calvitie.
0: Exactement, ah. Camille.
3: C'était pas loin.
1: Ça existe, ça.
0: Oui, ça existe vraiment. C'est un truc, t'as comme des rayons lumineux,
2: des boîtes de nuit. Des LED, avec des petites LED.
0: Exactement. Exactement.
4: C'est surtout quand t'as le casque, on voit pas que t'es chauve.
0: Ça fait les deux.
2: Ça fait les deux.
1: Mais c'est jusqu'à quel niveau de chauvitude on peut l'utiliser?
0: Alors, je vois que la question vous intéresse, cher Kaufman. Donc, on va se renseigner.
2: Okay, merci. Toi, ça attirait même pas les...
1: Non, je crois pas.
0: Non, t'es beau.
1: Non, mais j'avoue, j'aimerais bien avoir une frange.
0: Oui.
4: Juste une mèche. Ouais.
1: Chacun ses petits fantasmes. Petite frange. Ouais.
0: Alors en tout cas, Camille, tu prends la main. Et grâce à toi, déjà, l'association remporte 500 euros.
5: C'est le premier coup.
0: Bien joué. Je vous ai pas vraiment présenté la roue, c'est Caroline quand même, Caroline.
2: Ah,
0: après, vous avez Roubert aussi, qui est une autre roue plus tard, vous verrez dans
1: la plus petite.
0: Caroline, Camille, Cartman, Jean-Luc,
4: voilà.
0: Donc elle a mis ses plus beaux atours pour vous, la case 1500 euros, ça c'est magnifique. La caverne à 1500 euros,
2: ouais.
0: Vous pouvez faire gagner de l'argent à l'un ou l'une des spectateurs qui sont là. Qui veut gagner des cadeaux?
2: Non.
4: Ils sont tous intéressés, c'est horrible.
0: Et ils ne sont
4: vous
0: venus...
4: êtes pas là pour le plaisir. Non.
0: On a aussi la casse-passe. On a aussi, ça c'est très chouette, les trois espaces cagnottes qui vont directement dans la cagnotte de l'association si vous tombez dessus. Donc, même une banqueroute ne pourra pas faire sauter ses cases, donc n'hésitez pas à tenter de les viser. L'indice de l'énigme, façon Yoda. Ça c'est l'énigme.
1: Façon Yoda.
0: Et c'est... toi, Camille, qui a la main, tu peux lancer la roue.
4: Nous fais pas honte.
1: Ouais.
4: Allez. Oh là là.
0: Déjà, ça
4: geste est honte.
1: Alors, si par exemple, t'as un piano à déménager, c'est mais Camille qu'il faut appeler, je pense. Mais la poigne qu'elle a.
0: T'as vu comment la roue tourne?
1: Et c'est parti.
0: Attends. 150 euros. Allez, tu me donnes une consonne, s'il te plaît.
2: Le C.

0: Non.
1: Ah bah, il n'y a super. Pas d'essai.
2: Je le reconnais bien là.
3: Ouais.
2: Je reconnais son style.
3: Alors, à toi, Jean.
0: Allez.
1: Si vous avez un déménagement, n'appelez surtout pas Carmen.
0: Est-ce que tu arrives à voir quel doigt je te tends là si je le cache? et voilà, regarde.
3: Et non, toi, c'est le bleu.
0: Ah merde. Bon, c'est pas mal. Bah, je... Faudra tout m'expliquer, moi.
1: Il est encore tout m'expliquer.
3: 250 euros. Qu'est-ce que tu me proposes comme consomme?
0: Un P.
3: Le P.
0: Comme Patrick.
3: Un
0: pas
3: P.
0: De P. Pas possible. P. Y a que des voyelles dans ce mot ou quoi?
2: Toi, parce qu'on est en train de faire plaisir à l'association.
1: Ils ont honte.
3: De toute façon, je vous rappelle que c'est la personne qui aura le plus d'argent à la fin qui sera sacré vainqueur et qui
0: Jean-Luc.
3: Donnera son argent à l'association. Ah. Tout va bien, 150 euros.
2: Je dirais un T.
1: Ah.
3: Et bah, c'est pas pour rien que c'est le parrain, tu vois.
1: Bah oui.
3: 450 euros du premier coup.
2: Tu peux faire une proposition?
3: Tu peux. Ah, génial.
1: Allez.
3: Génial.
1: Oui.
3: 200 euros pour l'association. Très bien. Tu sais qu'il y a déjà 700 euros sur le compte de l'association.
2: Et ça, je l'enlève?
3: Tu peux l'enlever, s'il te plaît.
2: C'est ça. Wow. Merci pour moi.
0: C'est bien fait. Hein.
2: Je vais
3: pour
2: dire
3: 200 euros.
2: Un S.
3: Oui, le S. Très bien, 3S, 600 euros de plus pour toi.
0: Il va nous refaire le coup de la cagnotte, celui-là.
3: Ah non. C'est trop fort.
0: Ah non, Jean-Luc. Hein. Non,
1: mais
0: qu'est-ce qu'on avait dit?
1: Alors, il peut quand même choisir.
3: Il peut choisir, mais il peut garder la main. S'il me donne une bonne lettre.
2: Je vais dire un N.
3: Le N. Mm-hmm.
1: Allez, oui.
3: Exactement, il y en a deux, tu gardes la main. Et alors là, cher Jean-Luc, tu peux soit acheter une voyelle pour aller dépenser 200 euros ou soit relancer la roue.
2: Je vais acheter un A. Mm-hmm.
3: Il y en a deux.
2: Je vais racheter un O.
3: Le O. Ah, chouette le haut, il y en a trois.
0: Oui.
1: Ah ouais.
3: J'aime bien parce que vous êtes trois déconneurs, ouais. Mais quand même, vous êtes trois sérieux, quoi.
0: Parce qu'on a très peur de passer pour des cons aussi.
3: Non,
1: mais
3: non.
1: Ça, c'est trop tard, Cartman.
3: 500 euros.
2: Un F.
3: Le F.
0: Mm-hmm. Ouais.
3: Très bien joué, tu prends 1000 euros de plus.
1: Mais trop fort.
0: Mais oui, trop
3: bien joué, Jean-Luc. Est-ce que tu veux acheter une autre voyelle?
2: Oui, oui, on va acheter d'autres voyelles parce que là, je ne sais pas où je vais. Je vais prendre un I.
3: Ok.
1: Oui.
3: Ah ben, il était intéressant, le I. Alors, toujours la possibilité d'acheter une autre voyelle si tu veux ou de relancer la roue.
2: Je vais relancer.
3: Ok. De façon Yoda. Hein. Puis là, Cartman et Camille.
0: Allez,
3: allez, allez,
0: allez,
3: allez, allez, allez, oui, oui. Bravo. 100 euros de plus pour l'association. 100 euros.
2: Un L.
3: Un L.
0: N.
3: Mm-hmm. L comme Lima. Ouais, ouais, absolument.
2: Où je peux donner la réponse?
3: Alors, si tu veux encaisser les 1550 euros, tu peux tout de suite donner la réponse et les 1550 euros vont dans ta cagnotte et peut-être que tu feras gagner à la fin à ton association. Ou sinon, tu peux faire grimper ta cagnotte.
2: Je vais faire grimper la cagnotte parce que c'est pour l'assaut.
3: Allez, vas-y.
0: Allez.
3: Ça serait très bien de faire le 300 pour l'assaut encore. Mais
0: il va le faire.
3: Il est trop bon.
0: Il va le faire.
3: Oui. T'as doublement bien fait.
0: Ah là,
3: il est bon.
0: Trois fois.
3: Trois fois, franchement.
1: Oui, il est trop fort.
0: C'est la chatte à Dédé, là. Hein.
3: Hein, on est d'accord.
2: Alors, je vais dire un R.
3: Le R?
0: Oui.
3: Il est bon. Oui, il y en a 100 euros de plus pour toi. 1650 euros. Veux-tu continuer à faire tourner cette roue?
2: Non, je vais proposer quelque chose.
3: Tu vas proposer? Bien.
2: Alors, à vos intuitions, vous fiez, il faut.
3: Oui, bon.
0: Allez. Ça aurait pu.

0: expression vous fiez, il faut. C'est une réplique de Yoda dans l'épisode 2, l'attaque des clones. Voilà. Ça s'appelle l'anostrophe. Quand tu changes comme ça de forme, que tu mets le verbe à la fin comme ça.
1: Non, ça s'appelle aussi l'ivresse.
2: La vieillesse.
0: Tout est possible. Je prends toutes ces réponses comme des bonnes réponses. En tout cas, bravo, tu remportes le premier tour.
3: Bien joué. Hein.
0: Et tu encaisses 1650 €. Pour le moment, Camille et Cartman n'ont rien parce que Jean-Luc leur a même pas laissé un espace pour jouer. Quoi.
1: En tout cas, merci d'être passé.
3: Avec plaisir.
2: Avec plaisir.
3: Avec plaisir.
0: Allez, Jean-Luc, et si on faisait ta promo, ce serait chouette, non?
1: Ah, j'adorerais.
0: Alors, Jean-Luc et Cartman sont dans une pièce très très connue, au très grand succès. Et cette pièce, en plus, va être délicieuse avec ces deux personnes qu'on adore. Voilà, ils jouent tous les deux dans Le Prénom, les amis. Pièce absolument géniale. Alors, vous jouez ça où?
1: On va jouer partout en France, une grosse tournée avec Aurélia Chatoni, Laurence Pierre et François Raison. Okay. Mis en scène par Eric Logérias.
0: Ah, génial.
1: Et on va se balader partout. Donc,
3: France, Belgique, Suisse, Luxembourg, tout ça.
0: Comment? Toute la francophonie.
3: Toute la francophonie.
0: Est-ce que j'ai dit toute la franconie?
3: Oui, je crois. Ah, ouais. Je crois qu'il manque une syllabe.
1: On va aller voir les franconards.
3: Eric, ouais. j'achète un F. Oui.
0: alors, bien, tu as un nouveau one man.
1: Exactement.
0: Liquidation.
1: Et là, je pars en tournée avec, donc je serai à la fois sur Le Prénom et dans Liquidation.
2: Oh, wow.
1: Donc ma famille va être très tranquille à la maison.
3: Plus les matchs du PSG. Hein.
0: C'est parti pour le deuxième tour. Plus j'avance, plus ça va vite.
3: Ouais, c'est beau.
1: On n'a rien compris, mais c'était super.
0: En tout cas, jouez, vous pouvez gagner de l'argent, c'est pour résumer, quoi. Allez, les compteurs sont de retour à zéro. Vous jouez pour une anime rapide qui rapporte 500 € à l'association Nourette. Et vous permet surtout de prendre la main et d'humilier vos deux camarades au tour suivant.
2: Voilà, c'est pour l'instant, c'est quelqu'un
3: le but, hein.
2: Qui est humilié, c'est Cartman et moi. Parce que...
0: Non, mais t'avais pris la main tout à l'heure.
1: J'avais pris la main. Il n'y a que Cartman.
2: Donc c'est surtout Cartman.
3: Ok, attendez, je vais me réveiller.
0: Ok. L'indice, c'est... Un pro des boudins.
3: Un pro des boudins.
2: Ah bon, tu devrais y arriver là.
3: Ah. Je vais même pas relever.
0: Qu'au-dessus de ça.
2: Regardez.

0: Oui, Jean-Luc.
1: Un sculpteur de ballon.
2: Exact. Le premier boudin, vous en voulez, je vous en fais un.
1: Ah oui, ça va bien. Allez,
3: ah, vous avez ça? Ah non, alors je suis phobique des ballons.
4: Oui, là, la phobie.
3: C'est non, c'est pas des conneries, j'ai la phobie. Non, ceux-là, ça va, c'est des boudins?
2: Oui, c'est ouais.
3: Ça va. Je suis phobique des ballons. Je suis très raciste même des ballons pour ne rien vous cacher.
4: Et pour le foot alors?
1: Il peut pas regarder un match de foot.
2: T'adores le foot?
3: Ça va.
2: C'est vrai?
4: Non, ça ouais. Va, mais il est quand même un peu que
3: ouais, ça. Vous faites des trucs avec vous? Enfin, vous faites des.
2: La phobie des ballons, c'est la globophobie.
3: Ah, c'est vrai?
2: Ouais, la globophobie. C'est-à-dire que par exemple, si je m'approche de vous avec un ballon.
3: Ça, j'aime pas par exemple.
2: C'est vrai?
3: Non, pas du tout. En vrai, j'aime pas.
4: Arrête. Il a vraiment peur.
3: Qu'est-ce que c'est? Qu'est-ce qu'il fait?
2: Je sais pas encore.
4: Une fleur?
2: Non, pas une fleur, c'est.
4: Un caniche?
2: Un petit caniche, allez. Bonjour les petits enfants, qu'est-ce que vous voulez comme petit ballon? Allez, hop là.
1: Un intestin, c'est super. C'est super.
2: Ça c'est la version classique, c'est le petit caniche. Oh hein. Et version mix. Oh. Et il est dressé, regarde, il est dressé. Pas bouger. Regarde, c'est génial. Pas bouger. Coucher. Coucher.
3: Oh. Ah ça marche. Oh.
2: Fais les morts.
3: C'est beau. Ça, c'est un beau cadeau. Hein.
2: Vraiment.
3: Ah ouais.
2: Allez, la roue a de nouvelles cases pour nous. On a la case mystère. 500 euros d'un côté. Ça, c'est sa face. Mais qu'y a-t-il sur les fesses? Personne ne sait. Tu peux décider de la retourner, si tu le désires, en tout bien, tout honneur, avec son consentement, évidemment.
3: Bien sûr.
2: Nous avons aussi la bonne poche. La bonne poche, c'est dans une de mes poches, il y a un cadeau pour la personne qui joue, et dans l'autre, c'est un cadeau pour les autres. Donc, soit tu te fais un cadeau à toi-même, soit tu fais un cadeau aux autres.
4: On est obligé de la faire.
2: T'es obligé. Les nouvelles cases cagnottes viennent d'arriver, puisque Jean-Luc a pris toutes les premières cases. Ouais. On a la 400 et la 500 euros.
3: Bien ça. Hein.
2: Ça, c'est très bien. Et le reste, vous le connaissez, à l'exception d'une case, qui est la case préférée de la France entière. Tu vois, parfois, on fait gagner des jackpots à 20 000, 30 000. Les gens s'en fichent du moment qu'ils gagnent le filet garni. Qu'est-ce qu'on a dans le filet garni aujourd'hui? Oh, waouh! Oh, waouh! Allez, Hassan! Tu vas y arriver!
4: Allez,
2: Hassan! Russian twist! Allez, Vincent! Waouh! Allez, il y a un coach extrêmement violent. Arrêtez le massacre.
3: Après, merci. C'est vrai que quand t'as des moyens comme ça, oui, faut les mettre à l'image, quoi.
4: Ouais. C'est dommage.
1: Non, mais ce qui est bien, c'est quand tu vois l'état de l'équipe, tu sais que le matériel n'a jamais servi. C'est neuf, état neuf.
2: Allez, l'indice de cette énigme, bah, c'est une énigme musicale. Il va falloir deviner des titres de deux chansons. Okay. Et si en plus vous devinez à la fin l'interprète, c'est 200 euros supplémentaires pour l'association. Ouais, mais oui. Jean-Luc, c'est toi qui as la main, c'est toi qui commence. Est-ce que tu vas les humilier de nouveau, tes deux camarades?
1: J'aimerais tellement. J'ai rien contre eux, mais j'aimerais tellement.
2: Alors
3: ah, il va faire la bonne poche? Non, quand même pas.
2: Un petit filet garni pour commencer? Non, 50 euros.
1: Je dirais un L.
2: Le L. Il y en a 4. 200 euros pour toi.
3: Ça sent la banqueroute là.
4: Mais non.
3: Il va nous faire une banqueroute.
2: Mais
3: je
2: non,
3: le savais.
2: Mais non.
3: Je le sentais.
2: Oh non.
3: Je le sentais.
4: Non,
2: mais c'est pas cool parce qu'il perd les 1650 euros aussi de son premier tour.
3: Ah,
2: il
3: là, là. Être
4: pour, c'est vrai.
3: T'es tout perdu.
4: Il non.
2: Perd tout. Il perd tout. Mais vous avez déjà quand même sauvé.
1: J'ai un cadeau pour vous.
2: Ah, oh, trop tard. Trop tard. Tu m'aurais soudoyé avant,
3: non,
2: c'était
3: mais,
2: mieux.
3: Mais attendez, on n'a pas dit, Jacques a dit.
2: Cette tête que tu me fais quand t'amènes les cadeaux. Mais c'est trop tard, Jean-Luc. Je peux pas dire ça.
3: Eric.
2: Jean-Luc, je peux pas. C'est Eric. Trop tard, il est tombé sur. Non, on peut pas revenir en arrière. Tu sais, c'est Einstein, c'est la notion du temps qui va toujours dans un sens.
4: Mais y a pas un truc en dessous de banqueroute?
2: Non, y a pas.
4: Oh non.
2: Alors qu'est-ce que tu m'as offert?
3: Allez.
2: Oh, des bonbons vegan.
1: Ouais, mais
4: ça marche que si t'enlèves la banqueroute. Hein.
1: Oui, c'est ça.
4: Du coup, il peut plus jouer.
2: Du coup, c'est à Camille de jouer.
3: Aïe.
2: C'est Camille qui joue.
1: Oh. Allez, sérieux, il me redonne.
2: Ah non, mais c'est comme ça, c'est la règle.
4: Désolé, Jean-Luc. Hein.
2: Merci. Qu'est-ce que c'est?
1: Ils sont périmés.
3: Attention, pas plus de deux.
2: Allez, à toi, Camille.
3: Oh. Elle s'est fait emporter par la roue.
4: Je sais même pas ce que je visais.
3: Bah, pas besoin de.
1: Vise la banqueroute, c'est super, tu vas voir.
4: C'est une belle expérience.
2: 100 euros.
4: Eh bien, je vais dire le R.
2: Le R, y en a-t-il ?
4: Oh non, c'est une blague, c'est la lettre qu'on dit le plus.
2: Et c'est Cartman qui prend la main.
3: Je vais, ça vous embête pas si je dis, parce que c'est un peu trop haut pour moi. Avec le truc. Je me fais mal, en fait, ça frotte.
2: C'est la première fois qu'on me le fait en, en 200 parties. C'est la première fois qu'on me le fait.
3: Au moins 200 là, fais pas
2: allez, 150 euros.
1: Ça va les rats hein, vous voulez rien donner? Excusez-moi, c'est votre argent, Eric Antoine ou quoi?
3: Je vais proposer un S.
2: Le S. Il y en a un, tu peux relancer.
4: Ah, mais c'était vrai.
3: C'est vrai, c'est.
2: Deux titres de chansons. Oh, c'est très bien comme ça.
3: Ah, allez.
2: Allez, 400, allez, j'espère.
4: Ah, j'en ai déjà un.
2: 400. Ah, génial.
1: C'est vrai
3: ouais. Je vais proposer un T.
2: Le T, très bonne idée. Très bonne idée, le T. Il y en a deux, en effet.
4: Oh, j'ai les deux.
2: Tu as. Ah, bien joué. J'adore. Oh, j'aime.
4: Bah, allez, joue, dépêche-toi.
3: Oui, bah, et vous. Ça va, hein.
2: Oh la bonne
3: allez,
2: poche.
3: La bonne poche.
2: Allez, viens avec moi Cartman s'il te plaît.
3: C'est juste pour, par rapport à. Il y a vraiment un effet. Enfin, en vrai, il n'est pas aussi. Enfin, je dis. Non, mais c'est vrai, il y a pas tant de différence.
2: Non, c'est parce que vous êtes plus loin de Cartman que moi. Ouais, c'est parce qu'il est plus loin. Ouais. Donc il paraît plus petit. Mais tu vois, si. Si je, il s'approche.
3: Faut bloquer l'image là. Bloquez-le là.
2: Attends.
3: Attends, vas-y. Voilà, attends. Allez, voilà.
2: C'est la même taille.
3: C'est génial.
2: C'est la même taille.
3: On dirait Jeff Panaclock et.
2: Allez, tu peux me faire les poches.
3: Bien sûr.
2: La rouge ou la bleue? Tu choisis, tu fais la

0: Fais ce que tu veux.
1: Je dois, tu vas pas m'en empêcher de le faire.
0: Bien sûr que non. Qu'est-ce qu'il y a? 900 euros, mais il y a écrit quoi dessous?
2: Pour les autres.
0: Alors vas-y, montre.
1: Pour 900
0: toi, pour toi.
2: C'est pour moi.
0: C'est pour toi. Bien joué. 900 euros qui se rajoutent à ta cagnotte immédiatement.
1: Ça, c'est la bonne surprise. Hein.
3: Allez, je te pousse.
1: Alors, ça, on l'attendait pas. Là, quand ça tombe, on est content. Hein. Ça, ouais. C'est le remboursement des impôts, ça.
0: Mais bien maintenant, tu as 1850 euros.
1: OK.
0: Parfait. Tu peux soulever la case bonne poche et tu peux me proposer une voyelle.
1: Une consonne, peut-être.
0: Une consonne, oui. Pardon. Tu peux me proposer une consonne. Si maintenant les invités sont meilleurs aux règles du jeu que moi, je suis.
1: Le B.
0: Oui, voilà.
1: Bien sûr, Eric.
0: Bravo,
1: je propose le B.
0: Bien joué.
1: Eh ouais.
0: Bien joué.
1: Celui-là, c'est bon.
0: Donc là, tu as 1950 euros et tu peux soit acheter une voyelle maintenant, ou plusieurs d'ailleurs, puisque tu as largement la somme, soit relancer.
1: Je vais acheter une voyelle.
0: Allez.
1: Je vais acheter le E.
0: Mm-hmm. Est-ce que ça va Alors, le E, y en a-t-il? Il y en a un paquet.
1: Ouais.
0: Il y en a 7. Est-ce que tu vas acheter une autre voyelle?
1: Je vais acheter le O.
0: Mm-hmm. Bon, ça, tu sais qu'il y en a un là-haut.
1: Ouais.
0: Mais y en a-t-il dans l'énigme du bas?
3: Bah oui.
0: Elle a la réponse, Camille, depuis un moment. Elle a les deux titres depuis un moment. Est-ce que tu vas acheter de nouveau une voyelle?
1: Bien sûr. Ouais. Je vais acheter. Si, parce que j'ai pas la réponse. Je vais acheter un U.
0: Ok.
1: Je crois que je vais acheter toutes les voyelles. Mettez-moi toutes les voyelles. Faites-moi un petit pot pourri de voyelles.
0: Ok, très bien.
1: Un petit médecin.
0: On va voir, peut-être que tu vas l'avoir avant.
1: Je vais acheter un A. Mm-hmm. Mais j'ai plus d'oseille après à la fin. Hein. Si, ça va.
0: Tu suis à 1150 euros.
1: Je crois que je vais pas trouver.
0: Si, tu vas trouver. Le A, peut-être pas tant. C'est... Il reste encore une voyelle. Veux-tu acheter l'autre voyelle?
1: Je vais acheter un I.
0: Oui, ok.
1: Ouais.
0: Et il y en a un. Maintenant, il faut lancer la roue, car il n'y a
1: Je vais faire une proposition.
0: Alors, attends. Tu as 950 euros.
1: Donc, je peux lancer.
0: Soit tu peux lancer et essayer de gagner plus d'argent.
1: Eh ouais.
0: Soit tu peux donner, et là, tu encaisses, toi, 950 euros.
1: Jean-Luc, il n'a pas d'oseille.
0: Non, il n'a pas d'oseille.
1: Camille n'a pas d'oseille.
0: En effet.
1: Moi, j'ai un peu d'oseille.
0: Ouais, c'est vrai.
1: Mais, bon vivant rime avec prévoyant.
0: Ah, j'aime bien ça, c'est une vraie
1: stratégie.
0: Donc,
1: je vais proposer la boulette et jeune demoiselle.
0: Bravo.
1: Voilà.
0: Bien joué, Cartman. T'encaisses les 950 euros dans ta cagnotte. Et pour 200 euros supplémentaires, si tu me donnes l'interprète...
1: C'est Diams.
0: Et bravo, bien joué. 200 euros de plus, et ça va directement à l'association. 1800 euros pour la cagnotte grâce à Diams. Alors, petit récapitulatif des cagnottes. Jean-Luc avait de l'argent, il n'a plus rien. Camille n'a jamais eu d'argent. Et Cartman a 950 euros. Mais je sais, mais c'est pas moi qui fais les règles du jeu. Il y a un dieu du jeu. Le dieu du jeu, c'est pas moi.
4: C'est qui le dieu du jeu?
0: Ah, tu m'as donné le cadeau maintenant.
1: Ouais.
0: Alors, voilà.
1: Mais pour la manche suivante, au cas où
0: ça, c'est très bien.
1: Merci.
0: Voilà.
1: Et je voudrais
0: si tu me soudois en avance,
1: J'ai un peu demandé à toute l'équipe. J'ai dit, qu'est-ce que je pourrais offrir à Eric? Et ils m'ont dit, pour lui faire plaisir ou pour nous faire plaisir? Alors j'ai dit, pour vous faire plaisir, ils m'ont dit une brosse à dents et du dentifrice. Et donc je me permets. Et c'est vegan. Et c'est vegan. Et c'est vegan. Il n'y a pas de...
0: Sérieux?
3: Non, pas du tout.
1: C'est ce qu'on m'a dit.
0: Bah, personne ne sent mon haleine, ils sont tous plus bas que moi. Ouais. Merci beaucoup.
1: Ça fait toujours plaisir.
0: C'est parti pour le dernier tour. Allez, on joue avec une dernière énigme rapide qui vous permet d'empocher 1000 euros pour l'association directement et aussi de prendre la main. Pour traumatiser vos adversaires,
3: ça
0: c'est très important, c'est quand même le petit bonus, le petit kiff du bonheur d'un côté, du trauma de l'autre.
4: En plus, ils se sont trop réjouis de notre banqueroute.
0: Alors...
3: Non, on était hyper tristes.
0: Pas gros bien. Regarde, elle est pas bien. L'indice, c'est bien sûr, peut-être jamais. Bien sûr, peut-être jamais. Bien sûr, peut-être jamais. Voici l'énigme. Oui, Camille?
3: Jouer au ni oui ni non. En
0: exact.
3: Vrai, je suis deg parce que je voulais pas gagner parce que je trouve que quand on gagne après c'est dur et en fait c'était plus fort que moi, j'ai cliqué sur le bouton.
0: Pour quelle raison?
3: Eh bien parce que j'ai perdu avant.
0: Mais tu as perdu parce que tu as joué en premier, tu penses?
3: Tout à fait.
0: Très bien, très bien. Allez,

0: Il y a un bordel dans sa tête.
1: Ouais. Il y a de plus en plus de locataires.
2: Allez, la cagnotte grimpe avec 1000 euros de plus. Il y a 2800 euros dans la cagnotte de l'association.
1: Faut la prendre, la cagnotte.
2: Ça, c'est chouette. Et maintenant, c'est l'argent de cette manche. C'est la personne qui aura le plus d'argent à la fin de cette manche qui donnera sa cagnotte à l'association et qui en plus pourra jouer à la finale et faire encore augmenter cette cagnotte. On regarde les cases. On a la case 5000 devant Camille.
1: Ouais,
2: ça, c'est génial. Tu vois, la beauté au centre et les deux banqueroutes sur le côté.
3: Ça, c'est mes cases.
2: On a la case cagnotte à 1500 euros.
1: Elle est belle, celle-là.
2: Elle est très bien. Ça, il faut aller la chercher, les amis.
1: Ouais,
2: 1500 euros directement pour l'association, c'est extra. La case 1000 euros pour faire grimper à toute vitesse votre cagnotte. Et évidemment, parce que la vie est injuste, le monde est injuste. Jusqu'à la dernière seconde, vous pouvez tomber sur l'échange, prendre tout le pognon d'une autre cagnotte, la mettre sur votre cagnotte et donner ce que vous n'avez pas à l'autre. Comme ça, c'est la vie, c'est injuste. L'indice de cette énigme, c'est surprise. Voici l'énigme.
1: Oh, dis donc, hé.
2: Camille, voilà. C'est toi qui commence.
4: Allez, je vise la cagnotte à 1500.
2: Allez, vas-y, vise.
3: Vas-y.
1: Est-ce qu'elle se sent emporter par la roue à chaque fois qu'elle...
4: Mais non, je pousse jusqu'au bout, Cartman.
1: Ah, ça sent la banqueroute, ça, Camille.
4: Non,
2: ça va s'arrêter avant. Ça va s'arrêter peut-être sur le 400, ça serait
1: vous avez vu, Jean-Luc, il est encore sur la banqueroute, si c'est...
3: C'est ma case.
2: 400 euros pour Kevin.
4: Je vais dire le S.
2: Le S. Très bonne case, ça te fait déjà 1200 euros du premier
1: coup. Bien
4: joué. Trop bien.
2: Bien. Est-ce que tu veux acheter une voyelle ou est-ce que tu veux relancer pour les consonnes?
4: Non, je vais relancer pour...
2: Ah bah vas-y. Et tu prends la tête, en plus tu as 1200, donc si tu gagnais maintenant, ce serait toi la championne.
1: Oh là là.
2: Elle adore être championne, Camille.
4: Bah après, je fais pas exprès.
2: De toujours gagner 150 euros.
4: Je vais dire le T, s'il te plaît.
2: Le T.
3: Juste une question.
2: Oui, il y en a un.
3: Si à un moment je joue et que je retombe sur la banqueroute, est-ce que je dois de l'argent?
4: Un seul T, ok.
2: Non. On ne peut pas être en dette ici. Il y a un seul T, donc tu peux soit acheter de nouveau une voyelle, enfin, et, ou soit relancer. Que fais-tu?
4: Je vais acheter un E, s'il vous plaît.
2: Le E.
4: S'il te plaît.
2: Alors, y en a-t-il?
1: Oh là là.
2: C'est
1: oh
2: rentable.
1: Là là, il y en a partout.
2: Oh, c'est rentable.
1: Oh, il y en a partout.
2: Il y en a 9. Très rentable, ce...
1: Un petit peu d'énergie, Camille, hein?
4: Allez.
2: Oui,
1: allez,
2: parce que...
1: On est parce que là, vous êtes en train de vous endormir.
2: Oui, oui, parce que là, là en fait...
4: Allez,
1: elle a son propre rythme. C'est...
3: C'est ma case. Tu la touches pas, s'il te plaît. Et oh.
4: Oh non.
2: 150, dommage.
3: Bon, dommage.
4: Eh bien, je vais dire un L.
2: Le L. Surprise. Le L, il y en a deux. 300 euros de plus pour toi, Camille.
4: C'est mon côté tennis woman.
2: Ah, il y a un petit côté Monica Seles.
1: Ouais. Avant que ça s'enchaîne.
2: Ah non, c'est plus.
4: Allez, 300.
2: 100 euros.
4: Eh bien...
3: Moi, j'ai le pass.
4: Oh non.
3: Excusez-moi. Je me suis... On est bien sur la roue de la loose ici.
2: En fait, c'est la roue de la fortune pour Camille et toi, c'est la roue de l'infortune.
3: Très bien, merci.
2: Allez.
4: Le N.
2: Le N. Oh, elle est parfaite, cette Camille.
1: Elle est très forte.
2: Oh, il y en a 6. 600 euros de plus pour toi, Camille. Tu as 2050 euros. Bravo, Camille.
4: J'ai la faim, mais...
2: Alors, soit tu relances, soit tu achètes une voyelle.
4: Ah bah, je tire.
2: Alors, vas-y, tire. Tire, lance, roule. Pas la banqueroute, pas la banqueroute,
4: pas la banqueroute.
2: Non, ça va aller.
1: Non, c'est pour Jean-Luc, c'est pour Jean-Luc la banqueroute, regarde. Hop là, elle y est, c'est bon.
4: Oh non.
2: Ouais, c'est bien. Au moins, on sait exactement où on va quand on a Jean-Luc à côté. Alors, pour 400 euros, tu me dis quelle lettre?
4: Je vais dire le R.
2: Le R.
1: Bien joué.
2: Mm-hmm.
4: Tu l'as, toi?
1: Ouais.
4: Ah.
1: C'est vrai qu'il ne faut pas que tu perdes la main, parce que si.
4: Ok, bah ouais, je ne vais pas perdre la main.
2: Alors ça, c'est très bien joué. Tu as 3250 euros sur ton compte. Je vous fais remarquer que peut-être Jean-Luc à la banqueroute parce qu'il s'est habillé aux couleurs de la banqueroute. Peut-être c'est ça, tu vois, il y a une espèce de connexion stylistique.
4: Vous souhaitez pas que j'ai la banqueroute, ok? Vous vous
1: foutez en mais non, je souhaite qu'il y ait beaucoup d'argent. On peut essayer de jouer la cagnotte.
2: Allez, la banqueroute, ça passe, il n'y a pas de souci. Maintenant, il y en a deux autres qui s'approchent. Oh là, 25 euros, bon, ça va.
4: Un V.
2: Oui, bravo. Très bonne stratégie, on reconnaît là bien votre brillante intelligence, chère Camille.
4: Je commence à transpirer, c'est beaucoup trop physique, ce truc. Ouais.
2: Du pognon. On veut du pognon pour l'assaut. 1000, ça serait super.
4: Trop fort
2: pour les 1000. 75 euros.
4: Je vais dire le X.
2: Le X, très bien. En effet, il ne sera pas à plusieurs reprises présent.
1: Très bien.
4: Bah après, de toute façon...
1: Ça
2: va partir.
1: J'ai l'impression que c'est de... Ouais.
3: Allez.
2: Allez, on veut du pognon, là.
1: Allez.
2: L'échange.
4: Je suis obligée d'accepter.
2: Alors,
4: je suis obligée de le faire.
2: Alors, il y a deux possibilités. Tu vas comprendre tout de suite le dilemme face auquel tu es. Soit tu donnes ton argent à quelqu'un, tu me donnes une bonne lettre et cette personne aura l'argent et aura la main et pourra essayer de finir l'énigme en gagnant le plus d'argent en ayant ton argent. Donc c'est quand même chouette pour l'association.
4: Ouais.
2: Soit tu me donnes une mauvaise lettre, tu perds la main et c'est Cartman qui la prend. Mais
4: non.
2: Ça voudrait dire que tu gardes les 3350 euros pour toi, ce qui serait quand même pas franchement...
1: Pas très bon esprit.
2: Ouais, pas très bon esprit.
1: Et là, ça m'étonnerait pas de toi,
4: et je choisis
1: mais ça serait pas
2: bon échange. Là, tu choisis avec qui t'échanges. Tu veux donner une chance à Jean-Luc de jouer ou tu veux donner une chance à Cartman?
1: Moi, je pense que ça serait une belle leçon de vie.
2: Ouais.
1: Que la personne qui est tombée 11 fois sur la banqueroute reparte avec un peu de sous.
4: Non, mais imagine, je lui donne et il tombe sur banqueroute.
1: Oui.
3: Tu me respectes pas, en fait. Elle me respecte plus du tout.
2: Il y a aucun respect.
3: Le respect est mort.
1: Et on va rajouter une case raquette pour Jean-Luc.
4: Je vais échanger avec toi, Cartman.
1: Merci, Camille.
4: Et je dois donner une bonne lettre.
2: Une bonne lettre.
4: Le D.
2: Il n'y en a qu'une, en effet. C'était une des bonnes lettres à jouer. Bravo, Camille. C'est très sport de ta part. Et donc, c'est Cartman qui prend ta cagnotte.
1: Pas de banqueroute.
2: Alors, je t'en prie, lance la roue.
4: D'accord.
1: Ça va se faire mal.
3: T'aurais dû me laisser tirer.
2: Mais non.
3: Ben si.
2: Oh, mais c'était le destin. Oh, waouh. Tu vois, c'est génial.
3: Ouais, c'est
4: bien.
2: En vrai, ça pouvait
4: J'ai
2: pas être mieux.
4: J'ai quand même le seum d'être tombé sur ça parce que c'était réservé à Jean-Luc jusqu'à présent. Mais...
2: Écoute, c'est Cartman qui... Ça peut pas mieux se passer pour l'association.
3: Ouais.
2: C'est Cartman qui a la plus belle somme et c'est Cartman qui joue maintenant.
3: Alors, on l'a testé, franchement, on n'y va pas.
1: Ok.
2: Alors.
1: Un peu pourri, ce lancer.
2: Un peu nul,
1: ce lancer.
2: Ça serait bien... Oh, mais non.
1: 25 baluches. Je vais choisir la lettre C.
2: Oui,
4: très bien. Ah, bah oui.
1: C'est vrai que j'avais pas capté.
2: Bon.
1: J'y retourne.
2: 3400 euros. Ouais. Allez, faut faire grimper cette cagnotte.
4: Elle fait pas banqueroute, hein.
1: Bah non, j'essaye de pas le faire, excuse-moi.
4: Là, s'il fait banqueroute, c'est
1: chut, arrête de dire des trucs comme ça.
2: Là,
1: je te jure, si je fais banqueroute à cause de toi. Non, dis pas aïe.
2: 150 euros.
1: Je vais choisir la lettre P.
2: Oui, très bien.
4: Et après, c'est fini.
2: Et après, en effet, il n'y aura plus de consonne.
1: Et je vais donc dire se réveiller aux côtés d'une personne inconnue.
2: Exact. Bien joué. 3550 euros de plus pour l'association. C'est très bien même. Donc, ce qui fait un total de 6350 euros déjà. Ça, c'est chouette. Et c'est pas fini. Parce que maintenant, Cartman, comme c'est le meilleur d'entre vous, va pouvoir jouer. Enfin, grâce à l'élégance aussi de Camille et à, comment dire, à Jean-Luc dans l'expression de sa personnalité. Mais arrête, c'est un bébé serial killer. Maintenant, les amis, allez, on va faire la finale avec Cartman. C'est parti, mon Cartman.
4: Allez.
2: Je t'en prie.
1: Super.
2: Prends position ici. Maintenant, tu es face à Roubert. Roubert, ce ne sont que de bonnes nouvelles. De 1 000 à 20 000 euros de gains. Pour le moment, l'association a gagné 6 350 euros. Ça, c'est très chouette. Et maintenant, tu vas pouvoir faire augmenter cette somme en lançant la roue pour découvrir pour quel gain vous allez jouer.
3: Tu veux que je t'aide?
1: Ça va, merci.
4: Ça va, elle est à la bonne hauteur, celle-là, Cartman?
1: C'est celle-là?
2: Oui. Merci, tiens, je prends ça. On va jouer à l'aveugle. L'énigme de ce soir a pour indice métier. C'est un métier.
1: D'accord.
2: Le voici. Ouf. Je vais t'offrir maintenant 6 lettres.
1: OK.
2: Les 5 consonnes et la voyelle les plus utilisées en langue française.
1: Okay.
2: À savoir R, S, T, L, N et le E.
1: OK.
2: Et puis je vais t'offrir une lettre supplémentaire. Parce
1: sympa.
2: Que c'est comme ça que ouais. sur cette soirée, on veut que les associations gagnent de l'argent.
1: Ouais, c'est sympa.
2: Donc je vais t'offrir une voyelle en plus, avec la roue des voyelles. Et la voyelle que tu vas gagner, c'est... Ça tourne. Le I en plus. R, S, T, L, M, E et I.
1: Oh, pas mal.
2: Un métier. Tu vas pouvoir me donner maintenant aussi, à ton tour...
1: Je crois que je l'ai, de toute façon.
2: 3 consonnes et une voyelle. 3 consonnes et une voyelle. Lorsque tu m'auras donné ces lettres, tu auras 15 secondes pour deviner cette énigme. Si
1: D'accord.
2: tu la devines, cette somme est pour vous et pour l'association.
1: Bon, alors...
2: Tu me donnes.
1: Je vais choisir le B.
4: Mm-hmm. Oui.
3: Vas-y.
1: Je vais choisir le H.
4: Ouais.
1: Et je vais choisir le C.
2: Oui.
3: Ça, c'est mon champion, ça.
2: Et une voyelle en plus.
1: Le A ?
2: Oui.
1: Ouais. Je répète, le B de banqueroute. Le...
2: Très bien,
4: ça
2: bravo.
4: Ça va être trop dur.
2: Et... Pas facile, tu as 15 secondes pour me donner la bonne réponse.
1: C'est-à-dire bibliothécaire.
2: Oui. Venez les amis, venez.
1: Bon, allez, tiens, j'espère qu'il y a des sous. Hein.
2: Bon, on va voir combien il y a en plus.
4: Ah mais oui,
2: combien
4: c'est
2: Cartman
4: vrai.
2: Gagne en plus.
1: Bravo, bravo mes amis, merci pour
2: Alors,
1: le petit coup
2: de main. Cartman vous fait gagner à l'association 2500 euros supplémentaires. C'est pas mal.
1: C'est pas mal.
2: J'aurais aimé plus. J'aurais aimé plus. Ça fait 8850 euros pour l'association. Donc Jean-Luc Lemoine et le para, les enfants hospitalisés. Je vous souhaite une très très bonne soirée à tous sur M6. Je vous embrasse. On les embrasse ou pas?
3: Bien sûr.
2: Allez, on les embrasse.
4: Et faites des dons pour l'assaut de Jean-Luc du coup.
1: Et faites des dons pour Jean-Luc directement aussi.
2: Faites des dons directement à Jean-Luc. Bye bye.
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19: 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C'est maintenant C'est Saint-Jo. Matouta s'équipe d'un formidable outil de loisirs en cœur de village divisé en deux parties, aire de jeu et plateau sportif. Pour l'aire de jeu, la sécurité est le maître mot, tout est pensé dans ce sens.
20: Par rapport à la hauteur de chute,
14: Et on a une hauteur à mettre d'amortissant en fin de compte. Voilà, c'est juste ça. C'est du caoutchouc. Et on va dire que comment c'est des pneus recyclables.
19: On est ici à Matouta sur le début d'une série de parcs de jeux.

0: à créer ou à réhabiliter.
1: Il y a un gros programme qui est en cours. On envisage entre 15 et 17 jeux, donc encore un ou deux à définir, mais sur l'ensemble du territoire. Et là, on en a 7 qui sont déjà bien avancés au niveau des études, etc.
0: Les habitants, vu la situation du chantier, suivent au jour le jour l'évolution des travaux et ont hâte de prendre possession des lieux.
2: C'est un énorme plaisir pour moi, en tant qu'élu du quartier, de voir le dynamisme de ce quartier, de voir, d'attendre les lieux de jeu que tout le monde attend, tous les enfants attendent. Et pour moi, ça me fait un énorme plaisir.
0: À terme, c'est donc 17 aires de jeu qui seront à disposition des Saint-Josephois, en plus d'être une aire de loisirs. C'est un formidable point de rencontre qui ajoute au vivre ensemble.
3: Faire ses premiers pas à l'école dès l'âge de 2 ans, tout en étant accompagné de ses parents. C'est le principe de la classe passerelle à Saint-Joseph. Deux structures accueillent les familles à Langevin et à l'école Madame Carlo à Le Neveu. Pour ses parents dont les enfants fréquentent la classe passerelle depuis le début de l'année scolaire, le bilan est particulièrement positif.
4: Je pense que ça va être plus facile pour lui plutôt qu'une rentrée brutale du jour au lendemain laissée.
5: On est hyper satisfait. Mon fils il est super épanoui à l'école. Et puis au niveau de l'accompagnement, il y a plusieurs activités. C'est très varié.
3: Avec une capacité d'accueil de 20 enfants par classe, soit 40 sur l'ensemble de la commune, ce dispositif favorise le développement de l'enfant dans un environnement rassurant. Entourés de leurs parents, d'autres enfants et de professionnels de la petite enfance, les tout-petits évoluent au cœur d'un projet fondé sur une priorité, la coparentalité.
6: Ça leur donne un petit peu l'idée de ce que c'est que de devenir aussi un parent d'élève pour la future entrée en petite section de leur enfant.
3: Une structure qui facilite une entrée progressive dans le monde scolaire dès le plus jeune âge, le tout dans une ambiance conviviale, bienveillante et chaleureuse.
0: Rien de tel que partager un projet entre générations et le jardin installé dans la cour de l'école Le Neveu est le lieu de rencontre de ces jeunes venus d'horizons divers comme l'IMS Raphaël Babé, le collège Achille Grondin et leurs aînés. Quels sont les bénéfices de ce partage?
7: Pour moi, c'est important de parler aux personnes âgées. Alors pourquoi? Parce qu'elles sont très respectueuses et elles sont du vécu.
8: On apporte ce que nous on peut de notre génération par rapport aux plantes, par rapport pas mal de choses quoi. Et eux aussi, ils peuvent nous apporter aussi de leur côté pas mal de choses.
0: Un projet où les enseignants n'ont fait qu'aider, accompagner, mais c'est les jeunes qui l'ont développé depuis 4 ans maintenant.
9: On a vu que les élèves étaient très intéressés par tout ce qui était le vivant, manifestation de la vie, planter des graines, comprendre comment ça se passait. Et aujourd'hui, on a différents partenaires et on essaye d'ouvrir ce jardin pour que ça devienne un jardin participatif.
0: Dégustation de tisane à base de plantes du jardin. Un échange qui s'est terminé en chanson avec l'incontournable Tifleur Fané.

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0: Vous êtes bien dans votre émission de téléachat Boutique Antenne et aujourd'hui, on va se détendre. En tout cas, je vais partager avec vous mes petites astuces pour être détendu, tonifié, pour prendre soin de vous, pour passer un bon moment à la maison avec la gamme Actiforme. 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
1: C'est un petit instant privilégié entre vous et moi. 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

0: Samedi, événement. L'Allemagne affronte la Côte d'Ivoire.
1: Il va falloir montrer son envie, prouver son statut de grand nom du football.
0: En jeu, la première place du groupe et la qualification pour les 16e de finale.
1: Une ambiance de folie. 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

0: panier, un ballon, quelques amis. Parfois, il ne faut pas grand-chose pour faire vivre un quartier. À Sainte-Clotilde, comme au Moufia, deux équipements de proximité ont fait peau neuve. Les plateaux sportifs Raoul Bédier et Père Lafosse ont été entièrement réhabilités pour offrir aux habitants des espaces modernes, sécurisés et accessibles à tous.
1: C'est vraiment un besoin dans les quartiers d'avoir des infrastructures qu'on rajoute, qu'on rénove. On préserve la vie en faisant ce genre d'investissement.

0: public et réinvesti dans le tissu dionysien. Et donc ça aussi, c'est important pour nous.
1: Nouveau revêtement, panneau de basket remplacé, but d'handball rénové, agrès sportif installé, tout a été repensé pour permettre à chacun de pratiquer une activité physique librement à quelques pas de chez soi.
2: C'est toujours une chance d'avoir dans des quartiers des dispositifs comme celui-là, des infrastructures. Vous voyez derrière nous, et ben les enfants s'amusent et c'est ça aussi le but. C'est du sport ben pour tous évidemment. Il y en a pour tous les goûts, les petits, les grands, les hommes, les femmes, les personnes à mobilité réduite ou porteuses de handicap. C'est pour tout le monde, c'est pour vous. Donc n'hésitez pas, venez découvrir ce bel espace qui est aujourd'hui le vôtre.
1: Car derrière ces travaux, il y a une ambition forte. Faire du sport un endroit accessible à tous, quel que soit son âge ou son quartier. Une volonté portée par la ville qui poursuit le développement d'équipements sportifs de proximité sur l'ensemble du territoire dionysien.
3: Quand on voit le nombre de Smart Mike et sur le terrain aujourd'hui rassemblés, ça prouve que Domoni est prêt à quitter notre case si on a des équipements qui correspondent à notre besoin.
1: Jeunes, familles ou sportifs du quotidien découvrent ces nouveaux espaces et s'en emparent naturellement.
4: Il est magnifique! Ça permet de découvrir tous les sports. Et là, justement, les enfants peuvent choisir ce qui leur plaît le plus.
5: Ce nouveau terrain, il est bien parce qu'il est génial.
6: Pour les enfants du quartier, c'est bien. C'est bien. Ils ont un truc à pouvoir s'amuser, s'évader dessus, s'épanouir.
7: Il y en a où là, on vient entraîner.
1: Une nouvelle illustration de l'engagement de Saint-Denis pour rapprocher le sport des habitants et permettre à chacun de pratiquer gratuitement au plus près de chez lui.
8: Vive le sport, vive la vie. Voilà. Et la santé.

0: violences faites aux enfants, violences intrafamiliales, protection de l'enfance, des sujets difficiles mais essentiels qui concernent toute la société. Réunis à l'hôtel de ville, à l'initiative du CHU et de l'association Arrive, professionnels de santé, psychologues, forces de l'ordre, associations et institutions ont participé à un séminaire consacré à la prévention, au repérage et à la prise en charge des victimes. Dans un contexte où trop d'enfants et de femmes subissent encore des violences physiques, verbales ou psychologiques, cette rencontre a permis de faire le point sur les réalités du terrain, mais aussi sur les solutions à renforcer pour mieux protéger les plus vulnérables.
1: Il y a 6000 enfants qui sont identifiés comme violentés à La Réunion, dont 1000 sur des violences sexuelles. Ces professionnels que nous recevons aujourd'hui à Saint-Denis vont continuer à plancher. Ce ne sont pas des gens qui réfléchissent, ce sont des gens qui agissent. On est vraiment très fiers et heureux de les accueillir. Ça vient compléter ce que nous faisons à Saint-Denis. Nous agissons avec l'école du bonheur. C'est véritablement pour redonner aux enfants le travail sur les émotions, pour amener sur la prévention, qu'ils prennent conscience que leur corps, c'est leur propriété, que personne ne doit y toucher. Leur donner les capacités psychosociales d'être sûr d'eux, d'avoir confiance en eux.
0: Partenaire engagé dans la protection de l'enfance, Saint-Denis agit aux côtés des acteurs du territoire pour accompagner les familles et prévenir les situations à risque.
2: On parle d'épidémie de la violence, ça fait des années que c'est comme ça et je pense qu'il est temps qu'on s'en rende compte, qu'on en prenne conscience et puis qu'on se sente tous responsables pour aider et protéger nos enfants. On ne peut plus fermer les yeux là-dessus.
3: Quand on voit quelqu'un qui ne va pas bien, et bien qu'on s'en occupe, qu'on s'en rapproche, qu'on essaye de l'aider. Parce que tout le monde n'a pas les mêmes armes dans la vie et malheureusement tout le monde n'a pas la même chance de vivre dans une famille aimante ou dans une famille bien traitante.
0: Détecter plus tôt, mieux orienter les victimes et renforcer la coordination entre les différents professionnels, tels sont les principaux objectifs partagés pour les participants.
4: Je pense que la mairie de Saint-Denis a tout à fait raison de mettre le paquet, de s'occuper des enfants et de la bonne manière en ayant justement le choix, de faire le choix de la bientraitance plutôt que d'autres aspects.
5: On a tous nos missions bien spécifiques, on est focalisé vraiment sur notre mission et avoir des journées comme ça d'échange où on va pouvoir s'ouvrir et prendre en compte les problématiques des autres, c'est toujours très enrichissant.
0: Un temps d'échange nécessaire pour rappeler que la protection de l'enfance est l'affaire de tous et que la mobilisation collective reste la meilleure réponse face aux violences.

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0: dans les épisodes précédents.
1: J'ai besoin de vous, professeur.
2: J'ai plus d'enquête depuis longtemps.
3: Et là, il va falloir ressortir de l'université, Louise.
4: Un volontaire pour m'accompagner sur le terrain?
2: J'étais fille, Mia, dans mon coin.
5: Mais qu'est-ce qu'il y a?
6: J'ai personne d'autre vers qui me tourner.
1: Elle est persuadée d'avoir fait condamner un innocent. Elle a changé d'avis au cours du procès. Et depuis, elle se bat pour faire rouvrir l'enquête.
7: Tu vas rouvrir l'enquête avec ma fille?
8: Je t'interdis d'impliquer Mia.
6: J'ai la preuve que ma mère a menti. Elle connaissait forcément l'homme qui l'a frappée 2 jours avant qu'elle disparaisse.
2: Si vous avez raison, ça change tout.

0: Bonjour, professeur.
1: Bonjour. Vous auriez pu me prévenir. C'est même pas la saison des champignons. Oh là là, quel style.
0: Merci.
1: J'ai hâte de savoir si cette arme de séduction fera mouche auprès du boulégiste. Alors. C'est atroce, mais enfin, moi, ma spécialité, c'est les morts.
0: Justement, vous n'allez pas être déçus.

0: vous inquiétez pas. On va retrouver qui vous a fait ça. Voilà.
1: Oui, donc alors, cheveux clairsemés, maigreur extrême, tous les signes de la malnutrition, mais c'est pas ça qui a provoqué la mort. Elle a été étranglée. Pas à la main, mais avec une corde.
2: Merci beaucoup, Théodore.
0: Alors pourquoi le meurtrier en a tué une et pas l'autre? Et elle, pourquoi elle s'est pas enfuie? Elle se connaissait?
2: Impossible à déterminer. Pas de sac, pas de téléphone, et comme la survivante ne parle pas, on va faire un relevé d'empreintes dentaires et digitales et un prélèvement ADN. On va aussi faire analyser les robes. Et là, autour de la tombe, on a des grosses semelles et des pieds nus a priori féminins.
0: Très bien. Alors, le meurtrier serait venu là avec le corps, accompagné de la survivante.
2: Oui, en 4x4, on a des traces fraîches de pneus. Il venait sûrement de Saint-Germain-en-Laye, la première habitation est à 7 km.
3: Calmez-vous.
0: Cette femme est restée enfermée pendant plusieurs mois. On a sans doute affaire à un meurtrier kidnappeur. Voilà. 2,78 m de long, 1,81 m de large, 5 mètres carrés au total. Imaginez des murs là, là, là et là. Et pas de téléphone. Eh oui. Est-ce que quelqu'un sait combien de temps Campouche est restée prisonnière de son kidnappeur? Oui.
4: 8 ans?
0: Exact.
3: Soit 3096 jours, soit 74
0: 000. C'est bon, 8 ans, c'est bien, non? C'est... Hein? Est-ce que vous vous imaginez 3096 jours là-dedans?
4: Est-ce que je peux sortir parce que je suis claustrophobe, en fait?
0: Non. Vous connaissez d'autres affaires du même genre?
5: Des séquestrés de Cleveland?
0: Levez la main si vous voulez parler. Oui?
4: D'août 2002 à avril 2004, trois jeunes femmes ont été kidnappées.
6: Mmh. Leur séquestration a duré en tout 10 ans et leur ravisseur a abusé d'elles.
4: 10 ans, c'est très long.
0: Et oui, Valentine, 10 ans, c'est... c'est très long, c'est vrai. Ah, merci.
4: Mia.
0: C'est l'intégralité du dépôt de plainte de votre mère. Avec ça, vous aurez peut-être des éléments qui confirment qu'elle a menti, le tout, et de savoir pourquoi.
4: Merci.
7: Mia. Ça va?
2: C'est quoi ce truc? J'ai pas envie d'en parler.
7: Non mais dis-moi, ça se trouve, je peux t'aider.
2: Mais arrête d'être gentil, là, ça m'énerve.
7: C'est au sujet de ton père, c'est ça?
2: Laisse tomber, d'accord? De toute façon, je pense qu'il vaut mieux qu'on arrête. J'ai pas le temps pour tout ça, moi.
6: La corde faisait 4 mm de diamètre, en chanvre.
2: D'après le labo, c'est une corde goudronnée qui sert à l'extérieur.
0: Un jardinier, un éleveur.
6: Alors, le phénomène de décomposition organique a à peine commencé.
0: Elle a été tuée il y a combien de temps?
6: 36 heures.
0: Et qu'est-ce qui s'est passé pendant tout ce temps entre le tueur et Agatha?
2: Agatha?
0: Oui, la survivante, il faut bien lui donner un prénom. Justement, vous en êtes où?
2: Rien dans le fichier des personnes disparues et aucune empreinte biométrique ne correspond. L'ADN prouve qu'elles sont pas sœurs, mais d'après le relevé d'empreintes des pieds, il s'agit bien de...
0: D'Agatha.
2: Voilà, d'Agatha. Et l'enfoncement autour de la tombe prouve qu'elle a aidé le tueur à porter le corps.
0: Oui, ce qui fait d'elle une sorte de complice.
2: Vous croyez qu'elle doit sa vie à ça?
0: On peut imaginer un lien particulier avec le tueur.
6: Alors, d'après le rapport de l'hôpital, la survivante, Agatha, n'a pas été violée. La morte non plus. Pas de drogue, pas de coup.
0: On n'a pas affaire à un pervers sexuel, c'est déjà ça.
6: Non, mais plutôt à un affameur. 42 kilos pour 1,72 m. La durée de claustration est d'environ 3 mois, ce qui correspond assez bien au marquage, là, au fer rouge. Alors, des traces d'infection, les cheveux gras, tout indique qu'elle ne s'est pas lavée depuis plusieurs semaines. Hein.
2: Comme Agatha, j'ai même chopé des poux à son contact.
0: Cet homme est un faible qui réduit ses prisonnières à l'état de bêtes pour mieux les garder près de lui.
6: Et du produit anti-pouce. Si...
4: C'est pas très profond, hein. Travail d'amateur. Peut-être qu'il était pressé, hein.
7: Pressé par quoi? Il n'y a rien autour.
2: Bah, il voulait s'en débarrasser.
5: Bah, c'est vrai, un mort, c'est dégueulasse. Hein. Ça pue.
3: Le meurtrier a pris tous les risques. Un corps mal enterré, un témoin laissé sur place.
0: Ce serait un meurtrier pressé et émotif.
5: Mais la survivante, pourquoi elle n'est pas partie?
2: Parce que pour partir, il faut du courage.
7: Elle se sentait peut-être coupable d'être encore vivante.
0: Mais pourquoi le tueur l'a épargnée?
5: Elle était plus gentille.
2: Non, c'est une coriace. Contrairement à la morte, elle n'a pas gratté la paroi. Ses ongles sont restés intacts.
7: Moi, il y a un truc que je comprends pas. Pourquoi elle a gardé son sang-froid pendant la séquestration et aujourd'hui, elle est toute paniquée? Il y a un truc pas logique, non?
0: Il y aurait un paradoxe psychologique chez Agatha. Oui, je l'appelais Agatha en hommage à Agatha Christie qui a disparu pendant 11 jours en oubliant qui elle était.
5: En même temps, c'est joli de mourir ici.
0: C'est un point de vue. Enfin, la forêt, une corde traditionnelle. D'après l'analyse des ongles, ce serait une pierre venant des constructions anciennes de la région. On a affaire à un nostalgique. Valentine, vous venez avec moi, on va voir Agatha.
2: Mais, oui.
3: Mais madame, et nous?
0: Faites preuve d'autonomie.
3: Là, elle nous laisse tout seul. C'est pas gentil, ça.
0: Voilà. Elle est là.
5: Mais qu'est-ce que je dois faire?
0: Bah, comme d'habitude. On va lui parler. Pia pia. Pia pia pia. Pia pia pia pia. Pia pia pia pia pia. Pia pia pia pia pia.
5: On a compris. Mais je veux bien, mais elle parle pas.
0: Justement, c'est pour la débloquer. Allez, pia pia. On y va. Pia pia pia. Voilà. Alors, comment va-t-elle?
2: Elle souffre d'un syndrome post-traumatique assez grave. Qui est-ce?
4: Valentine.
0: Une flic. Elle est chargée de la sécurité de la victime.
2: On doit lui faire des examens neuropsychologiques supplémentaires pour voir quelles zones du cerveau sont touchées.
0: Elle est au courant?
2: Bien sûr.
0: Merci.
5: D'accord. C'est pas chouchou. Je crois que la tulipe, c'est plus en Hollande. T'as quel âge? Tu me dis stop?
2: Moi, j'ai pas compris ce que j'ai fait, donc...
5: Bah!
0: Alors, cette petite baladounette.
3: Ah, ils n'ont pas arrêté de s'engueuler.
0: Ah bah c'est bien ça, c'est très sain dans un couple. Bien, petit bilan. D'un côté, un meurtrier passéiste qui n'assume pas jusqu'au bout son geste. De l'autre, Agatha, une survivante ambivalente qui doit être en proie à un fort sentiment de culpabilité. Est-ce que quelqu'un sait comment s'appelle cet état psychologique?
3: Le syndrome du survivant.
0: C'est fatigant, Boris. Bien, réfléchissons. Quels sont leurs points communs?
7: Bah, elles sont jeunes, jolies.
0: Ouais.
2: Ouais, un joli, pas très sexy, la robe de bure.
0: Ah, Mia, justement, faites-moi des recherches sur ce tissu, la bure. Ça va vous changer les idées.
3: C'est comme si le meurtrier avait voulu supprimer toute trace de leur beauté.
7: Et de leur humanité aussi, avec le marquage au fer rouge.
2: Ouais, voilà, comme des bêtes.
0: Mais qui est ce A?
2: Arbus?
0: Oui, Valentine?
4: Elle parle toujours pas.
5: C'est chiant de parler qu'une muette, en fait.
0: Mais ça fait partie du métier. Allez, ma petite Valentine, continuez. Hein. Pia, pia, pia, pia, pia, pia, vous allez voir, ça va marcher.
5: Ah non, je sais. Sinon, je pourrais lui montrer un tuto sur comment retrouver sa beauté après une expérience extrême. Vous en pensez quoi? Allô? Donc, du coup, bref, j'arrive à la soirée de chez le gars. Enfin, pas le gars qui me plaît, son pote. Donc, j'arrive, machin, je commence à arriver vers lui. Je suis en mode, ouais, je te regarde pas et tout. En plus, franchement, le son était pas mal. Tu vois, je me dis, bon, bah, c'est bien, ça fait un peu la BO de la vie. Tu vois ce que je veux dire? Tu vois ces moments? Et donc, je commence à lui. Par contre, tu racontes à personne ce que je te dis, hein? On est d'accord? Et là, il commence à me faire, ouais, ça va, Valentine. Je dis, attends, il connaît mon prénom et tout. Et on rentre avec des badges. Et bref, et donc du coup, là, je vois ça faire Madison. Tu vois, moi, j'aime bien, tac, tac. Et ça, bon, je pense que j'ai été trop mystérieuse parce que du coup, ils sont partis. Puis je suis rentrée, quoi.
0: Oui.
8: On a retrouvé l'identité de la victime. Il s'agit de Marie Trajan, 18 ans. Elle a fait une fugue il y a 3 ans. On l'avait ramenée chez son père. L'homme avait la garde exclusive de sa fille depuis que sa femme était partie. D'après le rapport, c'est un catholique traditionnaliste. Il imposait à sa fille des règles de vie très strictes qu'elle avait du mal à supporter.
0: Il l'enfermait?
8: Le rapport ne le dit pas. Trajan a une petite entreprise de ferronnerie et vit dans une maison avec un jardin à Nanterre.
0: Près de la forêt de Saint-Germain, la ferronnerie, tout est là pour un bon suspect.
8: On l'a convoqué pour identifier sa fille à l'IML.
0: J'arrive, je vous y retrouve. Mia, la bure.
5: Tu penses que je devrais le rappeler ?

0: Il pourrait correspondre à notre profil. Traditionnaliste, la marque au fer, la corde du jardin, la robe de bure.
1: On va faire une perquisition à son domicile. Les voisins nous ont dit qu'ils n'avaient pas vu Marie depuis plusieurs mois.
0: Et Agatha?
1: Personne ne la connaît. Bonjour Mia.
2: Bonjour.
1: Je vous tiens au courant.
2: J'ai avancé sur la robe de bure. Évidemment, on peut en trouver sur Internet, mais il y a aussi un magasin de tissus traditionnels à Saint-Germain.
0: Et vous êtes venu jusque-là pour me dire ça?
3: Ça marche. Ouais. Non, mais tu vois, avec les deux commissaires...
2: Je suis tombée sur un compte bancaire au Luxembourg, ouvert par mon père. Il est à son nom et au nom d'une certaine Margot Beck.
0: Beck? Et ça vous dit quelque chose?
2: Non, mais le compte est régulièrement utilisé depuis 8 ans.
0: Ok. Mia a découvert quelque chose de nouveau à propos de sa mère. Un détail qui m'avait échappé. Elle a menti sur son agression. Alors Pierre, qu'est-ce qui s'est passé vraiment? Pourquoi ta femme a menti? Elle a protégé qui et elle avait peur de quoi?
4: Qu'est-ce que tu m'emmerdes, Louise? Eva est morte, le procès a eu lieu, je suis en tôle, ça vous suffit pas?
0: Qui est Margot Beck? Qui est Margot Beck?
4: Merde, mais qu'est-ce que vous voulez, Mia et toi?
0: T'innocenté.
4: C'est moi qui ai tué ma femme. Ça te va, ça? C'est moi!
0: Je te crois pas.
4: Surveillant! Surveillant!
0: Avec ou sans toi, on trouvera.
4: Surveillant!
0: Avec ou sans toi.

0: Qu'est-ce que tu veux?
1: Bah rien. Bah si, je vois bien que tu veux un truc là. Tu fais comment quand une fille te plaît?
0: Comment ça?
1: Bah je... pour être en couple, avoir une copine, tu fais comment?
0: C'est Boris, je suis pas sûr d'être de très très bons conseils moi.
1: Non mais t'as l'expérience, tu peux m'aider là-dessus.
0: C'est qui?
1: Garance.
0: Mais c'est qui Garance?
1: C'est la propriétaire. Elle est trop belle.
0: Ouais, c'est bien. Tu prends ton téléphone, tu lui envoies un message.
1: Oui, mais je lui dis quoi? Pas de...
0: Bah... Oh,
1: à l'étage, les prises, elles sont plus aux normes.
0: Mais attends. Ah, c'est une bonne idée, ça. Mais je suis sûr qu'on peut trouver mieux.
1: Les robinets, ils fuient depuis 2 semaines. Je peux lui dire de venir pour la fuite.
0: Tu veux pas juste lui proposer de boire un verre? Et moi, pendant ce temps, je m'occupe de la fuite.
1: Ok, si tu penses que c'est mieux...
0: Bah on l'attend comme ça, puis on verra.
1: Je suis pas sûr en plus, quand même.
2: Vous la connaissez? Quand avez-vous vu votre fille pour la dernière fois?
3: Il y a 8 mois. Juste avant qu'elle refasse une fugue. Maryse était la chef de Monsieur Seguin. Elle pensait que dehors, c'était mieux.
2: Vous l'enfermiez?
3: Non. Tout ce que je voulais, c'était la protéger. Mais à sa dernière fugue, comme elle avait 18 ans, on m'a dit qu'on pouvait rien faire. J'étais sûr qu'il arriverait quelque chose.

0: Monsieur Trajan, votre maison est construite en pierre locale, exactement la même qu'on a retrouvée sous les ongles de votre fille.
1: Toutes les vieilles maisons sont comme ça?
0: Vous possédez un 4x4 et pendant notre perquisition, on a trouvé une robe de bure dans votre placard. Je vais vous dire ce qui s'est passé. Vous avez retrouvé votre fille après sa dernière fugue et vous l'avez séquestrée et affamée pour la rendre docile.
1: Non.
0: Vous l'avez mis une robe de bure pour qu'elle se rapproche de Dieu.
1: Mais c'est faux.
0: Et vous l'avez marquée au fer rouge pour qu'elle vous appartienne définitivement.
1: Taisez-vous, ma fille est morte.
2: Qu'est-ce que vient faire Agatha dans toute cette histoire?
0: Trajan a peut-être pensé qu'elle tiendrait compagnie à sa fille.
3: Enfin, ça ne tient pas. Il a étranglé sa fille et pas l'autre.
0: Parce que l'autre n'a pas d'importance pour lui.
3: Bon, c'est la première fois que je vous fais rire. Ne le prenez pas mal, mais ça fait très plaisir de vous voir heureuse. Bien.
1: Louise.
3: Je t'appelle.
1: Tu dis ça à chaque fois et puis... Elle m'énerve.
4: Boris?
1: Oui.
4: Tu ferais comment, toi, si tu voulais créer un compte au Luxembourg?
1: Simplissime. Il suffit juste de passer par une société offshore située dans un paradis fiscal et le tour est joué.
5: Trop bien.
1: Il suffit juste d'être riche.
5: D'ailleurs, vous savez combien elle prend, l'influenceuse Kylie Jenner, pour un post sur Instagram? $1 million. Bah, moi, aujourd'hui, j'ai créé The Jendo Project et j'ai déjà 2K d'abonnés.
4: Cool.
5: Ah ouais, Agatha, la meuf amnésique, muette, qui est passée à ça de la mort, c'est charmé. Les gens, ils adorent.
1: Il y a forcément quelqu'un qui va l'identifier.
5: Carrément. En plus, j'ai promis un petit cadeau au premier.
1: Mince, je crois que j'ai fait une erreur. J'ai ouvert le relevé de compte de Samuel sans faire exprès. J'arrive pas à y croire.
0: Ça te fait voir?
4: C'est dégueulasse.
5: De quoi?
4: De quoi?
5: Regarde. Mais non, mais c'est une blague.
1: 1150 euros. Le professeur Arbus lui verse 1150 euros.
5: Mais pourquoi pas à nous?
6: Salut. Il y a un problème? Quoi?
3: Ah, ça, c'est mon chéri. Arrive.
7: Coucou mamie.
3: Coucou mon trésor.
7: Je t'ai pas dit, mais faut faire un gâteau pour le concours de la super mamie.
3: Ah oui, mais moi j'ai pas beaucoup le temps en ce moment, hein.
7: T'es sur quoi?
3: Une histoire dans une forêt. J'avance pas. Peut-être même que je recule.
7: Tu sais, si t'es perdu dans une forêt, faut que t'ailles toujours tout droit.
3: Ah.
7: T'arriveras forcément quelque part.
3: Ouais, ouais.
7: C'est pas moi qui l'ai dit, c'est un philosophe.
3: Ah ouais.
7: Et pour le gâteau, c'est ok, hein. C'est pour après-demain.
3: Mais c'est comme si c'était fait.
7: Tu me le jures?
3: Croix de bois, croix de fer. Si je mange, je vais en enfer, ok?
7: Ah non, pas ça.
3: Bah allez, je te laisse, mon amour. Je t'aime, je t'aime, je t'aime, je t'aime, je t'aime, je t'aime, je t'aime, je t'aime. Allez, hop. Comment va-t-elle?
0: Un peu mieux. D'après le scanner, le centre de la mémoire est intact. Pour moi, il s'agit juste d'un oubli pathologique.
3: Son cerveau la protège des mauvais souvenirs.
0: Ce genre de bloc.

0: Ça y est, c'est parti. Sinon, Natacha était persuadée que son mec l'a trompée. Et à mon avis, c'est un mauvais coup de cette fille.
1: Marjolaine Richard, 32 rue Louis XVI, Versailles.
0: Il n'y a pas de rue Louis XVI à Versailles. Et à mon avis, le nom est bidon lui aussi. Richard est un nom de famille ultra répandu.
1: Oui, en revanche, la rue Louis XVI, ça m'étonnerait qu'il y en ait beaucoup en France. Le passif.
0: Il y a toujours un fond de vérité dans un mensonge. Elle a peut-être pas choisi cette rue par hasard. Tu veux voir ça?
1: Moi, je trouve qu'on avance bien, non?
2: Hein? Bon, c'est quand même une sacrée crasse de lui avoir fait croire que son mec l'a trompé. Je veux dire, ça faisait 8 ans qu'ils étaient ensemble, elle devait y tenir à son Alexandre.
1: Natacha était fragilisée par le sevrage des antidépresseurs. Et être trompée a certainement favorisé son épisode suicidaire. Bon, allez, autre chose?
3: Depuis 2 semaines, Natacha essayait de joindre son ami qui lui répondait plus. Le chevalier Marjolaine l'a abandonné.
4: Puis elle était assez jeune quand ses parents sont morts.
5: L'abandon de Marjolaine a pu raviver chez Natacha la douleur de la perte de ses parents.
1: Quand je vous le dis qu'on avance, enfin, notre chevalier Marjolaine a tout fait pour que Natacha mette fin à ses jours. Mais ce degré de raffinement dont le modus operandi n'était certainement pas à son coup d'essai. Hein? Ding ding, c'est l'heure du goûter. Hein? Vous savez ce qu'il vous reste à faire? Rendez-vous ici dans 1 heure.
6: Quelqu'un sait ce qu'il nous reste à faire?
3: On peut peut-être essayer de pister cette Marjolaine sur les réseaux sociaux. Et si elle en était pas à son coup d'essai?
4: Nous, du coup, avec Boris, on va essayer de voir si elle avait déjà poussé quelqu'un au suicide avant Natacha.
5: Mais comment on fait ça?
6: Débrouillez-vous, mon petit Boris. Hein? Ouais, des initiatives. Allez. Bon, Mia, hein? Tac, tac, tac, truc. Sur mon bureau, grand privilège. Attention, touchez à rien. Quant à vous, petit Samuel, vous portez jusqu'à ma voiture. Merci. Allez.
3: C'est Louise. Madame, professeur.
4: On l'avait, du coup.
3: D'accord.
7: En fait, Boris, tu m'as pas dit comment ça s'était passé avec Garance hier soir?
5: C'était super, vraiment grave. J'ai assuré, franchement, tout ce que doit faire un homme avec une femme, je l'ai fait. Elle était hyper contente. Franchement, je suis content aussi. Ouais, bravo. Bravo, Boris.
7: Ah, c'est bien, c'est cool ça. Ouais, bravo, Boris. Et en vrai, ça s'est passé comment?
5: Elle a découvert que dans mon téléphone, je l'avais appelée Domina. C'est le féminin de Dominus, propriétaire en latin.
7: Attends, du coup, elle a cru que t'aimais bien te faire...
5: Elle a voulu mettre une fessée. On m'a jamais frappé. Même ma mère, elle m'a jamais frappé.
7: C'est bon, ça. Et t'as fait quoi, du coup?
5: Disons que pour préserver ma future vie sexuelle et pas perdre ma virginité sans pratique trop débridée pour moi, j'ai préféré fuir.
7: Boris, faut qu'on rebosse. Hein. Attends, j'ai un truc dans la presse, là. À Cherbourg.
1: Vous n'avez rien trouvé, en somme.
3: En même temps, la Marjolaine restait dans l'ombre, c'est son truc. Hein.
1: C'est pas faux. En retard, vous deux. Hein? Prenez garde, Samuel. Boris, le débauché, détend sur vous.
5: Je ne suis pas un débauché, moi.
1: Bon, avez-vous trouvé le moyen de glaner quelques points? Alors, le club de natation de Cherbourg en deuil après le suicide d'une jeune nageuse, Pauline L. Une nageuse.
4: Comme Marjolaine a mis Natacha à la natation, on a pensé peut-être qu'elle avait déjà poussé quelqu'un au suicide.
1: Eh oui, vous avez bien pensé.
4: Ouais, bien pensé.
1: Oui, capitaine?
0: Oui, professeur.
1: Cher capitaine. Quel bonheur de vous entendre. Comme à notre habitude, nous avons brillé et nous pensons que notre suspecte est sûrement mêlé au suicide d'une jeune nageuse à Cherbourg.
0: Cherbourg, Arthur.
1: Une certaine Pauline, elle. Alors, je n'ai pas son nom de famille, mais on saurait tout faire.
5: J'ai...
8: Pauline Leloup.
9: Défenestrée le 3 juin 2019. Elle avait 21 ans.
1: Avez-vous un rapport d'autopsie?
9: Oui, une minute.
1: Vous êtes là? Capitaine? Théo?
9: Capitaine.
1: Oh, merde.
0: Oui, excusez-moi, professeur. À l'analyse toxicologique, ils ont trouvé des traces légères de fluorétine dans le sang de Pauline Leloup.
10: Le même antidépresseur que Natacha. Donc si c'était déjà un coup de notre Marjolaine...
0: Ça veut dire qu'on a une suicideuse dans la nature.
1: Je le crains. Bonne soirée, capitaine.
10: Vous aussi.
1: Allez, vous vous réveillez et vous allez faire dodo dans votre petite maison. Hein? Allez, zou.
5: Je ne suis pas un débauché, professeur.
1: Bien sûr, Boris.
6: Bonne soirée. Vous auriez 2 minutes.

0: Ça va vous paraître dingue, hein, mais j'arrête pas d'y penser. Ma mère est vivante. Je le sens.
1: Une intuition, ce n'est pas dingue. C'est même précieux.
0: Du coup, j'ai cherché des liens avec le compte bancaire de Marco Beck et j'ai repéré des retraits de liquide dans la banlieue nord. Alors depuis, j'essaie de pirater le système vidéo du distributeur de billets. Quoi, je devrais pas. Mais si je pouvais voir son visage, au moins, je serais fixée, non?
1: Ouais. Allez au bout, mais seulement si vous vous sentez assez forte pour affronter ce que vous trouverez. En attendant, buvons.
2: C'est par ici. Asseyez-vous, je vous en prie.
0: Merci.
2: Merci de vous être déplacée depuis Cherbourg, Madame Leloup.
0: De rien. Si ça peut aider, vous aviez des questions sur le suicide de ma fille?
2: Oui. Est-ce que vous saviez que Pauline prenait des antidépresseurs?
0: J'ai su qu'après l'autopsie. Je sais même pas qui les lui avait prescrits. Mais Pauline se préparait pour les sélections en équipe de France. Elle a peut-être cherché à réduire son anxiété. C'était toute sa vie, la natation, vous savez. Quand elle a échoué en sélection, elle a pas supporté. Moi, j'ai rien vu. Il y a eu des signes pourtant. Dans la semaine qui a précédé les sélections, elle était irritable. Elle fondait en larmes pour un rien. Ça lui ressemblait pas. J'ai pas accordé assez d'attention.
2: Est-ce que Pauline avait une amie proche? Quelqu'un qu'elle aurait rencontré dans les mois qui ont précédé son suicide?
0: Oui.
2: Marjolaine Richard?
0: Oui. Pauline parlait d'elle sans arrêt.
2: On est à sa recherche. Vous l'avez rencontrée?
0: Une seule fois. À la cérémonie organisée à la maison après les obsèques. Je l'ai surprise en train de fouiller dans la chambre de Pauline. Quand je l'ai vue de dos, j'ai eu un coup au cœur. Un instant, j'ai cru voir ma fille. Elle était coiffée pareil. Elle a inventé je sais plus quel prétexte et elle a filé. Ça m'a mise très mal à l'aise. Il y a quelque chose que vous me dites pas?
2: Oui. Il est possible qu'elle soit responsable du suicide de Pauline.
0: Quoi?
2: Vous avez une idée de ce qu'elle cherchait dans la chambre de votre fille?
0: Non. Mais j'ai gardé toutes ses affaires dans des cartons. J'ai pas encore eu le courage de les rouvrir. J'ai jeté un œil. On sait jamais. Si ça peut vous aider à retrouver cette Marjolaine. J'ai besoin de comprendre.
2: Merci, madame.
3: Mes enfants, la police nationale vient de recueillir un témoignage précieux. Une bonne occasion pour vous de gagner les points qui vous manquent pour valider votre première année. Alors, quelqu'un au tableau pour les mots-clés, s'il vous plaît. Hop, hop, hop. Boris a gagné. Bien. Il semblerait que notre suspecte, Marjolaine, à l'époque où elle fréquentait Pauline Leloup, se soit coiffée exactement comme elle. Cheveux blonds au carré. Ça vous inspire?
0: Elle copie ses victimes. Mm-hmm. Elle cherche à leur ressembler.
4: Si c'est le cas, aujourd'hui elle est brune comme Natacha.
3: Brune? Quand un tueur fait plus d'une victime, on doit s'interroger sur leur différence autant que sur leur ressemblance.
5: La différence entre Natacha et Pauline, c'est facile. À part les cheveux, c'est la danse.
3: Oui, mais cette différence doit avoir un sens. Notre Marjolaine n'aurait pas choisi une danseuse par hasard.
6: Elle aurait pu, non? La pulsion meurtrière d'un tueur en série est souvent déclenchée par ce qu'il a sous les yeux. Comme un prédateur qui voit passer une proie.
4: Moi, je pense plutôt que le chevalier Marjolaine cherche quelque chose de précis.
3: Développé.
4: On sait que le chevalier blanc souffre d'un sentiment d'abandon. Et on retrouve quasiment toujours un deuil traumatisant dans son passé.
0: C'est l'effet miroir qu'elle cherche. Elle veut retrouver ou faire revivre quelqu'un qu'elle a perdu. Genre une sœur ou quelqu'un de vraiment proche.
4: Le deuil traumatisant, ça pourrait être ce suicide. Le suicide de cette proche.

0: Qu'est-ce que c'est?
1: La mère de Pauline a trouvé ça dans la poche d'un vêtement de sa fille.
0: Et le dit jumelin Marseille 2012.
2: Et ça appartiendrait à notre suspecte. C'est ça qu'elle serait venue chercher dans la chambre de Pauline?
1: Ouais, maintenant on sait. Marjolaine s'appelle en réalité Élodie Jumelin.
0: Bien. Très bien.
3: Je faisais de la natation synchronisée quand j'étais petite.
4: Ah oui, le...
3: Oui. Enfin, j'ai mieux dans l'eau.
4: Bah, bien sûr.
3: Oui. Ah oui. Donc bref, pour les galas, on est deux par deux et on est vraiment maquillés pareil, habillés pareil. Enfin, on est des clones, quoi.
5: Mais non, mais c'est pas con. Ah, c'est des nageuses autant que des danseuses.
4: Pas con du tout, même.
3: Non, mais là, Mia, elle a trouvé le scoop de l'année, là. Ça vaut au moins un 18.
5: Oh, merci, c'est gentil, ça. Alors, Maïwenn Le Bihan, une nageuse du club des sirènes à Marseille, elle s'est jetée du haut d'une falaise en 2012 et elle faisait de la natation synchronisée.
6: Si notre Marjolaine nageait en binôme avec cette Maïwenn, son suicide pourrait être le fameux deuil traumatisant.
4: Mais maintenant, le trauma est le mobile. Avec Pauline Leloup et Natacha, elle a cherché à reconstituer un binôme et ensuite, elle a reproduit le suicide de sa fameuse amie proche Maïwenn. Et voilà. Une fois de plus, on a été plus vite que la police, non? Ou c'est moi? Non, ah, c'est ça, j'ai raison. Voilà.
3: Tu cherches quoi? Je peux t'aider?
7: Ouais, je cherche la liste des lieux que Natacha fréquentait le plus souvent. Barbara nous a envoyé ça hier, je crois.
5: Bah tiens, c'est pas ça?
7: Si, ouais, ouais, si. Merci. Le café près de l'opéra. Elle est peut-être serveuse ou un truc comme ça, non?
5: Ouais, peut-être.
7: Je reviens.
4: Vous avez demandé Louise Arbus. Eh bien, ne quittez pas.
1: Pitié, épargnez-nous votre numéro de clown et dites-nous ce que vous avez trouvé.
4: Bien, notre suspecte Marjolaine pourrait être une ancienne nageuse de...
1: Natation synchronisée, le club des sirènes à Marseille.
4: Ah, vous m'avez coiffé au poteau.
1: Eh oui. Marjolaine s'appelle en réalité Élodie Jumelin.
4: Je l'ai déjà vue.

0: Elle est ouvreuse à l'opéra.
1: Vous allez nous l'accueillir?
2: C'est comme si c'était fait. Arthur, vous venez?
0: C'est étonnant. L'énergie de cette femme, c'est... Non? Moi, ça...

0: excusez-moi. S'il vous plaît.
1: Je sais ce que vous avez fait à Natacha Rivière. Oh.
2: Police, arrêtez-vous.
3: Jette ça.
2: C'est fini, mademoiselle Jumelin.
3: Jette ta matraque.
2: Occupe-toi d'elle. Samuel. Samuel, reste avec moi, Samuel. Allez. Réveille-toi. Allez. Réveille-toi. Oui. Allez, reste avec moi.
4: Bon, il est hors de danger.
5: Merci, docteur. Enfin, quelle idée vous a pris, vous, de suivre votre piste tout seul dans votre coin ?
1: Professeur, c'est juste que c'est la fin de l'année. Vous me faites confiance depuis le début et moi, j'ai rien trouvé de spécial.
5: Ne me dites pas qu'il voulait gagner des points.
6: Je pense plutôt qu'il voulait mériter son salaire. Ça lui ressemble, non ?
2: Je crois pas que vous me compreniez, mademoiselle Jumelin. L'administration de substances nuisibles sur Natacha Rivière et Pauline Leloup sera considérée comme une violence ayant entraîné la mort. Vous risquez 15 ans de réclusion. 20 si on considère la préméditation. Et vous, vous n'avez rien à dire, quoi.
7: Cette fille est malade. On n'y arrivera pas avec nos méthodes. Tu peux peut-être faire quelque chose ? Sinon, elle fera d'autres victimes.
5: Avec grand plaisir.
7: Et après, on se parle, t'oublie pas.
5: Mmh. Ah, vous me prêteriez votre gilet, s'il vous plaît ?
8: Oui.
5: Merci. Très bien. Merci. Merci beaucoup.

0: vous, mais moi, cet endroit me déprime. Enfin... Oh, non, mais excusez-moi, je ne suis même pas présentée. C'est le trac. Alors... Je m'appelle Louise Arbus et je suis psychologue. Enfin, je suis en pleine reconversion professionnelle. Et je peux vous dire que, à mon âge, c'est pas passé.
1: Et vous travaillez avec la police?
0: Ah non, ah non, pas encore. Ils sont en train de m'évaluer. J'aimerais bien être prise parce que... J'ai encore mon fils et moi, et mon petit-fils à nourrir. Oh non, non, mais c'est pas vrai. Je suis encore en train de parler de moi, alors que je suis là pour vous écouter et pour vous aider. Non mais... Alors... Non mais c'est affreux ce qu'elle vous a fait, cette Maïwenn. Quand vous étiez petite, vous avez été dans le même foyer d'assistance. Vous avez grandi ensemble. Vous avez... appris la natation ensemble, hein. Elle était votre binôme, votre presque sœur, et d'un coup, elle vous a abandonné. Elle aurait mieux fait de vous parler, hein, au lieu de se suicider, parce que vous, vous l'auriez aidé, vous. Hein?
1: Non, mais j'ai essayé pourtant.
0: Vous voyez?
1: Depuis toujours, elle allait mal. Et je lui disais de prendre des antidépresseurs, parce que, bon, ça m'aide, mais elle voulait pas. Et bah, si elle m'avait écoutée, elle serait toujours là.
0: Mais oui, elle serait toujours avec vous. Moi, je comprends votre tristesse, hein. Mais cette Pauline aussi, oh là là, là là, elle a dû vous en causer, du chagrin.
1: Elle a fouillé dans mes affaires. Elle a volé ma carte du club des sirènes. Elle disait que je m'appelais pas Marjolaine, que j'étais folle. Et d'un coup, elle a plus voulu me voir.
0: Et vous, vous pouviez plus l'aider à prendre ses antidépresseurs et elle a été sevrée, d'un coup.
1: Le résultat, c'est pour ça qu'elle s'est plantée en sélection. Hein.
0: C'est pour ça qu'elle s'est tuée. Bah, c'est de sa faute.
1: C'est comme Natacha.
0: Quoi, Natacha?
1: C'est grâce à moi qu'elle a dansé son lac des cygnes. Et puis tout d'un coup, elle voulait partir à Londres avec son mec et... elle parlait plus que de ça. Comme si moi, j'existais plus du tout.
0: Oh là là, ça a dû vous faire beaucoup de chagrin, ça. Ouais. Malheureusement, tout le monde ne verra pas les choses comme moi.
1: Quelle chose?
0: Donner de la florétine à Pauline et Natacha à leur insu. Voilà votre chagrin, ses conséquences. Moi, alors je comprends. Mais... la police.
1: Non, mais je les ai pas tués, hein.
0: C'est vrai. C'est vrai. Mais vous vous cachiez. Tant vous saviez que ce que vous faisiez n'était pas bien. Je me trompe en disant ça. Et moi, je me demande pourquoi vous avez fait ça, quand même, alors. C'est... Moi, je sais pas si... Je sais pas si je vais savoir expliquer ça à la police, quoi, c'est ça. Vous pourriez m'expliquer pour que je comprenne, quoi. S'il vous plaît.
1: C'est parce que je voulais qu'elle soit comme Maïwenn. Je voulais qu'elle meure comme Maïwenn.

0: Bonjour madame, au revoir madame, c'est bon. J'ai passé l'âge d'être un sex friend.
1: Eh oui, tu veux qu'on vive ensemble, quoi, comme des grandes personnes raisonnables, c'est ça?
0: Voilà.
1: Mais écoute, allons-y.
0: Vraiment?
1: Vraiment. Alors, ce week-end, moi, j'avais prévu Deauville. Du coup, ça tombe à l'eau. Hein? Ah oui, parce que là, ce week-end, ça va plutôt être course, ménage, lessive. Ah, tu me diras, au lieu de regarder la mer, on regardera mes culottes et tes chaussettes, on est ensemble dans la machine. C'est bien ça, le coup, non? Non, tu vois, tu calmes.

0: peux être.
1: Bah, c'est comme ça que tu m'aimes.
0: Deauville ou Trouville?
1: Alors, puisqu'on en parle, moi je dirais Honfleur.
0: Évidemment.
1: C'est pour ça que je t'aime.

0: Regardez.
1: C'est votre mère?
0: Ouais. C'est elle qui a retiré le fric sous le nom de Margot Beck. Elle se cache et elle laisse mon père croupir en prison pour son meurtre. C'est dégueulasse.
1: Votre mère pourrait avoir une bonne raison.
0: Ouais, ben, je vois pas bien laquelle. Hein.
1: Quoi qu'il arrive, je ne vous lâcherai pas. D'accord? Et ben? Bon, ben merci pour ce moment. C'était très sympa. Allez.
2: Mais... Professeur, je...
1: Ah oui. Et oui, vous vous demandez si j'ai validé votre première année.
2: Ça m'apaiserait beaucoup, oui.
1: Alors, disons que... Je me laisse encore un petit moment de réflexion, quoi. Vous pensez avoir vu mes pupilles se dilater?
2: Vous nous avez déjà appris que ça n'avait jamais été prouvé, ces fadaises.
1: Eh, mais alors comment...
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0: Un bisou, un grand bisou pour grand-mère. Mes chéris, soyez bénis, vous êtes toute ma vie.
1: Que le Tout-Puissant te bénisse, maman. Tu sais, notre réunion de famille ne peut pas être complète sans ta présence.
2: C'est vrai, maman.
0: Vous êtes toute ma vie, mes chéris. Croyez-moi, sans vous, je ne suis rien. Que Dieu vous bénisse tous, mes chéris.
2: Merci, maman.
1: Et toi également, maman.
0: À l'hôpital, j'attendais une seule chose, rentrer chez moi. Parce que je ne peux pas vivre sans vous. Je vous aime de tout mon cœur.
3: Que Dieu vous bénisse.
0: Justement, avec votre père, on disait à l'instant à quel point c'était merveilleux d'être tous ensemble
1: oui,
0: comme
1: maman.
0: Ça.
1: Oui, c'est vrai.
4: Mais maman, je dois te dire un truc pour éviter tout malentendu, d'accord? Ne sois pas triste, mon frère. Maman, tous les jours, Azem et moi, on se préparait pour aller te rendre visite là-bas. Mais Nazem ne laissait jamais y aller, tu vois.
2: Arrête ça, tu penses vraiment
4: mais c'est
2: que maman
4: vrai.
2: Va te croire.
4: Dis la vérité, raconte-lui.
0: C'est quoi ça? Pourquoi tu as fait ça?
1: Eh bien, est-ce que tu es heureux maintenant?
4: Je ne dis que la vérité, maman.
2: Il rigole.
1: J'essayais de lui faire oublier tout écrit.
4: Maman, écoute un peu ce qu'il dit.
0: Non, mon fils, tu es mon chéri.
5: Heureusement que vous êtes en bonne santé. En tout cas, bon retour à la maison.
0: Merci, Naya, c'est vraiment gentil.
1: J'ai quelque chose à faire.
5: Excusez-moi.
1: Vas-y.
3: Oui, vas-y.
1: Tu peux y aller.
3: Vous savez, maman?
0: Oui.
3: Je vous souhaite une longue vie devant vous.
0: Tu es absolument la plus adorable, Masama, chérie.
6: Et tu m'as tellement manqué.
0: Vraiment, ma petite fille, chérie. Toi aussi, tu m'as
1: trop manqué. Est-ce que je peux lui donner un coup de main maintenant?
0: Non.
3: Comment ça?
4: Il ne peut pas me toucher, maman.
0: Ah bon?
3: Tu as raison.

Azam, j'ai décidé d'enregistrer ça pour te dire ce que je ne pouvais pas te dire en face. Cette journée ensemble que tu as regrettée, c'était l'un des plus beaux jours de toute ma vie. C'est mon plus beau souvenir. C'est vrai qu'on n'a pas décidé de se marier de manière rationnelle. Nous avons pris cette décision pour construire une nouvelle famille, oublier le passé et pour le bien des enfants. Mais je t'ai vraiment aimée. Je suis amoureuse de toi. Tu as cette personnalité que je recherchais, un mari parfait. Tu es tout le temps plein d'amour et d'affection. Un vrai pilier. Tu te sacrifies pour tout le monde. Mais je sais bien que tu n'es pas heureux. Donc j'ai emmené Jude pour passer du temps avec ma famille. Je sais que tu ne vas pas accepter cette décision-là. Je veux juste te voir heureux avec ta famille. Je comprends ta situation, c'est pour ça que je suis partie. Mais je veux juste que tu saches que je t'aime tant. Joyeux anniversaire. Et plus encore à venir.

0: Et Nagam.
1: Bonsoir, maman.
0: Bonsoir, maman. Je suis très triste, chérie. Parce que tu sais, tout le monde m'a invité ici, mais ma fille ne l'a pas fait.
1: Dis-moi, qui t'a invité?
0: Qui l'aurait fait? Bien sûr, Saba. Et sa maman m'a appelé pour m'inviter également. Oui, mais pas toi. Je ne t'ai pas entendu depuis un moment. Bon, dis-moi, qu'y a-t-il?
1: Non, il n'y a rien, maman. Pas de quoi s'inquiéter.
0: Pas de quoi s'inquiéter? Tout le monde est rassemblé en bas, mais toi, tu es caché là. Et tu n'as pas changé. Donc, qu'y a-t-il? Quoi? Tu me caches quelque chose? Tu t'es disputé avec Karam. Quoi? Dis-moi.

0: Naya ? Mais où tu étais ? Je te cherchais ici. Qu'est-ce que tu faisais en bas ?
1: Non, pas grand-chose. Je faisais quelque chose.
0: Qu'est-ce que tu faisais là-bas ?
1: Ce n'est rien.
0: Naya, non, vas-y, dis-moi. Quel est le problème ? J'ai besoin de toi près de moi aujourd'hui.
1: Mais je suis là, hein, pas vrai ? Je suis juste là.
0: D'accord. On doit discuter.
1: D'accord.
0: Allons-y.
2: Comment ça ? Que veux-tu dire par Monsieur Mazen Tarcel ?
3: Oui, comme je l'ai dit, Mazen Marcel. Est-ce que ce n'est pas assez clair ?
2: Donc tu as fait quoi ? Nagam, j'espère que tu n'oses même pas y penser.
3: Que dis-tu, maman ? Tu connais bien ta fille.
2: Mais tu as fait quoi ?
3: Je l'ai arrêtée. Mais je suis complètement furieuse, là. J'ai fait une grosse erreur et je n'arrive pas à me pardonner.
2: Une grosse erreur ?
3: Il m'a donné une pilule qui s'appelle le bonheur. Et depuis ce jour, je me sens vraiment pas normale.
2: Est-ce que tu es devenue folle ? Un étranger t'a donné une pilule quelconque et tu l'as mangée. C'est quel genre de pilule ?
3: Une qui fait halluciner, évidemment. Je le dis pour me soulager, non pas pour aggraver les choses.
2: C'est quoi cette histoire ? C'est quoi cette histoire ?
0: Alors, Naya ? Tu insistes encore pour aller chez tes parents ?
1: Azem, c'est sûr que j'ai un problème émotionnel. Cependant, je ne peux pas t'en parler.
0: Et pourquoi ça ? Pourquoi ? Je comprends tout ce que tu dis. Dans ce cas, dis-moi.
1: Mais c'est personnel. Je ne sais pas si tu vas comprendre ou non. Mais c'est juste en rapport à...
0: À quoi ?
1: Azem, tu dois me croire. Ce sera encore mieux pour nous deux. Considère ça comme une pause, mais je serai bien là. Je ne suis pas fâchée. Honnêtement, j'ai juste réalisé que tu as besoin d'un peu d'espace et que ce sera mieux pour notre relation.
0: Mais qui t'a dit que j'avais besoin d'espace en ce moment ? Dis-moi, qui t'a dit ça ? Je n'ai pas besoin d'espace. Naya, ça nous éloigne. Tu sais, tu fais partie de ma vie et j'y suis habitué. Tu peux y aller pour quelques jours si tu veux, d'accord ? Mais pas longtemps.
1: Peut-être que tu as raison. Mais j'ai vraiment l'impression que j'ai besoin de cette pause. Mais je ne partirai pas si tu ne veux pas que j'aille là-bas.
2: Écoute-moi, tu ne dois surtout pas raconter cette histoire à qui que ce soit, tu m'entends ?
3: Mais à qui je vais raconter ça ?
2: Je ne sais pas. Tu pourrais avoir envie de tout raconter à Karam pour soulager ta conscience.
3: Je ne sais pas comment vivre avec lui, maman. Je n'arrive même pas à le regarder en face.
2: Et pourquoi est-ce que tu ne t'es pas dit tout ça avant de prendre une pilule d'un étranger ? Va te changer et va rejoindre les autres avant qu'ils remarquent quelque chose. Va les rejoindre.

0: D'accord, d'accord. Bon, écoutez-moi. On doit rapidement régler ce problème et éviter à tout prix de susciter ce genre de réaction à nouveau. Oui. D'accord, d'accord. Oui, on reste en contact. Au revoir. Au revoir.
1: Est-ce qu'il y a un problème? Pourquoi tu es si nerveux? Un problème au travail? Aujourd'hui, c'est l'anniversaire de ton frère et tu n'as pas lâché ton téléphone.
0: Non, mais non. Non, je ne suis pas nerveux. Regarde, je range le téléphone. Voilà.
1: Vraiment? Pas convaincant.
0: Comment?
1: Tu as compris. Tu n'es pas idiot, donc dis-moi. En plus, tu sais très bien que tu ne peux rien me cacher.
0: Crois-moi, c'est pas grand-chose. Ce n'est rien. Juste un problème technique avec le laser Kazem et moi, on a acheté. Et on était supposé le recevoir. Et après cette attente, Kazem a signé plusieurs contrats pour des concerts. Un dans lequel le laser devrait être utilisé. Mais malheureusement, ce vendeur Kamel ne nous a pas du tout envoyé cet équipement-là. Et ce genre de choses n'est pas du tout bon pour notre entreprise. Et en plus, on a déjà payé ça en totalité. C'est pour ça, j'essaie de régler le problème sans en dire un mot à papa.
1: C'est vrai. Un problème agaçant.
0: C'est vraiment agaçant. Et particulièrement pour Kazem. Il en fait une histoire personnelle. Et il pense qu'il doit s'occuper de ça personnellement, tu vois? Parce que c'est à cause de lui qu'on a cette perte-là.
1: Oh, c'est pas croyable. Pas aujourd'hui. On espère que son anniversaire se passe bien. Tu devrais essayer de trouver une solution.
0: Bien sûr, j'essaie de contacter notre avocat tous les jours. Et on essaie depuis quelques jours d'utiliser la loi pour vite régler ce problème.
1: Oui, c'est mieux ça, non?
0: Il y aura une solution. Mais le but est de ne pas laisser Kazem le trouver. En plus, imagine, on a déjà rencontré des problèmes similaires à ça. C'est l'avocat qui appelle. Je dois répondre.
1: Oui, vas-y.
0: Oui, monsieur. Donc, écoutez-moi. Des nouvelles.
2: Mais tu sais, n'importe quelle fille de son âge se sentirait déprimée. Pas de souci, Karam. Dans quelques jours, elle ira beaucoup mieux, tu verras.
3: Je pense qu'elle est en colère contre moi. Vous savez, elle refuse de parler avec moi ou même de me regarder en face.
2: Vraiment? Mais comment ça, Karam? Nagam est absolument amoureuse de toi. C'est seulement une question de temps. Et confiance, tout va s'arranger.
3: J'espère que c'est vrai. Mais pourquoi est-ce qu'elle ne me parle pas au juste? Très bien. Je vais aller la voir parce qu'il pourrait commencer l'anniversaire et les gens pourraient arriver.
2: Non,
3: aussi.
2: Non, pas la peine, Karam. Donnons-lui un peu d'espace. Dans quelques minutes, elle va arriver. Je connais bien ma fille. Donc détends-toi.
3: Très bien.
4: D'accord. Si c'est ce que tu veux, alors tu peux le faire. Je n'en parlerai pas. Mais je dois te dire que je ne te crois pas une seule minute. Tu as une autre raison. Tu me caches quelque chose.
5: Arrête, Kazem, laisse-moi juste aller chez mes parents. J'ai besoin de changement. Plus tard, tu comprendras ce que je voulais dire.
4: Maintenant. Je veux comprendre maintenant pourquoi tu veux partir d'ici. Et ce n'est pas juste pour quelques jours.
5: Peut-être que c'est vrai. Cependant, je ne peux vraiment pas t'en dire plus. Je te demande tout simplement de me faire confiance.
4: Tu sais que je te fais confiance, mais toi, ce n'est pas du tout le cas. Si c'était le cas, tu me dirais pourquoi. Mais ne t'inquiète pas, je ne te forcerai pas à le dire. Tu peux y aller. Mais tu dois juste garder en tête que j'irai toujours te rendre visite. Bien sûr, si tes parents sont d'accord.
5: Mais ne dis pas ça, Kazem. Tu es tout le temps le bienvenu chez eux, mais si tu me suis là-bas, rien ne va changer.
4: Mais c'est ce que je veux, rien. Je veux que ton plan échoue complètement.
2: Je suis vraiment désolée. Je ne suis pas allée te voir. Ma sœur Massa est arrivée d'Amérique, c'est pourquoi je suis restée avec elle.
6: Bienvenue, en
7: c'est
6: tout
7: vrai.
6: Cas.
7: Bienvenue à toi.
2: Merci, c'est gentil.
7: Et tu n'as pas besoin de m'expliquer ça.
2: Merci de comprendre.
7: Tu es magnifique.
2: Vraiment? Toi aussi?
7: Oui, je le pense vraiment.
8: Alors dites-moi, oui? Comment vous vous sentez? J'espère que ça va mieux.
7: Oui, Dieu merci, je vais vraiment mieux. Mais je suis seulement inquiète pour Kazem et Naya.
8: Vous n'avez pas eu le temps de parler avec Naya en privé jusqu'à maintenant?
7: Non, depuis que je suis rentrée de l'hôpital, je n'ai pas eu le temps de parler avec qui que ce soit.
8: Si jamais vous avez le temps, essayez de parler avec elle. Elle a besoin de vous dire quelque chose.
7: Est-ce que Naya s'est disputée avec Kazem?
8: Non, je ne crois pas qu'ils se sont disputés. Au contraire, Je pense même que leur relation est en train de s'améliorer beaucoup plus.
7: Je l'espère vraiment, j'espère.
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1: C'est joli.
2: Joyeux anniversaire, mon frère. C'est ton grand jour aujourd'hui.
3: Allons-y.
4: Bienvenue, mon frère. Donne.
3: Voilà. Oui, chérie.
2: Voilà.

0: Allez, souffle tes bougies. Vas-y, souffle tes bougies, Hassem. Vas-y. 1, 2, 3.
1: Où est passé le couteau?
2: Là.
3: Fais un vœu.
1: Vas-y,
0: fais-le. Que voudrais-tu souhaiter?
1: Vas-y, Naya, viens, avec
2: tourne,
1: lui.
2: Tourne.
4: Comme c'est ça. Pas ça.
1: Allez-y. Allez, vas-y.
3: Fais un vœu bien fermement.
5: Oui.
2: Bravo.
5: Toutes mes félicitations.
1: Joyeux anniversaire, mon chéri.
3: À moi maintenant. Joyeux anniversaire, mon frère.
5: Oui, merci. joyeux anniversaire.
2: Merci.
5: Je te
1: regarde-moi.
5: Souhaite tout magnifique.
2: Merci, mon frère.
6: Papa, regarde.
5: Joyeux anniversaire.
6: Hazem.
5: Oui.
6: Joyeux anniversaire.
7: Joyeux anniversaire, mon
1: oncle. Excuse-moi, ma chérie. Merci, c'était merci, très drôle.
5: De rien.
2: Viens là, ma chérie. Venez, tout le monde.
5: Allons-y.
1: Allez.
2: Mangeons du gâteau.
5: On y va.
2: Viens. Viens avec moi. Allez. Viens, mon fils.
6: Papa.
1: Venez, prenez place.
0: Le gâteau a l'air très bon.

Naja. 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

0: Allô?
1: Oui, Nancy, je suis déjà en route maintenant. On a juste besoin de prendre une petite pause pour essayer de voir les choses bien au clair. D'accord. Je te rappellerai quand on sera plus loin de la maison, d'accord? À tout à l'heure.

Azam, j'ai décidé d'enregistrer ça pour te dire ce que je ne pouvais pas te dire en face. Cette journée ensemble que tu as regrettée, c'était l'un des plus beaux jours de toute ma vie. C'est mon plus beau souvenir. C'est vrai qu'on n'a pas décidé de se marier de manière rationnelle. Nous avons pris cette décision pour construire une nouvelle famille. Oublier le passé et pour le bien des enfants, c'est sûr. Mais je t'ai vraiment aimée. Je suis amoureuse de toi. Je sais que tu n'es pas heureux. Alors c'est pour ça que j'ai pris Jude pour partir chez ma famille. Je sais que tu ne vas pas accepter cette décision. Et c'est pour cette même raison que j'ai décidé d'enregistrer cette vidéo. Je veux que tu saches que je t'aime. Et que je veux que tu sois heureux. Joyeux anniversaire. Et encore plus à venir.

0: Calme-toi, s'il te plaît.
1: Oui, mais maman...
0: Après, on pourra parler.
2: Ah, peux-tu me dire ce qui se passe ici, s'il te plaît? Pourquoi tu ne nous as jamais dit que Naya est enceinte?
1: Je ne le savais pas.
0: C'est vrai que tu ne le savais pas?
1: Je viens de l'apprendre.
0: Vraiment?
1: Vraiment.
0: Alors pourquoi est-ce que tu lui as permis de partir chez ses parents?
2: Écoute, Azem. Je n'ai jamais entendu dans un mariage de ce genre de pause de ma vie. Ça doit être nouveau. Là-bas, c'est la maison de Naya. Et si elle veut prendre des vacances, ça doit être avec toi, pas sans toi. Compris?
1: Oui, tu as raison. C'est vrai, papa. Oui, mais bon. Naya est en train de passer par une phase, comment dire? Je peux pas l'expliquer. J'attends qu'elle revienne ici et on en parlera.

0: Alors, Nagam, dis-moi tout. Tu veux un café ?
1: Non, je n'en veux pas.
0: Tu vas bien, ma chérie ? Tu te sens mal ou quoi ?
1: Non, je vais très bien.
0: T'es certaine ? Très bien. J'irai prendre mon café quand tu seras prête. Je vais t'attendre, d'accord ?
1: D'accord, chérie. Tu mérites cette douleur que tu ressens en ce moment. Tu dois apprendre de tes erreurs pour ne pas les répéter à l'avenir. Mazen, pourquoi est-ce que vous m'appelez ? Je vous ai dit que je ne veux pas vous parler. Et je ne crois pas un seul mot de ce que vous dites. Allez, faites ce que vous voulez.
2: C'est très bien. Tu es jolie quand tu es nerveuse. Peu importe ton humeur, tu es jolie.
1: Comportez-vous bien et surtout n'essayez plus jamais de me rappeler.
2: Aurais-tu peut-être oublié que tu as signé un contrat avec moi et que tu as une émission télé ? Tu dois l'enregistrer.
1: Je ne viendrai pas. Et pour le contrat, vous pouvez le déchirer.
2: Nagam, j'ai toujours été à tes côtés. Je t'ai embauché. Je t'ai donné de l'argent.
1: Mais vous êtes un homme grossier et indécent.

0: Nagam, écoute-moi.
1: Monsieur, s'il vous plaît, éloignez-vous. Je suis là juste pour travailler. Si ça vous ne convient pas, vous pouvez engager une autre présentatrice.
0: Nagam, je t'en supplie, comprends-moi. Tu sais très bien que je t'aime.
1: Non, non, ça suffit. Je pars Nagam. D'ici. Comprenez que je suis mariée et que je respecte mon mari. Si vous ne comprenez pas, trouvez quelqu'un d'autre.

0: Nakam, qu'y a-t-il ? Réfléchis bien. Tu vas finir par perdre un homme bon si tu continues. Si je ne me soucie pas de toi, je ne t'aurai pas appelé, ou même toléré tout ce que tu me dis.
1: Je n'ai plus envie de travailler pour vous, c'est compris ? Je n'en ai plus envie !

0: avez perdu la tête ou quoi? Est-ce que vous êtes stupide? Laissez-moi tranquille!
1: Tu ne réalises pas le danger de ta situation. Tu as signé un contrat et je peux l'utiliser pour te mettre 2 ans ou 3 ans en prison.
0: J'ai dit que vous pouvez faire ce que vous voulez. Ça m'est complètement égal.

0: genre de pilule vous m'avez donnée. Je pensais que vous étiez mon ami.
1: Et qu'est-ce que tu penses de cet épisode tourné aujourd'hui? Tu as été une vraie star, tu étais magnifique et tu disais des paroles merveilleuses.
0: Je veux être une star en usant de mes compétences, pas avec ça.
1: D'accord. J'ai une nouvelle pilule qui pourrait t'aider à voler la vedette.
0: Gardez-le pour vous.
1: Tu as perdu la tête? Tu sais combien ça coûte?
0: Vous n'avez pas honte de vous? Vous comprenez? Laissez-moi juste tranquille. Quel genre d'homme vous êtes?

0: arrêtez de m'appeler. Oubliez-moi. Je veux que vous me laissiez tranquille.
1: Nagam, ne t'avise surtout pas de me raccrocher à nouveau. Et puis surtout écoute ce que je vais te dire très attentivement.
2: Ce qui s'est passé entre nous a été enregistré par toutes les caméras. Si jamais
1: tu décides de prendre une mesure contre moi, je vais partager cette vidéo à toutes les personnes que tu pourrais connaître dans notre ville.
0: Il ne s'est rien passé entre nous.
1: Ne veux-tu pas que les téléspectateurs soient convaincus? Et en plus, madame,
2: Photoshop peut faire bien des miracles, là, maintenant. Tu as oublié?
1: Ma grande star. Et tu sais, je peux peut-être t'envoyer une copie de cette vidéo, comme un souvenir, juste entre toi et moi.
0: Que gagnez-vous en brisant mon mariage et en me diffamant ainsi? Vous avez de l'argent. Vous pouvez engager une autre fille, plus jolie et plus douée que moi. Pourquoi moi? Pourquoi briser mon mariage? Mais qu'est-ce que je vous ai fait?
1: Maintenant, tu connais la personne avec qui tu joues, ma jolie.
0: Comment est-ce que vous m'avez fait ça? Vous voudriez que votre sœur vive la même chose? Pourriez-vous accepter cela?
1: Écoute, ma jolie, je suis tout simplement un homme d'affaires. Et aucun homme d'affaires n'aimerait perdre quelque chose qu'il possède. C'est moi qui t'ai formée et qui t'ai mise au poste de présentatrice de cette émission, comme une célébrité. Et je ne suis pas encore prêt à former une autre candidate avant que cette émission ne soit terminée. Et sans mentir,
2: je t'aime bien. Et tu es magnifique.
1: Et pourquoi est-ce que tu en fais tout un problème? On peut toujours continuer de travailler ensemble tous les deux, à l'amiable en plus. Mais si tu veux éviter toutes sortes de confrontations avec ton mari, tu n'as qu'à venir ici. Et je te promets de ne pas te taquiner.
0: Je ne viendrai pas. Je ne veux pas voir votre visage. Faites ce que vous voulez, mais je ne viendrai pas là-bas. Je n'ai plus envie de travailler avec vous.

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0: table.
1: Oh, merci, chaton. J'ai tellement bossé, je suis...
2: Épuisé?
1: Ouais. J'ai même pas eu le temps de...
2: Déjeuner.
1: En plus, oh là là, c'est la galère en ce moment parce qu'il y a... Il y a Francis qui est...
2: Mort!
1: Non.
2: Non.
1: En plein divorce. Ah, excuse-moi, j'arrive même plus à...
2: Parler! T'inquiète, pas de problème, vas-y. Commence juste des bouts de phrase. Alors, pourquoi il divorce?
1: Ah non, c'est pas lui qui veut, c'est sa...
2: Femme!
1: Mais elle est...
2: Partie! Ah, facile, celui-là. Vas-y, balance juste des bouts de phrase, là, vas-y.
1: Arrête, ça me...
2: Fatigue?
1: Non.
2: Et gonfle?
1: Oui.
2: Yes!
3: Vous avez vu ce qu'il m'envoie, Gauthier?
4: Un petit dîner en amoureux pour que je me perde dans tes yeux, ça te dit?
5: Oula!
4: Ah, je pensais pas que c'était aussi grave.
3: Quoi? Qu'est-ce qu'il y a?
4: Ce type est dangereux. J'en ai connu des tordus dans ma vie, mais alors là...
3: Gauthier, dangereux n'importe quoi, c'est une crème.
4: Mais il est instable. Bon, regardez-moi ça. Pas de ponctuation, pas de majuscule, pas même un point d'interrogation, alors qu'il vous pose une question. Non. C'est un type qui est capable de tout, il n'a pas de limite. Il est complètement déstructuré mentalement. N'importe quel graphologue vous dira qu'il ne vous respectera pas plus qu'il ne respecte la syntaxe.
3: Oui. Ben, en attendant, il m'amène dîner ce soir, donc je vais me préparer et vite.
5: Pardon, mais toi, dans tes lettres, niveau ponctuation, t'étais pas complètement blanc-bleu non plus.
4: C'est QFD. C'est QFD.
5: La pauvre. Oui.
6: Voilà. Oh, ça, c'est beau.
3: Waouh.
6: Et un rougail saucisse, un.
3: Je suis toujours impressionnée par les gens qui savent cuisiner.
6: Ah oui?
3: Moi, je sais même pas faire une omelette.
6: Bah, tu sais, j'ai appris en regardant ma mère cuisiner, finalement.
3: Ouais.
6: En fait, j'ai l'impression que c'est comme ça que ça se passe. Tu sais, tu regardes faire ta mère et après, t'essaies de copier.
3: Mmh. Ouais, mais chez ma mère, c'est les mecs qui passent à la casserole. Alors, j'ai bien regardé une fois, mais franchement...

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6: Bonjour à tous et bienvenue dans Tous en douceur. Plus que des recettes, nos passionnés vont vous faire découvrir leurs histoires, leurs souvenirs à travers leurs desserts. Et puis chaque fin de semaine, tous les vendredis, nous allons nous retrouver ici, dans la boutique de Julien Leveneur qui va nous apporter des conseils sucrés. Alors préparez-vous, c'est le moment de se régaler. C'est vendredi et on a retrouvé Julien. Salut Julien.
7: Bonjour Moni.
6: On va parler de ton titre et de ton niveau d'excellence. Alors, comment on fait pour devenir champion de France du dessert?
7: Par passion et par envie et par motivation, tout simplement.
6: Et comment ça se passe alors? C'est une compétition?
7: Oui, c'est une compétition, c'est sur sélection et j'ai participé 4 années de suite.
6: Ouais.
7: Et à la 4e année, ça a été la consécration et je suis devenu champion de France du dessert. C'était magique et c'est toujours aussi magique.
6: T'étais stressé ou pas?
7: Au fil des années, première année non, oui, deuxième année un peu plus, mais la dernière année non, j'étais bien préparé, j'avais un très bon coach et ça s'est déroulé facilement pour moi et c'était la consécration.
6: Bah ouais, on voit ça, la consécration elle est là, elle est affichée dans ta boutique. Là aussi je vois quelque chose qui est affiché, le talent n'attend point le nombre des années. Ça fait combien d'années que t'es pâtissier?
7: Ça fait une dizaine d'années que je suis déjà pâtissier.
6: Et le niveau d'excellence, ça se retranscrit comment dans ta boutique ou même dans tes pâtisseries?
7: Bah c'est au quotidien, c'est voilà, tous les jours, c'est vraiment être pointilleux, rigoureux, que tous les desserts sont pareils, vraiment que...
6: Bah la vitrine elle est au carré hein?
7: La vitrine ouais. C'est vraiment au carré, voilà.
6: Ok, et dans les cuisines vous êtes combien?
7: J'ai deux pâtissiers avec moi,
6: ouais.
7: Dont un qui n'est pas du tout du métier. Il est arrivé ouais. Là par, un peu par hasard, c'est mon cousin.
6: Ouais.
7: Et il est revenu à la Réunion, il cherchait du travail et je l'ai pris avec moi. Et aujourd'hui, il est, bah, je le considère comme mon chef pâtissier. Il est au top du top.
6: C'est ça aussi l'excellence, c'est travailler en famille aussi quelque part.
7: C'est ça, tout à fait. Et il faut être passionné, comme je le dis toujours. Comme lui, là, par exemple, c'est pas son métier, mais moi, je suis, bon, je me considère hein, comme un très bon formateur, on va dire.
6: Ouais.
7: Et tous les jours, il apprend et même il me surprend tous les jours.
6: Si, si, t'es un très bon formateur, hein, pour avoir fait quand même un peu d'émissions avec toi. Je trouve que tu m'as appris quand même plein de choses. Aujourd'hui, on va déguster quoi?
7: Aujourd'hui, on va faire une tarte citron caloupinée.
6: Très bien. Et c'est quoi le conseil du jour?
7: Le conseil du jour, ce sera la meringue, comment avoir une bonne meringue.
6: On t'écoute.
7: Alors pour une meringue parfaite, on va déjà monter les blancs, légèrement mousseux, et on va incorporer au fur et à mesure notre sucre blanc. Au terme, bah, quand on aura rajouté tout le sucre blanc, on appelle ça serré. On aura vraiment une masse qui sera vraiment ferme. Et là, hors du batteur, on va rajouter à la marise, c'est l'ustensile du pâtissier, le sucre glace. Et après, on va pocher avec la poche à douille des bâtonnets de meringue, on va des grands bâtonnets de meringue. Et on va les cuire à 90 degrés pendant une heure et demie. Ça dépend de votre four, que la meringue soit vraiment sèche. Et après cuisson, bien la conserver dans une boîte hermétique. Et là, vous pouvez l'utiliser pendant plusieurs jours, même voire plusieurs semaines, et épater vos invités, mettre sur votre dessert, une petite glace, et c'est parfait.
6: Eh ben allez, on goûte.
7: place à la dégustation.
6: Je vais goûter la meringue d'abord. Elle est incroyable, cette meringue. Très, très bon. Merci, Julien, pour ce conseil.
7: Merci à toi.
6: On se retrouve vendredi prochain.
7: Tout à fait.
6: Et cette fois-ci, on va parler gourmandise, plaisir.
7: On va avoir un dessert très gourmand la semaine prochaine.
6: Oh, super. J'adore ça. À la semaine prochaine. Merci de nous avoir suivis. Et lundi, on retrouve nos passionnés.
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18: Deuxième journée de phase de poule pour les États-Unis et l'Australie. Balogun pousse et oblige Burgess à marquer contre son camp dès la 10e minute de jeu. Sur un coup franc à la 42e, Freeman profite d'un ballon contré pour inscrire le deuxième but sans position de hors-jeu, validé par la VAR. Cette nuit, il ne fallait pas rater le début du match du Maroc, but magistral de Saïbari au bout d'une minute 10 de jeu, 1-0 score final pour le Maroc. Au petit matin, le Brésil a assuré sans pour autant rassurer ses supporters. Cunha à la 25e, puis lancé par Vinicius Junior, il va trouver la faille face à Johnny Placide à la 33e minute. Avant la mi-temps, Vinicius enfonce le clou et crée le break. 3-0. Haïti ne s'en relèvera pas et est éliminé de la compétition. Mais la grosse surprise a eu lieu il y a quelques heures. Galarza, d'une frappe lointaine, inscrit le but le plus rapide de la compétition. 1-0 score final. La Turquie, elle aussi, est éliminée de cette Coupe du Monde.
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0: Bonjour à tous, comment il est? Bienvenue dans votre 12h30 week-end. Voici les titres de ce samedi 20 juin. Téléphone interdit au lycée, nous évoquons cette annonce du ministre de l'Éducation nationale. Une loi doit être publiée. Qu'en pensent les syndicats et les élèves? Ce temps de déconnexion est-il vraiment utile? Réaction dans un instant. Attention, sécheresse sur toute l'île, entre vigilance et alerte renforcée, restrictions en vigueur maintenues par la préfecture. Nous verrons comment réagissent les consommateurs. Pouvons-nous adapter nos gestes au quotidien? Reportage à suivre. Cherche piment désespérément. Pourquoi ce piquant traditionnel devient une denrée rare? Et la faute à l'hiver austral, conséquence sur les étals des étiquettes épicées et des consommateurs qui font la grimace. Enfin, la passion du cannelé dans votre 12h30 week-end, c'est l'histoire d'Estelle Payette, artisan cannelé qui transforme un grand classique en une signature unique. Expérience gourmande dans votre rubrique « C'est tendance ». Les téléphones portables interdits au lycée, la prochaine rentrée devrait donc se faire sous le signe de la déconnexion. Annonce du ministre de l'Éducation nationale, c'est, dit-il, quelque chose d'absolument majeur. Les élèves devront ranger leur téléphone. Alors comment réagit la communauté éducative? Explication et réaction Naïma Roux.
1: Bientôt, les lycéens ne pourront plus sortir leur téléphone dans l'enceinte de l'établissement. Une mesure censée réduire le temps d'écran passé sur les réseaux sociaux. Si les lycéens comprennent, ils n'y sont pas forcément favorables.
2: Je pense que c'est un bon truc parce qu'on est souvent sur les réseaux sociaux, mais je pense qu'interdire, c'est pas la meilleure des solutions. Ça changera pas grand-chose si on les interdit parce qu'en soi, on pourra sortir et ils n'ont pas vraiment de moyens de contrôle pour contrôler si on... En fait, on peut regarder en cachette, dans les toilettes, enfin n'importe où.
3: Parfois, pour regarder mon emploi du temps, pour me tenir au courant des profs absents, etc. Pour rejoindre mes amis aussi, parce qu'on n'est pas forcément dans la même classe, du coup, on s'envoie un petit texto à tel endroit.
1: Dès la rentrée prochaine, cette mesure déjà appliquée au collège sera effective dans l'ensemble des lycées. Une action qui n'a pas de sens pour ces élèves de 3e.
4: Enfin, vaut mieux laisser, parce que bah, là, on devient plus mature, on a plus de responsabilités et tout, donc oui, c'est beaucoup mieux. Et en même temps, c'est pas non plus très logique, vu qu'au lycée, des fois, on a des trous hyper longs de plusieurs heures. Et au lycée, il y a des gens de 18 ans qui pourront même pas eux-mêmes utiliser leur téléphone, donc je trouve ça pas hyper logique. Là, je pense pas que ça va changer quelque chose, vu qu'on est tous chez nous, tout le temps sur nos réseaux, etc.
1: Une annonce faite dans un contexte d'augmentation des violences en milieu scolaire par le ministre de l'Éducation. Pour les syndicats professoraux, difficile de s'imaginer comment mettre cette mesure en application.
5: Comment faire à la rentrée? Est-ce qu'il y a suffisamment de personnel? Est-ce qu'il y a un local? Il y a tout ça à voir. Ensuite, est-ce que le fait de récupérer les téléphones portables sur le moment du lycée, c'est suffisant?
1: Au-delà de cette difficulté, cette action est vue comme trop symbolique. L'UNSA évoque un problème social à prendre en compte beaucoup plus profond.
6: L'exposition à un certain nombre de violences, mais il y a aussi des tendances, des tendances masculinistes. Tout ça nous alerte. On doit regarder de près, mais encore une fois, on doit prendre le temps. Et si c'est le contenu auquel nos jeunes sont exposés sur les réseaux sociaux qui sont un problème, eh ben, il faut le traiter en tant que tel.
1: Cette réforme entrera en vigueur sous réserve de l'adoption définitive de la proposition de loi qui prévoit également d'interdire les réseaux sociaux aux mineurs de moins de 15 ans.
0: Attention, sécheresse générale à La Réunion, vigilance, alerte, alerte renforcée dans nos communes. Vous le voyez avec plusieurs villes où la situation est préoccupante. Si La Hausse, par exemple, est placée en alerte et on parle d'alerte renforcée dans les villes de la Possession et du Port, la préfecture maintient les restrictions en vigueur. Alors vous, qu'en pensez-vous? Adaptez-vous les éco-gestes au quotidien? Au Port, Candice Vessier est allée à votre rencontre.
7: Au parc boisé et sur le front de mer, les portois et portoises doivent composer avec des espaces verts asséchés. Certains habitués des lieux comprennent la situation et font de leur mieux pour diminuer leur consommation d'eau.
8: En ce moment, je vois pas grand-chose, je vois pas énormément de gens qui lavent leur voiture parce que c'est interdit, voilà quoi. C'est pour les biens de tout le monde, quoi, pour l'instant. Mais après, la vie normale va recommencer, j'espère.
9: On doit s'économiser de l'eau, là. Okay. On ne fait pas le gaspillage, surtout, parce que, comme on avait dit, de l'eau, c'est très important. Mm-hmm. On évite des gaspillages, quoi.
7: Ulysse, dont la famille vit au port depuis plusieurs générations, est mitigé quant à cet arrêté.
10: T'as un petit jardin, comme les trucs qui sont tellement chers partout, les légumes et tout, t'as plus le droit d'arroser ton petit jardin? Mais arrête de foutre la gueule des gens. Si je prends 3 bains par jour, je vais prendre 3 bains par jour, hein.
7: Bien que toute la Réunion soit placée en alerte sécheresse, les communes du Port et de la Possession sont quant à elles placées en alerte renforcée. Un niveau de vigilance qui implique des restrictions particulières. L'interdiction d'arroser les jardins potagers entre 6h et 20h et le report des travaux en cours d'eau. Le lavage des véhicules à domicile est interdit comme dans toutes les communes de l'île. Il reste toutefois autorisé dans les stations de lavage. La prochaine commune susceptible de passer en alerte renforcée est Sillaos, où des coupures d'eau ont déjà été observées.
0: Où sont passés les piments? Notre condiment traditionnel devient un produit recherché. En hiver, et ce qui est rare est cher, vous le savez, les prix flambent jusqu'à doubler. Gros piments, piments oiseaux, piments la pâte pèsent un peu plus lourd sur nos étals en ce moment. Julie Lerman, Émilie Boyer.
11: Sur les étals, il se fait remarquer par sa rareté. Le piment se fait discret et pour en mettre dans son panier, l'addition picotant que le condiment.
12: Petit Claude, je peux avoir pour 1 euro, s'il te plaît?
13: Oui, bien sûr.
12: Merci. Moi, j'adore le piment. Vous êtes connus, créoles, sans piment, ils ne mangent pas. Avant, on faisait des petits pots de piment, la pinte de piment à 1 euro. Maintenant, c'est 2 euros. Et puis, il n'y a pas beaucoup de piment.
11: Les prix s'envolent, voire doublent. Résultat, en trouver devient parfois un vrai parcours du combattant.
14: Ben, il augmente parce que là, c'est l'hiver. Donc, en hiver, il augmente et en été, il baisse.
15: Là, c'est le premier que je croise. J'ai trouvé du gros piment plus haut et là, le piment. Non, je n'ai pas trouvé. Pas facile.
11: En cause, le kilo de piment, vendu en gros, se négocie aujourd'hui entre 15 et 17 euros, contre environ 7 euros habituellement.
16: En hiver, en fait, quand on a la floraison, comme il fait tellement froid, les fleurs ne tiennent pas, on n'a pas une grande floraison. Donc, je veux dire, le carreau, le piment, il charge moins.
17: Avec quoi, là, il n'y a pas de piment sur le pied, là. Tous les. Dans un mois, il ramasse une fois par mois. Normalement, dans le salaire, toutes les semaines, il y a piment. Toutes les semaines, il y a piment sur le pied.
11: Avec l'arrivée des températures plus douces, la chaleur pourrait bien manquer aussi dans les assiettes des consommateurs.
0: Et autre phénomène climatique, c'est cette floraison inhabituelle d'arbustes ou encore d'arbres exotiques, un rythme totalement hors saison. Ces arbres qui sont en fleurs ou remplis de bourgeons en plein hiver austral. Alors peut-on parler de dérèglement? Les explications de Marius Deuil.
18: Des flamboyants qui se parent déjà de couleurs, des manguiers qui semblent sortir prématurément de leur repos saisonnier ou encore des frangipaniers en fleurs. À première vue, ces images pourraient avoir été tournées en été. Pourtant, nous sommes bien en hiver austral.
19: Le monde est à l'envers, la pluie de saison. Et c'est bizarre. Mais nous, on n'a pas la solution à ça. Nous constatons.
20: La nature devient de plus en plus folle. Donc après, on fait en fonction.
18: Partout sur l'île, certains habitants remarquent eux aussi ces arbres qui semblent avoir pris de l'avance sur le calendrier.
21: Pas plus tard qu'aujourd'hui, j'étais dans le sud et qu'on voit exactement des jacarandas. Surprenant, maintenant comment expliquer le phénomène? Je veux dire, changement climatique, El Niño qui semblerait avoir des répercussions.
18: Et c'est justement l'une des explications avancées par les spécialistes du Conservatoire botanique national de Mascarin.
22: Deux phénomènes en fait s'accumulent. À la fois le dérèglement climatique avec des périodes de chaleur qui se prolongent un petit peu en hiver et une chaleur qui est constante en ville où le béton accumule la chaleur. Donc les deux conjugués font que les arbres ne savent plus quand c'est l'hiver ou l'été et ils fleurissent un petit peu anormalement contre saison.
18: Sans être forcément inquiétante, ces floraisons précoces rappellent à quel point les végétaux réagissent aux variations de leur environnement.
0: Allez, c'est le moment de parler football avec l'actualité des pelouses, notre rubrique mondiale 2026. C'est tout de suite sur Antenne Réunion. Avec d'abord cette expérience hors du commun pour plusieurs dizaines de marmailles de l'étang salé. Ce sont de tout jeunes licenciés de l'ES dominicaine et qui ont eu les yeux qui brillent aujourd'hui. Ils ont entre 8 et 15 ans et devant eux, des personnalités du monde du football. Rencontre exceptionnelle, immortalisée par Farouk Moulan.
23: Ces jeunes footballeurs réunionnais foulent la pelouse aux côtés de joueurs professionnels. Atelier de jonglage, conduite et possession de balles, l'entraînement prend une toute autre dimension avec la présence de ces professionnels.
24: Quand on
2: on voit des joueurs professionnels comme ça, ça nous donne encore plus envie de venir, de devenir comme eux pour qu'après, un jour, ce sera nous qui ferons plaisir aux gens.
3: C'est un grand rêve et finir professionnel, c'est ce que tout le monde y veut.
4: Et nous voir des Réunionnais comme Ludovic Ajor jouer le footballeur professionnel, et oui, donne envie.
13: Oui, je vais apprendre à les connaître, prendre du plaisir, regarder comment ils jouent.
23: Formé à La Réunion, Ludovic Ajork est un modèle pour ces jeunes licenciés qui rêvent un jour de suivre le même chemin.
24: Avec la distance que Nena a avec La Réunion, elle n'est pas facile de faire remarque à nous, quoi. On voit qu'on a de moins en moins de Réunionnais dans les clubs, donc j'espère que ça va changer parce que voilà, on a besoin de ça aussi, de voir des Réunionnais en métropole et qui représentent fièrement son île.
25: Il faut persévérer. D'abord, être conscient de son potentiel, de son talent, d'avoir une bonne confiance en soi.
23: À leur côté, les internationales françaises du Paris Saint-Germain, Tiniba Samoura et Tara Elimbi-Gilbert, ainsi qu'Adrien Thomasson, récent vainqueur de la Coupe de France, sont venus aussi partager leur expérience.
26: Il n'y a pas de carrière linéaire, il y a toujours des hauts et des bas. Et faut toujours travailler, croire en ses capacités et ne jamais lâcher.
27: Oui, forcément, on est une source d'inspiration pour les plus jeunes. C'est vrai que quand j'étais à leur place, il n'y avait pas forcément de personnes qui pouvaient venir dans les clubs pour transmettre leur passion. Et là, je suis vraiment très content d'être là avec les enfants.
28: D'être au contact des jeunes, c'est une chance pour nous parce qu'on n'oublie pas d'où on vient. Et on essaye justement de leur faire passer des messages positifs parce que c'est important pour eux.
23: Toute la matinée, les ateliers se sont enchaînés. Une expérience que ces jeunes joueurs ne sont pas prêts d'oublier.
0: Et le spectacle continue sur les pelouses ce samedi et sur Antenne Réunion, bien sûr, avec, regardez, le Mondial 2026 en direct et les affiches du jour au programme de rencontres. 20h45 Pays-Bas-Suède et 23h45 Allemagne-Côte d'Ivoire. 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Et il n'y a pas que le foot, vous diront les trailers. Il y a aussi bientôt le Grand Raid et l'ultra-marathon des cirques qui permet aux finishers d'être qualifiés. Épreuve ce week-end, 64 km, 5000 mètres de dénivelé positif. Une boucle au départ et à l'arrivée de Cilaos, un passage par le sommet du Piton des Neiges. Et les cirques de Salazie et de Mafate, une bonne condition physique est exigée. Et puis l'actualité sportive, c'est aussi cette déconvenue dans les cages de la 5e édition du gala GTFC de MMA. Deux combats annulés après la traditionnelle et officielle pesée. Il s'agit de ceux de Johnny Gauvin face à Cassie Sofiane et Jérémy Payet contre Ekedi Josué. Les organisateurs évoquent le non-respect de la limite de poids. La fête de la musique est l'occasion ce week-end de célébrer les artistes, mais aussi de raconter des parcours exceptionnels. Exemple avec Camille Saint-Pierre, coiffeuse au quotidien et chanteuse par passion. Derrière ses ciseaux, un talent qui s'appelle MK sur scène, son portrait avec Inès Vic.

0: La musique, pour moi, c'est exprimer mes sentiments, ce que je sais pas dire en temps normal. Et le plus souvent, j'écris quand je suis pas bien. J'ai toute ma famille qui est dans la musique. Donc je chante depuis que je suis petite, j'accompagne ma maman sur ses concerts et je chante sous la douche dans ma chambre depuis toute petite. On va dire que j'ai beaucoup d'influences musicales, ça allait du Maloya au rock, donc je pense que j'ai pris beaucoup de tout ça et j'ai fait un petit mélange à moi, donc je saurais pas vraiment définir ce que je fais comme style, même si on peut dire par rapport aux instrus que c'est de l'afro R&B, mais j'ai pas non plus envie de me mettre dans des cases et j'ai envie d'explorer un peu tout ça. Du coup, là, on va aller au studio, au Fuente Club à Saint-Benoît. Et je vais te faire écouter la nouvelle chanson. Ça va, le retour?
1: Hello, madame.
0: Oui, ça va, et toi?
1: Tranquillement.
0: Ouais. Alors là, je vais chanter Touch. Le plus souvent, je parle d'amour, que ce soit dans le négatif ou dans le positif. C'est pas vraiment réfléchi, c'est vraiment ce qui me vient. La musique, ça a été toujours très présente dans ma famille. Ça prend beaucoup de place et j'en ai besoin pour vivre maintenant.
2: Voilà, et la fête de la musique, façon Antenne Réunion, c'est au Bar à Choix ce dimanche 21 juin. On va pousser les meubles et on va s'installer sur scène avec notre édition spéciale, c'est en direct, dans le rôle du maître de cérémonie, Christophe Bégère. Ne manquez pas notre flash info, ce sera à 19h. Notre rubrique, c'est tendance avec le cannelé revisité par Estelle Payette. Alors à quoi faut-il s'attendre? À un savoir-faire artisanal, à une passion, mais aussi à une histoire particulière. Un 3 en 1 raconté en direct et en plateau sur Antenne Réunion. Bonjour Estelle Payette, merci. Bonjour. D'avoir fait le déplacement. Et merci pour ces belles gourmandises qui resteront à Antenne Réunion. Vous connaissez la règle.
3: Mais écoutez, c'est le seul moyen pour moi de vous permettre de revenir sur mon stand après.
2: Eh bien c'est parfait, on va jouer le jeu. Alors des cannelés par contre, hein, quelle drôle d'idée. A priori, rien de très réunionnais, si on peut dire ça comme ça.
3: Non, non. C'est une pâtisserie qui est originaire de Bordeaux, de la ville de Bordeaux. Et moi, je le fais, je le propose ici à la population réunionnaise, à La Réunion, depuis 1 an et demi maintenant.
2: Voilà. Alors, qu'avez-vous amené? On voit des cannelés, on voit cette couleur caramélisée. Et on voit aussi des dimensions qui sont totalement différentes.
3: Oui, complètement. C'est ce qu'on reconnaît beaucoup sur le cannelé, c'est ce côté très caramélisé qui propose une croûte complètement croustillante et un fond, un moelleux, complètement à l'intérieur, un moelleux. Donc c'est hyper sympa, en tout cas à déguster. Et je propose effectivement deux formats, donc le mini. Voilà, pour tout ce qui est petite bouchée, pour accompagner le café, parfait pour créer des desserts gourmands. Et bien sûr, pour les plus gourmands d'entre nous, le gros cannelé qui permet vraiment de pouvoir avoir quelque chose de plus fort en bouche. Voilà.
2: Quelque chose de plus puissant. Et quelles sont les dimensions réglementaires? Est-ce que ça veut dire que vous faites un pas de côté entre ces deux tailles de cannelé?
3: Pas du tout, ce sont des tailles qui existent. Alors souvent en métropole, on va retrouver 3 tailles. Donc il y a une taille intermédiaire qu'on appelle le lunch. Et moi, j'ai choisi de faire uniquement les bouchées et les plus gros, voilà.
2: Alors, 3 euros, la pièce pour la version gourmande.
3: Complètement.
2: Comment justifier ce prix ?
3: Alors moi, c'est vrai que je suis un peu plus chère par rapport au prix du marché. Je reste sur un cannelé qui est complètement fait à la main. Donc on est sur un cannelé proposé qui est artisanal. Je travaille avec des produits de qualité, donc j'ai fait un choix, moi, de pouvoir proposer, de pouvoir choisir des produits donc de qualité, ce que je disais. La vanille, je travaille avec de la vanille de La Réunion, donc je me déplace jusqu'à Saint-Philippe pour aller la chercher.
2: Donc il y a quelque chose de réunionnais, hein,
3: complètement.
2: Là-dedans.
3: Ah, complètement. C'était vraiment important pour moi. Et dans le cannelé, dans la recette, on retrouve du rhum. Et j'ai fait le choix, moi, d'arranger mon rhum avec des saveurs que j'ai choisies pour justement donner quelque chose d'un peu plus parfumé et retrouver le rhum arrangé de chez nous.
2: Et on va rappeler que l'alcool est à consommer avec modération, évidemment.
3: Mais ce qui est important de savoir, c'est qu'à partir de 78 degrés, la molécule d'alcool, elle se désintègre à la cuisson. Donc il n'y a aucun problème d'ivresse. Il ne restera que les parfums que j'ai choisis.
2: Ah,

0: De toute façon, la pâte se fait entre 24 et 48 heures avant. Et ensuite, là, le temps de cuisson. Donc, c'est vrai que moi, en tant que chef d'entreprise, je ne compte absolument pas mes heures. Je fais mon travail avec beaucoup d'amour. Mais effectivement, sur une préparation pour un marché, je vais commencer à 3 jours. Il me faut au moins 3 jours de préparation de la pâte, de la cuisson, et ensuite de pouvoir proposer ça sur les marchés où je travaille.
1: Alors, comment cette spécialité bordelaise, donc, qui se trouve à La Réunion, peut trouver sa place dans un repas du dimanche
0: Mais écoutez,
1: à La
0: moi,
1: Réunion.
0: Ce que je trouve formidable dans cette pâtisserie, et c'est peut-être un petit côté créole, c'est qu'on reste sur un gâteau qui est plutôt classique, plutôt rustique et très simple. On est sur un gâteau traditionnel. On peut retrouver ça à La Réunion, par exemple le gâteau manioc ou le gâteau patate. Ou... Moi, je me souviens, mon père, il aimait le côté croustillant de la croûte et le côté moelleux à l'intérieur. Donc, c'est une saveur, ce sont des textures qu'on peut retrouver dans le cannelé. Il a toute sa place parce que c'est quelque chose qui peut servir avec le café. On sait que les Réunionnais, ils aiment bien avoir la petite touche sympa avec le café. Et surtout, souvent, les repas sont très copieux à La Réunion. Donc, proposer des cannelés, ça permet aussi que tout le monde puisse trouver ce qu'il a envie, surtout dans les tailles qui sont différentes. Et après, on peut le modeler avec de la glace, des bonnes glaces de chez nous, avec des
1: très
0: bons fruits de chez nous.
1: C'est ce qu'on va faire. Et puis, mille et une occasions aussi, hein, de le déguster, pas forcément uniquement lors des repas créoles,
0: imagine. Du tout, moi je pense que, en tout cas pour les personnes que j'ai rencontrées sur mon stand, ils sont devenus, je les appelle comme ça, des cannelévores, et il n'y a absolument aucune heure, aucun moment précis, ça se déguste quand on en a envie, parce que le plus important c'est que ce soit un moment de plaisir, donc que ce soit le dessert, le goûter, le café ou pendant les brunchs, là je laisse le plaisir aux personnes qui viennent me voir sur mon stand.
1: Avec une signature unique, hein, façon Estelle Payette,
0: oui.
1: Qu'est-ce qui fait que ce sont vos cannelés? Vous avez parlé de l'orthographe par exemple.
0: Oui, complètement. Il faut savoir que il peut s'écrire avec un N ou avec deux N. Moi, j'ai choisi un seul N, déjà parce que c'est une orthographe qui a été fixée par la confrérie des cannelés de Bordeaux. Et aussi parce que souvent, une erreur que peuvent faire les gens, c'est de penser qu'il y a de la cannelle dedans. Donc quand il y a deux N, effectivement, on va tout de suite faire le rapprochement avec le mot cannelle, à savoir qu'il n'y a pas forcément de la cannelle dans le cannelé. Il s'appelle comme ça parce que, en fait, ça fait ce qu'on appelle des cannelures, je me permets de soulever. Le moule, en tout cas, la forme fait de ce qu'on appelle des cannelures, d'où le mot cannelé. Effectivement, soit les gens vont choisir de mettre de la cannelle dedans, moi c'est vrai que j'en mets pas, donc j'ai choisi cette orthographe pour déjà correspondre à ce que la confrérie a décidé et aussi pour ne pas induire les personnes sur ce point-là.
1: Merci pour ce petit rappel historique. On va pas l'écrire, hein, aujourd'hui,
0: non.
1: On va se contenter de le déguster.
0: Complètement.
1: Merci beaucoup Estelle Payette pour ce partage d'expérience et pour cette belle histoire. Restez avec nous, notre week-end se poursuit dans la Manche, du côté de Granville, dans une eau, certes à 13 degrés, mais dans cette grande ville littorale surnommée la Monaco du Nord, là où a grandi un certain Christian Dior. Une partie de cette ville est construite sur un bloc de granit massif. Une découverte signée Guillaume Torel.
2: Okay. Allez, c'est parti.
3: Pour ce week-end à Granville,
2: voilà, ça y est.
3: Nous voulions prendre de la hauteur et voir les choses en grand.
2: Voilà, on a vraiment l'impression de glisser. Et hop, on inverse. Voilà.
3: Une partie de la ville est construite sur ce bloc de granit massif. Ce roc a fait de Granville une place militaire stratégique. Au XVe siècle, des fortifications ont été construites pour rendre l'endroit imprenable.
2: Et là, quand on est sur la haute ville, on a un peu l'impression de survoler une maquette. Hein. On voit tous les détails de toiture, toutes les petites cheminées, les petites cours intérieures. La haute ville, donc, c'est toute la partie qui est montée sur le rocher. Et la partie basse, le centre-ville, est juste derrière, en contrebas, dans la continuité du port, hein, finalement.
3: De retour sur la terre ferme, c'est en bord de mer que notre week-end se poursuit. Granville est cerné par la Manche. Lorsque la marée redescend, une piscine retient l'eau de mer et permet à tout le monde de se baigner gratuitement depuis 1950.
4: Dis donc, vous êtes courageuse, ça ne doit pas être chaude. Hein.
5: Elle est fraîche, oui. Elle est à 13 degrés.
4: À 13 près. Degrés, là
5: oui. Oui, ça monte tout doucement. Aïe,
6: aïe, aïe. Vous voulez pas venir avec nous?
4: Si vous arrivez à me motiver, j'ai pas de maillot de bain.
7: C'est pas grave, en caleçon, ça marche.
4: C'est vrai?
5: Oui, il y a personne dans l'eau. C'est génial de pouvoir se baigner à toute heure, en fait. Soit on est dans la mer, soit on est dans la piscine.
6: Non, vas-y. Oh non, c'est possible.
8: On va être sympa, on va pas vous éclabousser.
9: Elle est

0: quand même fraîche. Hein.
1: Il fait beau.
2: Le soleil, c'est sûr, c'est l'iode, ça fait du bien. Ah là là, oui.
3: Granville est avant tout une ville de pêcheurs et de créateurs. Le plus connu, Christian Dior, a grandi dans cette propriété, comprenant ce jardin désormais entretenu par la ville et cette maison qui se visite. À l'intérieur,
4: bonjour.
5: Bonjour, c'est par ici.
4: Parfait.
3: Une partie de ses œuvres, comme ses parfums.
4: T'en as vu, Antoine, ça sent quoi?
6: Il y a une odeur de muguet un peu.
4: Du muguet.
3: Directement inspiré par les odeurs du jardin où il appréciait passer du temps.
7: On retrouve vraiment des éléments qui sont intimement liés à Granville. Il y a d'abord ce jardin, la nature, omniprésente dans les créations de manière très très régulière. Bien sûr les motifs floraux, mais aussi tout simplement cette silhouette de femme fleur.
3: Une femme fleur, hommage à sa mère dont il était très proche. À Granville, Christian Dior découvre les fêtes, les bals, le carnaval et devient costumier. Grand superstitieux à 14 ans, une voyante lui prédit le succès grâce aux femmes. Des années plus tard, il trouve par hasard cette étoile dans une rue qu'il conservera toute sa vie comme un porte-bonheur.
7: Cette étoile, en fait, est vraiment l'étoile originale et parfois elle a été demandée par la maison Dior en prêt. Donc elle est partie, elle a traversé les océans pour aller accompagner le succès d'une boutique à l'étranger pour être la bonne étoile qui accompagnerait donc l'ouverture d'une boutique.
3: Granville s'étend au-delà de son port. L'un de ses quartiers, partie intégrante de la ville, est un archipel de plus de 350 îles. Une heure de traversée pour rejoindre Chausey. Ici, aucune voiture et seulement quelques commerces dont notre hôtel.
8: Voilà, donc la chambre Le Phare.
4: Ah oui, génial.
3: La nuit voilà, coûte 85 euros par personne.
8: On vous demandera de faire attention à la consommation d'eau. L'eau vient par le bateau à Chausey, donc on demande à chacun d'être raisonnable et de ne pas abuser des douches et de laisser couler l'eau inutilement.
4: Pas de soucis.
8: Voilà, merci beaucoup.
3: Deux fois par jour, la mer monte et se retire. Il s'agit des plus grandes marées d'Europe, pouvant atteindre 14 mètres de différence entre marées basses et hautes. Ce site naturel n'est desservi que par une ou deux navettes par jour.
4: Donc la dernière navette vient de partir. On n'est plus qu'une poignée sur l'île et là on est un petit peu coupé du monde.
3: Venir à Chausey, c'est aussi se laisser tenter par les spécialités.
9: Les pêcheurs pêchent le homard ici, il y a tellement de cailloux. Ça fait plein de petites maisons pour les homards.
4: D'accord.
9: Et donc, oui, c'est vraiment la pêche locale. On va le chercher à la cale et on le ramène et on le cuit pour vous tous les jours. Voilà.
4: Donc il n'y a rien de plus
9: frais. C'est vraiment la spécialité, très frais.
4: Génial.
9: Vous allez vous régaler.
4: Bon, je pense qu'on va partir là-dessus. Antoine, ouais. On part là-dessus ?
9: On part là-dessus.
3: Pour une quarantaine d'euros tout de même, nous profitons pleinement de ce cadre d'exception avant d'aller nous reposer. Dès le réveil, nous continuons de découvrir l'archipel. Le granit y a été exploité pendant plusieurs siècles. Cette roche a été utilisée pour la construction du Mont Saint-Michel ou encore des remparts de Granville. De retour sur le continent, nous comprenons que l'art n'est pas une notion abstraite ici.
10: Je l'aime bien.
3: Dans cette rue, une quinzaine d'ateliers ouverts au public se succèdent. Les artistes travaillent au contact de leur clientèle.
11: On va à la rencontre des artistes.
4: D'accord.
11: C'est ça, c'est vraiment spécifique à Granville. Vous pouvez les voir travailler, échanger sur leur travail en direct, sans passer par un galeriste.
4: C'est pas des boutiques, c'est là où ils travaillent. D'accord, donc c'est une ville qui inspire alors.
11: C'est une ville qui inspire.
3: Impossible de quitter Granville sans passer une dernière fois par la plage. L'école de voile propose une activité de découverte des moules de bouchot en pirogue pour 40 euros.
4: Et ça prend combien de temps à grossir alors une moule à
12: Eh bien,
4: à
12: ça prend entre 12 et 18 mois.
4: Ah oui.
3: La Normandie est la première région productrice de moules de bouchot, ce qui représente près de 40% de la production nationale.
4: On est pas mal là,
12: on est très bien.
3: L'activité nous propose de récupérer de l'eau de mer et de la transformer nous-mêmes en sel de Normandie.
4: Bonjour.
13: Bonjour.
4: Je vous ramène de l'eau de mer pour faire l'activité sel.
3: L'eau de mer est d'abord filtrée par de la paille, ce qui lui donne sa couleur dorée. Il faut ensuite la faire chauffer jusqu'à évaporation.
0: Donc là, là c'est comestible, là, on peut le
5: manger. Ah bah là, complètement, là on peut assaisonner les petites tomates cerises, c'est parti.
0: Ah c'est incroyable, ah oui le goût. Donc là on sent vraiment la paille là.
10: Exactement.
0: Ah c'est fou. Voilà. Ah, c'est incroyable.
3: Souvenir iodé en main, notre week-end touche à sa fin. Juste le temps pour nous de contempler une dernière fois cette ville ouverte sur la mer.
13: Voilà, et après la fraîcheur de l'eau de Granville, la douceur de l'air des colimaçons. Au menu cet après-midi, 20 degrés prévus au thermomètre malgré quelques pluies éparses. Alexandre Maria nous en dira plus dans son bulletin météo complet du jour. Voilà, c'est la fin de ce journal. À suivre Destin Croisé, vos programmes de l'après-midi. L'information continue sur l'info.re. Bon samedi, retrouvons-nous ce soir sur Antenne Réunion à 19h. Merci.
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0: Bonjour à tous, la fête des pères approche et c'est souvent le moment où on repense à ce que nos proches nous ont transmis et aux valeurs qu'on a envie de partager à notre tour. Justement, quand on parle de transmission, il y a des chiffres qui marquent. Est-ce que vous saviez que les transfusions aident 54% d'hommes contre 46% de femmes ? Ça concerne des soins de tous les jours, mais aussi dans plus de 10% des cas des urgences vitales. Alors donner son sang, c'est très concret. C'est protéger un frère, un ami, un père ou encore un grand-père. Et c'est vraiment une histoire de famille, comme pour Chantal. Quand elle était petite, elle suivait toujours son papa à la collecte. Elle était fascinée par sa générosité et elle lui répétait « Plus tard, je ferai exactement comme toi ». Aujourd'hui, c'est elle qui donne son sang et vous imaginez sa fierté de faire vivre cet héritage du cœur. Ici, à La Réunion, on a une chance incroyable de pouvoir compter sur vous. Chaque année, plus de 29 000 dons de sang et de plaquettes sont faits et permettent de sauver la vie de fils, de père ou encore de grand-père. Alors, pour que cette magnifique chaîne de solidarité continue, on a vraiment besoin de vous. Voici les rendez-vous de la semaine. Le lundi 22 juin, dans la salle du conseil de la mairie de Saint-Denis. Le mardi 23 juin, dans la salle du conseil de la mairie du Port, mais également dans la salle du conseil de la mairie de la Possession. On a également le mercredi 24 juin à l'hyper-rue La Chatoire, au Tampon. Le jeudi 25 juin à la médiathèque Antoine-Louis Roussin à Saint-Benoît, ainsi qu'à l'hyper-rue La Chatoire, au Tampon. Le vendredi 26 juin dans la salle du conseil de la mairie de Saint-André. Et enfin, le samedi 27 juin, au gymnase Henri Gonowski, centre nautique de Saint-Joseph. Qu'on donne, qu'on collecte, qu'on soigne, qu'on s'engage ou qu'on en bénéficie, nous sommes tous unis par le don. Excellente semaine à tous.
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10: 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Elle est intelligente, elle est belle, elle est cultivée, elle est si studieuse.
11: Gabriel s'est remis d'un cancer et depuis il est obsédé à l'idée de devenir père.
12: Une piscine ou des jets d'eau, ça aurait fière allure ici, non?
11: Je n'ai jamais voulu être mère.
13: Veuillez me suivre, s'il vous plaît.
14: Ah, oh, désolée. Je suis tombée enceinte.
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0: Bonjour La Réunion, c'est un plaisir de vous retrouver pour votre bulletin météo. La matinée a été agréable sur La Réunion, mais on jette tout de suite un coup d'œil à l'image satellite avec l'arrivée de ce front froid qui, au cours de la nuit prochaine notamment, va entraîner une dégradation au niveau du temps. Cet après-midi, on retrouve tout de même les premières averses qui se déclenchent sur l'ouest du département. Les littoraux ainsi que les hauteurs sont concernés avec des averses localement modérées. Ailleurs, le ciel reste agréable malgré des nuages qui s'installent sur les hauteurs de l'est notamment, mais le vent de son côté souffle assez fort cet après-midi, 60 à 70 km/h sur la région de Saint-Pierre, mais également sur le nord-est, une mer qui est actuellement agitée sur l'ouest et le sud, qui sera forte la nuit prochaine avec l'arrivée d'un nouveau train de houle australe. Prudence donc, alors que côté température, les valeurs attendues cet après-midi atteindront les 28 degrés sur le port et le chef-lieu, mais sur les hauteurs un peu plus de fraîcheur, 18 degrés pour Petite France, 21 pour les cirques et Takamaka, 17 degrés pour les plaines et 13 degrés pour le Pas-de-Belle Combe Jacob. Aujourd'hui, nous sommes le samedi 20 juin. Nous souhaitons une bonne fête au Silver. La marée sera haute à 18h44 et le soleil nous quittera à 17h46. Je vous laisse maintenant à votre série Destin croisé. Bon après-midi sur Antenne Réunion.
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0: Naya doit rentrer à la maison. Elle doit rester à la maison pendant toute sa grossesse et doit accoucher ici. Le garçon doit être élevé dans la maison de son grand-père.
1: C'est vrai.
0: On attendait qu'elle tombe enceinte et maintenant que c'est enfin arrivé, elle s'en va comme ça. Que Dieu lui pardonne.
2: C'est vrai. Je suis d'accord avec vous.
0: Merci beaucoup. Où est-elle maintenant ? À la maison ?
2: Non, je crois qu'elle est sortie. Je ne vois pas où elle pourrait aller.
1: Elle est peut-être arrivée après notre départ.
0: Bien sûr. La distance entre votre maison et la mienne n'est qu'à une demi-heure. S'il te plaît, je veux que tu ailles chez ton oncle et que tu ne reviennes pas sans ramener Naya. Tu vois ce que je veux dire ? Qu'en penses-tu ? Qu'en pensez-vous, Monsieur Fouad ?
2: Bien sûr que je suis d'accord. C'est une démarche toute simple.
0: Merci pour votre gentillesse.
2: Que l'amour nous unisse toujours.
1: Je l'espère.
0: J'aimerais bien, oui. S'il vous plaît, Madame Leïla, servez-vous.
1: Merci. C'est gentil.
0: Je vous en prie, il n'y a pas de quoi.
1: Merci beaucoup.
2: Que Dieu vous bénisse, madame.
0: Je vous remercie. Azem ?
3: Oui, maman, oui. Bienvenue à la maison.
1: Oui, merci.
2: Beaucoup. C'est gentil.

0: Non. Nous ne pouvons pas rester comme ça sans rien faire. Nous devons absolument le dire à ton père. Qu'il arrête avant que ça aille plus loin.
1: J'ai peur qu'un scandale éclate avant que la vérité ne soit révélée. Je dois mettre un terme au chantage de Mazine. Il faut que ça s'arrête.
0: Que veux-tu dire? Nous n'allons pas le laisser te faire chanter. Non, non, c'est impossible.
1: Je dois absolument parler à Karam et lui demander de me pardonner. Il est le seul à pouvoir me protéger. Sinon, Mazine continuera toujours à me faire du chantage.
0: Non, non, ce n'est pas une solution. Karam pourrait ne pas comprendre cette situation. En fait, ce n'est pas Karam qui doit te faire peur. C'est toute sa famille que tu devrais te méfier.
1: S'il te plaît, arrête de compliquer les choses encore plus. Je t'appelle justement pour que tu m'aides, pas pour que ça devienne encore plus compliqué.
0: D'accord. Ça se termine quand, cette émission?
1: Dans 5 jours.
0: Ah, bon, d'accord. Essaye de tenir pendant 5 jours. Maintenant qu'il commence à sentir que son argent est en jeu, il faut continuer à jouer le jeu. Mais une fois que tout sera terminé, ne parle plus jamais de ton travail ni de ta carrière. Ne te permets plus de te plaindre de la famille de Karam, ni de Karam lui-même. Je remercie Dieu que cette affaire se soit terminée.
1: D'accord, maman. Pas de problème. Au revoir, maman.

0: Naya! Jude!
1: Jude!
0: Naya!
1: Hey Jude!
0: Jude!
1: Naya!
0: Il n'y a personne.
1: Il n'y a personne.
2: Alors où est-ce qu'elle est allée? Elle est peut-être chez une de ses amies.
1: Nancy. Elle va toujours chez Nancy.
2: Appelez-la.
0: Oui, appelle-la.
1: D'accord.

0: Allô? Bonjour, chère Nancy. Naya est avec toi?
1: Non, elle n'est pas là.
0: On est très inquiets pour elle. Elle est sortie et n'est pas encore rentrée. On ne sait pas où elle est.
1: Tante, je ne sais pas quoi vous dire. Je suis inquiète, moi aussi. Je ne peux vraiment rien faire.
0: Nancy, Naya est avec toi ou pas?
1: Non, elle n'est pas là. D'accord, ma tante, bien sûr. Je vous rappellerai s'il y a quelque chose. D'accord, soyez prudente. Pourquoi tu m'as fait mentir? Ils sont très inquiets pour toi, tu sais.
2: Ils savaient que j'étais ici. Ça s'entendait dans ta façon de parler. Ils savent que je n'irai nulle part ailleurs qu'ici.
1: Où vas-tu comme ça?
2: Je dois partir. Je dois mettre un terme à tout ça. Je ne veux pas que tu aies à mentir encore plus que ça.
1: Non, ma chérie, je ne suis vraiment pas une menteuse. Je ne peux pas vous faire partir, ni toi, ni Jude. Allez.
2: Nancy, essaie de me comprendre. Si je ne vais pas régler le problème avec Azam maintenant, je ne pourrai pas le régler plus tard.
1: D'accord. Mais dis-moi au moins où tu vas.
3: Alors, elle est partie où exactement?
0: Elle rend seulement visite à Nancy. Nous l'avons appelée et elle n'est pas là.
4: Mon Dieu, pardonne-lui. Pourquoi elle nous fait ça? Et pourquoi elle s'est fait ça elle-même? C'est incroyable.
3: Non, mon oncle. C'est mon problème.
0: Allez, s'il te plaît, arrête un peu maintenant, ça suffit. On doit se concentrer. Il faut commencer à la chercher sérieusement partout.
4: Oui, allons-y.
3: Oui, allez. Allons-y.
0: Mon Dieu, où est-elle passée? Je la connais, c'est ma fille. Bien sûr, elle a fait ça parce qu'elle était un peu stressée. Azem, tu dois vraiment te rapprocher un peu plus d'elle. S'il te plaît, mon Dieu, s'il te plaît.

0: Qu'est-ce qui ne va pas? Vous avez besoin d'aide?
1: Oui, s'il vous plaît, emmenez-moi à l'hôpital le plus proche.
0: D'accord.
2: Pourquoi ils ne sont pas venus avec vous?
3: Ils ne voulaient pas te déranger. Ça suffit comme explication.
2: Tante, honnêtement, je vous ai menti. Je ne pouvais pas dire qu'elle était avec moi. Elle était à côté de moi quand vous avez appelé.
3: Je le savais. Elle s'attendait aussi à ce que nous venions ici pour la retrouver.
2: Croyez-moi, je n'avais pas le choix. J'ai fait de mon mieux pour la retenir, mais elle est partie.
3: Elle t'a dit où elle allait?
2: Non, j'ai essayé de savoir, mais elle m'a rien dit.
3: Qu'est-ce que je vais dire à son père? Qu'est-ce que je vais dire à Hazem? Mon Dieu, pardonne-lui. Si elle avait raison, ce qu'elle a fait, elle la rendait quand même responsable. Alors pourquoi? Pourquoi?

0: Calme-toi, papa. Tu devrais te calmer un peu et penser à ta santé avant tout.
1: Mon oncle, je vais vous préparer à manger. Vous n'allez pas rester sans manger, vous n'avez rien pris depuis hier.
2: Non, ma chérie, non. Je ne veux rien manger, vraiment, je ne veux rien avaler.
3: Vous avez eu des nouvelles de Naya?
1: Mon oncle, on doit tous rester forts pour aider Hazem. Comment on pourrait l'aider, le soutenir? Si nous-mêmes, nous n'avons pas la force de continuer de tenir bon.
3: Mon oncle Sama a raison. Vous devez vraiment manger, la journée va encore être longue.
2: C'est certain, la journée va être longue. Tu peux y aller, ma chérie. Vas-y, va manger.
1: Non, non, mon oncle. Je vais préparer quelque chose à manger et ensuite on s'installera ensemble pour le partager tous les deux. Oui, oui.
3: Bien.
0: Nagam. Merci pour ce que tu as dit à mon père. Ça m'a vraiment touché. Et tu ne peux pas imaginer à quel point j'apprécie ton soutien à la famille, Nagam. Ne le prends pas personnellement, mais Naya est comme ça. Elle aimerait que tu sois comme elle, toujours là pour soutenir tout le monde et prendre soin de la famille.
3: Ce n'est pas seulement Naya, mais Sama aussi.
0: Qu'elle soit vraiment bénie alors. Tu es différente, incroyable et adorable.
3: Karam, je suis désolée.
0: Et pourquoi?
3: J'ai fait beaucoup d'erreurs.
0: Tu n'as vraiment rien fait de mal. Le passé, c'est le passé. Oublie ça. Tu es ma femme et l'amour de mon cœur.
3: Que Dieu te bénisse. Je vais te laisser. Je vais aller aider Sama.
4: Écoute, maman est en train de dormir là. Tu pourras la voir quand elle se réveillera, d'accord? Viens, je vais te poser quelques questions en attendant. Tu peux répondre à celles que tu connais. Comment s'appelle ta maman?
5: Elle s'appelle Naya.
4: D'accord, mon petit. Tu connais le numéro de téléphone de ton père?
6: Bonjour, docteur.
4: Bonjour, je peux vous aider?
6: La patiente qui vient d'être admise ici, la mère de Jude, je la connais.
4: Oh, ça tombe très bien. J'ai besoin de quelques informations importantes concernant la patiente.
6: Ouais, y a pas de problème.
4: Très
6: pas
4: bien.
6: De problème.

0: C'est quoi son groupe sanguin?
1: B positif. Faites attention, elle est sensible à la pénicilline. Ça pourrait provoquer une éruption cutanée.
0: Alors je suppose que vous êtes bien son mari ?

0: Alors, chérie, tu pars ?
1: Ce n'est pas moi. C'est toi qui vas partir.
0: Ma chérie, tous les couples mariés se disputent, c'est normal, il n'y a rien d'inquiétant là-dedans.
1: Bien sûr, tous les couples mariés peuvent avoir des conflits. Je suis fatiguée. Ça me fatigue de devoir toujours croire à tes promesses alors que ça ne se réalise jamais. Écoute, Samir, j'ai pris en charge toutes tes dettes. C'est impossible, vraiment impossible. C'est fini, je n'en peux plus, je peux pas continuer comme ça. C'est fini, Samir. Laisse tomber, va-t'en.
0: Mais qu'est-ce que tu racontes ? Qu'est-ce que tu racontes ? J'ai tout laissé derrière moi uniquement pour toi. J'ai quitté ma femme, mon fils et ma famille. Tu veux qu'on se sépare aussi facilement, sans réfléchir ? Moi, je peux pas vivre sans toi.
1: C'était une bonne chose pour Naya que tu la quittes. Et moi, je me suis perdue en t'épousant. Tu te rends compte ? Tu as vraiment volé l'argent de ta famille. Et maintenant, t'as plus aucun sou, quelle honte. Incroyable. Pars et va travailler. Fais quelque chose, mais bouge-toi.
0: Dema, mon amour, moi je t'aime énormément, mais qu'est-ce que tu racontes là ? Je sais qu'en ce moment, tu dois sûrement être un peu contrariée ou nerveuse, mais donne-moi juste une chance. Je fais tout ce qui est à mon pouvoir pour gérer notre situation financière. Laisse tomber l'idée qu'on se sépare, je t'aime profondément, je peux pas vivre sans toi.
1: Prouve-moi que tu m'aimes en demandant à ta famille de te céder leur maison. On peut la vendre, récupérer l'argent et se lancer dans un projet qui nous apportera vraiment quelque chose.
0: Et où est-ce qu'ils vont habiter ?
1: Je pense qu'une petite chambre leur suffira.
0: Et ils vont jamais accepter ça. Je ne sais pas comment je peux faire.
1: Non, chérie, ne fais rien du tout. Non, on ne fait rien. Il faut juste qu'on se sépare. J'ai reçu de nombreuses propositions. Je n'en peux plus. Ça me fatigue de devoir toujours croire à tes promesses. Je suis fatiguée. J'en ai marre de toi et de tes mensonges. Il y a pas mal d'hommes qui aimeraient bien m'épouser.
0: Je te rappelle que t'es ma femme et tu me dis que tu vas te marier avec un autre homme ? On dirait que t'essaies de me persuader d'aller me marier avec quelqu'un d'autre.
1: Oui. Je cherche à te convaincre d'épouser une autre personne. Tu devrais suivre ce conseil pour éviter toutes sortes de conflits. Je veux juste divorcer.
0: Mon amour, je peux pas vivre sans toi. Je t'aime tellement. Je suis prêt à tout pour ne pas te perdre. Je veux pas qu'on se sépare.
1: On devrait divorcer. Après avoir entendu ça, si tu as un minimum de dignité.

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17: Où elle a bien pu aller?
18: Je suis vraiment inquiète. Très honnêtement, quand elle est partie, elle était tellement fatiguée.
19: Mais pourquoi tu l'as pu aider à mentir? Écoute-moi, tu ne te rends pas compte que c'est vraiment dangereux pour sa santé et pour le bébé?
18: Non, mon oncle, croyez-moi, c'est la vérité. Elle est partie en vitesse, elle est arrivée et repartie aussitôt.
20: Mon oncle, si Nancy a commis une erreur, c'est moi qui suis le plus fautif. J'ai eu tort de l'avoir laissée sortir de la maison, je n'aurais pas dû.
17: Détends-toi un peu, reste calme. Tu ne savais pas qu'elle était enceinte.
20: Peu importe la situation, on ne peut pas accepter qu'elle quitte la maison comme ça. C'est tout.
17: Que Dieu te protège, ma fille, et appelle-nous.

0: Comment elle va, docteur ?
1: Il n'y a pas de quoi s'inquiéter. Tout va très bien. Sa tension artérielle et sa température sont normales. Mais j'ai un truc à vous annoncer, monsieur.
0: Dites-moi, docteur.
1: Votre femme est enceinte, d'accord ? Voici l'ordonnance, achetez-les à la pharmacie. Et ramenez-les-moi, s'il vous plaît.
0: Merci.
1: Elle va se rétablir.

0: Où est-ce qu'elle a bien pu aller? Où?
1: Franchement, nous sommes encore plus confus que toi.
2: Azem, on ne devrait pas appeler la police?
0: Pas question. Naya n'est pas une petite fille, inutile d'appeler la police.
1: Nous devons absolument faire quelque chose.
3: Nancy a dit que Naya était malade quand elle était partie. Il faut qu'on aille voir dans les hôpitaux pour la retrouver.
0: Je vais y aller tout de suite.
3: Attends un peu. Il faut qu'on s'organise, on va se répartir les tâches et décider quels hôpitaux tu vas visiter et lesquels je vais prendre.
1: Et nous alors?
3: Vous restez ici, au cas où elle rentrerait à la maison.
0: Ma tante, continuez à vérifier votre téléphone, elle pourrait vous appeler. Prévenez-nous s'il y a des nouvelles.
1: Bien sûr, bien sûr.
0: Mon oncle, on doit y aller.
3: Oui, allons-y.
0: On répartira les tâches en chemin.
1: Si l'un d'entre vous apprend quelque chose, prévenez les autres.

0: Vous ne répondez pas.
1: Pourquoi je le ferais? Je ne veux pas entendre de gros mots une nouvelle fois. J'en ai assez.
0: Non, tante. Il sait peut-être quelque chose à propos de Naya.
1: Sa mère est la dernière personne à savoir quoi que ce soit sur Naya.

0: Bonjour, excusez-moi. Est-ce que vous auriez une personne admise ici récemment au nom de Naya, s'il vous plaît ?
1: Bonjour, vous pouvez patienter ? Je vais vérifier. Elle se trouve bien ici à l'hôpital.
0: Où est-elle ?
1: Elle peut vous accompagner si vous voulez.
0: Elle est dans une chambre. À quel étage ?
1: C'est au premier étage.
2: Désolée, je dois y aller.

0: Merci. Ce sont tous les médicaments ?
1: Oui.
0: Il y en a beaucoup.
1: C'est la prescription.
0: Combien ça fait, s'il vous plaît ?
1: Quatre mille.
0: Merci.
1: Merci.

0: Merci beaucoup.
1: Je vous en prie, madame.
2: Je peux appeler la radio où je travaillais et leur demander de diffuser une annonce pour retrouver Naya.
3: C'est encore trop tôt, trop tôt. On n'en est pas encore là. J'aimerais qu'on retrouve Naya avant d'en arriver à une décision pareille.
4: Excuse-moi, papa. Je crois que je suis en train de perdre mon temps. Je vais appeler Azem s'il n'a besoin de rien. J'irai travailler et j'ai plein de choses à régler.
3: D'accord, mon fils. D'accord, tu peux y aller.
4: Excuse-moi.
0: Que Dieu te bénisse, mon chéri. Mon Dieu, tu fais quoi, la Naya? Pourquoi tu nous fais ça?

0: Salut Nazem. Je suis à l'hôpital. Je te rappellerai s'il y a du nouveau. Bye, à plus tard.
1: Excusez-moi.
0: Oui, bonjour, qu'est-ce qui se passe ?
1: Vous pouvez me rendre un service ?
0: Bien sûr.
1: J'ai pas d'argent, ma femme est enceinte, et je dois acheter des médicaments, je peux pas rentrer chercher de l'argent et revenir après.
0: D'accord, dites-moi, comment je peux vous aider ?
1: Non, laisse tomber.
0: Non, vous vous trompez, dites-moi, qu'est-ce que je peux faire ?
1: Oui, j'ai besoin de 5 000, c'est très urgent.
0: Oui, bien sûr.
1: Je suis vraiment désolé.
0: C'est bon, vous en faites pas, on est là pour s'entraider.
1: Est-ce que vous travaillez ici ?
0: Non, j'ai quelque chose à faire ici.
1: Si vous avez besoin d'aide, je suis là.
0: Très honnêtement, je cherche ma femme et mon fils.
1: Donnez-moi votre numéro de téléphone.
0: Pourquoi vous voulez mon numéro de téléphone ?
1: D'abord pour vous rembourser, et ensuite ma femme est admise ici. Je vais rester ici pendant plus de 2 jours. Je peux les chercher et vous le dire.
0: Je ne veux pas que vous me remboursiez cet argent. Et si vous voulez mon numéro de téléphone, je vais vous le donner. Tenez.
1: Votre nom ?
0: Azem Al-Khaled.
1: Enchanté, monsieur Azem, mais je parlais celui de votre femme.
0: Pourquoi vous voulez le nom de ma femme ?
1: Pour la retrouver.
0: D'accord, pas la peine. Merci quand même, merci. Je ne veux pas récupérer mon argent. Je suis enchanté.

0: Bonjour, monsieur.
1: Bonjour.
0: Je cherche une patiente nommée Naya Al-Hamad.
1: Attendez un instant. Excusez-moi, je ne l'ai pas trouvée. Elle est peut-être aux urgences, vous pouvez demander là-bas.
0: D'accord, merci.
1: Je vous en prie.

0: Qu'est-ce que vous voulez ?
1: Naga, mon amour, essaie de me comprendre.
0: Éloignez-vous.
1: S'il te plaît, essaie de me comprendre.
0: Éloignez-vous, partez.
1: Allez, non. Ça suffit. C'est bon, ça suffit. Ne crie pas.
0: Lâchez-moi.
1: Mais
0: éloignez-vous,
1: je
0: partez.
1: Arrête
0: vous
1: de crier. Allez, ça suffit.
0: Éloignez-vous.

0: Nagama, qu'est-ce qu'il y a, ma chérie? Pourquoi est-ce que tu pleures? Nagam, mon amour, t'es fâché contre moi? Je tiens à te demander pardon si tu es fâché contre moi. Et puis je sais que j'ai vraiment eu tort de te demander de partir de la maison. Et j'ai encore aggravé les choses en te laissant là-bas, je sais. Après, on n'a jamais reparlé de ça. Tu es témoin des événements qui se déroulent ici. Nagam, je suis désolé. Écoute, si tu souhaites encore poursuivre ta carrière, alors je te donne mon accord. Tu peux continuer et je t'en empêcherai jamais. Honnêtement, quand Naya a quitté la maison, eh bien, j'ai vraiment réalisé la valeur de la relation conjugale, tu vois. J'ai réalisé que notre relation était la chose la plus importante au monde.
1: Karam. Karam, je veux te dire quelque chose.
0: Dis-moi, je t'écoute.
1: Karam, je suis...
0: Ta mère t'appelle. Décroche et réponds.
1: Oui, maman.
2: Non, il n'y a rien de nouveau. Oncle Fouad t'a dit quelque chose?
3: Non, il n'y a rien de son côté.
2: Je crois que je dois appeler la police.
3: Azem, tu avais dit que tu allais appeler la police après avoir attendu un moment.
2: Je connais un policier. Il nous a déjà aidés, Naya et moi. Je vais l'appeler pour voir s'il peut encore m'aider.
3: Oui, ce serait parfait. On attend juste de voir ce qui se passe. Si tu as des nouvelles...

0: Monsieur Azem, il va falloir qu'on patiente au moins 24 heures avant de pouvoir commencer à enquêter correctement.
1: C'est exact, monsieur l'agent. Honnêtement, je suis venu exprès vous voir en personne. Naya est enceinte. Et elle est avec son fils. Et il est impossible qu'elle ait disparu comme ça.

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13: Oh. Ouais, génial. Ça, c'est de la com. Et Vivi, oh Vivi, quel bonheur de voir une personne aussi impliquée dans son travail. Ça fait combien de temps avec...
9: Kenny, mon fiancé, ça va faire 1 an et demi. Oh, c'est pas vrai. Tu seras mariée avant ton prochain anniversaire. Oh, t'as trop de la chance.
14: Tais-toi, tu vas me porter la poêle.
9: T'inquiète, ton couple est parfait.
13: Oh. Voilà pourquoi l'appli DataMate est la nouvelle meilleure façon de trouver l'amour. Parce que tout le monde mérite d'être heureux autant que l'est notre Vivi.
9: Merci, Adam. Je dois dire que j'ai largement eu ma dose entre le voisin de palier ou d'amphi à la fac, les rendez-vous à l'aveugle, sans compter les amis d'amis et... D'accord.
15: Elle est comme ça.
9: J'ajouterai simplement que j'ai enfin trouvé ma moitié.
13: Vous voyez, c'est grâce à ça que nous venons d'atteindre les 20 millions d'utilisateurs. Félicitations, tout le monde. Et c'est aussi la raison pour laquelle nous serons tous ici ce soir à faire la fête.

0: alors c'est vraiment...
1: Merci.
2: Oui, bien sûr. Ça, c'est vrai.
1: Vas-y. Ah. Maman, papa, comment ça va?
3: Salut, chérie. Comment ça annonce? T'as fait ton boulot avec Kenny?
1: Je rentrais justement me changer. Ça va être super.
4: Oh, tu sais, si ton patron voulait vraiment célébrer votre réussite au lieu de dépenser de l'argent dans un cocktail, il vous donnerait une augmentation. Tu lui feras passer le message.
5: Dis plutôt que tu détestes devoir porter des tenues de soirée.
3: Laisse donc notre fils s'amuser.
1: C'est reparti pour un tour. Maman, papa veut juste que je sois reconnue dans mon travail. Papa, maman s'assure seulement que je fasse autre chose que travailler dans la vie. Ouais. Vous désirez tous les deux ce qu'il y a de mieux pour moi. Allez, gros bisous.
6: Ça va?
1: À merveille. Personne ne pourra gâcher cette journée.
6: C'est clair.
1: Allez, on se voit tout à l'heure. Oh non. Oh pardon. Je suis vraiment désolée. Est-ce que tout va bien?
7: Comme ça, je dirais que oui, mais... C'est peut-être un des effets de la commotion.
1: Merci.
7: De rien. Pardon, hein, mais...
1: Quoi?
7: Vous êtes drôlement loin de la fontaine. Pourquoi ne pas lancer d'un peu plus près?
1: C'est la distance idéale pour lancer une pièce.
7: Ah d'accord, je vois que vous y avez réfléchi. Mais est-ce que vos vœux se réalisent à chaque fois?
1: Pas systématiquement.
7: Pourquoi ne pas la lancer d'ici, ou même de là? Soyez un peu plus spontané. Si on veut des résultats différents, il faut s'y prendre différemment.
1: Merci pour ce généreux conseil.
7: C'était quoi votre vœu? Bon, allez, vous pouvez me le dire après ce que j'ai subi.
1: D'accord. Avant, je faisais le vœu de trouver l'amour. Mais maintenant que je l'ai trouvé, je fais le vœu de l'optimiser.
7: Oh, vous étiez sérieuse. Oh, pardon, hein, mais trouver l'amour et l'optimiser, j'ai l'impression d'entendre un robot à la Saint-Valentin.
1: Ou une femme heureuse avec son petit ami.
7: Ah, je suis désolé. C'est vrai que certaines personnes ont tendance à adopter une approche parfois proactive en amour. Et je suis tout à fait OK avec ça si ça les aide à trouver le bon.
1: D'accord, si ma vision des choses est si bizarre, quelle est la vôtre?
7: Je ne cours pas après l'amour. Je le laisse venir à moi.
1: Vous savez, c'est pas un service de livraison. Oh.
7: Que votre vœu se réalise.
1: Merci.
8: Je vais nous chercher à boire.
1: Tu me manques déjà. Kenny, ton patron vient de t'envoyer. Allez.
8: Parfait, merci.
1: Merci.
8: Waouh. Et c'est en quel honneur?
1: Monsieur Highland, qui vient de t'écrire?
8: Je suis désolé. Je comptais te l'annoncer, mais je voulais pas que tu viennes à cette soirée non accompagnée.
1: Menteur! Si tu tenais vraiment à mon bien-être, tu m'aurais pas trompé.
8: T'as pas tort, mais on s'est quand même bien amusé, non?
1: Alors dis-moi, pourquoi t'as fait ça?
8: J'en sais rien. Peut-être parce que tout le monde me rappelle constamment à quel point on est loin de la vision idéale du petit couple parfait que tu vends. Et à cause de tous ces quiz dans tes magazines qui se débrouillent toujours pour nous trouver des défauts.
1: Rien n'est jamais ta faute.
8: T'as lu un message censé venir de mon patron. Pourquoi?
1: Non. Je ne laisserai pas prendre le rôle de la victime. Tout ce que je voulais, c'était trouver l'amour. Avec quelqu'un qu'il chercherait aussi et serait prêt à faire des efforts pour qu'on crée la relation dont on aurait rêvé tous les deux. Et c'est toujours ce que je veux. Mais plus avec toi. Ça, c'était nos 1 an à Hawaï. Et ça, c'est à mon anniversaire. On s'en fiche. Allez, ça suffit.
0: Regarde, on a tous les ingrédients nécessaires pour une soirée post-rupture. Une bonne copine, de la télé-réalité et la déchiqueteuse de photos. Ça va passer, tu verras.
2: Mais j'ai refusé de voir ce que j'avais sous les yeux pendant tellement longtemps. Je crois que j'ai besoin d'une pause pour réfléchir. Je vais poser tous mes jours de congé.
0: C'est normal que j'angoisse à l'idée de monter ces escaliers. Oh,
9: faut pas. Ça fait déjà 2 mois. Tout le monde au bureau a oublié cette histoire avec Kenny. Ok. Bon, d'accord. Peut-être que 2 ou 3 employés s'en souviennent encore vaguement.
0: Mais c'est pas grave. La seule chose qui compte, c'est que j'ai utilisé DataMate comme il fallait. Ça aurait dû marcher, mais ça a échoué. Et je veux savoir pourquoi.
9: Dans ce cas, on va aller voir les analystes. Ils sont tellement bizarres que même nous, les ingénieurs, on a l'air cool à côté.
10: On en reparle.
11: Salut, Dom. Comment ça va?
12: Oh, Vivi. Tu dois être dévastée.
11: Ça va mieux. Il se trouve que j'ai une question qui me trotte dans la tête depuis des semaines. Comment j'ai pu me planter sur DataMate?
12: T'es loin d'être la seule. En fonction du nombre d'utilisateurs qui retéléchargent l'appli, le taux de réussite obtenu au cours de l'année est d'à peine 20%.
11: Quoi? Que 20%? Comment c'est... Enfin, y a une erreur dans l'algorithme, à moins que ça vienne des questions qu'on a développées?
12: Cette application rapporte des millions de dollars à l'entreprise. Je doute que qui que ce soit ici y trouve un truc à dire.
11: Ok, merci, Dom. Je croyais avoir tout compris à l'amour. Pour ensuite me ramasser après avoir tout misé sur DataMate. Mais c'est normal.
9: Il y a d'autres moyens de rencontrer des gens.
11: Pourquoi? C'est si compliqué, Nila. Crois-moi, j'ai déjà tout essayé. Je voulais seulement aimer, construire une belle relation, peut-être même fonder une famille un jour. Au point où j'en suis, oublie le mariage d'ici mon anniversaire. Ma nouvelle priorité est de ne pas mourir seule. Attends, c'est à ça que servent les chats?
9: D'accord, je sais ce qu'il te faut. On va critiquer les tenues des gens à la télé.
11: Change de chaîne,
9: désolée.
11: Je suis prête à tout. Regardez ça.
13: Avec une des plus grandes marieuses du monde, Reina Kumar.
9: C'est quoi cette émission? C'est magnifique.
13: Tout en suivant des méthodes et traditions indiennes séculaires, Reina aide ses clients à trouver le bonheur.
14: Je sais que mes méthodes peuvent paraître un peu désuètes, même en Inde, mais elles sont pourtant très modernes. Je suis persuadée que rien n'arrive sans raison. C'est pourquoi 95% de mes clients ont su trouver l'amour de leur vie.
11: Wow! Si ce pourcentage est exact, c'est elle! C'est Reina Kumar qui nous aidera à nous améliorer pour que les gens trouvent réellement l'amour!
9: Mais tu crois que ça pourrait l'intéresser?
11: Merci. Oh. Madame Kumar, c'est un honneur de vous accueillir. Je suis Vivi.
9: J'adore votre émission! Je m'appelle Nila.
15: Je vous en prie, appelez-moi Reina. J'ai pu lire le dossier que vous m'avez envoyé, mais pour être franche, je ne vois pas comment je peux vous aider.
11: Nous sommes bien conscients que toutes vos traditions ne sont conçues que pour des couples indiens, mais nous serions prêts à vous payer généreusement pour profiter de vos conseils pendant 3 mois. Nous aimerions étudier votre process. Ensuite, l'objectif serait de digitaliser ces données, les assimiler à notre algorithme et enfin évaluer leur succès via nos analyses.
15: Je ne connais pas ces mots. Tout ce que je connais, c'est biodonnées, Rashi et Guna.
11: Des mots que je ne connais pas non plus.
10: Merci. Désolé pour le retard.
15: Oh, voici mon fils Boumesh. Boumesh, voici Nila et Vivi.
10: Appelez-moi Boum.
11: Enchantée.
10: Et je connais déjà Vivi. Comment va votre petite amie?
11: Ex-petite amie.
10: Oh, on dirait que l'amour n'a pas été optimisé.
11: Ok. Que vient faire votre fils dans tout ça?
15: Boumesh dirige l'entreprise. Il est diplômé de gestion à Wharton.
11: Reina. Je sais que votre émission a un succès fou, mais les applis de rencontre se développent à l'international. Ça ne risque pas de vous impacter?
10: On commence déjà à stagner. On a tout intérêt à collaborer de notre plein gré avec une appli avant qu'il ne soit trop tard. J'arrête pas de te le répéter, maman. On doit rendre nos méthodes traditionnelles plus accessibles au grand public. en respectant le passé, mais le regard tourné vers l'avenir.
2: Nous voulons aider les gens à trouver l'amour, tout autant que vous. Et si nous collaborons, notre service s'améliorera et vous serez connu de tous nos utilisateurs. Notre clientèle est sur plusieurs applis. Oh, et oui. Si vous en développiez une?
10: C'est ce que j'ai déjà plusieurs fois suggéré.
2: Vous seriez référencé chez nos utilisateurs. Tout le monde serait gagnant.
15: Merci, Vivi. Mais je refuse de réduire mes méthodes traditionnelles au langage binaire de DataMate. C'est une expérience qui se vit pleinement, et si cela signifie qu'un jour nous devons cesser notre activité, tant pis. Je ne trahirai pas mes convictions. Merci.
2: Attendez. Et si on engageait quelqu'un pour suivre votre procédure de rencontre du début jusqu'à la fin, comme n'importe quel client?
10: Maman, ce serait extrêmement enrichissant. Ça permettrait à DataMate de faire des changements pertinents sur leur appli. Et si ça fonctionne, ça nous fera de la publicité. Notre avenir sera assuré, une bonne fois pour toutes.
15: Toute personne sélectionnée pour suivre ma méthode doit être prête à trouver l'âme sœur dès maintenant.
2: C'est évident, je ne dois pas être la seule.
15: Et savoir respecter notre culture.
2: Ce n'est pas une tendance, mais une tradition. Je l'ai bien éduquée.
15: Enfin, elle devra faire preuve d'ouverture d'esprit et de bienveillance.
2: Entendu. Si cette personne est comme moi, elle sera prête à tout pour que ça fonctionne. Bon. Je peux lancer le recrutement?
15: Oh, mais j'ai déjà trouvé.
2: Moi?
10: Ça pourrait le faire. Ce serait le lancement d'un tout nouveau marché, celui des rencontres pour toutes les cultures.
15: Mais ce qui compte, c'est que nous apporterons plus d'amour à plus de monde. À commencer par Vivi.
2: Attendez, c'est vrai, je recherche l'amour, mais j'en sais rien. Non, je sais pas trop.
15: Laissez-nous tout préparer et vous déciderez.
2: Nous?
16: Nous. Je suis aussi conseiller clientèle. Je vous accompagnerai à chaque étape du processus. Je sens qu'on va bien s'amuser.
15: Personne ne postulerait à un emploi sans préparer son CV.
2: Oui.
15: Les biodonnées sont le CV du mariage.
10: Certaines biodonnées concernent des caractéristiques physiques ou parfois même la caste, mais nous sommes plus modernes.
2: Justement, attendez une seconde. J'ai déjà tout préparé.
15: Oh.
10: Tous vos anciens bulletins de notes et votre dernière évaluation professionnelle?
2: Que des félicitations.
15: Il ne s'agit là que de factuels.
2: La page suivante est beaucoup plus amusante.
10: 5 choses que j'emporterais si j'étais coincée sur la Lune.
15: Elle a cru qu'elle était astronaute ou Elon Musk?
2: Mais c'est la page dont j'étais la plus fière.
15: On y jettera un œil plus tard. Je vais ranger tout ça en attendant.
10: Vivi, ce doit être un processus personnel. Vous devez écrire sur vous, sur les choses qui vous définissent, la perception que votre partenaire aurait de vous.
2: D'accord, je vais devoir y réfléchir.
15: Pendant que vous y réfléchirez, vous dresserez également la liste de vos attentes concernant le mariage. Dynamique, communication, enfants...
2: Attendez, je dois décider si je veux des enfants, maintenant?
15: Évidemment.
2: Boum. Qu'est-ce que vous mettriez dans vos biodonnées?
10: J'ai pas de biodonnées.
2: Et vous vous dites conseiller clientèle?
10: Très bien. Je dirais que je suis mature et de caractère introspectif.
2: Le mec beaucoup trop cool. Moi, je serais plutôt une fonceuse.
10: Donc, vous me trouvez cool?
2: Vous pouvez continuer.
10: Ma partenaire me verrait comme quelqu'un de confiance, dévoué à notre relation.
2: Moi, je sais faire de chaque instant un souvenir inoubliable.
10: Aussi inoubliable que vos biodonnées?
2: D'accord. Et vous vous placez où, niveau parité?
10: Je veux qu'on soit à égalité. Et que pour chaque discussion houleuse au sein du couple...
2: Il y en ait 5 joyeuses. Je connais ce dicton.
10: C'était comme ça chez mes parents.
2: Ça a l'air très chouette.
15: Vous finirez plus tard. Nous avons encore beaucoup de choses à voir. Les lignes de votre main indiquent votre tempérament et votre destin en amour. C'est une tradition ancestrale.
2: Vous semblez pourtant si pragmatique.
15: C'est parce que je suis pragmatique que je sais que toute relation a besoin d'un peu de chance. Pour nous pousser dans la bonne direction.
17: Elle trouvera un amour sincère et durable qui lui apparaîtra au travers d'une figure maternelle de confiance.
2: En d'autres termes, je vais trouver l'amour grâce à Reina et j'améliorerai mon application.
10: D'accord, on n'y est pas encore tout à fait. Avant tout, vous devrez être honnête en toutes circonstances. Ensuite, il faudra donner des chances égales à tous vos prétendants. L'alchimie n'est pas toujours instantanée.
17: Quelquefois, ça l'est.
15: Mais pas de galipette. Et n'oubliez pas, trouver une relation gagnante dépasse toutes les statistiques et les sondages. Êtes-vous prête à voir les choses sous un nouvel angle?
2: Oui. Reina, trouvez ma moitié.
15: Entendu.
2: Bienvenue chez moi.
15: Votre lieu de vie m'indique une quantité de choses que vous ne soupçonnez même pas.
16: C'est plutôt bien aménagé pour une chambre froide.
18: Vous êtes jaloux de mon talent d'optimisation spatiale.
16: Dites-moi, vous vous souvenez de notre première conversation, quand je vous disais que pour obtenir un résultat différent, il faut parfois changer des choses ? Comme ajouter de la couleur ?
18: Non, et quel est le rapport avec mon profil amoureux ?
16: Si vous n'êtes pas capable de faire des changements chez vous, comment y arriver en amour ?
18: C'est très désagréable de devoir vous donner raison. Bien, faites tout ce que vous voudrez. Vous pouvez même jeter un œil à ma penderie.
16: Pourquoi ils étaient cachés ?
18: Ils sont là depuis une éternité, mais je sais pas quoi en faire.
16: Essayons ici.
18: D'accord. Oh. Ok. Je suis parfaitement détendue et ouverte d'esprit.
16: Votre appartement est enfin prêt pour une nouvelle vie. La vôtre.
18: Vous êtes vraiment très douée.
16: C'était un compliment.
18: Rien que pour ça, c'est à votre tour de nous parler de vos relations passées.
15: Je n'emploierai pas ce terme. Ça fait une éternité que tu ne m'as plus présenté une fille.
16: Encore une phrase classique de maman indienne.
15: Ces belles jeunes femmes sont toutes disposées à rencontrer Boumesh. Faites défiler.
16: C'est là que s'efface la frontière entre la marieuse et la mère.
18: Oh, waouh ! Elles sont magnifiques.
16: Et accomplies, intelligentes, toutes bourrées de qualité, je suis d'accord. Seulement, c'est pas ma priorité pour l'instant.
15: Tu devrais en profiter tant que tu es jeune.
16: Il faut bien que je gère l'entreprise familiale.
15: Je crois que c'est là que les enfants répondent « laisse tomber ».
16: Bref, passons, Vivi. Il ne nous manque plus qu'un élément, votre historique familial.
15: Oui, décrivez-nous votre relation avec vos parents. En fait, non. Nous allons leur demander directement.
16: C'est parti.
15: Allons-y.
18: Quoi ? Comment ça ? Maintenant ?
15: Oui, maintenant. Allez, en route.
19: On est vraiment ravis que vous aidiez notre fille à trouver l'amour. Mais quel rapport avec nous ?
15: Eh bien, ce n'est pas seulement Vivi qui va se marier.
4: Quoi ? Comment ça ?
15: Voyez, cela va aussi avoir un impact sur vous et votre relation avec votre fille. Trouver le bon partenaire vous concerne tout autant qu'elle.
16: Comment vous décririez l'enfance de votre fille ?
18: Oh, c'est... Une enfance géniale. Mes parents étaient super présents. Oh. Et j'ai toujours su que je pouvais compter sur eux. Je crois que j'ai bien résumé.
19: C'est vraiment la fille idéale. Bosseuse et généreuse. On n'a jamais eu à s'inquiéter.
16: Walter, est-ce que ça va ?
4: Oh, c'est rien, c'est mon dos. Il me faut mon fauteuil inclinable. Mais il est caché, dans le placard.
19: Parce qu'on a de la visite et que ce n'est pas flatteur.
4: Vous voyez, chaque fois qu'on reçoit du monde, Janice veut donner l'impression que cette maison est inhabitée.
18: Oh, ça suffit. Vous avez tous les deux fait des efforts afin de rendre cette maison accueillante pour Reina et Boom.
19: Quel foyer plein de vie.
16: Si on échangeait les rôles, quel genre de gendre recherchez-vous ?
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6: J'ajouterai un champ pour permettre à l'utilisateur de spécifier les raisons pour lesquelles il serait le partenaire idéal et aussi ce qui fait que ses précédentes relations n'ont pas marché.
7: Ça me plaît. Et peut-être qu'on pourrait aussi modifier quelques questions sur les tue-l'amour.
8: Alors, vous ajoutez des nouvelles questions?
6: Disons qu'on les met à jour, histoire de proposer des sujets toujours dans l'air du temps.
8: Oui, pour ce que les utilisateurs en ont à faire.
6: Ok. Mais peut-être que ces questions sont essentielles, justement. Tu as accepté d'engager Reina.
8: Non, je te reprends. J'ai accepté que Reina soit notre consultante et c'est seulement pour booster notre visibilité.
6: Ces nouvelles questions sont le fruit de ce que j'ai appris avec elle. Nos taux de réussite vont grimper en flèche grâce à ça, j'en suis certaine. Et qui dit plus de réussite, dit plus de bouche à oreille et plus de bénéfices.
8: Ok. Mais le chrono tourne. Je veux voir des résultats.
6: Tu les auras.
9: Salut.
10: Salut!
9: Qu'est-ce que vous faites là?
10: J'ai pris un nouveau chemin qui m'a amené jusqu'ici. Vous êtes donc footballeur professionnel?
9: Oh, loin de là, non. Je viens au parc toutes les semaines et de là, je me laisse guider. Quelquefois, c'est du tir à l'arc, d'autres fois, c'est du cricket. Aujourd'hui, il leur fallait un joueur en plus et le match a servi à lever des fonds pour les orphelins. Alors vous voyez, je pouvais pas refuser.
10: C'est vraiment admirable, Boum. Et aussi très spontané.
9: Et vous ne l'auriez jamais su si vous n'aviez pas emprunté ce chemin.
10: Tiens, on dirait que vous déteignez sur moi.
9: Vous voulez un autographe, avouez-le. Les gars, elle veut mon autographe.
10: Calmez vos ardeurs. Pour le moment, j'avance petit à petit.
9: Vous ferez bientôt des progrès encore plus grands. Mais je vous en dis pas plus. Allez, à la prochaine.
10: Au revoir.
11: De quel progrès il parle?
12: Chère famille Daniels, je vous présente les Josephson.
11: Allez-y,
10: d'abord. Est-ce que tout ça est vraiment nécessaire?
13: Si vos deux familles ne s'entendent pas, votre relation sera un combat de tous les jours.
12: Tu es obligée d'être comme ça.
14: Je te dis que ta sœur ne s'est jamais excusée de m'avoir traité de pécho.
12: Si elle l'a fait.
15: Bon, allez, on s'en va.
16: Vous savez, mes amis disent que je suis fou de faire ça. Mais la vraie folie serait de pas le faire.
10: Voilà en gros ce que j'ai fait ces dernières années chez Datamate.
17: Vous pensez l'amour de façon si scientifique que vous en oubliez la magie.
10: Exactement. Je ne veux pas que l'amour soit juste une affaire de chance. Quels sont vos langages de l'amour?
18: L'anglais et un petit peu d'allemand. Ok, j'ai remarqué quelque chose. Vous avez une grande qualité. Vous savez détourner l'attention.
10: J'aime mieux ça plutôt qu'être quelqu'un dont le métier est d'aider les autres à accepter la seule chose qu'ils rejettent.
17: Ma vie n'est faite que d'algorithmes, de reconnaissance de suite et de modèles prédictifs.
10: Waouh, vos paroles sonnent comme de la musique à mes oreilles.
16: Je vais vous dire, j'ai toujours été attiré par la nature. Tous ces moments où mon regard se perd dans l'océan ou dans le paysage après avoir gravi une montagne, ça me donne des papillons dans le ventre. Et mon cœur bat à 100 à l'heure. Et c'est là que je trouve la paix. Je sais, ça paraît niais, mais...
10: Non, pas du tout.
16: C'est ce que je cherche chez l'autre personne.
10: Je comprends. Moi, j'ai toujours les tempes qui chauffent quand je vois la personne que j'aime.
16: On tu peut réfléchir.
12: Alors? C'était 3 journées bien remplies. Qui s'est démarqué?
10: Eh bien, il y a déjà Tristan. Et Paul et Léonard, que j'ai aussi apprécié.
12: Merveilleux. Boumèche et moi allons à présent préparer les rendez-vous. Vous avez très bien joué le jeu. Il faut fêter ça. Venez donc à la maison pour un dîner traditionnel indien. Voilà 5 ans que tu es parti.
13: J'avais pas réalisé que ça faisait déjà autant de temps.
12: Tu le saurais si tu étais allé en Inde rendre visite à son côté de la famille. Tu n'as même pas officié la puja une seule fois depuis sa mort.
13: J'ai pas le temps, j'ai trop de choses à faire.
12: Dans notre culture, il est du devoir des parents de voir leurs enfants fonder un foyer. Pratit n'a jamais eu cette chance. Mais tu sais que sa dernière volonté était que tu te maries. Et c'est également mon vœu.
13: Parce que c'est la tradition ?
12: Non ! Parce que ce n'est que dans le mariage que tu trouveras le bonheur. Tu sais que je n'aime pas te voir sortir avec des filles sans vraiment t'impliquer. Le garçon qu'on a élevé vaut bien mieux que ça. Qu'est-ce qui ne te plaît pas chez les femmes que j'essaye de te faire rencontrer ? Tu as pourtant déjà fréquenté des Indiennes.
13: Évidemment, j'ai aussi fréquenté des Américaines, mais c'est pas la question.
12: Alors qu'est-ce que je fais ? Qu'est-ce qui te fait si peur ? Vivi doit être arrivée.
10: Vivi ! Bonsoir.
12: Oh, laissez, laissez, ce n'est rien.
10: Bonsoir.
12: Bonsoir.
10: Qu'est-ce que vous préparez, Reina ? Ça sent divinement bon.
12: C'est un korma, le plat préféré de Pratit.
13: Laisse-moi m'en occuper.
12: Tu te souviens de la recette ?
13: Je vais me débrouiller, maman. Mm-hmm. J'ai pas besoin de recette. Oh.
10: Merci, je vous en prie. Boum est un bon fils.
12: Il se débrouille.
10: Vous croyez qu'il saura faire un bon korma ?
12: Vous savez, les meilleurs plats ne se résument pas à une simple liste d'ingrédients et d'instructions. Il faut aussi prendre en compte la fraîcheur des épices, l'interaction entre la poêle et la flamme, et bien sûr, les talents du cuisinier.
13: Très subtil, maman.
12: Sans oublier une bonne dose d'humour.
10: Reina, dites-moi, est-ce qu'avec Pratit, il y avait plus que des ingrédients ?
12: Oh oui. Figurez-vous qu'on s'est rencontrés grâce à la marieuse de ma famille. Il y a toutes sortes de mariages arrangés, mais j'estime que mon métier, celui de marieuse, c'est bien plus que ça.
10: C'est-à-dire ?
12: Je crois en un mariage où les deux familles trouvent satisfaction, mais où l'amour entre les deux jeunes mariés reste la priorité, comme à l'époque avec Pratit. On est arrivé dans ce pays pour construire notre vie et une famille, laissant derrière nous tout notre passé en Inde, à l'exception de nous deux.
10: Je sens que vous vous êtes aimés d'un amour profond et sincère, tous les deux. Et c'est ce à quoi j'aspire plus que tout.
12: Vous trouverez cet amour.
10: Je l'espère.
15: C'est plus que délicieux.
12: Au fait, Priya et Amit vont célébrer leur union dans quelques jours.
13: C'est un couple que ma mère a formé.
12: Tu devrais venir. Ça fait si longtemps que tu n'as pas assisté aux fêtes de nos clients.
19: Maman, j'adorerais, mais je viens de trouver des billets pour un concert le même soir. Je pouvais pas rater ça.
12: D'accord, je comprends.
19: Quoi ? Oh, maman, tout compte fait, je vais y réfléchir. Au cas où le concert serait annulé. Vivi, si votre plat est trop fort, prenez un peu de yaourt. Pas besoin de jouer les héros.
10: Oh, non merci. Ça ira.
19: Oh, vous avez l'air de bien tolérer ça.
10: J'ai beaucoup voyagé.
19: C'est vrai ? J'adore voyager. La Colombie.
10: C'est sur ma liste. Les derniers pays que j'ai visités sont le Mexique, le Ghana et l'Indonésie.
19: Vous avez goûté au sambal, j'espère.
10: Oh, bien sûr, j'ai adoré. Dites-moi que vous êtes allé à Bali.
19: Quelle question ! Vous avez goûté leur spécialité ?
10: C'est littéralement pour ça que je voyage.
19: Si vous aviez indiqué ces infos sur votre profil, les choses que vous aimez qui font de vous celle que vous êtes, vous auriez déjà trouvé le bon depuis longtemps.
10: Oh, j'espère qu'il est encore temps.
19: Bien sûr. C'est une belle facette.
10: Au moins l'un d'entre nous en a eu. Ok, pas mal.
19: C'était qu'un échauffement.
10: Qu'est-ce qu'on verra au retour ?
19: Au fait, au sujet de ce week-end,
9: Je vais te trouver des activités sympas pour faire connaissance avec tes prétendants. Mais pour te la faire courte, t'auras droit à 2 heures avec Léonard, Tristan, puis Paul.
10: Attends, 3 rencarts en une journée ? C'est normal ?
9: Pas du tout. Mais aucun des 3 n'a un patron sur le dos qui attend des résultats.
20: Tiens, regarde, essaye celui-là.
10: Voilà. T'as envie de piquer une tête ?
9: Non, non, c'est juste... Ça m'a rappelé un souvenir de quand j'étais enfant. Je m'étais mis en tête qu'aller à la pêche était la meilleure activité pour un père et son fils. Alors j'ai supplié le mien de bien vouloir m'emmener pêcher. Sauf que mon père ne venait absolument pas d'une région côtière de l'Inde. Il avait jamais fait ça de sa vie. Mais il a accepté de s'installer avec moi sur cette minuscule barque pendant des heures avant qu'on réalise qu'on était les pires pêcheurs de l'univers. Il devait le pressentir parce qu'il avait apporté un jeu de cartes et finalement on s'est retrouvés à jouer tout l'après-midi. Pour moi, c'est un souvenir inoubliable.
10: Tu avais un père en or.
9: Ouais. Vous vous seriez bien entendu.
10: Allez, on rentre.
9: Wow, ok.
10: Le premier arrivé.
9: Considère que j'ai gagné.
10: Dans tes rêves.
9: Il reste encore un bout de chemin.
10: L'idéal serait que ma future relation génère de l'harmonie pour moi, mon partenaire et pour tous ceux qui nous entourent. Oui.
21: Ça ne ressemble pas à un restaurant.
22: On dirait l'annexe d'un hôpital.
10: On est attendu au restaurant dans 1 heure. En attendant, je vous ai pris rendez-vous chez un conseiller conjugal.
21: Tu nous as piégés.
22: De qui tu tiens ce genre de comportement ?
10: Papa, maman, je veux que vous ayez une relation aussi épanouie que celle qui m'attend. Vous ne croyez pas que vous le méritez ? Qu'on mérite d'être une famille heureuse et épanouie ?
21: Bien sûr, mais...
10: Ça suffit. Les 10 premières séances ont déjà été...
21: 10 ?
22: Oh.
10: Vous savez le prix que ça coûte ? L'argent ne tombe pas du ciel.
22: J'en reviens pas que tu retournes ma phrase fétiche contre moi.
23: Super. Et nous enchaînons avec Vivi et Nila. Comment vont les affaires suite aux modifications de votre entremetteuse? On vous écoute.
24: Alors, le taux de réussite pour les utilisateurs nous ayant rejoints suite à la mise en place de nos nouveaux critères est de 31% et ne cesse d'augmenter.
23: Oh, 31%. Quelqu'un peut me traduire ça en bénéfice net, s'il vous plaît?
24: Tenez.
23: Merci.
10: Tu vas voir.
23: Nous avons déjà atteint plus d'1 million en termes d'augmentation de nos revenus. Félicitations!
10: Je suis vraiment ravie que tu apprécies ce résultat parce que j'ai déjà plein d'autres idées pour rendre DataMate encore plus personnel. Pourquoi pas du coaching personnalisé ou alors des rencontres organisées
23: qui... D'ailleurs, à ce propos, savez-vous ce qui rend les applis de rencontres si populaires? C'est le fait que de nos jours, les gens veulent trouver l'amour sans avoir à sortir de chez eux. J'ai pas raison.
10: Et si on changeait légèrement notre approche?
20: Excellente idée.
10: On pourrait demander aux utilisateurs de décrire la relation de couple de leurs parents.
24: Si l'on s'en tient à notre évolution actuelle, l'engagement des utilisateurs ne fera qu'augmenter.
23: Ce que notre département marketing va adorer. Ouais.
24: Je trouve ça à la fois mignon et raffiné.
10: J'aurais préféré fun et sexy.
24: C'est fun d'être mignon, non?
10: Je dois être à l'aise si je veux venir à bout de ces 3 secondes rendez-vous. Oh, c'est boum! Il faut que je me change.
24: Hé, hey, c'est moi ou t'es toute stressée d'un seul...
10: N'importe quoi.
9: Salut Nila, Vivi est prête?
10: Elle a presque terminé.
9: Quoi? Sérieux, Vivi, le planning est déjà très serré, je me suis garée en double fil. Il faut qu'on décolle.
10: Tu me trouves comment?
9: En retard.
10: Vas-y, amuse-toi. Je fermerai derrière. Ok. Tu es prêt?

0: Si tu veux bien m'excuser juste une seconde.
1: Ah oui, bonne idée.
0: Hey, salut.
2: Coucou.
0: Comment ça va?
2: Bien. Ok, m'en veux pas. Tu ne sais peut-être pas, mais autrefois en Inde, bien souvent, les couples potentiels faisaient des excursions groupées ou des sorties chaperonnées.
0: Attends, Reina t'a demandé de me suivre? Elle croit quoi? Que je suis pas capable de me tenir?
2: Oh, non, non, non, ça n'a rien à voir. Je suis là pour t'aider à prendre du recul sur l'avancement de ta relation. Tu sais que quand on est dedans, on peut vite être aveuglé par le physique. Là où une personne extérieure bénéficie d'une vision plus objective. Mais dans ton cas, pour l'instant, rien n'a signalé.
3: Et voici notre adorable Bubule.
0: Oh, waouh! Quand est-ce que vous l'avez adoptée?
3: Il y a environ 5 ans. Mes parents l'aiment beaucoup. Elle vient d'une lignée de chiens de concours. Elle s'est tout de suite sentie à l'aise chez nous.
0: Mes parents n'ont jamais pu prendre de chien.
3: Ils avaient bien assez à gérer comme ça.
0: C'est-à-dire?
3: C'est juste qu'ils ont eu la chance que tu aies aussi bien tourné, quand on voit leur façon d'être.
0: Waouh! Où sont passées tes bonnes manières? Comment tu peux parler comme ça de mes parents? C'est eux qui m'ont élevée.
3: Ce que j'ai vu était une exception? Mes parents m'ont toujours dit que ce que l'on projette vers le monde extérieur se répercute sur nous. C'est pourquoi avoir un minimum de raffinement en société ne peut qu'être bénéfique pour notre image.
0: Sauf que certaines personnes n'y apportent pas tant d'importance?
3: C'est ce que je constate.
0: Je crois qu'on va s'arrêter là, Paul. C'était chouette de faire ta connaissance.
3: J'en doute pas une seconde.
0: Voici le dernier espion.
4: Je préfère dire observateur attentionné. Je suis désolé, c'était brutal.
0: Depuis le temps, je croyais avoir accepté mes parents tels qu'ils sont, mais Paul vient de toucher une corde sensible.
4: Je dirais que si tu t'organises et traites tes émotions de la même manière que tes affaires, il est possible que tu les aies enterrées si profondément qu'aujourd'hui, tu ne les retrouves plus. Ça peut remonter à des années.
0: Comme à l'enfance.
4: Je vois. T'as envie d'en parler?
0: Pour être honnête, j'ai pas d'agréables souvenirs d'enfance en famille, comme en ont généralement tous les gens normaux. Je sais que c'est en partie à cause de mes parents, mais je vais pas les renier pour autant.
4: Non, et je respecte ça. C'est aussi dans ma culture. On n'est pas toujours d'accord avec ce que font nos parents, mais on les aime malgré tout.
0: Même s'ils savent nous pousser à bout quelquefois.
4: Quelquefois? T'es gentille. Non, tu te débrouilles très bien.
0: J'ai besoin d'un petit remontant.
4: En fait, j'ai une meilleure idée. Suis-moi. Vivi, bienvenue aux fiançailles de Priya et Amit.
5: Oh, Bhumesh, tu es venu. Oh, et avec Vivi, qui plus est. Ton concert a donc été annulé?
4: Oui, on peut dire ça. Je t'en prie.
0: Oh, merci. Bonjour. Bonjour.
6: Salut.
0: Bonjour.
6: Ça va? C'est le fils de Reina.
0: C'est lui. Qu'est-ce que toutes ces bougies symbolisent?
4: Énormément de choses. Elles permettent notamment de dissiper le mal et de diffuser joie et prospérité. L'idée est de brûler nos pires impulsions avec nos meilleures intentions. On allume des bougies à presque toutes les cérémonies hindoues.
0: C'est génial. Quelle symbolique tu préfères?
4: Je dirais que c'est lorsque la bougie allumée représente la victoire de la sagesse sur l'ignorance.
0: Pour toi, il faudrait...
4: Tu crois qu'il m'en faudrait plus? Étonnamment, on n'a pas eu la moindre difficulté à aider Priya et Amit à conclure.
0: C'est quand même eux qui ont pris la
4: Peut-être,
0: décision.
4: Mais on y a grandement contribué.
0: D'accord, oui, c'est cuit. Oh, merci.
4: Ah, merci beaucoup. Ça, c'est du jalebi, un dessert indien.
0: Ça a l'air délicieux. Est-ce que je peux le manger avec toi?
4: Oh, bien sûr, c'est fait pour.
0: Ok.
4: C'est bon, hein? Ah, moi, j'adore ça.
0: C'est tellement sucré.
4: La mère de la promise accomplit l'arti, une sorte de rituel d'ouverture.
0: C'est magnifique.
4: Ouais. C'est la tradition dans certaines régions de l'Inde. On appelle ça le roka. Ça tire son origine du mot arrêter. Parce que les futurs mariés n'ont plus besoin de regarder autour d'eux. Ils se sont trouvés.
0: Le roka.
4: Et voici l'union officielle, le sagai.
0: C'est si émouvant.

0: Cédric.
1: C'est que je connais ces gens.
0: Et vous êtes en froid ?
1: Non, mais je leur ai pas parlé depuis des années.
0: Ok, donc si je comprends bien, tu n'as plus assisté à ce genre de fête depuis la mort de ton père, parce que tu préfères...

0: Faire l'autruche plutôt que regarder en face tout ce qui risque de te rappeler ta famille.
1: Oh, le repas va commencer.
0: Une petite seconde. Je reconnais que tu es quelqu'un de très spontané, ce qui rend ta compagnie très charmante. Mais tu t'es déjà demandé si tu n'utilisais pas ce trait de caractère pour éviter d'avoir à regarder ce qui se trouve juste sous ton nez.
1: J'y crois pas, là. C'est toi qui es en train de me faire la leçon.
0: Et si tu allumais une bougie? Ces gens étaient tes amis. Tu crois pas que ça vaut le coup de renouer le contact? Les relations durables se font rares. On y va.
2: Oh, Jaya, wow, comme t'as grandi.
3: Boom. Mais où t'étais passé, mon gars?
1: Salut, Venki.
3: Dans mes
1: ça
3: bras,
1: allez bien. Oh, je t'assure. Tenez,
0: merci.
1: De rien. Au cas où t'aurais froid.
0: Où est-ce que tu as trouvé ça?
1: Je l'ai emprunté à une de mes tantes.
0: Donc tu l'as volé.
1: C'est pas impossible.
4: Elle risque de venir se venger. C'est maintenant que les choses se corsent.
0: Tu es prêt à découvrir une toute nouvelle facette de moi?
4: Oh, d'accord.
1: Ça va.
3: Ah oui?
1: Si on est tous réunis aujourd'hui ici, c'est grâce à toi et ta mère.
4: Ah, oh, merci. Enfin, c'est notre boulot, après tout.
1: Je sais, mais vous avez aidé tellement de couples à sauter le pas. T'attends quoi pour te marier?
4: De trouver la bonne.
1: Ah, trouver la bonne? Justement, puisqu'on en parle, dis-moi un peu quel genre de femme ce serait.
4: D'accord. Et elle aurait le cœur sur la main. Elle prendrait toujours soin des gens qu'elle aime. Elle serait passionnée.
1: Et saurait prendre des initiatives.
4: Elle serait aussi drôle et ouverte d'esprit. Et elle occuperait mes pensées constamment. Et pas uniquement pour sa beauté physique, mais aussi pour ses convictions et sa personnalité.
1: Apparemment, tu sais exactement ce que tu veux. Je te souhaite de la trouver.
4: Ouais.
0: J'ai
4: avec vous. Waouh, t'as été épatante.
0: C'était exactement ce dont j'avais besoin.
4: Oui. Moi aussi. Merci de m'aider comme ça à me reconnecter. Ça m'a redonné envie de m'impliquer et pourquoi pas retourner voir ma famille en Inde.
0: Boom. Pourquoi est-ce que tu m'as amené ici?
4: J'en sais rien, mais j'en suis très heureux. Je t'avais jamais vu aussi détendu.
0: Ça faisait tellement longtemps que je m'étais pas sentie aussi à ma place. Avec quelqu'un.
4: Bon, sinon, il va falloir que tu choisisses entre Léonard et Tristan, c'est ça?
0: Oui, Léonard et Tristan. Tu sais quoi, il se fait tard. Reste ici avec Reina et moi, je rentre en taxi. Bonne soirée.
4: Ouais, bonsoir.
0: Ok.
4: Rentre bien.
5: Mon fils, qu'est-ce qui se passe avec Vivi?
4: Maman, c'est une cliente. Je fais mon travail, rien de plus.
6: On est les nouvelles meufs cool du bureau.
7: Vivi, Lila, on va pas tarder à lancer une réunion dans mon bureau. Vous voulez venir? Parce que toi, t'as su nous montrer de quoi t'es capable.
0: Oh, merci, je suis tellement heureuse de pouvoir contribuer au bonheur d'autrui.
7: Et de notre entreprise. Ça va être le meilleur semestre qu'on ait jamais eu. Et ça mérite bien la récompense. Allez, en route!
0: Coucou, papa.
8: Salut, Trésor. Je sais que t'es très occupé aujourd'hui.
0: T'en fais pas. Qu'est-ce qu'il y a?
8: Tu peux sortir, on est devant chez toi.
0: J'arrive. Maman?
9: Oh, chérie!
0: Mais qu'est-ce que... Vous... Vous êtes en train de vider ma chambre ?
9: Oui, on est bien obligé, parce que ce qui était ta chambre va devenir notre salle de sport.
0: N'est-ce pas, chérie ?
10: Absolument.

0: Absolument, ma douce, quelle excellente idée tu as eue. Mon cœur te remercie de mille et une façons.
1: Pourquoi, tout à coup, vous vous parlez comme ça?
2: Notre conseiller conjugal nous a suggéré de changer notre façon de nous parler afin de changer notre relation.
0: On rééquilibre notre couple en faisant du sport tous les deux. Moins de calories, plus d'harmonie.
1: Oh, je suis si heureuse pour vous.
3: Mon chéri, ça marche.
1: Ouais, c'est génial.
3: Ah, boum!
4: Bonjour, monsieur et madame Daniels.
1: Salut.
4: Prête pour tes rendez-vous?
1: Oui, dès que j'aurai mis ces cartons à l'intérieur.
4: Oui, ouais, oh, bien sûr. Attends, je vais t'aider.
1: T'as le droit de te moquer.
4: Non, non, non, pas du tout. Je parie que ma mère a encore mes figurines Tortue Ninja rangées dans un tiroir, quelque part. Je pense pas que ce soit une histoire de peluche et de jouets, mais plus de la face de la vie qu'il représente. L'innocence, avant qu'on se rende compte de la fragilité des choses.
3: Ton premier baiser.
4: Quoi? Personne s'est embrassé?
3: De quoi tu parles? Je suis pourtant sûre de t'avoir vu embrasser ce petit gars quand tu avais 5 ans. Tu étais tellement mignon.
0: Boum, vous savez comment notre fille l'avait appelée? Oursinatra.
3: C'est bien trouvé, non?
0: Elle a toujours adoré la musique. Tiens, Janice, qu'est-ce que tu dirais de réécouter des disques de Sinatra comme dans le temps?
1: J'aurais jamais cru que j'allais dire ça un jour, mais vous pourriez vous faire la cour juste un peu moins fort?
3: Mais notre conseiller nous a dit de vivre à fond.
0: C'est pour ça que tu l'as payé, Vivi. D'ailleurs, l'argent ne tombe pas du ciel.
1: Oui, j'aurais dû me douter que j'allais me ressortir cette phrase.
5: Bonjour, Vivi.
1: Bonjour.
5: Je vous présente Arin. C'est un astrologue védique.
1: Oh, j'adore lire mon horoscope.
6: Mais l'astrologie védique est bien différente. Nous prenons en compte l'oscillation de l'orbite de la Terre.
5: Oh. En Inde, nous pensons que les étoiles révèlent notre karma, le bagage de nos vies antérieures, ainsi que notre guna, notre caractère moral. Tout ceci grâce à votre date et heure de naissance, ainsi que le jour et même le lieu exact.
6: J'imagine que tu penses que ce sont que des croyances bidons.
7: En soi, tous ces éléments sur ma naissance ne sont que des informations, au même titre que celles qui sont demandées par DataMate sur ses utilisateurs.
6: Les chemins de vie de deux personnes peuvent indiquer un mauvais alignement ou l'harmonie.
7: Tout comme l'algorithme de DataMate cherche des compatibilités entre les gens.
6: Tiens d'ailleurs maman, c'est exactement ce genre de comparaison qu'il nous faudra pour expliquer l'astrologie si on se modernise.
5: Chut, va chercher le premier prétendant.
7: Quoi ? C'est ici que je dois les voir?
5: Eh bien, oui, vos cartes astrologiques seront lues simultanément.
6: Vivi et Léonard, vous devrez surmonter un certain nombre de crises au sein de votre couple.
8: Est-ce qu'au moins vous avez des preuves?
7: Léonard, je sais que les analyses et les chiffres te semblent beaucoup plus fiables, mais malheureusement, l'amour est très rarement pragmatique. Tu pourrais essayer d'ouvrir ton esprit? Peut-être que si on est rassemblés autour d'un astrologue, c'est pas pour rien.
6: Vous serez beaucoup plus souvent en conflit qu'en accord.
8: Quoi? Non, je veux une meilleure réponse.
7: Léonard, les relations amoureuses, c'est pas des mathématiques. On n'obtient pas de résultats exacts sur des équations inconnues.
8: Je crois que tu voulais dire équation A inconnue.
7: Je vois, la métaphore t'est passée au-dessus. Tu peux juste essayer d'être un peu ouvert d'esprit, s'il te plaît.
8: Désolé, tout ça ne nous mène à rien, Vivi.
6: Vivi et Tristan, une relation plutôt calme, avec quelques perturbations, mais rien de méchant.
7: Voilà qui est prometteur, non?
9: Plus que ça, je suis un grand passionné d'astrologie. Ça me rappelle quand j'allais camper à la Belle Étoile.
7: Tu fais du camping?
9: Oui, ne faire qu'un avec la nature au milieu de nulle part, sans confort ni téléphone.
7: Sans téléphone? Oui, ça c'est un pari osé.
9: Mon grand rêve serait de quitter la ville et vivre en totale autarcie avec ma compagne.
6: Je crois que Vivier est plutôt une citadine. Il lui faut de l'art et de la culture.
7: Mais pour mon potentiel partenaire de vie, je suis quand même prête à faire quelques efforts.
5: Voilà qui me met vraiment en joie. Vous faites de beaux progrès. Je suis fière de vous. Merci, Arin.
6: Né le 24 octobre 1992.
10: Ah,
6: non. Reina?
10: Bhumesh ka janam samay aur sthan kya hai?
11: Friday, 3:30 baje subha. Yahan par.
6: Maman, qu'est-ce que tu fais?
5: Ce qu'il demande.
10: रैना ये जस्ट एक पहली नजर है पर आपकी बेटी की कुंडली और लड़की की कुंडली का मिलान बहुत अच्छा हो रहा है
12: अरे बहुत हो
10: राम सीता की जोड़ी है
6: Vous voulez votre argent?
7: Boum. Qu'est-ce qu'il a dit?
6: Que Tristan est l'homme idéal pour toi.
9: Eh bien, dans ce cas, Vivi, je t'emmène camper ce week-end.
6: Excellente idée.
9: Super.
6: Oui. Et en plus, ils annoncent du soleil.
9: C'est génial.
6: Le temps idéal pour faire travailler ces...

0: C'est un garçon vraiment attentionné, marrant, il a l'esprit vif mais aussi de l'autodérision. C'est un entrepreneur talentueux qui entretient une belle relation avec sa mère et... Quand je suis avec lui, c'est comme s'il me comprenait. Il m'aide à me détendre quand je me braque et je crois que je l'aide aussi à être plus ouvert et sincère. Je jurerais qu'il tient à moi, mais à chaque fois que je me rapproche de lui, il s'éloigne. Comme si l'univers nous criait que c'est peine perdue.
1: Chérie, je te parlais de Tristan, pas de Boom. Oh.
0: Mais oui, Tristan. Alors, oui, dans l'ensemble, j'ai vraiment rien à lui reprocher. Franchement, il est gentil, intelligent, attentionné et beau garçon.
1: C'est clair.
0: Ouais. Sur le papier, il a tout pour lui. C'est bien pour ça qu'on le fait. Pour améliorer DataMate.
1: Oui, mais on peut rédiger des questions aussi parfaites qu'on voudra. Il reste une variable qui résiste à tout contrôle. Et c'est la sincérité avec laquelle les utilisateurs y répondent. Tu sais que si t'es pas honnête avec Reina au sujet de ce que tu veux ou de ce que tu ressens, rien de ce qu'elle fait ne fonctionnera. Alors, tu l'es?
0: Oh. Hey, salut!
2: Waouh!
0: Qu'est-ce que vous êtes chic!
2: Oh, merci chérie. On s'offre un restaurant pour notre anniversaire de mariage.
3: On n'avait plus fêté ça depuis des années.
0: Je suis tellement heureuse pour vous.
3: On risque de rentrer un peu tard, donc on va décaler d'une heure notre brunch demain.
0: Amusez-vous bien, je vous aime fort.
4: Au revoir.
0: Voilà ce que j'appelle un bon présage.
1: Peut-être.
0: T'exagères, je sais que tu meurs d'envie de me voir heureuse.
1: Évidemment, je suis ton amie, c'est tout ce que je te souhaite.
0: Parfait. Dans ce cas, au moins, on est deux.
5: Salut. Temps mort. Boum.
6: Quoi?
5: Qu'est-ce que tu fais?
6: Ah, je cherchais mes clés, j'ai dû les faire tomber.
5: Arrête,
6: par là.
5: Arrête, je sais que tu voulais éviter Vivi. Tout le monde ici t'a vu t'enfuir quand elle est arrivée.
6: Non, non, c'est pas du tout ce que
5: Écoute,
6: tu penses.
5: Je suis de ton côté, ok? Alors laisse-moi te rappeler ce que ton père répétait sans cesse. Un vrai ami est celui qui ose pointer du doigt ce que tu refuses de voir.
6: Ouais, c'est bien une phrase de mon père, ça.
7: Bien sécurisé. N'aie pas peur, je serai juste à côté. Ça va bien se passer. Utilise toutes les prises que tu veux.
0: D'accord. J'utilise toutes les prises que je veux.
7: Oh. On a eu une petite collision.
0: On peut pas dire qu'on soit très en rythme.
7: C'est pas grave, ça viendra. J'adore cet endroit. C'est ici que je viens pour échapper au stress de la ville.
0: Oh.
7: Je suis heureux de t'y avoir emmené.
0: Oh, désolée, une seconde, Tristan. Je crois que c'est le moment idéal pour conclure ce rendez-vous.
7: C'est dommage, mais je comprends. J'attendrai le temps qu'il faudra. Et puis, pourquoi se presser si on est fait l'un pour l'autre?
0: Ah. C'est moi. Je vous ai apporté du jalebi. C'est un dessert indien traditionnel.
1: On est là, chérie.
0: J'ai eu un rendez-vous avec Tristan. Je sais qu'il y a du potentiel, bien sûr, mais j'ai du mal à me projeter avec. Vous avez l'air épuisé. Qu'est-ce qu'il y a?
3: On a parlé toute la nuit.
1: À propos de notre couple et de nos vies.
0: D'accord.
1: Quand on est jeune, les opposés s'attirent. Et l'attirance physique a beau contrebalancer un temps, ça ne fait pas toujours tout.
0: Où tu veux en venir?
3: Trésor, pour notre propre bien, on a décidé de divorcer.
0: Vous aviez pourtant fait de grands progrès.
1: Je sais, ma chérie, je sais. Le conseiller nous a vraiment beaucoup aidés à arrêter de nous crier dessus. Ce qui nous a permis justement d'entendre enfin ce qu'on avait à se dire.
3: Et on a compris que c'est pas en se forçant à rester ensemble qu'on s'épanouira pour autant.
2: Non, non, s'il te plaît, reste. Le mieux, c'est d'en parler.
0: Non, je refuse d'entendre vos excuses stupides, alors vous baissez les bras.
3: Trésor.
0: Après toutes ces années, vous baissez les bras au premier obstacle et je ne suis pas d'accord.

0: Salut.
1: Salut. Oh, cette tenue te va super bien.
0: Tu trouves? Parce que c'est pas tout à fait mon style de base.
1: Oh, mais tu ne portes ça que depuis 2 semaines. Attends encore 1 mois. Tu finiras par t'habituer. Et puis, t'as vu? On est assortis.
0: Il faut croire que ça montre à quel point on est unis. Au fait, j'ai quelque chose à te dire au sujet de mon travail.
2: Bonjour, veuillez me suivre, s'il vous plaît.
1: D'accord. Merci. Bon. Quel film on va voir après?
0: Oh, il y a ce nouveau film d'action qui vient de sortir. Ça a l'air trop cool.
1: D'accord, c'est une option.
0: Mais si on veut trouver notre équilibre et passer de bonnes soirées en couple, il faut aussi parfois accepter de faire quelques concessions. Alors, ça te dirait un film d'auteur?
1: Oh. T'as tout compris.
0: Vivi, attends. Avant qu'on y aille, j'ai cherché à te dire quelque chose toute la soirée et...
3: Je vous attendais. Bonsoir. Il me tardait d'avoir de vos nouvelles. Entrez donc et racontez-moi tout.
0: Désolé, mais vous nous accorderiez une petite seconde?
3: Oui, prenez votre temps.
1: Tristan, ça fait des heures qu'elle nous attend. Si on n'est pas capable de passer 1 minute sans être collés l'un à l'autre, j'ai bien l'impression qu'on est sur la mauvaise pente.
3: Vivi, qu'est-ce que ça veut dire? Auriez-vous oublié tous les progrès qu'on a fait ensemble?
0: Vivi, on vient de me proposer un poste à l'étranger. Et j'ai besoin de décider rapidement si je l'accepte ou non.
1: Oh, félicitations. C'est un projet dont il faudrait qu'on discute.
0: Je voulais que ça marche entre nous de tout mon cœur. Mais je me reconnais plus. C'est pour ça que je vais sûrement accepter cet emploi. Prends soin de toi, Vivi. Je vous laisse.
1: Vous disiez que votre système fonctionnait.
3: Vivi, vous savez que ça n'est jamais simple.
1: Votre

0: Ça n'est pas un véritable désastre. Oh, Vivi. J'arrive, Nila.
1: Bonsoir, Vivi.
0: Bonsoir.
1: Je t'ai vu devant chez ma mère et je voulais m'assurer que tout allait bien.
0: Oui, c'est à ça que servent les SMS.
1: Et en absence de réponse, c'est à ça que sert le fait de se déplacer.
0: Je comprends pas. Qu'est-ce que ça peut te faire ? J'ai pourtant l'impression que le business de ta mère est en plein essor, donc... Tu es tranquille.
1: Quoi ? Il n'y a pas que ça qui compte pour moi.
0: C'est vrai. Il y a aussi ta vision de l'amour, comme tu me l'as expliqué la première fois.
1: Wow, Vivi, ça
0: non,
1: c'est très...
0: Non, j'aurais dû comprendre ce que tu voulais dire depuis le début. Je me suis brûlé les ailes en courant après l'amour. Ça y est, t'es content maintenant ?
1: Non, bien sûr que non.
0: Et tu sais le plus drôle dans tout ça ? C'est qu'on avait des approches tellement différentes. Je finis toute seule. Exactement comme toi.
1: Tu mérites mieux, Vivi.
0: Je me sens encore plus triste que pour Kenny. Au moins, je pouvais lui jeter la pierre, mais là, qui est coupable ? Tu vas t'en sortir. Tu crois ça ? Il faut peut-être tout simplement accepter que je suis pas faite pour connaître l'amour. Dis pas ça. Allez.
2: Merci d'être venu nous aider. On sait que c'est dur pour toi aussi.
0: Tu sais bien que je serai toujours là pour vous.
3: Et on est vraiment désolés que Tristan et toi y aient rompu.
0: Bah, il faut croire que c'est de famille. Oh. Allez.

0: J'y crois pas.
1: Quoi, qu'est-ce qu'il y a?
0: Vous voyez ces dessins? J'étais toute petite quand je les ai faits. Sur presque tous, vous êtes en train de vous disputer et je suis là au milieu à m'efforcer de vous réconcilier. Je me suis tellement battue pour vous maintenir ensemble.
1: Écoute, on n'aurait jamais dû te mettre dans cette position.
0: Vous savez, j'ai très vite dressé une liste dans ma tête de tous les ingrédients qui constituaient une relation saine, mais qui vous faisaient défaut, sans pour autant chercher à l'appliquer. Je ne l'ai même pas fait pour moi. J'ai fantasmé un petit ami parfait. Mais tout ce que j'ai jamais su de la perfection venait de sondages, d'études anonymes et de données. Essayer d'optimiser ma vie n'a fait qu'empirer les choses.
2: Vivi, si ta mère et moi on s'est retrouvés dans cette situation, c'est uniquement parce qu'on n'a pas pris le temps de réfléchir avant de se marier.
1: Oui, on ne cherchait qu'à s'amuser, on ne prêtait attention qu'à des choses superficielles.
2: Rien de tout ce qu'on a fait ne doit s'appliquer à toi ou à tes relations futures.

0: Mèche, tu n'as pas prié depuis si longtemps. Tu passes toujours devant la salle de prière sans prendre la peine de t'y arrêter. Pourquoi ?
1: Ça ne fait que me rappeler que papa est mort. Et que j'en souffre encore. Je sais bien qu'il te manque 10 fois plus qu'à moi. Il avait une place tellement importante dans ta vie. Et aujourd'hui...
0: Vas-y, dis-le.
1: Tu es seul. Depuis la mort de papa, tu n'as fait qu'être seul.
0: C'est pour ça que tu t'es soudain plus impliqué dans notre entreprise. Et que tu viens me voir plus souvent. Regarde-toi, tu as fait le chemin juste pour changer une simple ampoule. Tu es au courant que je sais très bien me débrouiller toute seule.
1: J'en doute pas une seule seconde. Cela dit, papa aurait pas aimé te savoir seule. Et moi non plus.
0: Et c'est aussi pour ça que tu as renoncé à chercher une vraie relation. Parce que tu crois que si tu trouvais l'amour, ça me rendrait encore plus solitaire. Tu veux que je te dise là où je me sens la plus seule? C'est dans la salle de prière. Alors viens. Prions ensemble. Bien sûr, parfois, il m'arrive de me sentir triste sans ton père. Mais c'est parce qu'on s'aimait d'un amour inconditionnel. Et c'est aussi dans cet amour que je puise ma force. Tu devrais faire pareil. Ça te fera du bien. Le fait que tu t'assures que je ne me sente pas seule fait de toi un fils en or. Mais rien au monde ne me rendrait plus heureuse que de voir trouver l'amour de ta vie. Respecte le passé, mais le regard tourné vers l'avenir, tu te souviens?
1: Je crois... Je crois que je vais aller en Inde, rendre visite à sa famille. Ça m'aidera à faire mon deuil et aller de l'avant. Et quand je rentrerai, toi et moi, on repartira sur de meilleures bases.
0: D'accord. Et tu sais, il était temps que tu prennes ton envol. Je vais enfin avoir la paix. Oh.
2: D'accord ? Et je tiens à ce que ce soit fait. Alors n'oubliez pas.
3: Merci. Vous vouliez me voir ?
2: Oui, tout à fait. Approche. Je t'en prie, assieds-toi.
3: Merci.
2: Bon, j'irai droit au but. Ta collaboration avec Reina Kumar a généré de l'activité et des bénéfices à court terme. Et puis, je crois qu'un grand nombre de nos utilisateurs a trouvé l'amour grâce à nous.
3: Vraiment, c'est une excellente nouvelle. Si tu savais le nombre d'idées que j'ai encore en réserve...
2: Oui, tes suggestions ont très bien fonctionné. Et un peu trop, en fait. Bref, on a refait tous les calculs et sur le long terme, le meilleur moyen pour DataMate de faire des bénéfices est que ses utilisateurs reviennent régulièrement. En gros, qu'ils retéléchargent l'appli à chaque rupture. Donc, nous allons annuler tous les changements de Reina. Autant profiter de la vulnérabilité des utilisateurs pour nous faire encore plus d'argent sur leur dos, non? Mais ce n'est pas tout. Vivi, tu as fait tes preuves. Alors, que dirais-tu de monter en grade et de devenir vice-présidente de DataMate? Avec augmentation de 20% et stock option, bien sûr.
3: Je démissionne.
2: Quoi? Non, non, non, attends une seconde. N'oublie pas que tu as signé la clause de confidentialité.
4: Elle n'a jamais signé la clause.
3: Bonjour Reina, c'est Vivi.
5: Bonjour Vivi.
3: Je voulais vous appeler pour vous présenter mes excuses. Je me suis mal comportée avec vous la dernière fois. Vous ne faisiez qu'essayer de m'aider et moi je vous ai mal parlé.
5: Oh, ça suffit. Excuse acceptée. Oh,
3: j'ai vraiment tout gâché.
5: Vivi, puisque vous étiez le seul obstacle dans votre quête de l'amour, il est toujours temps de tracer votre propre chemin.
3: Reina, j'ai également essayé de joindre Boom, mais il répond pas. Vous savez où il est?
5: Il doit faire sa valise, il part en Inde.
3: Quoi? Maintenant?
5: Oui.
3: D'accord, entendu, merci. Au revoir. Nila! On y est! Comment je suis?
6: Parfaite.
3: Allez, vas-y,
6: cours, cours!
3: Ok, j'y vais. Oh non.
6: Boom est déjà parti.
4: Oh, c'est tellement dommage. Moi qui croyais que Reina t'aiderait à trouver ta moitié.
3: Et si elle avait réussi? Pendant toutes ces semaines, j'ai tellement appris sur qui je suis vraiment et pourquoi je fonctionne de cette manière. Pour tout dire, je crois que la méthode de Reina a fait des merveilles. J'ai enfin trouvé la personne avec qui je suis en symbiose totale, moi-même.
6: Et qu'est-ce que tu fais du projet de te marier avant ton prochain anniversaire?
3: Rassure-toi, il n'y a aucune urgence. Boom finira bien par revenir d'Inde, et à son retour, j'irai le voir et on parlera. C'est tout. Je suis prête à accepter que l'amour arrivera au moment voulu. Reina m'a dit que tu partais pour l'Inde.
1: Oui, j'étais en chemin, mais j'avais besoin de te voir avant.
4: Je vais vous laisser.
1: J'allais passer chez toi, mais ma mère m'a dit que tu serais peut-être là.
3: Je suis vraiment désolée pour tout ce que je t'ai dit, c'était...
1: Moi aussi, je suis désolée. J'ai pas su gérer mon envie d'être avec toi alors que t'étais notre cliente. Mais tu t'entends si bien avec ma famille. Enfin bref, je savais pas si ça valait le coup de tout risquer pour aller chercher le bonheur à tes côtés.
3: Il me semble que chacun de ces problèmes a une solution. Premièrement, tu es virée.
1: Donc plus de conflits d'intérêts. Et en ce qui concerne ma famille, t'as tout de suite trouvé ta place parmi nous.
3: Alors, je crois que tout ce qu'il nous reste à savoir, c'est si tu veux prendre ce risque. Boom. Tu es enfin prêt à avouer que tu recherches l'amour?
1: À condition que cette recherche me mène jusqu'à toi.

0: entrez.
1: Maman.
2: Boumèche. Boumèche. Qu'est-ce que tu es beau. Ton père aurait été tellement fier. Et je le suis aussi. Je t'aime tellement.
3: Nila, tu es magnifique.
4: Moi? Attends, j'ai toujours su que tu serais une mariée sublime, mais là, c'est irréel.
3: Vivi!
2: Encore un bon présage pour le mariage. L'appli Reina, la première à collaborer avec de vrais professionnels grâce aux méthodes de Reina Kumar, est l'appli la plus téléchargée du moment. C'est une merveilleuse nouvelle. Et c'est uniquement grâce à toi et Nila.
3: Et vous? Et boum. C'est une entreprise familiale.
2: Oh.
4: Je vous retrouve tout à l'heure.
2: J'ai quelque chose à te donner. Vivi. Tu es la fille que je n'ai jamais eue. Et pour notre famille, tu es une vraie bénédiction.
3: Merci, j'en suis vraiment heureuse.

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19: 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Sa baie a tiré les anges et sa promenade les Anglais. On y parle encore un dialecte aux sonorités italiennes. 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

0: Or, il nous emmène dans des lieux sublimes, parfois méconnus. Bienvenue dans le Mag du samedi. Capitale de la Côte d'Azur, Nice compte près de 350 000 habitants. Ville classée au patrimoine mondial de l'UNESCO pour son urbanisme lié au tourisme hivernal, Nice séduit par son climat doux toute l'année, son patrimoine baroque et sa forte identité culturelle. Accessible en avion, train ou voiture, elle constitue l'un des principaux points d'entrée de la Méditerranée en France. Avant de visiter la ville, rendons-nous à quelques kilomètres sur les collines de l'arrière-pays qui abritent une tradition millénaire. L'olive de Nice bénéficie d'une AOP, appellation d'origine protégée. Elle est récoltée à maturité et donne une huile douce, légèrement amandée. Bernard rencontre Laurence, qui contribue à protéger ce savoir-faire.
1: Laurence, c'est combien d'hectares que tu as ici?
2: Nous, on a une dizaine d'hectares, tout en restanque, comme tu peux voir, avec des très vieux oliviers multicentenaires, avec des petits joyaux qui poussent par contre sur la pousse de l'année d'avant, donc qui ont juste 2 ans. Donc c'est vraiment un mélange de centenaires, donc très vieux, avec quelque chose de très jeune. Et on a un produit exceptionnel parce que justement, ça vient puiser toutes les ressources au fond, au sol. Et c'est ce qui fait la richesse gustative du produit.
1: Et cette parcelle, tu la travailles avec ton mari ?
2: Alors, je la travaille avec mon mari, exactement. Nous, ça fait un peu plus de 25 ans qu'on a repris. C'était à son père et de son grand-père déjà qui a repris. Et l'arrière-grand-père était déjà métayer. Donc c'est une histoire familiale qui se transmet. Avec chaque génération, on y met notre petit grain de sel, on va dire.
1: Avec qui vous travaillez pour justement vendre vos olives et votre pâte d'olive?
2: Alors on travaille sur Paris par exemple avec Arnaud Faye au Bristol.
1: Bristol, ouais.
2: C'est exactement. Et également sur Antibes, on a avec Morisset, mm-hmm. Le figuier Saint-Esprit.
1: Vous leur vendez donc la pâte d'olive, l'huile d'olive et aussi donc cette fameuse olive qui est classée donc AOP.
2: Exactement, tout à fait oui. L'AOP qui est vraiment ce lien fort entre le terroir, le savoir-faire et le produit.
1: Laurence, moi, sincèrement, j'ai envie de goûter. Donc, on peut y aller, là?
2: Allez, c'est parti, je vais goûter.
1: Tu m'as mis l'huile à la bouche, comme on dit.
2: C'est ça.
1: Une claire et une foncée.
2: Allez, vas-y.
1: Ça va?
2: Non, tu peux y aller.
1: C'est incroyable. Tu as un arôme complètement différent. Et en plus, ce qui est étonnant, c'est la chair qui se détache du noyau facilement.
2: Ouais. Tout à fait, tout à fait. Ça, c'est un critère très important. Le noyau doit bien se détacher de la chair. Elles doivent être fermes, croquantes, lisses également. Et après, tu as un panel d'arômes qui est très, très large. Parce qu'autant la claire va avoir plutôt des arômes de pâtisserie, amandes, cuir, autant...
1: Ne me dis rien, je vais goûter la noire.
2: Vas-y, vas-y.
1: Ouais, c'est pas le même goût. Mais pourtant, ouais. Elles sont de la même cuvée.
2: Exactement. Ouais. Là, on est beaucoup plus sur des arômes de fruits confits,
1: exactement.
2: Fruits rouges.
1: Un petit peu cerise, je trouve.
2: Exactement, tout à fait. Ben voilà, t'es bon pour être candidat jury, impeccable.
1: Je vais devenir goûteur,
2: ouais.
1: Ce qu'on appelle le noyau dur.
2: C'est ça.
0: Dans le Vieux-Nice, la Soca est une institution. Galette de farine de pois chiche, cuite au feu de bois dans un four du 19e siècle, elle incarne la cuisine populaire niçoise. Longtemps vendue dans la rue, elle est l'ancêtre de la street food locale. Croustillante à l'extérieur, moelleuse à l'intérieur, elle se déguste brûlante avec du poivre. Jean-Luc est l'héritier de ses traditions.
1: Jean-Luc ?
3: Oui ?
1: Bernard ?
3: Bonjour. Enchanté.
1: Alors, cet endroit magique, il date de quand ?
3: C'est Madame Teresa qui a créé ça en 1925. Elle est arrivée de Gênes.
1: En Italie,
3: oui. Et en 2026, on fêtera les 101 ans déjà.
1: Génial. Et ce four, il date de la même époque ?
3: Non, ce four est encore plus vieux, 1867. Parce qu'avant, c'était une boulangerie. Et ils ont transformé le four en four à soca.
1: Et toi, Jean-Luc, ça fait combien de temps que tu as repris cet établissement ?
3: Moi, ça va faire 9 ans que j'ai repris cette institution qui me tenait droit au cœur. Parce que moi, je suis d'ici, du Vieux-Nice. Et j'ai connu la soca depuis mon enfance, quoi.
1: Alors, c'est fait de quoi, la soca ?
3: La soca, c'est de la farine de pois chiche, de l'eau, de l'huile d'olive et du sel. C'est tout. Moi, je mets un petit ingrédient secret que je ne dévoilerai pas.
1: Ah, tu vas pas me dire ?
3: Ah non, c'est secret.
1: D'accord, ok.
3: Et après, si possible, au four à bois.
1: Au four à bois.
3: Bon, maintenant, Bernard, assez parlé. Est-ce que tu veux goûter la soca ?
1: Bien sûr, je suis là pour ça.
3: Bon, c'est parti.
1: Ouais, j'ai goûté.

0: On va goûter.
1: C'est exceptionnel.
0: C'est croustillant dessus et moelleux à l'intérieur.
1: Tu peux me donner une grosse part? Je voudrais me balader dans Venise, mais avec ta soca.
0: Mais bien sûr.
2: Après avoir savouré une soca bien chaude, Bernard change de rythme. Place à une découverte plus dynamique de la ville. En gyropode, il longe la célèbre baie des Anges, glissant le long de la promenade des Anglais. Longue de 7 km, elle est aujourd'hui l'un des symboles les plus emblématiques de Nice. Créée en 1820 par la communauté britannique, alors installée sur la Côte d'Azur, elle n'était à l'origine qu'un simple chemin. Mais très vite, la promenade a attiré une clientèle prestigieuse. Aristocrates, artistes et grandes figures de l'époque viennent y passer l'hiver dans des lieux devenus mythiques comme le Negresco ou le Westminster. Au fil de la balade, Bernard prend de la hauteur jusqu'au fameux point de vue Love Nice, très prisé par les touristes et les amateurs de selfies. Puis, loin de l'agitation du bord de mer, Bernard s'apprête à découvrir un lieu plus secret, un ancien couvent niché au cœur du vieux Nice, où l'histoire et le calme offrent un tout autre visage de la ville. Installé dans un ancien couvent du XVIIe siècle, l'hôtel du couvent a conservé l'architecture et l'âme du lieu. La rénovation a mis en valeur le patrimoine religieux tout en y intégrant un hôtel 5 étoiles. Un exemple de réhabilitation réussie au cœur du quartier du Vieux-Nice. Bernard y retrouve Edwige, l'intendante générale, qui va vous en raconter tous les secrets.
3: Bonjour Edwige.
4: Enchantée, bienvenue à l'hôtel du couvent.
3: Merci beaucoup. Combien de temps il a fallu, Edwige, pour justement faire les travaux dans cet établissement pour qu'il devienne un hôtel?
4: Environ une dizaine d'années pour le choix, bien évidemment, des matériaux, des couleurs, des architectes qui nous ont accompagnés dans le projet, des maîtres d'œuvre.
3: La légende dit que l'architecte a vécu ici pendant des mois avec une petite loupiole, tranquille, pour s'imprégner du lieu, pour pouvoir la décoration qu'il souhaitait. C'est...
4: Absolument. Donc, pour s'inspirer des lieux, pour pouvoir décorer également les lieux. Si vous permettez, on va monter aux étages.
3: Ouais.
4: On va découvrir l'intérieur du couvent, le cœur du couvent.
5: Ici, nous sommes dans les couloirs du couvent.
3: Cet endroit a été conservé de la même façon?
5: Exactement. Le sol est d'origine. On a repeint les murs à la chaux. On a refait les encadrements des cellules des sœurs Clarisse.
3: Mmh.
5: Mais sinon, nous sommes à l'identique du couvent comme il était en 1600.
4: Alors, nous arrivons ici au potager. Donc, c'est un potager qui est à disposition de nos équipes de cuisine ainsi que nos barmanes, où il y a principalement des aromates et quelques légumes.
3: Et ça veut dire que les sœurs à l'époque, les bonnes sœurs qui étaient là dans ce couvent, avaient elles-mêmes leur propre nourriture à travers le potager?
4: Exactement.
3: Elles cultivaient,
4: Au couvent, elles s'autosuffisaient, elles cultivaient elles-mêmes. Donc, elles utilisaient les plantes pour pouvoir se soigner, pour pouvoir se nourrir.
3: Moi, ce qui me fascine, Edwige, dans ce lieu, c'est la quiétude, qui est vraiment de l'inspiration justement des bonnes sœurs. C'est ce calme, et on sent une forme de religiosité, de douceur de vivre, et c'est aussi à l'image de Nice, non?
4: Absolument. Ce qui est magique, c'est qu'ici, on est dans un oasis de paix. Donc la piscine n'est jamais fréquentée comme d'autres établissements en plein été, que ce soit sur Nice ou sur Cannes. Les gens respectent ce calme, cette quiétude.
3: Et en même temps, cette fraîcheur, parce que la nature
4: Exactement.
3: Donne un petit peu de fraîcheur, parce qu'on est un peu dans les hauteurs.
4: Tout à fait. On n'a pas vraiment l'impression d'être en centre-ville. Et pourtant, on est à proximité.
3: Quelques encablures de la mer.
4: Exactement, tout à fait.
3: On arrive dans ce fameux lieu des confidences et des secrets, c'est ça?
4: Exactement.
3: Où les bonnes sœurs se pouvaient se parler tranquillement, sereinement.
4: À l'abri des regards indiscrets.
3: Exactement,
4: et
3: dans toute confidentialité.
4: Exactement.
3: Vous avez des choses à me dire ou à me confier?
4: Oui. Je suis niçoise de cœur, donc je me suis expatriée pendant 20 ans, où j'ai vécu à Rome. Donc je suis
3: toujours la Terre Sainte?
4: En Terre Sainte, exactement. Et je suis revenue il y a 5 ans. Et j'ai eu l'opportunité de participer à ce magnifique projet de l'ouverture de ce magnifique écrin.
2: Impossible de terminer cette découverte de Nice sans évoquer son célèbre carnaval. Bernard se retrouve au cœur de l'événement pour découvrir les coulisses de cette fête emblématique.
3: Pierre, bonjour.
6: Bonjour.
3: Depuis combien de générations votre famille participe-t-elle au carnaval?
6: Je suis la 4e génération de ma famille.
3: 4e?
6: 4e, et il y a déjà les enfants de mon frère, 3 garçons et 2 de mes filles qui participent aussi.
3: Combien de temps il faut pour créer un char?
6: Un char, ça peut faire 4 mois de travail.
3: 4 mois?
6: Oui. D'accord. Entre l'étude, entre le 3D, entre tout ça, c'est capot.
3: Quel souvenir marquant vous avez justement de ce carnaval?
6: Ah ben, le souvenir, c'est quand on a réalisé, ma famille a réalisé la première fois le Charles du Roi et qu'il est sorti de la maison du carnaval. Chaque carnavalier rêve de faire le Charles du Roi.
3: Ben, c'est la consécration, on va dire. C'est le Graal.
6: Exactement.
3: Combien de personnes travaillent justement pour fabriquer un char?
6: Ben, notre équipe, à peu près une trentaine de personnes.
3: Trentaine de personnes,
6: ouais. Tout corps d'État, des peintres, des sculpteurs, des serruriers, couturières, costumières, infographistes. Enfin, il y a plein de...
3: Ce carnaval, évidemment, de Nice, aujourd'hui, il est aussi important que celui de Venise, il est aussi important que celui de Rio. Tout le monde en parle. Il y a combien de personnes qui voient ce carnaval chaque année?
6: Ça, vous comptez à peu près par sortie, c'est entre 25 et 30 000 personnes.
3: Carrément.
6: Donc ça fait à peu près, on va dire, on dépasse largement le million. Hein, largement.
3: Pierre, qui décide du thème chaque année? Cette année, c'est donc la reine. Qui le choisit?
6: Ben, c'est le maire qui annonce ce thème-là. À la fin du carnaval, le jour où on brûle le roi, avant de brûler le roi, il annonce le thème de l'année d'après.
3: C'est important de voir justement que la vie de Nice à cette période-là change complètement.
6: Ah ben carrément, pour nous c'est le début du printemps, c'est le début des manifestations d'été, c'est le début de beaucoup de choses, quoi.
2: À la tombée de la nuit, les chars s'illuminent, la place Masséna devient une plaine à ciel ouvert. Entre musique, lumière et énergie, Nice révèle toute son âme festive.

0: Nice est une ville de contraste, une ville à l'identité forte qui sait se mettre au service du tourisme international sans renier son identité locale. Elle mérite bien son nom de Nice à la belle. Merci de nous avoir suivis dans ce nouveau numéro. À très bientôt pour une nouvelle escapade, mais ouf! 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
14: Comment tu vas, mon Pascal?
15: Ça va bien, toi?
14: Ça va bien. Tu m'as bon, c'est le roi, toi, Pascal. Ça va, vous allez bien? Quel plaisir de vous retrouver, ça va?
15: Salut, salut.
14: Moi, Pascal, excuse-moi, mais... De mon côté, là, j'ai l'impression qu'ils sont mieux que de ton côté.
15: Mais non, regarde.
14: Quel plaisir de vous retrouver. J'espère que vous êtes confortablement installés. Oui, c'est bien un nouveau numéro de Yac, la vérité qui compte, qui commence maintenant.
16: Et qui terminera tout à l'heure.
14: Ouais, mais bah oui, bien joué.
16: Entre-temps, il sera passé plein de très très belles choses sur ce plateau, comme d'habitude. Et on aura évidemment retrouvé tout de suite nos amis Rebecca et Sam, enfermés comme il se doit dans leur loge.
14: Ah, vous êtes à fond dans la déconne ce soir.
17: On est à fond.
14: Vous savez que si on a une histoire extrêmement triste qui arrive dans quelques secondes, là...
17: Mais c'est pas grave, on est là.
14: Vous serez dans cette ambiance comme ça, quoi.
17: C'est toujours
14: et nous,
17: de très belles histoires.
14: On va être un peu en ambiance comme ça.
17: Ben, on vous voit pas en même temps, mais, soyons raccord.
14: Bon, soyons raccord.
16: Bon, vous êtes en forme, très. La semaine s'est bien passée.
17: Magnifiquement bien.
16: Bon, vous avez toujours un énième tailleur rose.
17: Toujours.
16: Mais,
17: voilà. Ouais.
16: Mais je l'adore. Est-ce qu'un jour, vous me le prêterez?
17: Avec grand plaisir. On échange.
14: Bon, ça va, Sam?
17: Il va bien.
14: J'entends pas, Sam, ce que tu dis. Pardon, ça va ou pas?
17: Très bien.
14: Oui, d'accord, Sam.
16: Bon, Rebecca, prête à accueillir nos témoins.
17: Évidemment.
16: À les cajoler, à les préparer à venir sur le plateau.
17: Évidemment.
16: Et Sam, évidemment, à les accompagner dans le couloir comme vous le faites si bien.
14: On vous retrouve dans quelques instants. Quelques petits applaudissements pour nos deux camarades.
17: À tout de suite.
16: On va accueillir tout de suite Laurent sur le plateau, quelqu'un qui a une vérité importante à dire ce soir, très importante.
14: Une histoire absolument incroyable, mesdames et messieurs, il s'appelle Michel.

0: Michel, où là ? Vous allez bien ?
1: Oui, ça va.
0: Attention, si glissant, sol glissant.
2: Bienvenue. Bonsoir. Asseyez-vous, s'il vous plaît, Michel.
0: Michel, Pascal, asseyez-vous, je vous en prie, c'est
2: votre
0: désir.
2: Merci, Jérémy.
0: Le docteur, va arriver, Pascal.
2: Bien.
0: Bon. Alors, Michel.
2: Une soirée très importante pour vous, quand même, à le dire, Laurent.
0: Une histoire très importante, une histoire complètement incroyable.
1: Oui.
0: Il y a une jeune fille que vous nous avez demandé d'inviter.
1: Voilà.
0: Qui s'appelle Charlène.
1: Oui.
0: Qui a 32 ans.
1: Oui.
0: Il se trouve que vous êtes son père.
1: Voilà.
0: Vous ne l'avez...
1: jamais rencontré.
0: Jamais rencontré. Jamais vu.
1: Jamais vu.
0: Elle non plus. Elle ne sait pas qui vous êtes. Elle ne vous a jamais rencontré. Et ce soir, vous venez lui dire... je suis ton papa. Ah.
1: J'ai essayé plusieurs fois de la rencontrer, et on m'en a toujours empêché. J'ai essayé de la retrouver par les réseaux sociaux possibles. Donc j'ai fait appel à votre émission pour la retrouver.
2: Pour la retrouver et pour pouvoir lui dire ce soir...
1: lui expliquer...
0: le pourquoi du comment ?
1: Oui.
2: Un peu comme le Dark Vador de Y'a que la vérité qui compte.
1: Voilà.
2: Je suis ton père.
1: Je suis ton père.
0: Et la maman
1: Je l'ai vue il y a 2 ans. Elle m'a dit non... Charlène ne voudra pas te voir. Je lui ai dit, je voudrais rentrer en contact avec elle. Elle m'a dit non, je connais son caractère, tu la reverras jamais.
2: Est-ce que, ce faisant, elle vous confirme quand même que vous êtes son père ? Elle ne vous a jamais dit, mais non, tu n'es pas son père.
1: Ah non, elle a toujours confirmé.
2: Oui, d'accord. Effectivement, ça renforce votre propre conviction de cette paternité.
1: Oui,
0: parce que pourquoi Charlène... lui dire ça aujourd'hui ? Parce qu'à 32 ans, ça ébranle un peu quand même d'apprendre que vous avez été élevé pendant... des années par un homme qui n'est pas votre père en vrai.
1: Bah, m'a manqué tous les ans quand même, ses anniversaires, ses...
0: Alors, ça, vous répondez à la question de savoir si vous, vous avez besoin de ça, et ça, on comprend
1: très
0: bien.
1: Oui, j'ai besoin de savoir ça.
0: Mais est-ce que de son côté, elle a besoin d'avoir cette information, selon vous ?
1: Je pense qu'elle en a besoin, d'apprendre la vérité qu'on lui a cachée.
0: Si elle arrive tout à l'heure, et qu'elle vous dit, mais qui êtes-vous, monsieur ? Et surtout... raconterait ce que vous avez à lui raconter.
1: Oui.
0: Et si elle vous dit, mais c'est pas vrai. Si elle vous dit, c'est pas vrai.
1: Moi, j'y dirais, si tu le souhaites, on fait un test de paternité. Je suis entièrement d'accord, et si tu le souhaites, aussi.
2: Et si elle vous dit, peut-être que t'es mon père biologique, mais tu n'es pas le père qui m'a élevé, tu n'es pas, j'ai pas de lien avec toi, j'ai vécu 30 ans sans toi, j'ai pas spécialement envie de changer quelque chose à ma vie et de faire rentrer quelqu'un de nouveau. Est-ce que vous pourriez le comprendre et l'entendre ?
1: Ah, je le comprendrai parfaitement.
2: D'accord.
1: À aucun moment, je l'obligerai à...
2: Et vous le respecteriez ?
1: Oui, c'est normal.
0: Vous êtes venu avec votre fils ce soir. Oui. Comment il s'appelle, votre fils ?
1: Erwan.
0: Et Erwan, il a toujours entendu parler de Charlène ?
1: Oui.
0: Erwan, bonsoir.
3: Bonsoir.
0: Vous accompagnez votre père ?
3: Oui.
0: Vous le soutenez ?
3: Ah, je le soutiens à 100%.
0: Vous aussi, vous n'avez jamais vu cette petite fille qui est... Enfin, cette jeune fille, maintenant.
3: Jeune femme. Non, je certifie que je ne l'ai jamais vue, simplement sur une photo.
0: Et donc votre père en a toujours à peu près parlé, et c'est pas un truc secret, quoi ?
3: Ah oui, moi, on a toujours parlé, mais on a toujours cherché à pouvoir...
0: la retrouver ?
3: La retrouver, mais on n'a pas pu.
2: Vous avez quel âge, Erwan ?
3: 33 ans.
2: D'accord. Donc en fait...
0: L'âge, presque, hein ?
2: À peu près le même âge, d'accord. Michel, vous savez à quoi ressemble Charlène aujourd'hui ? Vous l'avez retrouvée peut-être sur les réseaux, ou vous avez vu des photos d'elle ?
1: J'ai vu une photo d'elle. Elle doit avoir 19, 21 ans.
2: D'accord. Donc vous ne savez pas trop à quoi elle ressemble aujourd'hui ?
1: Bah, physiquement, sur la photo, elle me ressemble.
2: Elle vous ressemble ?
1: Oui.
2: Eh bien, on va en avoir confirmation, puisqu'on est allé l'inviter, et vous allez donc la voir...
0: Et pour la première fois.
2: Pour la première fois, ainsi qu'Erwan, d'ailleurs... Léa est allée lui porter votre invitation, regardez.
1: Merci.
4: Aujourd'hui, je suis ici pour remettre une invitation à Charlène. Quelqu'un a tenu à la mettre à l'honneur et à lui faire passer un message directement sur notre plateau, face à elle. Charlène a 32 ans, elle est mariée depuis 11 ans et a une petite fille de 10 ans. Ça en fait des chiffres. Elle tient une boucherie ambulante qui tourne sur tous les marchés de Clamart, qu'elle tient avec un sérieux et une rigueur stricte. Et elle porte attention à chacun de ses clients. Aujourd'hui, c'est à elle d'être au centre de toutes les attentions. Mais pour ça, il faut que je lui remette cette invitation. Suivez-moi, on a rendez-vous sur cette petite terrasse. Charlène ? Bonjour, c'est Léa de l'émission Y'a que la vérité qui compte. Je suis là pour vous remettre cette invitation en main propre. Comment est-ce que vous vous sentez à l'idée de venir sur le plateau ?
5: Surprise ? inquiète et stressée à la fois.
4: Belle ribambelle d'émotions. Est-ce que vous pensez savoir qui se cache derrière tout ça?
5: Alors, pas du tout. Vraiment.
2: Vous pensez qu'elle a la moindre idée du fait que le père avec qui elle a grandi, l'homme avec qui elle a grandi, n'est pas son père biologique?
1: Je pense, en plus.
2: Oui.
1: Oui.
0: Sa maman qui vous l'a dit, ça?
1: Oui.
2: Et quand sa maman disait « Je connais son caractère, Charlène, elle ne voudra jamais te rencontrer », vous pensez que c'est la maman qui voulait faire obstacle ou vous pensez qu'il y a quelque chose de vrai et que vous risquez d'avoir un rideau qui reste fermé ce soir?
1: C'est sa maman qui a fait obstacle, quand même, je pense. Bon. Je n'en voudrais pas si elle ne l'ouvre pas.
0: Bon.
2: Mais en tout cas, vous voulez lui dire ce soir « C'est moi ton père biologique, je suis là et si tu en es d'accord, on peut essayer de créer des liens. »
1: Ouais.
2: Bon. Très bien. On va vous laisser quelques instants, le temps de la accueillir sur le plateau.
0: À tout de suite.
1: Merci beaucoup.
2: À tout de suite, Michel.
0: Allez-y, mollo. Hein.
1: Oui.
0: Je ne sais pas comment vous allez commencer, mais... Bon courage, j'aimerais pas être à votre place. Pas dans l'absolu.
1: Oui.
0: Parce que c'est pas évident.
2: Hop, tant pis, t'es resté.
0: Et voilà, et j'ai disparu de l'émission.
2: Je vais continuer l'émission tout seul.
0: Eh oui, vous pensiez que je présentais cette émission. Eh bien, je ne la présente plus. Mais dès la semaine prochaine, j'essaierai de revenir par les coulisses. J'ai été surpris par Rideau.
2: Viens vite me rejoindre et on va pouvoir rétablir donc la connexion avec la loge. Rebecca, est-ce que vous êtes accompagnée? Oui.
6: Réponse, ah oui, je suis accompagnée. Oui, oui, oui.
2: Et qui vous accompagne?
6: Charlène.
2: Bonsoir, Charlène.
7: Bonsoir.
2: D'où venez-vous?
7: De Clamart.
2: De Clamart, pas trop loin, pas trop loin de nos studios.
7: Exactement. Oui.
2: Très bien. Bon, et Rebecca, qu'est-ce que vous savez sur Charlène?
6: Eh bien, je sais quelques trucs. Non, on parlait, parce que c'est quand même assez, assez incroyable, Charlène est bouchère, donc on parlait de l'emploi du temps qu'on peut avoir quand on fait ce métier, à savoir qu'elle se lève quand même très très tôt. Une grasse mat pour elle, c'est 4 heures du matin.
2: Ah, d'accord. Oui.
6: Donc c'est quand même une bonne grasse mat.
2: Et vous avez des enfants?
7: Oui, on a une petite fille.
2: Bon.
0: Vous faites ça avec votre mari?
7: Exactement.
0: D'accord.
2: Bon, est-ce que vous voulez bien venir nous rejoindre?
6: Je crois qu'elle veut bien, mais elle est un petit peu stressée, mais je pense que le temps du chemin, vous allez vous détendre.
7: Allez, c'est parti.
6: Je vais vous demander de vous lever. Vous allez suivre ça, mais la vérité est au bout du couloir.

0: Bienvenue.
1: Bonjour.
0: Bonsoir. Voilà Laurent.
1: Bonsoir.
2: Salut Charlène, bienvenue. Asseyez-vous là.
1: Merci.
2: Vous connaissez Y'a que la vérité qui compte ?
1: Mais bien sûr.
2: Oui, vous allez régulièrement ?
1: Bah, grâce au réseau, hein.
2: Bah oui, ouais. Donc vous savez comment ça se passe, vous connaissez tous les steps, vous savez qu'il y a quelqu'un de l'autre côté qui est venu vous dire quelque chose.
1: Oui.
2: Vérité. Et pas d'idées.
0: Ou plein d'idées.
1: Pas d'idées, c'est un bien grand mot. Après, à voir.
0: Bon, vous êtes mariés, donc c'est pas une déclaration d'amour.
1: Oh non.
0: D'accord. Une amie avec qui vous seriez fâché, non ?
1: Non.
0: Un ami d'enfance,
1: quelque...
0: Non plus.
1: Non. Bon. Après, petite suspicion. Hein. Après, il y a quelques...
2: C'est quoi la suspicion ?
1: Après, il y a quelques années de ça, mon papa est décédé. Une membre de ma famille m'a dit que mon papa n'était pas mon papa.
0: D'accord.
1: Alors, est-ce que ça en fait partie ? Est-ce que ça en fait pas partie ? Je sais pas.
2: Votre papa, qui était votre père ?
1: Oui.
0: N'est pas votre père biologique.
1: Voilà.
0: D'accord.
2: Et qui vous a dit ça dans votre famille ?
1: Quelqu'un.
2: Vous voulez pas dire qui ?
1: Non, c'est pas gentil.
0: Le genre de personne
1: que je ne parle plus maintenant,
0: bien intentionnée et... qui sait toujours dire les vérités au bon moment.
1: Mmh, hein. Voilà.
2: Souvent, quand quelqu'un dans la famille vous dit « Je crois que ton père n'était pas ton père »,
1: à une semaine de son enterrement...
2: La question suivante, c'est quoi ? Après son enterrement ?
1: Exactement.
0: Oui, bah oui.
1: Ouais, une semaine après.
2: Et la question suivante, c'est « Alors, c'est qui ?»
1: Non, j'ai même pas demandé c'est qui. J'ai dit, mais non, il n'y a pas de question de c'est mon père, c'est pas mon père, c'est lui qui m'a élevé. Donc,
0: c'est lui qui vous a élevé.
1: Exactement.
2: Et vous en avez parlé à votre maman ?
1: Oui, mais pas.
2: Elle vous a dit quoi ?
1: Bah, elle n'est pas rentrée spécialement dans le sujet.
2: Oui, mais vous avez dit quoi ?
1: Elle m'avait dit quoi à ce moment-là ? Non, elle n'a pas spécialement répondu à la question. Non.
2: Enfin, ah, normalement,
0: elle a
2: éludé.
1: Voilà,
0: quand,
1: après.
2: Quand on dit a priori à votre fille, ton père n'est pas ton père, et que ma fille va voir la maman, a priori, elle vous dit pas « Oui, j'ai pas spécialement de réponse », elle vous dit, elle vous rassure en vous disant « Mais si, enfin, qui t'a raconté ça, etc. » Ou au contraire, elle vous dit une part de vérité, normalement. Elle vous a rien dit.
1: Non, on n'est pas rentré dans le sujet. Voilà.
2: Le fait qu'elle vous dise rien, ça vous a mis des doutes, quand même ?
1: Non, parce que moi, j'étais certaine que mon papa était mon papa. J'ai dit non, moi, c'est lui, et voilà, quoi.
0: D'accord.
1: C'est... Voilà.
0: Vous n'êtes pas posé de questions au-delà.
1: Non.
0: Donc,
1: vraiment...
0: ça pourrait être cette piste-là.
1: Peut-être.
0: Est-ce que je vous propose un indice, Charlène ?
1: Allez.
0: Regardez dans ces écrans, on va vous poser une question pour essayer de vous mettre sur la voie.
3: Est-ce que vous avez déjà organisé un anniversaire surprise pour une personne que vous aimez ?
1: Un anniversaire surprise pour une
2: Bonne
1: personne
2: question.
1: Que j'aime. C'est ça.
2: Est-ce que vous aimez qu'on vous... Est-ce qu'on vous a déjà organisé un anniversaire surprise ?
1: À moi-même ?
2: Ouais.
1: Non.
2: Votre mari, il a jamais fait ça ?
1: Bonne.
2: Pourquoi bonhomme ?
1: Bah après, c'est parce qu'on n'est pas comme ça, nous, donc après...
2: Vous aimez les surprises, en général ?
1: Ah oui, ça fait toujours plaisir.
0: Ah. Bon. Je vous propose un deuxième indice.
4: Est-ce qu'il y a des secrets de famille dans votre entourage ?
0: Est-ce qu'il y a des secrets de famille ?
2: Dans votre entourage ?
0: Il y a un peu des secrets dans toutes les familles.
2: Elle vient de nous en dire un peu, là.
1: Oui, c'est ça.
2: Mais donc, vous n'avez pas la clé, mais ça ressemble un peu à un secret de famille, quand même.
1: Oui, un petit peu, quand même. Un petit peu, beaucoup. Oui,
0: vous avez 32 ans ?
1: Oui, bientôt.
0: D'accord. Et vous aimez les surprises encore, à 32 ans, c'est bien ?
1: Bah oui, enfin, bon. Comme tout le monde. Hein.
0: Donc, vous pensez que la vie, parfois, peut réserver des...
1: Des très belles surprises, oui, tout à fait.
0: Des jolies surprises. Mmh. Est-ce qu'on ouvre les écrans sur l'autre côté du plateau pour que vous puissiez voir qui vous invite ce soir ?
1: Avec plaisir.
0: Allons-y alors, Charlène.
5: Bonsoir, Charlène.
0: Attendez un petit peu, cher ami, avant de parler, d'abord parce qu'on ne vous entend pas, et ensuite il faut que nous demandions à Charlène si elle veut bien vous écouter. Vous connaissez ce monsieur ?
1: Pas du tout. Donc oui, on écoute, mais je ne connais pas.
0: Il s'appelle Michel.
1: Mm-hmm.
0: Est-ce que vous voulez écouter Michel ?
1: C'est parti.
0: Michel, c'est à vous.
5: Bonsoir, Charlène.
1: Bonsoir.
5: Merci d'avoir accepté l'invitation sur le plateau. C'était pour t'expliquer que il y a 33 ans, j'ai connu ta maman. Nous avons eu des relations et elle est tombée enceinte.
1: Mm-hmm.
5: Donc, c'était pour te raconter cette histoire. J'ai toujours essayé de te rechercher, mais on m'en a toujours empêché. J'espère que tu as vécu une enfance heureuse. J'aimerais bien apprendre à te connaître. Parce que la vie avance vite. Au moins une rencontre. Après, si tu n'acceptes pas le rideau, d'ouvrir le rideau, je t'en voudrais pas. Je te rassure. C'est sûr, c'est pas une histoire facile à vivre. Mais sache que tu m'as toujours manqué. Je sais que c'est un choc d'apprendre ça. Si tu le désires, on peut faire un test de paternité, il n'y a aucun souci.
1: Alors, hormis aujourd'hui, est-ce que vous m'avez déjà vu?
5: Je t'ai vu une fois dans un magasin, t'avais 2 ans, mais à cet âge-là, tu pouvais pas comprendre. Et à un moment, de toute façon, elle n'a pas voulu aucune discussion.
1: Après, j'ai grandi entre deux.
5: Comment ?
1: Après, j'ai grandi entre deux. Au bout d'un moment, elle faisait plus barrière non plus.
5: J'ai essayé de te rechercher par les réseaux sociaux. J'y ai pas arrivé. C'est pour ça que j'ai fait appel à l'émission pour te retrouver.
0: Une chose, encore une fois, pas du tout pour vous influencer en quelconque façon, mais Michel nous a dit, un jour, il avait, il n'y a pas très longtemps d'ailleurs, manifesté auprès de votre maman, une énième fois, la volonté de vous rencontrer, et qu'elle lui avait dit, elle lui avait répondu, non pas, Charlène n'est pas ta fille biologique, donc foulue la paix,

0: n'a rien à voir avec toi. Elle lui a juste répondu, Charlène ne voudra jamais te rencontrer.
1: Oui, c'est... Ça n'enlèvera pas mon papa qui m'a élevée avec tout son amour et...
2: Ah, mais ça, je te comprends parfaitement, c'est normal. Hein.
0: Voilà. Autre info, Michel a un fils.
1: D'accord.
0: Qui est sur le plateau aussi, derrière lui. Voilà, vous le pouvez le voir, il s'appelle Erwan. Et Erwan peut témoigner que depuis toujours, il entend parler de vous régulièrement à la maison. Donc voilà, c'est une information que Michel n'a jamais cachée. Et cette recherche, cette envie que Michel a depuis toujours de vous rencontrer, de faire votre connaissance, sans s'imposer dans votre vie. Oui. Erwan, que vous voyez, qui a un an de plus que vous, peut en témoigner. Voilà.
1: D'accord.
3: J'ai une question à vous poser, moi.
1: Oui.
3: Je serais dans votre situation, j'aurais un doute. Et on a l'impression, en réalité, que vous avez un doute, mais pas vraiment. Vous y croyez assez à son histoire.
1: Non, j'ai des doutes, forcément. Mais tant que j'ai pas la preuve fournie, c'est de toute façon...
3: C'est là où je voulais en venir.
1: Quoi qu'il arrive, j'ai pas les...
3: Non, mais pour l'instant, vous êtes à la cool, quoi.
1: Bah, tant que j'ai pas de preuve, qu'est-ce que vous voulez que
3: je... Vous avez
1: je...
3: vu ce qu'il vous a demandé tout à l'heure.
1: Oui.
3: Il a dit une chose.
1: Oui, j'entends.
3: Qui serait une preuve absolument formelle.
1: Oui, tout à fait.
3: Au-delà de la tante qui vous a dit ça, votre mère qui vous a pas dit, le frère que vous découvrez ce soir et qui vient vous dire on a toujours parlé de vous. Mais ça, c'est pas des preuves.
1: Oui, non, c'est vrai.
3: C'est autant de faisceaux d'indices.
1: Exactement.
3: La seule preuve qui pourrait exister, c'est ce que vous a proposé celui qui prétend être votre père. Et moi, j'ai pas de doute là-dessus. C'est un test de paternité. Ou en tout cas, pardon, des tests sanguins qui permettent de voir s'il y a des filiations et d'aide.
1: Oui,
3: avec
1: tout
3: vous.
1: À fait.
3: Peut-être que la solution, c'est de faire ce qu'il vous propose très, très honnêtement, en lui disant « Je comprends que tu aies des doutes, si tu vois, j'en ai pas. Et si tu veux, on fait un test qui permet de te prouver que je suis bien ton papa. »
0: Mais, Charlène, vous pouvez aussi dire « Mais même si c'est la vérité... »
3: C'est de la vieille histoire.
0: « J'ai pas envie de le savoir. Ouais. J'ai eu un père. Et ça me suffit dans ma vie. » Donc, en fait,

0: voulais donner une chance à des relations avec Michel, mais c'est aussi, est-ce que vous acceptez ce test de paternité pour avoir la réponse? Donc je vais vous demander de vous lever, si vous le voulez bien, face au rideau, justement. Vous connaissez bien le principe de l'émission, Charlène, vous la regardez. Et il y a donc ce monsieur surgit de nulle part, enfin il vient de l'Orne en l'occurrence, qui vient vous dire ce soir, je suis ton père, Charlène, et j'aimerais entretenir, enfin, créer des liens avec toi sans être intrusif, sans bouleverser ta vie. Est-ce que vous donnez une chance à ce futur possible en acceptant un test de paternité, en acceptant de prendre contact avec lui, ou est-ce que vous repartez tranquillement à Clamart avec votre petite vie qui est très bien, où il n'y a pas de manque a priori et où vous n'avez pas envie d'être chamboulé?
1: J'accepte pour le test de paternité.
0: Alors on va ouvrir le rideau. Je vais le rejoindre.
2: Bonjour.
3: Merci beaucoup.
2: Avec plaisir.
3: Merci beaucoup.
0: Merci à vous deux. Merci à vous deux d'avoir vous fait la démarche. On sait à quel point c'était important pour vous. Vous nous l'avez longuement expliqué. Et vous, d'avoir l'intelligence d'accepter...
3: d'ouvrir le rideau.
2: Oui, on verra après.
0: Ce que la vie,
2: l'avenir nous dira.
0: Voilà, voilà. Ce que l'avenir vous dira et ce que la vie vous réserve aujourd'hui comme surprise, peut-être. Voilà. Et en tout cas, si c'est vous le papa biologique, vous avez bien travaillé.
3: C'est vrai qu'elle est magnifique.
4: Bravo.
0: Avec votre maman, bien sûr.
2: Merci.
0: On vous laisse repartir.
4: Une nouvelle histoire, Pascal.
0: Une nouvelle histoire et peut-être un ou une nouvelle invitée aux côtés de Rebecca, bien sûr. C'est une nouvelle invitée.
4: Là-bas, Rebecca, vous avez l'air bien figée, les deux. Là, vous êtes deux statues de cire. Hein.
5: Alors, pas du tout.
0: Comment s'appelle votre invitée, chère Rebecca?
5: Je suis avec Adriana et on échangeait sur plein de trucs parce qu'on a plein de points communs et on papotait de plein de choses.
4: C'est quoi vos points communs?
5: Les origines.
4: C'est-à-dire?
5: Elle a des origines portugaises. Moi, anglaise, ça finit pareil. C'était déjà pas mal. Non, les tatouages, le voyage...
0: Qu'est-ce que Adriana fait dans la vie?
5: Elle est prothésiste angulaire, mais en même temps, vous pouvez leur parler, leur répondre.
6: Oui.
0: Prothésiste angulaire?
6: Exactement.
4: Vous avez un exemplaire sur vous de votre travail, Adriana?
6: Un petit peu.
0: Ah,
4: ah ouais. Bon, on va voir ça de plus près.
6: Allez.
5: Mais laissez-nous un petit moment, comme ça, éventuellement, je peux peut-être me faire faire un petit...
0: D'accord.
5: Hein?
4: Ouais, bah,
0: est-ce qu'Adriana vous a dit « je pense à telle ou telle personne, Rebecca » ?
5: Je crois qu'elle pense à beaucoup de personnes, mais...
6: Honnêtement, j'ai mille et une idées, mais sans trop en avoir non plus.
4: Vous avez mille et une idées sans trop en avoir vu ?
6: C'est ça.
5: Ça sera peut-être la mille deuxième.
0: Bon, sur les mille et une, il y en a peut-être une de bonne, mais...
6: Peut-être.
0: On va vous laisser avec Rebecca et nous, on va découvrir la vérité. Qui a une vérité à dire à Adriana ce soir?
4: Alors, il aurait pu y avoir mille et une personnes. Il y a une personne qui nous a demandé d'inviter Adriana ce soir. Un message particulier, il s'appelle Pedro, mesdames et messieurs. Ça va, Pedro? Bienvenue.
7: Ça va? Asseyez-vous là.
4: Hey, sportif? Ah ben sportif, ça se voit, mais prêt à sortir en boîte ce soir?
7: Non.
0: Beau gosse, qu'est-ce que vous faites dans la vie?
7: Dans la vie? Alors, je suis commercial dans le sport.
0: Dans le sport, justement.
7: Et je fais aussi...
0: C'est vous qui vendez tous les appareils à Laurent qu'il a chez lui, là, dans...
4: Avec un résultat assez minable, en ce qui me concerne.
7: Non.
4: Vous vendez quoi?
7: Vous vendez quoi? Alors, je vends des abonnements.
4: Des abonnements?
7: Je vends de la diète aussi.
4: Ah ouais?
7: Oui.
4: Abonnement à des salles de sport?
7: Dans les salles de sport, la diète. Donc tout ce qui est nutrition que vous voyez dans les salles de sport, les bars, les boissons.
4: Je sais pas de quoi vous voulez parler.
7: Du coaching personnalisé. Ouais. Et après, le week-end, je fais du cake design.
4: Du?
7: Cake design.
0: Qu'est-ce que c'est ça?
7: C'est donc, en gros, c'est des gâteaux personnalisés avec du design.
4: Ah ouais? Vous faites des... Non mais ça m'intéresse vachement plus que les conneries, là. Non mais c'est quoi ce sport? Coaching?

0: salle de sport, ah, abonnement.
1: C'est hyper malin parce que là,
2: il est fait grossir.
1: Le week-end, il est fait grossir. Et la semaine après, il va leur vendre des trucs de diète.
2: Et c'est incroyable. Moi, j'ai une de mes filles qui adore ce que vous, ça, le cake design. Comme design, elle adore ça, ouais.
1: Pedro, on va quand même revenir à Adriana.
2: Oui. Une histoire très ancienne avec elle, parce qu'en fait, vous l'avez connue quand vous étiez minot, quoi.
3: En fait, on a grandi ensemble.
2: Ouais.
3: C'était ma voisine.
2: Vous aviez quel âge à ce moment-là?
3: En fait, elle est arrivée dans le quartier quand elle est venue à l'école primaire.
2: D'accord. Vos parents se connaissaient?
3: Tout à fait, exactement. Oui, tout à fait. Bah, j'allais chez elle 3 fois par semaine.
1: D'accord. Donc, vous grandissez un peu ensemble?
3: Oui, on grandit ensemble.
1: Et à l'adolescence, est-ce que vous vous dites...
3: Non, à l'adolescence, elle s'est dit.
1: Et moi, elle s'est dit?
3: Et moi, j'ai dit non.
1: Ah ouais?
3: Ouais.
2: Pourquoi?
3: Pourquoi? Ben, quand on grandit, je pense qu'on attend certaines choses. Et physiquement, peut-être qu'elle ne me plaisait pas.
1: Elle ne vous plaisait pas à l'époque?
3: Non.
1: Vous avez été adolescente, vous aviez quel âge au moment où elle aurait bien aimé sortir avec vous?
3: 15, 16 ans.
1: D'accord.
3: Oui.
2: Vous êtes passé à autre chose, et puis elle aussi, j'imagine.
3: Bah non, je suis passé à autre chose. Elle, non. Après, quand j'ai vu l'évolution...
1: Ah, vous avez regretté?
3: Oui.
1: Vous en êtes mordu vos doigts en chocolat, là. Mais... Bon, alors, entre-temps, donc, vos chemins se séparent.
3: En fait, j'ai continué à la voir malgré le fait que je lui dise non, quoi. Oui. C'était mon esthéticienne.
1: Oui, mais après, un peu plus grand, il y a un moment où vous n'êtes plus trop vu.
3: Bah après, elle a eu des relations, elle a construit sa vie, voilà.
2: Attendez, excusez-moi. L'information qu'on a passée un peu vite, me semble-t-il. Oui. C'était votre esthéticienne?
3: Oui, tout à fait.
2: C'est-à-dire qu'elle avait un salon d'esthétique, elle travaillait dans un salon?
3: Voilà, elle avait son salon.
2: Et vous alliez dans ce salon?
3: Et non, moi j'allais chez elle faire la prestation.
2: Ah! Et quel type de soins esthétiques vous faisiez chez elle, mon cher monsieur?
3: Quoi? L'épilation.
2: L'épilation?
3: Oui, tout à fait.
2: La totale?
3: Non, la totale.
2: On passe la tondeuse dans le jardin?
3: Non, ça va. Non. Non, ça va. Franchement, je suis pas très poilu, donc ça va. Et après, pour le soir, par contre, c'est important... d'avoir quand même de sentir bien sur soi.
2: Donc ça veut dire quand même que... Pardon, je résume et je visualise en
3: bien
2: même
3: sûr.
2: Temps. Cette jeune fille que vous connaissez depuis l'enfance, que vous sortez pas avec elle parce qu'elle aurait bien aimé, mais pas vous, parce que ça le faisait pas à ce moment-là.
3: Oui.
2: Vous vous retrouvez, non pas dans un salon, mais chez elle, à domicile. Vous venez chez elle.
3: J'ai continué donc à la fréquenter malgré le fait que je dise non.
2: Oui, copine.
3: J'allais donc chez sa mère, chez elle, faire les prestations.
2: Oui. D'accord.
3: Malgré qu'elle ait des copains.
1: Oui,
2: on a compris.
1: Mais il ne se passait rien entre vous.
3: Il y avait eu des bisous auparavant, mais sans plus.
2: Mais là, quand même, ça vous met... Enfin, je me fais piler, moi.
3: Ah, il faut essayer.
2: J'imagine que ça crée une forme d'intimité, quand même.
3: Après, ça... pour moi...
2: Quand on est un garçon et qu'on est comme ça, et qu'on se met en slip ou je sais pas quoi, et puis que la fille... Vous faites quoi, l'épilation à la cire ou à la cire au sucre, je sais pas quoi, là?
3: Non, l'épilation, c'est à la cire.
2: J'ai jamais fait, mais j'ai une femme qui y fait, donc
1: pourtant,
2: je sais.
1: Pourtant, avec tout le sport que tu fais...
2: Ah ben... Ah, quand je cours, ça pourrait me faire gagner les centièmes, hein?
1: Ah oui.
2: Je sais, le poil freine. Moi, il freine beaucoup, le poil, chez moi.
1: Le poil pèse aussi.
2: Bon, alors, donc, ça crée quand même une forme d'intimité.
3: Oui, mais après, c'est comme le sport. J'ai une cliente qui va être en tenue, tenue de sport. Elle va peut-être avoir un short, une brassière. N'empêche, il n'y aura pas cette relation.
2: Ah non, mais attendez, je vous parle de cette fille qui, elle, en revanche, vous voit en tant que client, mais avec qui vous avez quand même eu...
3: Un bisou.
2: Un bisou?
3: Au début, oui, c'est tout.
2: Au début de quand?
3: Dans l'adolescence.
2: Ah, il y a longtemps, donc.
1: Mais pendant que vous faisiez vos soins, ça n'a jamais dérapé?
3: Ah non, jamais.
1: D'accord. Bon. C'est resté très professionnel. Et entre-temps, elle a eu des copains,
3: elle a fait sa vie, elle a eu un
1: homme et même un enfant.
3: Oui, tout à fait.
1: Voilà. Et puis, alors, qu'est-ce qui fait que vous arrivez ici aujourd'hui, Pedro?
3: Alors, déjà, c'est peut-être pour la revoir, recréer des liens. Et pourquoi pas après, si, on va dire, déjà se voir en tant qu'ami, et pourquoi pas dans le futur, proche.
1: Ouais.
2: Ah oui, il faut que vous soyez plus clair, là. C'est marrant parce que votre voix, elle baisse quand vous dites ça. Ah, je me suis même avancé pour tendre un peu la voix. Ah, vous l'avez, je la joue, hein.
3: C'est la voix.
2: Les gâteaux, super, je fais les pièces montées, bataille et fontaine en chocolat, puis... Et vous venez pourquoi? Peut-être que, éventuellement, on crée un lien.
3: C'est une voix de l'avenir.
2: Peut-être proche.
3: Non. Renouer des loins en tant qu'ami, bien sûr. Et après, bah, avoir dans le futur proche, si on se revoit, si elle revient dans le quartier, pourquoi pas aller manger avec elle ou la revoir?
2: Parce qu'elle n'est plus dans le quartier?
3: Non, du tout. Ouais.
1: Donc vous voudriez renouer des liens amicaux. Bien sûr. Et en fonction de sa situation à elle...
3: À son aide, tout à fait.
1: Si un jour, par sur un malentendu, elle est libre...
3: Pourquoi pas dans quelques années?
1: D'accord.
2: Mais... En fait, on n'arrive pas à bien comprendre si c'est juste une amie d'enfance que vous aimez beaucoup.
3: C'est une amie d'enfance que...
2: Ou si c'est quelqu'un avec qui, au fond de vous, il y a un truc qui fait qu'il y a un petit croche, un truc un peu plus fort que ça.
1: On a bien compris qu'il y avait un croche, quand même.
3: C'est une amie avec qui je me suis toujours bien entendu. Mm-hmm. Et que physiquement, elle m'a toujours bien attiré aussi. Donc oui, pourquoi pas, si un jour, elle me donne l'opportunité.
2: Vous avez déjà fait un gâteau?
3: Non. Pas encore.
1: Vous pourriez.
3: Oui.
1: Vous regrettez, hein, l'adolescence.
3: Ouais, fortement.
2: Vous êtes d'origine portugaise?
3: Oui, tout à fait.
2: Oui, vous êtes déjà allé au Portugal avec elle?
3: Non, mais elle habite pas très loin. Je pense qu'elle habite à 2 heures de chez moi.
1: Au Portugal?
3: Oui. Oui.
1: Est-ce que... donc, on a l'impression qu'elle sait pas trop, en tout cas, elle veut pas dire quels sont ses soupçons. Elle va être surprise en vous voyant, à votre avis?
3: Je pense qu'elle va être très surprise.
1: Qu'est-ce qu'elle va se dire?
3: Pourquoi t'as fait ça? Pourquoi tu m'as pas dit directement?
1: Ouais.
3: Elle m'avait déjà auparavant, il y a quelques années, dit qu'elle regrettait aussi de ne pas avoir eu quelque chose avec moi. Et moi, j'ai dit, ouais, peut-être c'est la vie qui a fait qu'on n'a pas eu le même chemin. J'ai peut-être raté. J'ai peut-être misé sur un mauvais cheval, comme on dit.
2: Bon, on va voir si elle a accepté l'autre invitation.
1: On va vous abandonner quelques instants et
3: bien
1: puis
3: sûr.
1: On va aller la retrouver.
2: Une question?
3: Oui.
2: Ça fait mal?
3: Deux.
2: Ouais.
3: Ouais. Franchement, c'est une douleur parmi une autre. Après, c'est comme on dit, quand on veut devenir beau, il faut souffrir.
2: Ah ben, ils m'ont oublié. Voilà.
1: Allez, viens me rejoindre.
2: Bonjour, toc toc toc, Pascal Bataille. Bonjour. Pardon d'arriver en retard, monsieur.
1: Je vous attendais. Oui, oui.
2: Bonjour, pardon, bonjour, j'ai mon train qui est arrivé un peu en retard.
1: Je vous en prie, parce qu'il y a Madame Adriana et Madame Rebecca qui nous attendent.
4: Tout à fait, on vous attendait.
1: Bon, vous en savez un petit peu plus sur les prothèses ongulaires
4: Non. Là, on était plus partis dans les enfants, les rentrées à l'école.
2: Ah. D'accord, donc rien à voir.
4: Parce que non, Adriana est une jeune maman, et donc on parlait de toutes ces petites choses merveilleuses qui arrivent au fur et à mesure.
2: Très bien. Voilà. Est-elle prête, Adriana?
5: Oui.
4: Alors, je vais vous demander de vous lever. Vous allez suivre Sam et la vérité est au bout du couloir. Allez.

0: Je vous présente Laurent, il fait peur, mais il est gentil. Ça va, Adrien? Asseyez-vous là. Hop, hop, hop. Vous connaissez l'émission?
1: Un petit peu.
0: Bon. Vous êtes donc dans l'esthétique. Qu'est-ce que vous préférez?
1: Honnêtement, l'onglerie maintenant.
0: L'onglerie, ouais.
2: Ouais.
0: Vous avez ouvert votre propre cabinet ou pas encore?
1: Pas encore.
0: D'accord, c'est votre projet.
1: J'aimerais bien, ouais.
2: Paris, bon.
1: Oui.
2: D'accord.
0: Et sinon, un petit garçon?
1: Oui, c'est un
0: Diego.
1: Petit garçon. Exactement.
0: Quel âge?
1: 3 ans.
0: Est-ce que vous avez donc, vous avez dit 1001 idées, mais dans les 1001, est-ce qu'il y en a une qui ressort un petit peu?
1: Pas plus que ça, honnêtement.
0: Pas plus que ça.
2: Une femme, un homme?
1: Non plus, je sais pas.
2: Pareil.
1: Pareil.
0: Je vais vous proposer un petit indice.
1: Ok.
0: Regardez.
3: Est-ce que vous pensez comme Lavoisier que rien ne se perd, rien ne se crée, tout se transforme?
0: Rien ne se perd, rien ne se crée, tout se transforme.

0: transforme.
1: Est-ce que d'un truc qui a l'air de disparaître, on peut en faire quelque chose, pour parler de manière plus simple?
2: Bah, par moment, je pense que oui.
1: Ouais.
2: Oui.
1: Mais est-ce que ça peut se transformer parfois?
2: Ça
1: est-ce que, par exemple, une meilleure amie peut devenir autre chose?
0: Une meilleure ennemie.
2: Ça dépend de l'histoire.
0: Est-ce que quelqu'un qui a été votre amoureux peut devenir un ami? C'est pas toujours facile, ça, de devenir ami avec ses ex.
1: Grande question.
2: Ça, c'est plus compliqué. Quand
0: c'est
2: même.
0: Plus compliqué.
1: Bon. Bon. Est-ce que tu veux donner un deuxième indice un peu moins compliqué, Pascal?
0: Ça dépend. On pourra négocier un truc pour mes ongles.
2: Allez.
0: Regardez là-haut.
3: Est-ce que vous pensez que Pascal et Laurent sont des magiciens d'amour?
1: Oui, on va. Oh, bah, est-ce qu'on est des messagers de l'amour, selon vous, si vous connaissez un peu l'émission?
2: Oui.
0: Elle prend pas trop de risques, Adrien.
1: Elle a envie de nous faire plaisir.
0: Elle veut pas te contrarier.
1: On lui aurait dit, est-ce que vous trouvez qu'on est des mécaniciens
2: Oui.
0: Oui,
1: mais
0: bah...
1: oui. Mais venez réparer la voiture à la maison.
2: Allez.
1: Mais bien sûr.
0: Vous aimez bien quand vous regardez l'émission de temps en temps, vous aimez bien les histoires d'amour ou vous préférez les réconciliations ou les retrouvailles entre des gens qui ne sont pas vus depuis très très longtemps? Qu'est-ce qui vous touche le plus?
2: Oh, généralement, c'est un peu les retrouvailles. Je trouve ça
0: d'accord.
2: Top.
0: On regarde de l'autre côté du rideau?
2: Oui.
0: Fixer ses écrans. Et Habib Kouider, notre réalisateur, va faire apparaître un homme, une femme, quelqu'un qui est de l'autre côté de ce plateau qui veut vous dire quelque chose.
2: Oui.
0: Vous pouvez le regarder, hein. Il va,
2: oui.
0: Il va pas vous sauter dessus. Pour l'instant, il y a le rideau.
2: Ça devrait le faire.
0: Vous connaissez ce jeune homme?
2: Oui.
1: Ah, franchement, on n'est plus psychologue. On est habitué, ça c'est vrai, je suis sérieux deux secondes. On est habitué à avoir, évidemment vous l'imaginez, c'est un peu notre métier pour le coup, le visage de la personne quand les écrans s'allument. Et très souvent, évidemment, le premier truc qu'on regarde, c'est vos yeux, c'est la bouche, c'est l'attitude, etc. Pour savoir, parce qu'on connaît l'histoire. Et là, je ne sais pas si vous êtes d'accord avec moi, je n'ai rien compris à la tête que vous avez fait à ce moment-là. C'est-à-dire que vous avez fait un mélange de...
0: Ah non, moi j'avais plutôt...
1: Mélange de... Boop.
0: Moi j'ai plutôt eu l'impression qu'elle était surprise. Vrai ou pas?
1: Bah, tu vois que j'ai raison, regarde. Voilà. Mi surprise, mi pas surprise, mi contente, mi pas contente, on sait pas.
0: Bon.
1: Et moi je peux pas ne pas savoir, c'est pas possible, ça me... ça me bouffe le vide, ça me rend dingue.
0: Comment il s'appelle, ce jeune homme?
2: Pedro.
0: Et vous le connaissez depuis longtemps, Pedro?
2: Très longtemps.
1: D'enfance?
2: Oui.
1: Famille, voisin?
2: Exactement.
1: RR, c'est quoi, si vous deviez décrire la tête que vous avez fait quand vous l'avez vu? Vous voyez, c'est ça. Là, la petite moue que vous avez fait, là.
2: Bah, je suis pas très surprise, en fait.
0: D'accord.
1: Ah ben...
2: Je m'y attendais un petit peu.
0: D'accord.
1: Est-ce que vous voulez savoir qui est venu vous dire, ce garçon, ce soir?
2: Bah oui.
0: On y va?
2: Allez.
0: Pedro, c'est à vous.
4: Bah bonsoir, Adriana. Merci d'être venu. Moi, si je t'ai fait venir, c'est parce que... Bah, on a grandi ensemble. Malheureusement, bah, mon chemin s'est séparé. Dans l'adolescence, bah, on se voyait tous les jours. J'ai toujours été là pour toi. Malheureusement, je pense que j'ai fait des mauvais choix. Je pense que tu dois le savoir, toi aussi. Et voilà, bah, j'ai grandi. Toi de même, tu as fait ta vie. J'ai la mienne. Et en premier lieu, j'aimerais savoir si tu voudrais qu'on se revoie, qu'on renoue contact en tant qu'amis. Et suite à ça, bah, à voir comment se passe notre amitié. Si je peux être là pour toi et toi de même.

0: Et si t'accepterais d'ouvrir le rideau et de me revoir?
1: Une vraie déclaration d'amitié et plus si affinité.
2: Bah, la seule question que je vais avoir, c'est pourquoi maintenant, en fait? Parce que il y a beaucoup de temps qui a filé entre-temps. Hein. Tu sais que j'ai reconstruit ma vie, que j'ai un enfant, que j'ai mes projets, etc. Et tu m'as un petit peu abandonnée en cours de route. Et j'aimerais savoir, en fait, pourquoi maintenant, tout simplement.
0: Après, je pense qu'on aura toujours une chance dans une vie. Je ne l'ai pas saisie au bon moment. Et je me demande si ce n'est pas le meilleur moment pour la saisir. Peut-être d'abord de te revoir en tant qu'ami. J'ai pas dit plus.
1: Avant de vous laisser répondre, moi j'ai entendu tout à l'heure, il y a une nuance de reproche. Vous lui avez dit, à Pedro, tu m'as un peu laissé tomber, t'as pas été là. Vous lui en avez voulu à ce moment-là, quand vos vies ont divergé, que vous avez eu le sentiment que le copain d'enfance, l'adolescent dont vous avez eu, pour lequel vous avez eu un petit crush à l'époque, finalement s'est éloigné de vous.
2: Un petit peu quand même, parce que c'est vrai qu'on était vachement proches. Il y avait quand même nos familles qui s'entendaient très bien aussi, mais qui s'entendent toujours très bien, hein, y a pas de souci. Et on a partagé tellement de choses que du jour au lendemain, j'ai pas trop compris en fait pourquoi il y a eu
1: la coupure
2: en fait, tout simplement, ouais.
0: À chaque fois que je suis revenu vers toi, t'avais toujours quelqu'un dans ta vie. Toujours. Genre, quand ça n'allait pas bien, j'étais là pour toi, je venais te voir. À plusieurs reprises, j'ai essayé de faire des appels de phare, mais je pense que t'as pas vu. Peut-être mal vu. Et malheureusement, je sais que tu m'as reproché. M'a mille et une reprises que j'aurais dû le faire plus tôt. J'ai refusé. T'as fait ta vie, et je sais. Mais... pourquoi maintenant? Je pense que il est jamais trop tard.
2: C'est un petit peu trop tard. Maintenant, tu sais très bien que ça fait 6 ans que je suis avec quelqu'un, que j'ai un enfant, j'aime cette personne, je vis avec elle. Et c'est compliqué. C'est que de l'amitié, je suis pas fermée à l'idée, parce qu'on a grandi ensemble et qu'on s'entendait très bien. Mais maintenant, plus que ça, je pourrais pas te l'apporter, tout simplement.
0: Après, moi, je t'ai dit, en tant qu'ami. Oh. je respecte que tu sois en couple, et je t'ai dit depuis le début, je sais que t'as un enfant, je sais que t'es en couple, t'as quelqu'un, mais je t'ai dit en tant qu'ami déjà.
1: Vous pensez qu'il est un peu snake, là, dans l'histoire
2: C'est un petit peu bancal, tout ça.
0: Moi, je te donne la suite.
3: Alors que vous, vous trouviez ça bancal, déjà. Mais votre mec.
2: Surtout.
3: Oui. Il a de l'humour.
1: Pas toujours.
2: C'est compliqué.
1: Alors, maintenant, il faut donner la réponse. Je vais vous demander de vous lever, de vous installer
3: sur la petite croix qu'il y a.
1: À ce rideau qui symbolise effectivement cette coupure dont vous parliez, Adriana, entre Pedro et vous, depuis quelques années, dont vous en avez un petit peu voulu, d'ailleurs, de ça. Hein. Mais aujourd'hui, il revient vers vous en disant « recréons des liens, au moins d'amitié, revoyons-nous régulièrement, etc. » Et il vous avoue qu'il a un petit peu de sentiments pour vous, mais il est bien conscient que vous n'êtes pas disponible, vous n'êtes pas libre. Est-ce que vous voulez quand même redonner une chance à votre amitié, à votre relation, en ouvrant ce rideau, ou vous le laissez fermer comme il l'est dans la vie?
2: Honnêtement, c'est très compliqué. Je pense que je vais avoir besoin d'un petit peu de temps pour y réfléchir.

0: Peut-être un jour, mais pas aujourd'hui. Malheureusement.
1: Donc vous le laissez fermé pour l'instant, parce qu'effectivement, toutes les raisons qu'on a bien comprises. Mais vous n'êtes pas fermé totalement à l'idée de reprendre peut-être des relations
0: oui, oui,
1: de...
0: Oui.
1: Petit à petit, et avec l'assentiment de votre compagnon, évidemment, pour qu'il n'y ait pas d'ambiguïté.
0: Exactement.
2: Vous avez ses coordonnées ou vous les avez pas, non ?
0: Tu ?
2: Oh !
1: D'accord.
0: Ah oui ?
1: Donc, vous avez ses coordonnées, donc un jour, pourquoi pas déguster un cake design ?
2: Oui, oui.
1: Un design cake ensemble.
2: On a bien compris votre démarche et voilà. Merci d'avoir été là, en tout cas.
3: Merci beaucoup.
2: Plein de bonnes choses pour vous, et si on a besoin de se faire épiler... On vient chez vous. On vous appelle.
1: On vous laissera partir.
2: On va attendre que Adriana quitte le plateau et on va réouvrir le rideau, Pascal.
1: Venez nous voir, Pedro. Bon.
2: Elle est claire. Elle est honnête.
4: Oui, bien sûr. Après, j'aurais jamais de faux espoirs, mais...
2: D'accord.
4: Elle n'a pas voulu ouvrir. Elle va s'en mordre les doigts. Hein.
2: Et parfois,
4: les... Et pas une fois, mais pas deux. Hein.
2: Ah ouais.
4: Ah ouais.
2: Elle n'aura pas de deuxième chance.
4: Là, je pense. Le coup de massue que j'ai eu, là, non.
2: Oh. Ouais, mais attendez. Je ne vais pas défendre cette jeune femme, je la connais pas, je la découvre.
4: Ouais, je suis triste.
2: Pas ma fille, c'est pas mon ami, mais à un moment donné, elle a un enfant.
4: Bien sûr.
2: Une vie, je la connais pas sa vie, mais elle nous l'a clairement dit. Voilà, je le père de mon enfant qui, avec qui j'ai une histoire encore. Vous pouvez comprendre quelle est cette attitude-là.
4: Il fallait ouvrir le rideau en tant qu'ami.
2: Alors, on va dire que comme beaucoup de jeunes femmes le font, nous on aime bien un peu, on aime bien tout, nous. On aime bien jouer sur les ambiguïtés. Peut-être qu'elle a pas envie de jouer sur l'ambiguïté. Clairement, ce soir, elle a dit... L'amitié, je sens qu'il peut y avoir un peu plus ou quoi que ce soit, je veux pas te laisser l'espoir.
4: Mais là, c'est dommage.
1: Bon, elle a quand même dit qu'elle avait vos coordonnées. Donc on prendra des nouvelles. Allez, ne soyez pas trop déçus.
4: Au revoir.
2: Salut, mec. Bon, bon courage.
4: Merci.
2: Allez, vous repartez là-bas.
4: Au revoir.
2: Une nouvelle histoire, Pascal.
1: Avec grand bonheur, et pour cela, évidemment, on retrouve notre amie Rebecca. Oh, magnifiquement accompagnée, Rebecca.
5: Eh oui, je suis accompagnée de Madoli, qui a accepté l'invitation. Elle arrive de Guadeloupe.
2: Ah bah oui, mais bon, on va chercher très très loin nos invités, parfois, ouais. Dont il n'y a que la vérité qui compte. Hein.
1: Ouais. Ça va ? Vous n'avez pas trop froid ?
6: Quand le commandant nous a annoncé
1: la température,
6: oui, j'ai eu froid. Sans sortir, j'ai eu quand même.
2: Vous êtes parti, vous faisiez combien ?
6: Alors, je suis sorti de la Guadeloupe, il faisait 28 degrés.
2: Et quand vous êtes arrivé à Roissy ou Orly ?
6: Il nous annonce 2 degrés. Ah. Alors, avant même de sortir dans l'avion, j'avais froid.
2: Alors, vous savez quoi ? Vous avez deux petits radiateurs à côté de vous. Hein. Vous en avez une à côté de vous, là. Mais vous en avez deux qui vous attendent sur le plateau.
6: Oh oui.
1: Ok.
5: Moi, je veux juste rajouter un petit quelque chose très perso.
1: Vas-y.
5: Parce qu'on a un point commun avec Madoli, c'est qu'on est toutes les deux nées le 1er mai.
2: Alors, ah ouais.
5: Eh ben oui, c'est rare. Donc,
6: rare.
2: On vous offrira du muguet à l'une et à l'autre.
5: Merci. Ah, oui, merci.
1: Et puis nous, on va refermer la collection avec la loge pour savoir qui a une vérité à dire ce soir.
2: Mehdi, mesdames et messieurs.
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2: Ça va ? Salut Mehdi. Ça va bien ? Bienvenue.
1: Bonsoir Mehdi. Asseyez-vous là, juste là. Bienvenue sur ce plateau.
11: Merci.
2: Ça va Mehdi ?
11: Oui, très bien, merci.
2: Un peu stressé ou pas ?
11: Ça va aller, là.
2: Ah, mais ça va. Bon.
1: Vous êtes, vous aussi, d'origine guadeloupéenne ?
11: Oui.
1: Et qui est la personne qui est en loge à côté de Rebecca?
11: Alors, c'est une personne qui a remplacé ma mère. Donc, je la considère comme ma deuxième mère. Ouais. Donc, elle est femme d'accueil. Donc, en fait, ce qui s'est passé, c'est que quand je suis né, évidemment, ma mère n'était pas bien. Elle était malade. Donc, qui fait que ma grand-mère a fait tout son possible pour me mettre à la maison de l'enfance.
1: D'accord.
11: Mais cependant, je suis né avec le VIH. Donc, dans les années 90, je suis né complètement dans le carreau. Donc, moi-même, j'étais rejeté non seulement par mon père, parce qu'il n'a pas reconnu ma naissance.
1: D'accord.
11: Mais il y a aussi ma mère qui n'a pas pu s'occuper de moi.
1: S'occuper de vous.
11: Voilà. Mais je me suis retrouvé à la maison d'enfance, vers l'âge de 2-3 ans. À ce moment-là, là, ma santé commençait à se dégrader.
1: Le VIH, on le rappelle pour les quelques-uns de nos téléspectateurs qui ne sauraient pas ce que c'est le virus du sida. Et effectivement, le sida, c'est quand ça devient vraiment une maladie.
11: Voilà.
1: Mais on peut être porteur du VIH, c'est-à-dire séropositif, sans être malade.
11: Exactement,
1: néanmoins, ça atteint quand même les défenses immunitaires.
11: Tout à fait.
1: De l'organisme, et j'en parle, et c'est important parce qu'en ce moment, on s'est rendu compte qu'il y a une grande augmentation, tout d'un coup, des cas de séropositivité partout dans le monde et en France aussi, chez les jeunes, et qu'effectivement, c'est très préoccupant. Revenons à votre histoire. Donc, évidemment, votre santé se dégrade alors que vous êtes tout jeune.
11: Exactement. Du coup, je me suis retrouvé éventuellement à l'hôpital. Et au fil des mois, j'ai failli mourir à l'âge de 4 ans et demi. À ce moment-là, il y a une personne, ma tati, qui est l'invitée aujourd'hui, qui est la seule qui est venue comme un ange au moment que je faillis mourir à l'âge de 4 ans. Tous les jours, elle venait à l'hôpital, tous les jours, jusqu'à ce que ma santé se stabilise.
2: Et dit cette histoire incroyable, Pascal, on l'a résumé aussi. Hein.
1: Oui, alors, si vous voulez bien, on va revenir en détail sur certaines choses, mais on avait essayé de faire un film de cette histoire incroyable qu'est la vôtre. Mm-hmm. Et dit, si vous voulez bien, on va la regarder.
11: D'accord.
1: Et on en revient avec vous après.
11: D'accord.
3: Mehdi est né dans la belle île de Guadeloupe il y a 32 ans. Dès son tout premier souffle, la vie le met à l'épreuve. Il vient au monde avec le VIH. Son père abandonne, sa mère n'y arrive pas. Il n'a que quelques jours et déjà plus personne pour le porter. Mehdi est alors placé en pouponnière. Sans famille, sans soutien, sans amour, le petit garçon ne veut plus se battre. À 4 ans, il refuse son traitement contre la maladie. Les médecins n'ont que peu d'espoir. C'est dans ces moments difficiles que Madly entre dans sa vie. Elle a déjà une famille, des enfants, une vie pleine. Mais il reste de la place dans son cœur. Chaque jour, elle se rend à l'hôpital pour tenter de lui rendre un peu de cette envie de vivre qu'il avait perdue. Et un jour, enfin, il est assez fort pour sortir. Et c'est tout naturellement chez Madly qu'il va trouver refuge. Elle lui ouvre les bras et l'accueille dans la chaleur d'un foyer aimant. Chaque jour, Madly l'accompagne. Rééducation, traitement, spécialiste. À force d'amour et de patience, à 8 ans, Mehdi fait ses premiers pas, soutenu par des attelles. À 13 ans, il marche, enfin. Et puis un jour, à 21 ans, Mehdi quitte le nid. Il étudie, il vit, il rêve. Parce qu'il a trouvé une maman de cœur qui l'a porté quand il ne pouvait pas avancer. Qui l'a aimé quand personne ne croyait en lui. Cela fait 7 ans qu'il n'a pas revu Madly. Alors ce soir, il nous a demandé de l'inviter pour lui dire « Tati, tu m'as offert ce que la vie m'avait refusé. Une famille, un avenir et un amour qui ne s'éteint jamais. »
1: Donc, jusqu'à l'âge de 21 ans, vous restez, vous faites tout ça aux côtés de...
11: Exactement.
1: Alors, nous, on l'appelle Félicienne, mais comment...
11: Tati.
2: Pardon? Tati, Pascal.
1: Tati.
2: Ah ben, on l'appelle Tati, nous aussi. Bon. C'est Félicienne, c'est Madly, et vous l'appelez Tati.
11: Oui.
2: C'est ça?
11: Depuis quand elle m'a accueilli, j'ai toujours appelé Tati.
2: Ah, oui.
11: Donc, aujourd'hui, je l'appelle Tati.
2: Tati.
1: Donc, c'est Madly, Tati, qui... jusqu'à vos 21 ans, accompagne ce parcours, cette résilience incroyable, où vous vous hissez à la force de vos bras vers un parcours normal, alors qu'au début, tout le monde vous rejette. Aujourd'hui, vous en êtes où?
11: Alors, aujourd'hui, là, j'ai eu un gros parcours après mes études supérieures, parce que j'ai fait le BTS, ça n'a pas été le top. mais j'ai voulu...
1: Parce que vous avez 30 ans maintenant.
11: Voilà, donc du coup, j'ai été...

0: À l'étranger, étudier au Québec, parce que c'était un souhait, c'était un rêve d'enfant que j'ai réalisé pour faire des études qui est l'équivalent du diplôme d'éducateur spécialisé.
1: D'accord.
0: Donc, bon, c'est sûr qu'avec mon évolution, je me suis orienté vers l'entrepreneuriat. Donc aujourd'hui, je suis en train de monter tranquillement mon projet d'entrepreneuriat pour
1: Dans quel domaine?
0: Pour être conférencier et accompagner des personnes pour apprendre à avoir confiance en eux.
1: Ah, génial. C'est-à-dire que vous servez de cette confiance que vous avez acquise petit à petit en
0: Exactement.
1: Vous.
0: Exactement.
1: Et entre autres, grâce à Tati, pour aujourd'hui prodiguer vos conseils aux autres.
2: Quand vous vous souvenez, on vient de le voir dans le film, quand vous êtes sous ces moments où vous étiez, pardon pour ce mot, mais vous allez comprendre ce que je veux dire, ce petit garçon fragile, exclu, sans grand espoir en réalité, et voir que ce soir vous êtes face à nous, en homme, debout, construit, incroyablement intelligent. Vous pensiez que ça arriverait un jour, ça, où vous avez toujours au fond de vous cru qu'il y avait une étoile, ou au contraire, vous avez souvent douté?
0: Alors, c'est vrai que autour de moi, on croyait en moi à fond. Mais moi, je disais off, je doutais énormément de moi, OK? Il y avait quand même de l'espoir au fond de moi. Et c'est quand j'ai commencé à faire un travail sur moi-même, à développer une confiance en moi, je me suis dit, mais Mehdi, tu es quand même capable de faire des choses. Tout ça, en fait, c'est pour m'aider à m'accepter en tant que personne qui vit avec le VIH et pour montrer aussi aux autres que finalement, malgré le handicap, malgré une personne qui vit avec le VIH, on est capable de se réaliser, on est capable de faire plein de choses, en fait.
2: Mehdi, si on revient à Tati, que c'est elle que vous invitez ce soir et celle qu'on va retrouver dans quelques secondes.
0: Oui.
2: Pourquoi, elle habite en Guadeloupe, vous êtes en France aujourd'hui, pourquoi avoir attendu, il y a combien de temps que vous ne l'avez pas vue?
0: Ça fait 3 ans.
2: Vous l'avez au téléphone, etc.
0: Voilà.
2: Vous n'êtes jamais retourné en Guadeloupe, elle n'est pas venue en France?
0: Je l'ai vue, quand je suis rentré en France en 2022, elle avait voyagé, donc j'ai pu la voir sous Paris. Mais après ça, j'ai pas revu depuis, et en tout, ça fait 7 ans que j'ai pas été en Guadeloupe.
2: Et pourquoi avoir décidé de décrocher votre téléphone et d'appeler nos journalistes pour dire « Je veux passer dans Il n'y a que la vérité qui compte » parce que je veux mettre à l'honneur et dans la lumière cette femme-là?
0: Oui, en effet, c'est vrai que quand j'ai quitté son domicile à 21 ans, je lui ai dit merci pour tout ce qu'elle a fait, mais c'était par texto. C'était timide, voilà, c'était un petit peu gêne. Là, aujourd'hui, c'est à bras ouverts, visage découvert, lui remercier par rapport à tout ce qu'elle a fait, et puis aussi valoriser son métier, parce que c'est une assistante familiale. Ouais. Elle a eu en finale son diplôme, elle a quand même utilisé mon histoire pour pouvoir valider son diplôme. Là, le fait que je porte ce témoignage aujourd'hui, c'est pour encore faire encore plus le mettre en avant, ce qu'elle a pu faire pour moi. C'est pour aussi enlever ce tabou d'enfant placé, qu'un enfant placé ne veut pas forcément dire échec. J'ai plein d'objectifs, j'ai envie d'aller loin dans la vie. En fait, c'est un tout, en fait.
1: Aujourd'hui, vous voulez la mettre à l'honneur. Vous allez avoir l'occasion de le faire dans quelques petites secondes. Vous avez préparé quelque chose ou vous allez laisser parler votre cœur?
0: Je vais improviser.
1: On y va?
2: On y va!
1: Allez, on vous abandonne quelques instants.
2: À tout de suite, Mehdi.
1: Le rideau se referme, oui.
2: Oui, on va refermer le rideau, Pascal. Pour nous retourner vers Rebecca, toujours dans la loge, dès que le rideau sera fermé. Habib, est-ce qu'on peut... Voilà, merci Habib.
1: Alors... Les premiers mai, là.
3: Les premiers mai sont toujours là.
1: Les taureaux.
3: Les taureaux se posent beaucoup de questions, mais les taureaux foncent.
1: Oui.
3: Donc je pense que Madeleine va foncer vers vous.
2: Alors allez-y, fonçons.
3: Je vais vous demander de vous lever. Merci. Vous allez suivre Sam et la vérité est au bout du couloir. Merci.

0: Vous êtes magnifique. Oh là là. Ravi de vous rencontrer. Pardon. Je vous présente Laurent.
1: Bonsoir madame, vous allez bien ?
2: Très bien, merci.
1: Installez-vous confortablement.
2: Merci.
1: Alors, vous connaissez l'émission ?
2: Oui, fidèle au poste.
1: Bon, vous voyez, même s'il y a un autre truc sur une autre chaîne, un film, un machin ?
2: Non.
1: Bon.
0: C'est gentil ça, merci de cette
2: fidélité. Mais je pensais pas être là.
0: Ah bah oui.
1: Bon, ça ressemble à peu près à ce que vous voyez à la télé, c'est pareil. Oui.
0: Non, on est un peu plus beau encore. Vous êtes où en Guadeloupe ?
2: Alors, je suis dans la commune de Sainte-Anne.
0: Ah, c'est beau, Sainte-Anne. Voilà. D'accord. Est-ce que vous avez, donc je suppose évidemment Gamberger, vous avez fait un long trajet en avion, en vous disant, mais qui est-ce qui m'invite en métropole comme
2: voilà.
0: ça
2: Voilà. Qu'est-ce qui m'invite ?
0: Et alors, vous avez pensé à quoi ?
2: J'ai pensé à plusieurs personnes.
0: Oui.
2: Plus particulièrement à un, qui est Mehdi. Après, il m'a
0: c'est
2: dit
0: qui, Mehdi ?
2: Mehdi, c'est un enfant, un jeune que j'ai élevé.
0: Oui.
2: Depuis l'âge de 6 ans jusqu'à maintenant.
0: Un enfant adoptif, en fait, un enfant,
2: vous êtes famille d'accueil. Je suis famille d'accueil.
0: Famille d'accueil, d'accord.
2: Famille d'accueil.
1: Ça peut être lui. Une autre personne ?
2: Loïc.
0: C'est aussi un enfant que vous avez élevé ?
2: Que j'ai élevé, mais d'accord. Pas en tant que famille d'accueil, vraiment.
0: D'accord.
2: Une maman pour lui. Voilà.
1: Vous avez des enfants vous-même ?
2: Moi, j'ai 3 enfants. Hein.
1: Et donc, vous avez eu 3 enfants que vous avez élevés ?
2: Oui.
1: Et en plus, vous avez eu comme enfants. Ça des enfants qui sont passés oui. chez vous plus ou moins longtemps ?
2: Oui, pendant 38 ans, j'ai fait ce métier.
0: Ah oui.
1: On réussit à être, je connais la réponse, hein, je vois vos yeux, mais on réussit à être pareil avec ses propres enfants et avec des enfants
2: avec les,
1: qui passent, qui repartent, qui...
2: Oui, mais beaucoup sont restés, hein, très très tard, et on a encore on est encore en contact quand ils ont besoin de quelque chose.
1: Vous êtes là.
2: Je suis là.
0: Est-ce que je vous propose un indice tout de suite, Padeli, pour essayer de vous mettre un peu sur la voie ?
2: Oui.
0: Regardez, vous connaissez le principe d'émission, c'est d'écran.
3: Une petite question, si vous deviez adopter Pascal ou Laurent, ça serait lequel des deux ?
2: Les deux.
0: Ah, c'est gentil. J'avoue que je pense qu'on serait pas malheureux. Hein ?
2: Non.
0: Est-ce que je vous propose un deuxième indice tout de suite ?
2: Oui.
0: Regardez à nouveau là-haut.
3: Pour vous, quel est l'organe le plus important du corps ?
2: Ah. La matrice.
0: La matrice ?
2: Celle qui porte l'enfant.
0: D'accord.
2: Celle qui nous porte, en fait.
1: C'est ça. La matrice, c'est quoi pour vous ?
2: C'est un...
1: Les organes génitaux des femmes, c'est qui leur permet de qu'on comprenne bien.
0: L'utérus.
2: Oui, qui nous permet de porter en nous l'être que nous sommes, la vie.
1: C'est rare d'entendre ça, parce que comme beaucoup de gens, je pense que vous alliez dire, et vous avez dit le cœur. Et vous dites un truc que j'ai, moi, rarement entendu, quand on pose cette question-là.
2: Ouais.
1: Bien joué.
2: C'est
0: d'autant plus intéressant de la part d'une femme qui a eu, certes,
2: Des enfants
0: qu'elle a portés, mais qui a aussi donné quelque part vie à des enfants que vous n'avez pas portés à l'intérieur de vous-même.
2: Et souvent je dis que tu n'es pas né de moi, mais c'est comme si tu es sorti de mon moi.
0: De moi, d'accord. Bon. Ça vous donne un petit indice qu'on parle de ça ?
2: Oui, non, j'en ai fait tellement que...
0: Bon, alors, est-ce que je vous propose, pour ne pas faire durer plus ce suspense, de voir la personne qui vous invite ce soir ?
2: Oui.
0: Regardez à nouveau, là-haut, Madeli.
2: C'est lui. Mehdi. Mehdi.
4: Bonsoir, Tati.
2: Bonsoir, Mehdi.
0: Est-ce que vous voulez qu'on lui donne la parole ?
2: Oui, on peut lui donner la parole.
0: Mehdi, c'est à vous.
4: Bonsoir, Tati.
2: Bonsoir, Mehdi.
4: Alors, je suis très content que tu sois là ce soir. J'ai été invité, c'est pour justement te rendre hommage devant le public. Et aussi, c'est parce que c'est vrai que quand j'ai quitté ton domicile à 21 ans, il y a eu des merci par texto, mais j'ai jamais été capable de le dire en vrai. Tu as été là vraiment pour moi quand j'ai été hospitalisé. Et au final des comptes, avec le temps, je me suis amélioré au niveau de ma santé et c'est là que j'ai vraiment intégré ton domicile. Tu as beaucoup m'accompagné au niveau psychologie. J'ai été accompagné aussi par toi au niveau de l'école parce que vu que l'école ne pouvait pas m'accueillir parce que j'étais complètement rejeté, donc j'ai fait l'école à la maison. Je ne prononçais même pas un mot. Aujourd'hui, je sais parler, je sais communiquer. Si tu n'étais pas là, je ne crois pas que je serais vivant aujourd'hui, vu que j'étais en face de mourir, entre la vie et la mort. Tu as toujours cru en moi. Tu m'as quand même bousculé, on va dire, pour vraiment m'aider à être l'homme que je suis aujourd'hui. J'ai eu un gros accompagnement. Et ça, c'est vraiment quelque chose qui est extraordinaire. Si aujourd'hui tu es là, c'est pour casser le tabou d'enfant placé. On pense qu'un enfant placé est égal échec, or que non. Tu m'as accompagné, c'est que tu avais cette volonté, que je réussisse. C'est comme une deuxième mère pour moi parce que, en fait, tu as construit un homme autonome. Qui est capable de se gérer. C'est sûr que j'aurai toujours besoin de toi parce qu'on a toujours besoin de sa famille, on a toujours besoin de te soutenir. C'est extraordinaire. Je ne sais pas quoi dire de plus.
0: Vous avez un peu tout dit, Mélie.
4: Ouais, c'est...
0: En clair, vous venez remercier cette femme exceptionnelle d'avoir fait ce que peu de personnes auraient fait. Moi, j'ai une question à poser à votre tati, comme vous l'appelez. Qu'est-ce qui fait que ce petit garçon, vous l'avez connu à 4 ans, à l'hôpital, vous alliez tous les jours le voir.
2: Ouais.
0: Vous auriez très bien pu dire...
5: je ne me sens pas capable.
0: Je ne me sens pas capable, c'est compliqué, ouais. etc.
2: Mais quand on m'a proposé Mehdi, je ne me suis pas posé la question à savoir si je suis capable ou pas. Je l'ai vu, et au fond de moi, je l'avais déjà adopté. Et là où, un jour, ça m'a freiné, l'assistante sociale, qui me demande, vous avez besoin d'argent? Je dis, pourquoi? Mais vous prenez un enfant où, vraiment qui va peut-être mourir ou va infecter votre famille. Et j'ai répondu à cette personne que lui aussi, il a besoin d'amour. Lui aussi, il en a besoin. Parce que c'était un enfant qui était... Merci. C'était un enfant qui était déjà mis de côté. Il s'était replié sur lui-même à tel point que tous ses muscles se sont atrophiés. Parce que, c'est vrai, je peux très bien comprendre, on ne voulait pas qu'il infecte d'autres enfants. Mmh. Et à l'époque, le VIH était très mal connu.
0: Bien sûr, source de fantasmes, ô combien.
2: Voilà, très mal connu. Et j'ai bravé finalement cette maladie. J'avais des enfants, j'avais aussi une petite fille qui est née au moment où j'ai accueilli Mehdi. Ça ne nous a pas empêchés d'être autour de lui. Et mes enfants, enfin ma famille, comme on dit une famille d'accueil, la famille était là, autour de Mehdi et autour de moi. Et je me suis entourée aussi de professionnels, bien sûr. Et ce qui m'a permis de l'accompagner aussi loin. Tout ça, je pense que l'amour, quand il y a l'amour, on ne voit pas ce qui peut être de danger autour. On se fait notre petit matelas comme on peut, et là, il est là. Il ne m'a pas infecté, il n'a pas infecté mes enfants, mes amis. Et
0: il n'a infecté personne.
2: Il n'a infecté personne, alors que moi-même, j'étais pas acceptée dans certains endroits.
5: À cause
0: de cet enfant qui faisait peur.
2: Ouais. Oui, un enfant, effectivement. Ouais. Il y avait une réticence. Et moi-même, des fois, pour qu'il ne soit pas en retrait, eh ben, on restait à la maison et puis on faisait notre fête à nous.
1: Mehdi, il vous a invité ce soir, il vous écoute, vous l'avez

0: dans les yeux, là.
1: Oui.
0: J'imagine que vous êtes fier de lui. Qu'est-ce que vous lui diriez, si vous, en une phrase, si vous aviez une chose qui résume ce que vous ressentez ce soir face à lui?
1: Eh bien, je ressens déjà beaucoup d'amour et j'ai beaucoup d'amour pour toi et comme tu en as pour moi. Et là, me faire venir ici, bien que tu m'as menti, hein, ça me fait grand plaisir. Et on montre au monde entier, hein, qu'on peut arriver, étant malade, avoir du monde, toujours être entouré, bien entouré, on peut arriver. Et ce que je te souhaite, hein, d'aller encore plus loin.
2: Valérie, je vais vous demander, comme le veut l'émission, s'il vous plaît, de vous lever, de vous placer face au rideau.
3: Et voilà, hop.
2: De l'autre côté de ce rideau, il y a Mehdi qui est venu ce soir vous dire « Regarde le bel homme que je suis devenu, courageux, résilient, intéressant, qui s'occupe des autres, qui donne des conseils aux autres pour leur donner confiance en eux. » Tout ça, c'est grâce à toi,
1: oui,
2: en grande partie en tout cas. Merci. Je t'aime, je n'ai pas su toujours te le dire suffisamment, mais aujourd'hui, je viens dire devant, comme vous dites, le monde entier, en tout cas, tous les téléspectateurs de W9, et ils sont déjà très nombreux.
3: Et nombreux dans le monde entier, avec les replays notamment.
2: Et puis tous ceux qui regardent sur les réseaux sociaux, à quel point tu es une personne magnifique, merveilleuse, et à quel point aussi, et il l'a dit, c'est important, être placé, c'est pas, ça ne veut pas dire échec.
1: Échec, non.
2: Tout dépend chez qui on est placé.
1: Oui.
2: Je vous propose de le retrouver de l'autre côté.
3: Vous ouvrez le rideau, bien sûr.
2: Du rideau.
3: Oh, bah oui.

0: Courage et un petit moteur.
1: Dingue. Bon, les amis, ça va, Mehdi? Très ému?
2: Oui.
1: Bon, écoutez, ça fait longtemps que vous vous êtes pas vus. Physique, enfin en vrai. Je suppose que vous avez des tas de choses à vous dire.
2: Oui.
1: Merci Mehdi, parce que ce beau témoignage que vous nous avez fait a permis de mettre sous les projecteurs quelqu'un de magnifique. Donc merci pour cette belle histoire. Merci.
3: Plein de bonnes choses pour vous.
2: Merci.
1: Et donnez-nous des nouvelles.
3: Merci. Allez, vous repartez l'un avec l'autre, par là, tranquillement, prenez votre temps, tout va bien. Ouais, ouais, bien sûr. Merci. J'allais presque dire l'un des meilleurs moments de la soirée, Pascal.
1: Le moment tous les moments sont bons. Mais...
3: Que sont-ils devenus?
1: Eh oui, on va revenir, une fois n'est pas coutume, sur une histoire récente, forte. Celle de Yolande. Yolande qui n'avait pas vu ses fils depuis des années. Les ponts étaient totalement coupés. Après maintes tentatives pour essayer de les retrouver, elle avait fait appel à l'émission. Elle avait invité ses deux fils, Michael et Olivier, sur notre plateau. Que s'était-il passé? Était-il venu? Regardez.
3: Une nouvelle histoire, Pascal.
1: On ne lasse pas des nouvelles histoires. Rebecca dans sa loge. Madame.
4: Bonjour.
1: Rebecca dans sa loge.
4: Rebecca dans sa loge. C'est
3: avec qui êtes-vous, avec qui?
4: Je suis avec Michael.
3: Il est de retour?
4: Oui.
5: Bonjour.
3: Comment ça va?
5: Bah écoutez, ça va. Ça
3: vous,
5: va.
3: Êtes en détente, vous êtes en détente. Hein. On dirait un libraire qui est opus en train de vendre des bouquins. Non, on dirait un mec, il a travaillé toute sa vie, ancien prof d'histoire géo, maintenant il est tranquille. Alors. Il vend des livres.
5: Eh oui.
3: Il a la belle vie.
5: Eh ben voilà.
1: Qu'est-ce que vous faites dans la vie, Michael?
5: Je suis chauffeur poids lourd, en fait.
1: D'accord.
5: Tout simplement.
1: Rien à voir. Laurent, Laurent, dans une autre vie, vous savez ce qu'il était? Profileur.
5: C'est vrai?
1: Ouais. Ouais, ouais.
4: Et c'est bien. Tout parfait.
5: C'est vrai?
1: Il faisait du profilage. Est-ce que vous savez pourquoi vous êtes là, ou est-ce qu'en tout cas vous avez quelques idées, quelques soupçons?
5: J'ai quelques idées. On verra. Hein, de toute façon, je me laisse porter par le moment présent.
1: Vous pouvez même vous laisser porter par Rebecca, parce que contrairement aux apparences, elle est très costaud.
4: C'est vrai.
1: On va refermer la collection avec la loge. On vous retrouvera tout à l'heure, Michael.
3: Yolande, mesdames et messieurs, on la reçoit tout de suite. Comment ça va, Yolande?
6: Stressée un peu.
3: Non, ça se voit pas.
6: Si, un peu.
1: Oui, un peu.
3: C'est quoi, vous avez pleuré déjà un peu?
6: Je commence, oui. J'ai dit, je pleurerai plus jamais, mais là...
3: Regardez-moi, je vais pas pleurer, moi. Je vais sourire.
6: Oui.
3: Non?
6: C'est bon.
3: Quoi? C'est bon?
6: Oui.
3: Vous êtes fan de l'émission?
6: Ah, super. Je regarde depuis...
3: Je t'ai pas né, moi.
1: Vous êtes ici pour parler à cet homme qu'on a vu, libraire chauffeur poids lourd, Michael.
6: Oui, qui est mon fils. Je ne l'ai pas vu depuis 10 ans.
1: 10 ans.
6: Mais il y a quand même plus de 20 ans qu'on a eu
1: des relations difficiles.
6: Des relations difficiles. Et ce soir...
1: Vous faites une sorte de démarche de la dernière chance en venant sur le plateau d'Il n'y a que la vérité qui compte, puisque depuis 20 ans, c'est douloureux avec Michael. Depuis 10 ans, c'est plus du tout contact. Et vous espérez, par cette dernière démarche, avoir au moins des explications et peut-être que le rideau s'ouvre à nouveau
6: parce que
1: et que vous puissiez reprendre
6: de faire des démarches. Mais...
1: Des contacts.
6: Donc,
1: rien n'a abouti. Alors avant d'aller plus loin avec vous, nous, on a retracé toute cette histoire un peu complexe en images pour que tout le monde comprenne bien de quoi il retourne. Regardez
3: votre vie.
1: Tout de suite.
6: Ma vie, oui.
3: Allez.
7: Déjà petite, Yolande n'a pas une vie facile. Elle a grandi loin des bras d'une mère. Son enfance, elle l'a passée en famille d'accueil. Sans affection, sans tendresse et sans repère. Alors très jeune, elle n'a qu'un rêve. Fonder sa propre famille. Devenue adulte, Yolande rencontre l'amour. Ce garçon, elle pense que c'est le rayon de soleil de sa vie. Elle aura 4 enfants avec lui. Mais après plusieurs années, le mariage tourne à l'orage. Yolande perd son mari dans des circonstances dramatiques. Elle se retrouve seule avec ses 4 enfants. Et puis les années passent, les enfants grandissent. Yolande se dit que le plus dur est passé, que ça sera plus facile maintenant. Mais la vie en décide autrement. Fabien, l'un de ses fils, meurt brutalement. Un vide, un gouffre, un silence immense. Et le sort s'acharne encore. Alors que tout le monde se réunit pour dire adieu, des tensions ressurgissent. Et c'est toute la famille qui vole en éclats. Yolande n'a jamais compris ce qui s'est vraiment passé ce jour-là. Dès lors, son fils Michael coupe tous les liens. Et le silence s'installe. Une année, puis 10, puis 20. Aujourd'hui, Yolande a 72 ans. Elle ne veut pas perdre un jour de plus. Notre émission est sa dernière chance. Alors, elle nous demande de retrouver Michael, comme une bouteille à la mer. Son seul souhait, revoir son fils. Et murmurer avec toute la force d'une mère. Michael, je t'en prie, dis-moi que tu vas bien.
1: On vous voit très ému.
6: Quel gâchis. Je suis là également pour que ça serve de leçon, enfin, à certains enfants qui ont le bonheur de connaître leurs parents, au moins, que ce soit le papa ou la maman. Et qu'on soit aidé dans la vie quand on a été abandonné et qu'on se sent abandonné encore à mon âge.
1: C'est vrai que vous avez une vie parsemée vraiment de nombreuses épreuves, que ce soit effectivement cette enfance...
6: Sans jamais le montrer.
1: En foyer, en famille d'accueil.
6: Oui.
1: Ensuite, ce mari qui n'est pas à la hauteur de vos espérances et de la vie même, puisqu'il met fin à ses jours, il est tout jeune, il a 36 ans à ce moment-là.
3: Oui. Vous avez dépressif.
6: À l'hôpital, oui. Mon mari a trouvé quand même le moyen de se pendre.
1: Donc, un destin ô combien tragique.
3: Mais c'est pas
1: et
3: fini,
1: c'est pas fini,
3: hein.
1: Puisque après.
6: Mais j'ai jamais montré. J'ai toujours tenu.
1: Oui.
6: Parce que je me suis dit, je suis avec mes 4 enfants, il faut que je me batte.
1: Mais après, de longues années plus tard, il y a encore le décès d'un de vos fils.
6: Oui, mais entre-temps, ça se passerait bien, vous voyez. Oui.
3: Et là, on revient à Michael. Vous dites, je n'ai jamais compris ce qui s'est passé ce jour-là, qui fait qu'il y a eu une engueulade. C'est rare que ça arrive le jour d'un enterrement. Bah, ça peut arriver.
6: Moi-même, je n'ai pas compris.
3: Mais quelqu'un vous a expliqué pourquoi il a eu... Parce que c'est lui qui est parti et qui n'a plus jamais dessiné.
6: Oui, il a dit que c'était de ma faute, que je n'avais pas su...
3: Faire quoi
6: faire
3: à
6: ce
3: la mort
6: fallait.
3: De son frère.
6: Oui. Et ils m'ont responsabilisé, parce que j'ai d'autres enfants, donc ils m'ont responsabilisé également du décès de leur papa. Mm-hmm. Donc j'ai porté ce...

0: Et puis on se rend compte que finalement, vous n'avez pas de relation non plus avec les deux autres enfants qui sont toujours là.
1: Oui. Parce qu'ils se sont montés la tête et puis il y a la famille.
0: Est-ce que vous n'avez pas une part de responsabilité quelque part là-dedans?
1: Ah, c'est possible. Comment dire? Bon, si, j'ai connu un monsieur, ça c'est clair.
2: À quel moment?
1: Ils n'ont pas pu accepter la relation.
2: À quel moment?
1: Après
2: le décès de votre mari?
1: Oui.
2: De leur père?
1: Oui.
2: Et avant le décès de votre fils?
1: Oui.
2: Mais qu'est-ce qu'ils n'auraient pas accepté? Que vous refaisiez votre vie si vite? Qu'il y a un nouveau mec dans votre vie? Enfin, pardon pour le mot mec, vous avez compris?
1: Je suis incapable de le dire. Michael était marié une première fois. J'adorais sa petite femme qu'il vient de perdre il y a quelques 2 ou 3 ans, peut-être, oui. On s'entendait très super bien. Elle était adorable, cette petite.
2: Il est papa, Michael?
1: Ah oui, je suis grand-mère, arrière-grand-mère.
2: Donc vous ne voyez pas vos enfants, ni vos petits-enfants, ni vos arrière-petits-enfants?
1: Non.
2: Et alors, dans ce champ de bataille, si j'ose dire...
1: C'est vraiment un champ de bataille.
2: Sans jeu de mots. Vous vous dites que justement, Bataille et Fontaine, peut-être qu'ils vont m'aider à reparler à mon fils?
1: Bah, au moins le voir, même si le rideau ne s'ouvre pas, lui demander pardon si je n'ai pas été à la hauteur de ses...
2: attentes.
1: Oui. Et que j'aimerais bien même si c'est que sa photo avant de partir.
0: Depuis 10 ans, il n'y a plus jamais eu le moindre contact, même pas des échanges de SMS.
1: Et qu'il passe le message à son frère également.
0: Bon, alors écoutez, on va aller le retrouver de l'autre côté de ce plateau, oui. Vous laisser quelques instants silencieuse, et puis quand... il vous donnera la parole, s'il vous la donne, ça sera à vous de vous expliquer, de lui faire passer ce message important.
2: On ne dit rien pour l'instant, on vous laisse, si vous avez besoin d'un petit peu d'eau.
1: Non, merci.
2: Très bien. Bienvenue, cher ami. Vous nous l'avez dit, vous connaissez l'émission?
3: Ah, je connais un petit peu, oui.
2: Bon, donc vous savez qu'il y a quelqu'un derrière le rideau?
3: C'est ça, exactement.
2: Il est juste là, quelques mètres de vous?
3: Exactement, oui.
2: Pas d'idée, nous avez-vous dit? Du tout d'idée?
0: Quelques idées, mais il se laisse porter.
3: Je préfère me laisser porter.
0: Est-ce que je vous propose un petit indice, Michael?
3: Allez-y.
0: Allez, regardez dans ces écrans, quelqu'un va vous poser une question pour essayer de vous mettre un peu sur la piste.
4: Un proverbe russe dit que le plus corrosif des acides, c'est le silence. Es-tu d'accord?
0: Proverbe russe. Mais où est-ce qu'ils vont chercher tout ça?
2: Bah, c'est Poutine qui les écrit, les proverbes. Le plus corrosif des acides, c'est le silence.
0: Ah, ça vous allez me répondre, certainement, ça dépend.
3: Ça dépend de sous quelle forme vous évoquez le silence, en fait.
2: Et pourquoi on reste silencieux?
3: Et pourquoi on reste silencieux? Je pense que savoir prendre du recul face à certaines situations, des fois, peuvent apporter plus de positif et une certaine liberté que d'être un peu trop...
2: On va dire que parfois, le silence est un peu la voie de la sagesse.
3: On va dire ça comme ça.
0: Ça peut être salvateur.
3: Ouais.
0: Plutôt que d'être plongé dans le bruit, entre guillemets.
3: Moi, j'aime bien le côté un peu bouddhiste, un petit peu asiatique, un petit peu...
0: Vous avez comme ça un côté assez serein, assez...
2: C'est le côté libraire qui vend des livres, là, tranquillou, avec vos lunettes, votre petite tasse de thé bio.
3: Je l'aimais pas, parce qu'on va me dire que ça fait pas poli de les avoir sur les yeux, mais c'est mes lunettes de vue.
2: Donc. Bah, mettez-les.
0: Vous avez le droit de les voir.
3: Je vous vois pas, je vous vois...
2: Eh ben, mettez-les.
0: Mais mettez vos lunettes,
2: enfin. Ça fait pas poli de mettre vos lunettes.
3: Elles sont sombres.
0: Ah, parce qu'elles sont...
2: Ah, mais c'est pas grave.
0: On voit plus vos yeux, alors.
2: On s'en fout.
3: Ah bon.
2: Ne vous inquiétez pas.
0: Alors, est-ce que vous voulez voir, justement, Michael, le visage de la personne qui vous invite ce soir?
3: Bah, écoutez, allez-y. Je m'en doutais.
2: On vous demande évidemment pas si vous savez qui c'est.
3: Je sais qui c'est, oui. C'est ma mère. Ouais, bah, je m'en doute un
0: Yolande.
3: Petit peu. Hein.
2: Combien de temps que vous n'avez pas eu votre maman?
3: Une 20aine d'années peut-être, je ne sais pas trop. Mais bon, il y a eu beaucoup de choses qui m'ont pas mal vexé, pas mal choqué.
0: Ouais.
3: Donc, c'est une situation compliquée.
0: Est-ce qu'on la laisse parler?

0: Oh, bah, continuons le jeu, allons-y.
1: Yolande,
2: Oui.
1: c'est à vous. Votre fils vous écoute.
2: Bonjour, Michael.
0: Bonjour.
2: Je te vois là, tu as beaucoup changé.
0: Ah, ben, on vieillit, hein.
2: Ah
0: Les années
2: oui,
0: passent vite,
2: bah
0: hein.
2: oui, je vieillis aussi.
0: On vieillit tous, oui.
3: Relevez les lunettes, peut-être, pour qu'elle voie, peut-être qu'elle va vous reconnaître mieux sans les lunettes.
2: Tu sais que tu as été mon premier enfant que j'ai toujours aimé, ainsi que les autres. J'ai peut-être pas toujours été à la hauteur. J'ai pas su m'expliquer.
0: Ah, t'as merdé, oui.
2: Bon, ça c'est possible, comme tout le monde, je suppose, à sa façon. Mais aujourd'hui, je suis là pour te demander pas grand-chose, un petit peu de choses, de te revoir. Vous êtes mes enfants, je vous aime. Et c'est vraiment du fond du cœur. J'ai jamais baissé les bras pour aucune situation. J'ai toujours essayé de me battre à ma façon. Et ça n'a pas été toujours facile. Une maman avec quatre enfants, tu dois maintenant t'en apercevoir, t'as mûri, tu dois avoir compris.
0: Ils en sont où, tous tes enfants?
2: Bah, malheureusement.
0: Ah, je suis devenu très dur, hein. Tu vas t'affronter à
2: Non,
0: quelque
2: mais t'as
0: chose.
2: toujours été dur.
0: Bah non, j'ai combattu la vie qu'on m'a donnée, en
2: Eh
0: fait.
2: ben, moi, c'est pareil, figure-toi. Mais moi,
0: Et
2: je
0: puis,
2: ne l'ai jamais fait ressentir.
0: y a des choses que je dirais pas sur ce plateau
2: Ben
0: parce
2: non, moi
0: qu'on
2: non
0: passe à
2: plus.
0: la télé. Mais si je
2: Je vois
0: dois
2: très bien ce que
0: débattre
2: tu veux
0: là-dessus,
2: dire.
0: il va falloir m'apporter des réponses et j'espère qu'elles seront solides.
2: Oui?
0: Comment tu peux expliquer que papa se soit pendu?
2: Je peux même pas l'expliquer, j'ai pas su même quand ça s'est passé, ce qui s'est passé. On m'a demandé de me rendre à l'hôpital psychiatrique.
0: C'était ton mari, c'était notre
2: Ah,
0: père.
2: ben oui, c'était mon mari. Mais dis donc, Michael, j'avais quatre enfants sur les bras.
0: Et un homme qui demandait à être soutenu?
2: Ben, j'ai fait ce que je pouvais, parce que vous étiez mes enfants, mes priorités.
0: Ouais.
4: On sent que vous lui en voulez beaucoup à
2: Ouais.
4: cette mère. Attendez, juste.
0: Ah non, j'ai aimé ma mère. Oui,
4: ah.
0: elle vous l'a
4: J'ai
0: dit.
4: aimé
0: J'ai aimé ma mère. J'ai aimé ma mère parce que jusqu'à l'âge de 10-12 ans, c'était une mère comme n'importe qui
4: rêverait d'en
0: peut
4: avoir une.
0: aimer une mère. Elle s'occupait de ses
4: Mais
0: enfants.
4: alors,
0: Elle faisait à manger.
4: qu'est-ce qui
0: Elle a
4: a.
0: pété un câble dès qu'elle est partie en fréquentation avec une certaine
2: C'est
0: Josette.
2: vrai.
0: Ça te rappelle quelque chose?
2: Ah oui.
4: C'est
0: Quand
4: qui?
0: j'étais petit et que
3: Une
0: je courais
3: amie?
0: derrière la voiture et que tu partais en discothèque malgré tout.
2: Oui,
0: Tu t'en
2: maintenant,
0: rappelles de tout
2: si,
0: ça?
2: oui, mais toi, t'as pas vu tout ce qui s'est passé non plus entre ton père et moi. Ton père, quand il avait bu, comment j'étais traitée? Et ça, Josette l'a vu. Non,
4: Attendez,
2: vous
4: juste.
2: n'avez. Moi, j'ai toujours caché. Quand ton père avait bu, il allait souvent vous réveiller. Parce que moi, je vous couchais avant qu'il rentre. Il était toujours plein. Et moi, après, bah, certains enfants n'ont pas été conçus dans l'amour, vraiment. Toi, oui.
0: Ah bah pourquoi j'ai autant de haine alors? Quand on
2: Mais
0: fait
2: je sais
0: vibrer de
2: pas.
0: l'amour dans des énergies,
2: Parce que tu t'es
0: on.
2: laissé entraîner dans par la famille du côté de ton père. Moi, de mon côté, il y a personne pour me soutenir. Hein? Moi, j'ai jamais été soutenue, j'ai toujours été abandonnée, je suis encore.
0: Ah ouais.
2: Et j'y serai jusqu'à quand?
4: Juste une question. Là, vous avez votre maman en face de vous, vous dites jusqu'à mes 12 ans. J'ai eu des rapports assez idylliques, je me suis senti choyé, tout ça, et puis il y a un truc qui est parti en
0: Ah
4: vrille,
0: mais
4: on a
0: moi
4: bien compris.
0: j'ai aimé cette enfance.
4: Quelque
2: Ah
4: chose est
2: bah
4: parti
2: oui,
4: en
2: quand
4: vrille.
2: même.
4: Votre mère, elle vient d'une autre époque, pardon, c'est pas exactement l'époque des femmes qui ont aujourd'hui 30, 40 ans, elle a vécu une époque où la condition des femmes n'était pas forcément la meilleure du monde, à tout point de vue, surtout dans les milieux où il y a de la violence, de l'alcool, où les mecs sont un peu là, etc. Bah, vous savez très bien tout ça, j'ai pas besoin de vous le dire. Deux, elle sort de l'assistance publique, votre mère. Elle a été placée. Donc, elle a eu déjà une enfance complètement cabossée. Je vous raconte juste ça parce que c'est ce qu'elle nous a dit d'elle, et puis qu'on la croit. Et qu'il y a quand même des petites. Si je ne fais pas l'avocat, hein, il y a des petites circonstances atténuantes. Quand on est une jeune femme, on élève quatre gosses. Alors, OK, on a un mari qui boit. Peut-être qu'on n'est pas là exactement autant qu'il le faudrait quand il est hospitalisé, où il va mal, etc. Peut-être qu'on va voir ailleurs ou qu'on a des trucs un peu troubles parce qu'on veut s'échapper, prendre un peu de respiration, prendre un peu d'air. Ça vous est certainement déjà arrivé. Ça nous arrive à tous. Pourquoi, à ce point, ce que je n'arrive pas à comprendre, vous avez ce discours extrêmement dur?

0: vis-à-vis d'elle, c'est-à-dire que vous ne lui trouvez aucune circonstance atténuante. Il n'y a pas un moment où vous dites, bon, sa vie, ça a été quand même juste un torrent de trucs compliqués, elle en est certainement responsable, parce qu'on est responsable de sa vie, mais...
1: Je l'entends.
0: Elle a 72 balais, est-ce que ça mérite que je sois encore aussi dur avec elle? Elle mange, là, ça fait 20 ans qu'elle ne vous a pas vu, elle ne voit plus ses enfants, elle ne voit plus ses petits-enfants. Certainement, c'est en partie de sa faute.
1: Mais de toute façon,
0: est-ce que ça mérite autant?
1: Ça a gangréné, en fait, toute notre vie. Que ce soit mes frères, que ce soit ma sœur, que ce soit la mienne, ça a gangréné tout ce que j'ai essayé de faire, ça a tout capoté. J'ai jamais réussi. Là, je me retrouve actuellement en séparation avec une maison à vendre et un repart à zéro, un retour à zéro. Je suis en arrêt maladie, j'ai plus de boulot et ça continue. Et c'est que ça, en fait.
0: Amandé, est-ce qu'il est juste, selon vous, vous êtes un homme d'un certain âge?
1: 56 bientôt.
0: Ouais, vous êtes notre petit frère à tous les deux. Ok, non mais, on a le même nombre de gosses que vous, on a vécu aussi des drames. Je vais pas vous raconter ma vie d'enfance, c'est la vie de votre mère. Uh-huh. Moi, j'ai pas été placé, j'ai eu une marâtre qui m'a tapé dessus jusqu'à mes 15 ans. Ma mère est morte quand j'avais 7 ans. J'en veux à personne. Et j'en veux pas à mon père. Il disait rien quand elle me frappait. Vous voyez? Et j'ai fait ma vie. Et j'élève mes enfants, pas du tout dans cette névrose-là. Je me sors de ma propre névrose éducative, mais je pense que si vous voulez vous sortir de votre truc et vous être heureux, vous et vos frères et sœurs qui vont écouter l'émission ce soir peut-être, peut-être qu'il vous arrête, il faut arrêter la guerre.
1: On dit qu'il faut pardonner. Mais je veux bien pardonner. Mais si ça doit être encore un combat, après le pardon, ça ne m'intéresse plus.
2: Non.
3: Michael, je vais vous demander de vous placer face au rideau, parce que effectivement, on ne peut pas... J'ai l'impression qu'il y a une demande de pardon. Vous pouvez dire non, je ne te pardonne pas, et vous en allez. Vous pouvez dire je te pardonne, mais je n'ai pas pour autant envie d'ouvrir le rideau et de te prendre dans mes bras, comme tu le demandes. Et puis, vous pouvez accéder totalement à la demande de Yolande. Et
0: vous verrez bien ce que vous ferez derrière.
3: Voilà. Vous êtes totalement libre de votre décision.
1: Bah, moi, je veux bien te pardonner. Oh. Mais... Ouais, y a les crescendo. Désolé, je te sauterai pas dans les bras pour l'instant.
2: Si.
0: Vous voulez donc ouvrir le rideau, même si vous lui sautez pas dans les bras. Au moins, il...
1: Ouais, voilà.
0: Oui?
1: Je veux bien combattre encore, y a pas de soucis.
0: Comme quoi, vous êtes vachement inattendu, vous. Hein.
1: Complètement.
3: Alors, ouvrons ce rideau et permettons à Michael et Yolande de se retrouver. Même s'il ne se saute pas dans les bras.
4: Michael.
5: Ah non, c'est comme ça.
4: Je te fais un bisou.
1: Ah, moi, j'ai pas d'émotion.
3: Ah, elle, Yolande, elle est...
4: Si.
5: Non, non.
4: Si tu en as. On s'expliquera, c'est tout.
3: Vous êtes nombreux à vous poser la question de savoir qu'est-ce qui s'est passé depuis Yolande et Michael qui sont là avec nous ce soir. Regardez.

0: monde, vous allez bien? Asseyez-vous. Comment? Alors les deux,
1: ça va.
0: Eh,
2: super bien.
0: Ouais.
3: Bah, ça va.
0: Ça va. On revient de revoir la séquence. Vous étiez un peu chien et chat. Ça, c'était il y a quelques mois. Qu'est-ce qui s'est passé le soir même quand vous êtes rentré, quand vous êtes retrouvé dans les coulisses, etc. On vous a laissé un peu seul, j'imagine. Qu'est-ce qui s'est passé?
3: Bah, je te laisse parler.
2: Tout d'abord, je tiens à remercier Pascal et Laurent, hein, bien sûr.
0: Ça a changé votre vie.
2: J'ai retrouvé quand même mon fils et Michael. Et puis... ça a changé beaucoup ma vie. J'ai vu mes petits-enfants.
3: Qu'elle ne connaissait pas du tout, qu'elle n'avait jamais vu du tout. Donc, c'est aussi une étape pour eux. Il faut découvrir, il faut se découvrir. Voilà. Maintenant, ma mère veut aller un peu trop vite. Et comme je lui avais dit lors de l'émission, je veux bien excuser, mais j'avais quand même dit, chaque chose en son temps, j'avais dit, on va y aller crescendo. Voilà. Et ce côté un petit peu trop, pour l'instant, pour moi, oppressant. Donc je lui demande d'être un petit peu plus en recul et de laisser faire les choses naturellement, étape par étape.
0: Vous entendez le discours, Yolande?
2: Ah ben bien sûr, mais

0: ça c'est moi. Que ce soit là ou dans n'importe quel domaine, c'est vrai que je vais toujours faire avancer les choses un petit peu vite.
1: Est-ce que selon vous, il y a eu un avant-après cette émission? Et est-ce que quelque part, ce besoin quand même de passer là vous a permis à vous de demander des excuses, de vous expliquer, de répondre aux questions aussi? Et vous, d'exprimer des trucs que vous aviez sur le cœur et que vous avez exprimé officiellement, un peu devant tout le monde, même si c'est votre mère, vous ne l'avez pas ménagé, vous avez dit les choses.
2: Faut dire que là, ma mère rentre dans ma vie dans une période très compliquée. Et elle vient d'intégrer ma vie à ce moment-là. Maintenant, j'ai une de mes filles qui est dans le public, Shaina.
1: Voilà. Bonjour Shaina. Qui ne connaissait pas sa grand-mère.
2: Qui ne connaissait absolument pas sa grand-mère.
1: Et vous la connaissez grâce à cette émission. La plupart des gens de notre équipe nous disaient il s'est pas gagné qu'il ouvre le rideau à sa mère. C'est sa maman, tout ça, mais il est capable de. Il va certainement ne pas lui ouvrir.
0: Tu parles pour Olivier.
1: Donc il y a un moment où votre cœur a fait un petit peu, vous avez dit bon, allez, je laisse pas la. Je prends la clé, j'ouvre mon cœur et j'ouvre le rideau, c'est ça?
2: Après, il faut pas négliger le fait que ça soit quand même mes enfants.
1: Bien sûr.
2: Qui m'ont quand même dit papa, ça serait bien que tu revoies quand même ta maman. Ouais. Parce que, une maman n'en a qu'une. Elle n'est pas parfaite, elle a fait des erreurs, on en a pris tous conscience. Et puis j'ai écouté mes enfants, je me suis laissé guider par, par la tendresse. Et puis ils apprennent à la connaître et c'est vrai que cette émission nous a apporté quand même le petit plus. Par cette émission, on a reçu un courrier de mon frère, Olivier. Qu'on ne voit plus depuis, moi pour ma part, 9 ans, 8-9 ans.
0: Oui, c'est ça.
2: Et ma mère, depuis l'équivalent, pour mon cas, 20 ans, une vingtaine d'années.
1: Donc votre frère vous a vu, Olivier vous a vu sur ce plateau, il y a quelques mois, et il s'est dit, je vais écrire.
0: Voilà.
1: Je vais reprendre contact.
0: Tout à fait.
1: Et donc tout se passe bien, vous êtes super contente aujourd'hui.
0: J'espère que par l'intermédiaire de notre...
3: Vous ne l'avez pas encore vu, Olivier, vous ne l'avez pas encore retrouvé.
2: Alors c'est un contact un petit peu particulier quand même, parce que c'est aussi des petits messages qu'il fait passer, et il demande certaines choses à notre mère pour pouvoir se rapprocher éventuellement d'elle, mais il y a un travail à faire.
3: Des deux côtés.
2: De ma mère.
3: De votre mère.
0: J'espère pouvoir le faire en tant que mon vivant.
1: Oui, Allez, on peut déplacer les montagnes, quel que soit son âge.
0: Voilà.
1: Il suffit d'avoir un mental et un... c'est vrai. C'est vrai. Vous êtes une femme forte.
0: Ah oui.
1: Vous en avez connu d'autres. En tout cas, nous, on est très heureux de voir que vous allez bien. On est très, très heureux. Et merci d'être passé ce soir nous voir. Pour savoir que, il y a une suite. Il y a du public, nous sommes contents pour vous. Allez, on vous laisse.
3: Merci à vous deux.
2: Merci beaucoup.
1: Salut, monsieur.
3: Attention à la marque.
0: Merci beaucoup.
1: Oui. Hop, attention à la marque.
3: Allez, autre animateur.
1: Oui, merci. Repartez votre petit. Oh, la petite fille. Oh, votre fille. Allez, repartez tous les trois. Accompagnez votre grand-mère. Bip bip, c'est la fin de Jack la vérité qui compte. On espère que vous avez passé une excellente soirée avec nous. N'oubliez pas que vous pouvez participer à l'émission. Regardez, les coordonnées sont là. Vous savez comment ça fonctionne, vous connaissez les histoires. N'hésitez pas à faire appel à notre équipe.
3: Et vous aurez peut-être une chance, en venant ici, de croiser Rebecca et Sam, à qui on dit au revoir aussi.
4: On dit au revoir.
3: Et merci d'avoir été avec nous une fois encore. Sam qui fait déjà un gros dodo. Fatigué. Toutes ces allées bleues dans le couloir, c'est crevant.
1: On vous embrasse tous les deux, à bientôt.
3: Merci de votre fidélité. Rendez-vous très vite sur W9 pour un nouveau numéro de Y'a que la vérité qui compte, soyez heureux. Bye bye.
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0: Je constate que la nouvelle t'a laissé sans voix.
1: C'est totalement faux. C'est un mensonge. Tu dis ça pour me faire mal. Tu ne supportes pas de voir que j'ai une vie parfaite.
0: S'il te plaît, Paula, quand est-ce que tu vas te rendre compte que la vie parfaite, elle est ici, gravée dans ta tête? En ce moment précis, Gabriel est avec Juana et elle attend un enfant de lui. C'est aussi simple que ça.
1: Non! Il me l'aurait dit, sinon. Au lieu de ça, le détective privé qu'il a engagé lui a dit qu'il était impossible de retrouver cette fille et Gabriel a alors stoppé les recherches et il me l'a dit lui-même.
0: Eh bien, il t'a menti. C'est plus qu'évident. Il veut surtout pas que tu le saches. Il a insisté auprès de moi pour que je te dise rien.
1: Alors pourquoi il te l'a dit à toi?
0: Non, il m'a rien dit du tout. J'en ai fait la déduction, suite à un article paru dans la presse. Et quand je l'ai confronté, il a pas pu le nier. Tiens, regarde par toi-même.
2: S'il te plaît, fais attention.
3: Merci.
2: Je t'en prie.
3: J'ai l'impression d'être comme dans un film. Les bougies ici, avec toi, et cette jolie robe, c'est peut-être un peu trop, non? Je sais pas si j'aurais dû me changer.
2: C'est vraiment magnifique.
3: Merci. Il se trouve qu'Alma a mis mes vêtements à laver et... Elle m'a donné des robes qui appartenaient à des mannequins ou...
2: Oui, il y a quelque temps, on m'a demandé d'utiliser l'hacienda pour une séance photo.
3: Très bien, je dis ça parce que je veux pas que tu penses
2: que j'ai fait du zèle. Je ne veux pas, s'il te plaît. Je ne veux pas que tu interprètes mal mon regard. J'étais juste en train de penser que... Aucune mannequin n'avait jamais été aussi sublime que toi. Juana, lorsqu'ils ont fait cette publication sur toi, avec pour titre principal Juana la Vierge...
3: Je suppose qu'il y a plus... Aucune raison de le cacher. Je suis vierge. Je sais que c'est très peu commun, à notre époque, pas vrai? À mon âge, mais bon. Je n'ai jamais eu de relation sexuelle, je sais pas. Ne sois pas si sérieux. Je sais pas, j'ai tout simplement toujours eu des objectifs très clairs, qui sont... Aller à l'université, obtenir un diplôme, travailler, aider à la maison, et écoute, j'ai jamais prêté beaucoup attention à d'autres choses. Et j'ai jamais été amoureuse avant.
2: Enceinte et vierge.
3: Oui. C'est pour ça qu'il y a eu autant d'agitation dans mon quartier. Les gens savent que je n'ai pas de petite amie et que je suis dévouée à la Sainte Vierge, d'où ce tatouage également. Et une rumeur a commencé à se répandre selon laquelle, en touchant mon tatouage, je pouvais alors faire des miracles.
2: Ça a vraiment dû être très dur pour toi, non? Ça n'a pas dû être facile tous les jours.
3: Oui.
4: C'est une erreur.
5: Et alors, t'as même pas parlé? Et si c'était Juana?
4: Non,
6: c'était,
4: non.
6: C'était un de ces hommes vulgaires.
4: Oh, non, franchement, c'était juste quelqu'un qui s'est trompé, c'est tout. Quelqu'un qui s'est toujours trompé, toute sa vie.
7: Ouais, et très insistant.
6: Comme ça, toujours insistant. Ils te demandent d'abord ton numéro de téléphone, puis des photos par...
8: Stop, Yadira, s'il te plaît. Joséphina est une femme décente, je t'en prie.
6: Mais moi aussi, je suis décente. Et on me demande toujours un tas de photos.
9: Vous voulez que je vérifie d'où provient cet appel?
4: Non. C'est très bien, merci.
7: Maman.
5: J'y vais.
4: Non.
10: Oh. Joséphina, s'il te plaît, ne raccroche pas. Il faut vraiment que...
4: Une fois de plus, c'est une erreur. Je vous ai dit, c'est pas le bon numéro.

0: Qu'est-ce qu'il y a, maman? C'était qui?
1: Vous savez quoi? Je crois que j'ai perdu l'appétit. Je vais aller m'allonger. Pardonnez-moi.
2: C'est bizarre. Mais qu'est-ce qu'elle a? Il est bizarre, David, non? Depuis combien de temps il s'intéresse à Dani?
3: C'est plus que de l'intérêt. Ça ressemble plutôt à du dépit.
2: Le pauvre.
4: Parce que la vie peut m'entraîner vers le bas. Mais bon, jamais elle ne me mettra à terre. Alors je continue à danser et à profiter de la
5: Allez,
4: vie.
5: Allez, dansez, prenez
6: votre shot.
4: Je t'aime beaucoup. Et toi aussi. Mon Fabio, tu ne peux pas boire parce que t'es en train de travailler?

0: hein.
1: Je vais démentir ce que tu dis, j'en parle tout de suite à Gabriel.
2: Bonjour. Laissez-moi un message.
3: Tu peux arrêter d'être aussi impulsive et te servir de ta tête.
1: Monsieur Rubio a téléphoné et m'a dit que vous ne répondiez pas. Il m'a donc demandé de vous dire en fait qu'il devait se rendre à l'hacienda. Mais qu'en raison d'un orage, toutes les routes étaient inondées et qu'il n'allait pas pouvoir dormir ici, alors il vous verra demain.
3: Ça alors.
1: Excusez-moi, madame.
4: Alors, comme ça, Juana et Gabriel ont quitté la brasserie ensemble. Et maintenant, ils sont rien que deux à l'endroit préféré de Gabriel à l'hacienda, cet endroit que je déteste tant. Et ils savent tous les deux que Juana va donner un enfant à Gabriel?
3: Non. Gabriel est le seul à le savoir. Tu imagines ce que Juana pourra faire si elle a cette information?
5: Maintenant que je connais toute ton histoire, je t'admire encore plus.
3: Pourquoi?
5: Eh bien... parce que ce qu'ils ont fait à la clinique est terrible. Mais ça fait de toi une personne plus forte. Et ensuite, le fait que tu aies décidé de garder ton bébé, c'est époustouflant.
3: Tu m'as aidé à prendre cette décision. Et franchement, je t'en suis très reconnaissante. Je sais pas, entendre ton histoire, savoir que tu peux pas avoir d'enfant, m'a fait voir les choses d'un point de vue différent. Je sais pas. J'apprécie ma situation.
5: Pourquoi ne veux-tu pas connaître le père du bébé?
3: Parce qu'il n'a jamais voulu me rencontrer, et moi encore moins. Et je veux pas que désormais un tiers se mette entre moi et mon enfant.
5: Bien sûr.
3: C'est délicieux.
6: C'est pas possible. C'est pas possible qu'après tout ce temps, cet homme refasse surface maintenant.
7: Josefina, mon amour, c'est Ramon. Je suis content que ce soit toi qui me réponde. Tu ne sais pas à quel point tu m'as manqué.
6: Et après avoir disparu comme ça pendant 25 ans, c'est la seule chose qu'il trouve à dire, quelle toupée. À quel point tu m'as manqué, espèce de pourriture! Oh, calme-toi, Josefina. Calme-toi. Mais comment me calmer? C'est impossible. Bon sang, si après plus de 20 ans, il refait surface comme ça, comme s'il n'y avait rien eu. C'est juste que rien d'entendre sa voix, Sainte Vierge, c'était comme... comme un tremblement de terre, tu sais, comme... comme ressentir à nouveau ce vide au fond de mon cœur. Celui que j'ai ressenti lorsqu'il est parti, qu'il m'a laissée toute seule avec les enfants. S'il te plaît, dis-moi que tout ça n'est qu'un mauvais rêve.

0: prends ça.
1: Bon,
2: elle s'est enfermée dans sa chambre et elle ne veut pas en sortir.
3: Elle veut pas?
4: Eh bien, si c'était un faux numéro, cette personne qui en fait n'était pas une erreur a gâché sa soirée.
5: Ouais, je le pense également, hein.
2: Elle a même laissé le téléphone décroché.
4: Pour que cette personne ne rappelle pas, bien sûr.
3: Ouais, je vais appeler un médecin. Je veux qu'un médecin l'examine, d'accord?
5: Non, mais moi...
3: Pourquoi pas?
5: Bah, je connais ma mère sur le bout des doigts. Si on appelle un médecin, elle aurait dû rappeler
2: son dossier. Oui.
4: Non, je crois seulement qu'il faut lui donner un peu de temps.
2: Tout à fait.
4: Non?
2: Oui, simplement, de l'espace et de la tranquillité. Alors vous feriez mieux de tout s'y aller.
3: On est fichu à la porte.
0: Oui.
3: J'ai l'impression qu'on nous met dehors.
2: Ah non, il va falloir faire la vaisselle en partie.
3: Très bien, oui, Yadira, occupe-toi de laver la
0: vaisselle. Alors tu vas me donner un coup de main?
6: Si ce que tu dis est vrai, alors non, ça sera bel et bien fini entre Gabriel et moi, parce que cette fichue photographe va finir par me le prendre. Parce qu'elle a ce qu'il désire le plus au monde, c'est-à-dire un enfant biologique.
2: Paola,
0: ça crève les yeux qu'il n'est pas du tout amoureux d'elle. C'est évident qu'il veut qu'une seule chose, l'enfant qu'elle porte dans son ventre. Ouvre les yeux, mais c'est évident. Juste au moment où il a perdu tout espoir de devenir père, il découvre qu'une femme a été inséminée par erreur.

0: corps. Et c'est là que Rowena apparaît.
1: Elle apparaît ? Ou il la retrouve ?
0: Elle apparaît. Sans qu'il s'en aperçoive. Juste au moment où il est venu récupérer les photos pour la fête de la brasserie. Dis-moi, toi. Tu ferais quoi à sa place ?
1: D'accord. Si c'était vraiment le cas, alors Gabrielle lui aurait déjà dit que l'enfant qu'elle attend est le sien. Il n'est pas du genre à garder des secrets comme ça.
0: Exactement. Mais il a peur que si jamais elle l'apprend, elle parte en courant. C'est clair et net, Paola. Lui, ce qu'il veut, c'est cet enfant. Il veut garder cet enfant. Il veut pas le lui donner.
1: Alors pourquoi il ne me l'a pas dit ?
0: Parce que sachant comment tu te comportes, tu gâcherais tout.
1: Alors maintenant, mon mari a plus confiance en toi qu'en moi ? Ok. Supposons que les choses soient ainsi. Pourquoi sont-ils maintenant ensemble à l'hacienda ? Pourquoi ? Pourquoi l'a-t-il emmené à son endroit préféré ?
0: Écoute, il se fait purement et simplement passer pour son meilleur ami. Et pour quoi faire ? Pour s'occuper d'elle. Et pour protéger cette grossesse.
1: Ok, très bien, oui, mais dis-moi, comment je sais qu'il n'est pas en train de me tromper
0: avec elle ? Mais parce qu'il vient tout juste de dire à Tania de te prévenir. Qui prévient quand il est avec sa maîtresse, enfin, Paola ? Rends-toi compte. Cette relation, c'est pas de l'amour, c'est pas de la passion. C'est par pur intérêt, c'est par pure commodité.
1: S'il veut vraiment lui faire croire qu'il est son meilleur ami, il n'a pas besoin de l'emmener à l'hacienda.
0: Oh, j'en peux plus, c'est pas vrai, je peux pas croire que tu puisses réagir comme ça. Surtout ne me fais pas regretter ce que je suis en train de te dire, s'il te plaît. Si je te dis ça, c'est parce qu'on est amis, Paola. Écoute, fais preuve d'intelligence. Planifie une stratégie pour qu'elle s'éloigne enfin de lui. Ou à moins que tu veuilles que Rowena et le bébé fassent partie intégrante de ta vie.
2: Hey Jenny, tu crois que Salvador a vraiment raison ? Que la personne qui a appelé à la maison connaît maman ?
3: J'en ai aucune idée. Mais pourquoi maman ne nous en aurait pas parlé ?
2: Bah tu la connais, elle était gênée vis-à-vis des invités.
3: Oh, je sais pas, mais ce dîner avec tout ce monde a été un vrai désastre. Et le pire, c'est que Rowena n'est pas venue.
2: Mais lorsqu'elle t'a appelé, elle t'a dit avec qui elle se trouvait ?
3: Elle a dit qu'elle rentrait pas à la maison. Je sais pas où est-ce qu'elle est passée, celle-là.
2: À ton avis, avec qui ? Elle est avec Gabriel Rubio, non ?
3: Oui, ça c'est sûr. Maman m'a dit que elle était tombée sur eux à la cafétéria et qu'elle voulait qu'elle vienne, mais tu sais comment est Rowena, elle n'a pas voulu.
2: Ok, alors allons la chercher chez Gabriel.
3: Tu plaisantes ? Pour qu'ensuite il reproche à maman d'être une fouineuse si jamais on y va ?
2: Non. Et alors quoi ? Ben, si on veut savoir où se trouve Rowena et comment elle va. Et maman nous a dit qu'elle était avec lui à la brasserie.
3: Mais oui, c'est vrai. Ok, et en chemin, j'appellerai Daniela pour qu'elle nous dise ce qu'elle sait, hein ? Mais écoute, attends, ouais. Je vais me changer d'abord, ok ?
2: Ok.
4: Papa, prends ça. Oh. Allez, bois, ça va guérir ta toux.
5: Merci, ma chérie. Mais... mes petits poumons sont à bout de souffle désormais, si je puis dire. Et... c'est pas ça qui va me guérir.
4: Mais ça va te faire du bien. Prends-le, s'il te plaît.
5: D'accord.
4: Et Joséphina ? Tu as parlé avec elle ?
5: Non. Elle a raccroché. Oh,
4: papa chéri. Écoute, même si tu t'es mis en couple avec maman... qu'elle repose en paix. Tu es toujours mariée à cette dame, hein ?
5: Oui. Oui. Nous sommes toujours mari et femme, c'est vrai. Mais bon... faut que tu la comprennes, ma puce. Tu sais, je l'ai abandonnée et c'est pas si facile pour elle de répondre à mes appels comme ça, comme si de rien n'était. Elle doit ressentir beaucoup de colère et beaucoup de haine contre moi.
4: Et elle te l'a dit ? Elle t'a dit tout ça au téléphone ?
5: Non. Ah. Non, écoute. Eh bien, elle m'a simplement dit que je m'étais trompé de numéro. Et que je devais cesser de l'appeler.
4: Ça me donne l'impression d'être à une autre époque, non ?
6: Il va falloir que j'achète un autre générateur électrique.
4: Non, pas besoin. Regarde comme c'est magnifique, les bougies. Cette lumière chaude... et délicate.
6: C'est vrai. Oui, hein. Et puis ça détend.
4: Je sais. Et l'ambiance est d'autant plus intime.
6: C'est très romantique.
1: Non, non, je ne permettrai pas à cette photographe et à son enfant de faire partie de ma vie ou de celle de Gabriel, non.
0: Écoute, fais juste ce que je te dis. Mais je t'en supplie, Gabriel doit pas savoir que je te l'ai dit. S'il le découvre, il me chassera de la brasserie. Et s'il me vire, je pourrai plus t'aider. Et je pourrai plus être tes yeux ni tes oreilles.
1: Et comment savoir si je peux te faire confiance, Camille ?
0: Oh, Paola, enfin ! Sérieusement, je te montre clairement qu'on est amies toutes les deux. Je te montre que tu peux me faire confiance. Et en plus, tu sais parfaitement bien que si tu en parles à Gabriel, il choisira son enfant par-dessus tout. Je peux t'apporter mon aide. Bien sûr, si tu m'y autorises.
1: C'est d'accord. J'accepte ton aide, ok. Parce que c'est le seul et unique moyen de m'empêcher de commettre une folie.
0: Je serai toujours à tes côtés. Je te soutiendrai toujours.
4: Tu veux aussi que je réalise un miracle pour toi ?
6: Tu l'as déjà réalisé. Juana, nous avons déjà rompu l'accord que nous avions conclu pour garder nos distances. Et je ne veux pas qu'il se passe quelque chose que nous pourrions regretter.
4: C'est vrai. Oui, tu as raison. Il se fait déjà tard et je suis fatiguée. Je ferais mieux d'aller dormir maintenant.
6: Et moi aussi.
4: Eh bien,
6: faites bonne nuit. Rêve.

0: Oh non, mais regardez notre patron, le pauvre, il est complètement saoul.
1: Oh non, mais franchement, le pauvre, c'est affreux, regardez, il est saoul comme une barrique.
2: Oh non, il peut pas conduire comme ça, faut lui retirer ses clés de voiture là.
0: Ouais. Ouais, c'est certain.
2: David.
3: Bon sang, arrête. Ne tire pas là, tu me chatouilles.
2: Attends.
4: Danny, viens, je te raccompagne chez toi. Allez, je te ramène chez...
2: Mais, attends, David, non, attends, tu peux pas conduire comme ça. T'as beaucoup trop bu.
3: Moi, je peux pas conduire. Mm-hmm. Franchement, tu crois conduire. Vraiment que si j'étais ivre, je pourrais faire ça?
5: Hey. Je te raccompagne.
2: Oui, on y va. Hein? Je vais le ramener.
3: On y va.
5: Non, je te raccompagne, ça va aller.
4: Oui, pas de soucis.
1: On va y aller, nous aussi.
5: Ça va aller.
2: D'accord.
1: Allez.
5: Ok.
2: Je vous laisse les clés, ok.
5: Allez.
0: Allez, Dani, je vais conduire.
4: Allô, Garibaldi, d'accord.
5: Ah oui.
4: Oui.
1: Madame, écoutez, il y a dehors deux personnes qui
2: disent... Mais Tania, qui vient nous rendre visite à cette heure-ci.
6: Ils veulent parler avec... Excusez-moi.
7: Bonsoir, désolé, on n'était pas censé venir, c'est vrai qu'il est tard. Du coup, on va gagner un peu de temps. Je suis Felipe Bravo, l'oncle de Juana. Et voici ma sœur Jenny, la maman de Juana.
8: Nous devons absolument parler à Gabriel Rubio parce que ma fille a disparu et nous n'avons aucune nouvelle.
9: Je crois qu'ils savent déjà que l'enfant est...
7: Et qu'est-ce que vous chuchotez, là? Que nous sommes fous d'être venus? Bah ouais, nous sommes fous d'inquiétude pour Juana.
8: Exactement, tu as raison. Vous savez quoi? Je ne bougerai pas d'ici tant que je n'aurai pas vu ce monsieur Gabriel Rubio. Parce que la meilleure amie de Juana nous a dit qu'elle les a vus partir ensemble de la brasserie, figurez-vous. Hmm?
9: Allons. Mais dites-moi, qu'est-ce que des petites gens comme vous ont l'intention de dire à mon mari?
8: Des petites gens? Votre mari est un sale petit pervers.
9: Gabriel n'est pas du tout un pervers.
7: Allons, mademoiselle, ne vous méprenez pas, d'accord? La question ici n'est pas de savoir ce que Juana attend de votre mari ou de l'un d'entre nous. La question, c'est de savoir ce que Gabriel veut de ma nièce.
8: Oui, exactement. Je veux savoir ce que votre mari envisage avec ma fille.

0: Pardonne-moi, j'arrive pas à dormir et j'ai un peu froid, je suis venue près du feu. Mais j'y vais, repose-toi.
1: Non, attends, pars pas. Je n'étais pas en train de dormir, je reposais simplement mes yeux. J'étais en train de rêver éveillé. Et te voilà.
0: Tu rêvais de quoi ?
1: J'étais en train de rêver de toi.

0: Pardon. Non. Écoute, je t'aime vraiment. Les choses ne peuvent pas se passer comme ça, pardon.
1: J'ai jamais ressenti ça suite à un baiser. Mais tu as raison. On n'aurait pas dû.
0: Je vais mettre de l'ordre dans ma vie.
1: Moi aussi. Je suis enceinte et je dois finir mes études à l'université et réfléchir à ce que je vais faire de ma vie.
0: Repose-toi bien.
1: Notre histoire est impossible.
0: Notre histoire ne fait que commencer. Mais je te respecte, Juana. Et je t'aime tellement que je veux que tout ce qui se passe entre nous soit sincère. Fais de beaux rêves.
1: Faites beaux rêves.

0: incapable de profiter de qui que ce soit, mais on ne peut pas en dire autant de Juana, qui a bien sûr tout fait pour taper dans l'œil de mon mari.
1: Ah, bon, non, arrête, c'est bon, Jenny, c'est bon.
2: Elles veulent juste te provoquer.
3: Allons, pourquoi ne pas commencer par
4: Bien sûr, vous dites ça parce que vous n'avez pas d'enfant et que vous ne savez pas quels sont les soucis d'une mère.
3: Exact, oui. Écoutez, ce que nous savons de sources sûres, c'est que Gabriel a appelé depuis son hacienda. Et il est avec Juana, ne vous inquiétez pas. Elle est en sécurité, il lui arrivera rien. Et je sais qu'elle était très contrariée parce que sa grand-mère est venue la voir à la brasserie.
4: Donc maintenant, il s'avère qu'on va devoir s'excuser auprès de vous. Oh mon Dieu, je rêve.
2: Très bien, et où se trouve cette fameuse hacienda? Parce que franchement, on aimerait s'y rendre tout de suite. Mais on laissera Gabriel et Juana nous expliquer ce qui se passe entre eux.
3: Oui, il est évident que très peu d'entre nous comprennent l'amitié qui les unit. Mais pour tout vous dire, j'attribue ça au fait que Gabriel est un homme généreux et noble. Et qu'il se soucie d'elle parce qu'elle est enceinte et qu'il veut la protéger.
4: Ah, mais alors ça, c'est nouveau, non? Que les hommes s'inquiètent des enfants des autres. Ce genre de choses n'arrive pas dans la vraie vie, sincèrement.
0: De toute évidence, ça n'arrive pas dans votre monde. Mais sachez néanmoins que ça se produit chez les gens honnêtes.
4: Ah, maintenant, vous allez voir...
2: Arrête, elles sont juste un...
4: Lâche-moi, bon sang.
3: Très bien, comme vous le savez, il pleut actuellement. Toutes les routes sont fermées. Les communications sont coupées. Paola et moi, nous ne pouvons absolument rien faire. Et du coup, je pense vraiment que vous avez perdu votre temps.
0: C'est exact. De plus, si Juana était vraiment une fille décente, comme vous le dites, alors elle ne passerait pas son temps avec un homme marié.
2: Arrête, c'est bon, stop,
4: je
2: n'y arrête.
4: Je dois pas me racler parce que mon frère me retient fermement, ok? Parce que c'est vraiment pas l'envie qui m'en manque, hein? Je te jure que j'en ai vraiment envie. Et surtout, dites bien à votre mari de ne pas s'approcher de ma fille parce qu'il l'avait promis.
2: Hein? Exactement. C'est bon. Surtout, prévenez bien, monsieur Rubio, que Juana a une famille qui la protège et qui la défend. Et qu'elle n'a besoin ni de l'aide, ni de l'amitié de personne. Allons-y, Jenny. Allez, on y va. Allez, viens. Sérieusement.
0: Ce sont des idiots. Gabriel ne se rend pas compte des horribles gènes que cet enfant va hériter de cette famille d'imbéciles.
5: Non. C'est affreux.
0: Oh, mon Dieu.
6: Nous avons déjà rompu l'accord que nous avions conclu pour garder nos distances. Et la vérité, c'est que je ne veux pas qu'il se passe quelque chose.

0: Tu veux aussi que je réalise un miracle pour toi?
1: Tu l'as déjà réalisé. Pourquoi ne veux-tu pas connaître le père du bébé?
0: Parce qu'il n'a jamais voulu me rencontrer, et moi encore moins. Et je veux pas que désormais un tiers se mette entre moi et mon enfant.
1: Mais le père de l'enfant que tu attends, Juana, c'est moi. C'est moi.

0: Oh pardon, je viens juste d'avoir du réseau.
1: Rana, mais où est-ce que t'es? Écoute, on te cherche partout, on s'est vraiment inquiétés.
0: C'est une longue histoire, mais je suis dans une hacienda à l'extérieur de la ville. Et hier, il y a eu un gros orage, internet a été coupé, et du coup, je t'appelle que maintenant.
1: Rana, ma puce, c'est pas possible, écoute. Felipe et moi, on est partis désespérés à ta recherche.
0: Comment? Tu plaisantes? Vous êtes allé me chercher où?
1: J'ai besoin de te voir pour savoir que tu vas bien, ma chérie.
0: Je sais bien, pardonne-moi. Écoute, d'ici, je vais directement à la brasserie. Si tu veux, je te retrouve là-bas, on mangera ensemble. Mais je te répète que tout va bien. Je vais bien, il s'est rien passé.

0: Madame Fouenmayor a passé la nuit à l'appartement de son ami le mannequin.
1: Quoi? Comment?
2: Allô?
3: Enriquita? Bonjour. C'est Felipe. Je t'appelle pour savoir si t'es libre pour prendre un petit déjeuner.
2: Mais tout de suite?
3: Pourquoi pas? Je t'invite.
2: Ok, si c'est à proximité du bureau, c'est d'accord.
3: C'est pas côté à côté?
4: Non, mais c'est un endroit parfait que tu vas vraiment adorer. Si tu veux, je t'envoie l'adresse et on se retrouve là-bas.
2: Ok.
5: Ce granola est vraiment délicieux, hein? Dites-moi, c'est fait maison?
1: Bien sûr, tout est fait maison. Tu as terminé? Mm-hmm.
5: Merci. C'est si bon, je suis gâtée.
1: Bien sûr.
5: Gabriel ne sait pas ce qu'il rate.
1: Non, il a pris son petit déjeuner très tôt parce qu'il a reçu un appel du travail.
5: Ah, très bien. Alors, j'ai rien dit. Et au fait, sachez que j'ai laissé la robe que j'ai empruntée sur le lit. Merci beaucoup.
1: Ah, mais tu devrais la garder. Elle te va, merde.
5: Non. Hors de question, je peux pas. Je vous remercie, vraiment. Je suis un peu triste, à vrai dire.
1: Pourquoi?
5: J'ai l'impression que ces dernières heures ont été comme un rêve. Dont je ne veux pas me réveiller, bien sûr.
1: Tu es une jeune fille tellement douce, Juana. Je suis ravie de te connaître. Et tu sais, j'apprécie vraiment que tu sois l'amie de Gabriel. Ses parents t'auraient adoré. Même si, bien entendu, c'était des gens très riches et vraiment haut placés. C'était des personnes très simples. Gabriel a été très heureux ici avec eux dans son enfance.
5: Oui, ça se voit. J'ai vu une photo des trois et je trouve que ça sent, non? La chaleur d'une famille, celle qu'on ressent lorsqu'on est avec la personne qu'on aime.
1: Chose qui n'a jamais vraiment intéressé son épouse, Paola. Ah, pardonne-moi, je n'aurais pas dû dire ça. Excuse-moi. Termine, ok?
6: Bonjour. Tu es très en avance, dis-moi. Tout va bien?
7: Oui, j'ai des choses à régler, mais ne t'inquiète pas. Je ne suis pas allée à l'hacienda pour y voir Juana et Gabriel.
6: On va devoir faire preuve d'intelligence, Paola. L'idée est que Juana quitte Gabriel, souviens-toi.
7: Je ne vois pas comment. Tant que Gabriel restera collé à elle comme une sangsue.
6: On va y arriver. Je vais te venir en aide. Mais s'il te plaît, Paola, regarde-moi. Gabriel doit pas savoir que tu es au courant, il doit pas savoir que je te l'ai dit. Ok?
8: Écoute, j'ai parlé à Juana et elle va bien. Et surtout, ne t'avise pas d'aller frapper tout le monde, ok?
4: Tant qu'on me manque pas de respect, c'est bon.
9: Elle a dormi chez son patron ou elle a encore dormi sur le canapé?
8: Je vais aller déjeuner avec elle et lui tirer les vers du nez, mais je ne pense pas que ce soit ce que tu penses, d'accord? Tu t'es fait tout beau, toi, tu vas où?
4: Dans le coin. J'ai un rendez-vous.
8: Avec Yadira?
4: Non, maman, Yadira fait partie des rendez-vous forcés.
9: Ah oui, tu joues les victimes, c'est ça?
8: Ah, maman, mais reconnais-le. Le dîner d'hier soir a été un désastre, juste parce que tu veux contrôler tes enfants, leur vie et ta petite fille.
10: Oh, c'est bon, détruisez vos vies si ça vous chante, tous autant que vous êtes. Faites-en de la bouillie si vous voulez.
8: Maman, arrête d'être sur la défensive, qu'est-ce qui va pas?
4: Tais-toi, que je me teste, Jenny.
8: Mais quelque chose va pas. Mais vas-y, dis-nous tout, qu'est-ce qui t'arrive?
4: Mais oui, c'est vrai, maman. C'est parce vrai, qu'en gros, ça appelait, tu raccrochais,
8: qui était
4: ça appelait,
8: la personne
4: tu raccrochais.
8: Qui encore et
4: ça aurait
8: encore
4: été comme ça toute la nuit si t'avais pas décroché ce téléphone.
10: Combien de fois je dois vous dire qu'il s'agissait d'un mauvais numéro? Ça devient une véritable obsession.
4: Ok, mais cette personne demandait à parler à qui?
8: C'est pas du
4: est-ce
8: tout d'obsession.
4: Chose
8: d'accord, la vérité, tu dis que c'est une erreur. C'est la même chose avec Salvador, bien entendu, il fait fausse route avec moi. Yadira se trompe aussi sur le compte de mon frère. Et toi aussi avec ce manuel.
10: Memo. Il s'appelle Memo. C'est pas compliqué.
8: Ok, Memo. Et ne m'en parle pas.
4: Je
8: m'en parle pas parce que franchement, hier, on aurait dit un dîner de couple parié seulement pour...
4: Je vous ai trouvé tous les deux très bien assortis, hein, avec ce mémo.
8: Oui, mémo, oui.
4: Réfléchis-y.
10: Ah ouais.
8: Va te lancer, ça sent mal.
4: C'est bon, c'est bon.
10: Laissez-moi tranquille, tous les deux.

0: Planifie une stratégie pour qu'elle s'éloigne enfin de lui. Mais s'il te plaît, Gabriel doit pas savoir que je te l'ai dit. S'il le découvre, il me chassera de la brasserie. Et s'il me vire, je pourrai plus t'aider. S'il te plaît, ne dis pas à Gabriel que tu es au courant, que je te l'ai dit, d'accord? Madame. Un monsieur vous demande... Excusez-moi.
1: Je t'en prie. Qu'est-ce que tu fais ici, Luciano?
2: J'ai vraiment été très surpris de ne pas t'avoir à mes côtés à mon réveil. Je t'ai envoyé des messages sur ton portable, mais je sais pas pourquoi t'as pas répondu. Et écoute, bien qu'on ait très peu dormi la nuit dernière, j'ai réalisé que tu n'allais pas bien, Paola. Je m'inquiète pour toi. Je pense que ce serait important qu'on parle de notre relation.
3: Alors dis-moi, ta petite Jenny t'a à nouveau repoussé hier soir?
4: Non, mais cette fois-ci, c'était pas ma Jenny habituelle. C'était pas elle. Elle était pas comme d'habitude, non. Elle était très sympa avec moi et tout ça. Et Joséphina nous a fait un ragoût qui était vraiment, mais vraiment délicieux.
3: Ok, et alors?
4: L'atmosphère a commencé à devenir très bizarre au moment où Joséphina a reçu un appel téléphonique et elle a raccroché et elle est devenue toute pâle.
3: Détective, j'ai l'impression que les choses deviennent beaucoup trop compliquées. Tu crois pas que le moment est venu de mettre les voiles? Je te parle d'oublier ta Jenny.
5: Et voilà, ma Dani.
6: Oh, t'as dessiné un cœur dans mon café.
5: Pour que tu passes une excellente journée.
6: Merci.
5: Ciao.
7: Et pourquoi tu es aussi rayonnante?
6: Tu trouves? Excuse-moi.
5: Tu vas continuer à me regarder comme ça?
8: Ben quoi, y a rien de mal à ce que je te regarde. Oh. Mais ce que je suis en train de te dire, c'est bel et bien vrai. Si. T'as attrapé Dani, et c'était comme si vous dansiez le tango, tu vois. Et tu l'as embrassé comme dans une telenovela. Mais je te jure devant tout le monde.
5: C'est faux, je ferai jamais une chose pareille.
8: Si, c'est vrai. Non. Et dis-moi, tu te souviens d'être monté sur une table et d'avoir chanté Joyeux anniversaire?
5: Je suis monté sur la table?
8: Ah oui, clairement.
5: Mais c'est... Oh.
8: Et le pire, c'est que je pense que suite au baiser que t'as volé à Daniela, tu lui as donné l'illusion que tu t'intéressais à elle. Oh.
0: Vous pouvez déposer ces documents dans mon bureau, s'il vous plaît.
9: D'accord.
0: Merci.
10: Où est-ce que tu étais? Tu n'as pas passé la nuit à l'appartement. Et pourquoi tu ne réponds pas à mes appels?
0: Je suis restée avec ta fille, Paola. Parce que même si, à cause de toi, elle veut tirer un trait sur moi, elle sait très bien que je suis son amie.
10: Et je sais ce que toi, tu es pour moi. Et toi aussi. Alors c'est la dernière fois que tu disparais sans me prévenir. Camilla, tu dois toujours être là pour moi lorsque j'ai envie de passer la nuit avec toi. J'adore ce décolleté.

0: Le fait d'être ici avec toi m'a donné l'impression d'être en famille. Merci.
1: Merci à toi. Et surtout, ne t'inquiète pas, parce que je sais que dès qu'on aura franchi cette porte, chacun retournera dans son monde.
0: Je ferai tout pour que ça n'arrive pas. Il faut seulement que je reprenne ma vie en main. Avant d'aller à la brasserie, j'aimerais t'emmener quelque part. Tu m'y autorises ? Allons-y.

0: Est-ce que je peux ?
1: Bien sûr, vas-y, entre. Comment vas-tu ?
0: Bien, et toi ?
1: Bien, bien, assieds-toi.
0: Alors, pourquoi t'es pas venu à la fête d'Inès ? On est allé dans un petit bar, c'était divin. Bon, Gabriel n'est pas venu non plus. On m'a informé qu'en réalité, il était parti avec Roana. Et toi ?
1: Un client m'a appelé. Oui, je suis en train de négocier un nouveau point de vente et... Nous sommes allés dîner et ensuite on est allés boire un verre.
0: Oh, t'aurais dû l'inviter, je t'assure, c'était vraiment super. David était tout feu, tout flamme. Il a embrassé Daniela.
1: Vous avez passé un bon moment.
0: Oui, à vrai dire, oui.
2: Camilla ?
3: Oui.
2: Bonjour, ça va ?
3: Bonjour, Carlos.
2: Nous allons recevoir des clients très importants qui viennent de l'étranger. Gabriel m'a demandé si tu pouvais t'occuper d'eux. Est-ce que je peux compter sur toi ?
3: Oui, oui, bien sûr. Qu'est-ce qu'il faut faire ? Felipe.
4: Bonjour.
3: Bonjour. Ah, merci.
4: Je t'en prie.
1: Et il t'a dit quoi, Camacho ?
5: Tout est sous contrôle, ok ? Les images de vidéosurveillance de la nuit dernière ont été visionnées avec l'homme chargé de la sécurité. Et il n'y a aucun signe de ta présence.
1: Et comment il a fait ?
5: Ah, Camacho est un professionnel. Il a vu avec le vigile pour mettre en place un verrouillage d'une demi-heure à partir du moment où Rémi est venu livrer avec son camion.
1: Et tu sais à quelle date ce lot contaminé sera mis en bouteille ?
5: Très bientôt. C'est désormais le début de la fin pour la brasserie Rubio.
4: Viens. Bonjour. Nous avons rendez-vous avec la docteure Irma Tadeo. Merci.
3: Gabriel, pardon. Qu'est-ce qu'on fait ici ?
4: J'ai pris rendez-vous pour toi parce que je veux que tu sois bien soignée. C'est cette médecin qui va s'occuper de toi tout au long de la grossesse.
3: Ah.
4: Tout est en règle. Merci.

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0: Cette gynécologue est très réputée, c'est l'une des meilleures du Mexique.
1: Oui.
0: Qu'est-ce qu'il y a? Tu es contrariée?
1: Non, je suis juste surprise. Je dois dire, je pense que t'aurais peut-être dû me consulter avant de venir.
0: Elle nous a donné rendez-vous parce que j'ai étudié avec elle à l'université et elle ne pouvait plus prendre de patientes. Mais bon, écoute, bonjour.
2: Bonjour,
0: nous sommes venus voir la docteure Tadeo.
2: Ah,
0: bonjour.
2: Très bien, bien
1: Gabriel,
2: sûr que oui.
1: C'est ton ami, là?
0: Oui, nous avons étudié ensemble.
1: Pardon, mais cette situation... je sais pas, je me sens un peu dépassée, à vrai dire.
0: Pardon, je veux pas que tu sois fâchée, j'ai fait ça parce que je veux que tu ailles
1: non,
0: bien,
1: écoute,
0: crois-moi.
1: Donne-moi une minute, s'il te plaît. C'est...
0: Juana. Tout va bien. Pardon, je vais annuler le rendez-vous. Ça va aller.
1: Non, ça va. Non, attends, Gabriel, s'il te plaît. Surtout, n'annule rien. Évidemment, je veux savoir si mon bébé va bien et... C'est normal, mais simplement, s'il te plaît, ne prends pas ce genre de décision sans m'en parler.
0: Parfait, viens. Ça y est, on est prêt.
2: C'est bon?
0: Oui.
2: Excusez-moi un instant. Laissez-moi vérifier. Ah, Gabriel Rubio et Juana Bravo?
0: Oui.
2: Très bien, le médecin vous attend.
0: Merci beaucoup.
2: Allez-y, je vous en prie.
0: Merci.
1: Non, attends. Gabriel, non, écoute. C'est entre mon enfant et moi. Ça te dérange pas d'attendre ici quelques minutes?
0: Non, non, bien sûr que non. Vas-y, tu peux y aller.
1: Ouais.
0: C'est la porte à gauche.
1: Ok, merci.
3: Quand je t'ai dit de me retrouver pour prendre un café, je ne voulais pas dire le lendemain à la première heure.
4: Bah, pour être sincère, j'aime pas faire traîner les choses. Et la vérité, c'est que j'ai vraiment été très touché par ton appel. Parce que la dernière fois que je t'ai vu, tu t'es comporté un peu, je sais pas, un peu sèchement, voire de façon distante. Dis-moi, comment t'as eu mon numéro?
3: Bon sang, tu n'as pas de filtre.
4: Bah, on ne m'a jamais appris ça à l'école. Et dis-moi, ça te dérange pas que je sois aussi direct avec toi?
3: Non, pas du tout, c'est juste que moi, figure-toi, je suis tout le contraire. Je me suis toujours imposé des limites. J'ai toujours été, je sais pas, très structurée, tu vois. Du coup, je me fixe des barrières.
4: Non.
3: Quoi?
4: Non, en fait, c'est juste qu'après ce qui s'est passé dans l'ascenseur, j'ai beaucoup de mal à croire que tu sois comme ça.
3: Écoute, Felipe, pour que les choses soient bien claires entre nous, je suis claustrophobe, ok? Et je n'aime pas me retrouver dans des endroits aussi confinés et minuscules. L'ascenseur, d'habitude, je ne le prends jamais. C'est juste qu'en réalité, j'étais très pressée ce jour-là.
4: Quelle chance que t'étais très pressée, non? Et je remercie le ciel pour ça.
3: Felipe, on a vraiment mal agi. Je sais que c'est moi qui ai commencé et je te présente toutes mes excuses.
4: Non, t'inquiète pas pour ça. T'as aucune raison de t'excuser. Et encore moins, sachant que ça m'a rendu si heureux. À cet instant précis, j'aimerais être dans un ascenseur. Je veux être cet homme qui t'aidera à franchir toutes ses limites.
5: Je suis une amie de Gabriel depuis longtemps. Je l'ai orienté vers un spécialiste qui l'a aidé au mieux à essayer d'avoir des enfants.
1: Pardon, je suis un peu nerveuse. À vrai dire, j'avais pas prévu de venir ici.
5: Et bien sûr, vous auriez dû être consultée. Surtout après avoir découvert comment vous étiez tombée enceinte.
1: Gabriel vous l'a dit, c'est lui?
5: Oui, Gabriel m'a tout raconté.
1: Tout?
5: Oui. Mais ne vous inquiétez pas, parce que, écoutez, si c'est moi qui dois être votre obstétricienne, alors je dois connaître tous les détails de votre grossesse.
1: Bien sûr, je comprends, c'est juste que... Écoutez, j'ai pas demandé à Gabriel de m'amener ici aujourd'hui, tout comme j'ai pas demandé à tomber enceinte de la façon dont je suis tombée enceinte, alors j'aimerais au moins, pour une fois dans ma vie, pouvoir enfin prendre le contrôle des décisions.
5: Et vous avez tout à fait raison. Et de plus, si vous ne voulez plus me revoir, franchement, je le comprendrai parfaitement bien.
1: En fait, Gabriel m'a dit que vous étiez l'une des meilleures médecins, non?
5: C'est ce qu'on dit. Mais... Vous êtes suivie? Vous avez déjà été examinée par un gynécologue?
1: Ben, la première fois que j'ai consulté un gynécologue, je suis tombée enceinte. Alors là...
5: Et voilà ce qu'on va faire. Lors de ce tout premier rendez-vous, je vais vous examiner. Mais surtout, je vais vous offrir un cadeau très très spécial et ensuite vous pourrez décider si vous voulez que je sois votre médecin ou non.
1: Un cadeau?
5: Est-ce que vous souhaiteriez écouter les battements de cœur de votre bébé?
2: J'arrive avec le gel, docteur. votre épouse va passer une échographie. La plupart des parents aiment énormément écouter le cœur de leur bébé. Vous voulez entrer ?
6: Écoute, je te comprends pas. Je comprends pas pourquoi tu quittes pas une bonne fois pour toutes Gabriel. Surtout s'il t'a lui-même demandé le divorce.
2: Je ne m'avoue pas vaincue aussi facilement.
6: Oui, mais ça se voit que tu l'aimes pas. Il y a qu'à regarder la relation qu'on a tous les deux.
2: Allons, Luciano, je crois que tu t'en mêles les pinceaux. Je ne peux pas imaginer ma vie sans lui. Sans être son épouse, sans vivre dans cette maison, sans porter le nom de la famille Rubio. Parce qu'écoute, entre autres choses, le fait d'être avec lui m'offre un niveau de vie que très peu d'hommes pourraient m'apporter.
6: Mais ça n'a rien à voir avec l'amour.
2: En toute franchise, je n'ai jamais rien cherché ailleurs. Parce qu'avec Gabriel, aucune femme ne pourrait désirer plus. Et c'est lui qui m'a mise à l'écart.
6: D'accord, et alors ?
2: Eh bien, je ne suis pas de marbre, Luciano. Entre Gabriel et moi, c'est pas l'amour fou. Alors tu fais surface et je passe un bon moment avec toi, mais ça va pas plus loin. Si tu viens me voir parce que tu veux quelque chose de plus sérieux, tu te trompes lourdement. Je ne divorcerai pas de Gabriel. Et je ferai en sorte qu'il me quitte pas.
7: Excusez-moi.
8: Je vous en prie.
7: Entrez. Tenez, voilà, docteur.
8: Merci.
7: Entrez, je vous en prie. Entrez.
8: Gabriel, qu'est-ce que tu fais ici ?
7: Pardon, c'est de ma faute. J'ai pensé que vous aimeriez que le père soit présent.
8: Non, c'est pas lui le père. Et vous auriez dû poser la question plus tôt.
0: Non, c'est pas grave, je sors. Y a pas de souci.
8: Non, Gabriel !
0: Oui.
8: Reste, ok ?
7: Je vais vous laisser.
0: Merci.
8: Voyons. Très bien, on va commencer. Ok. C'est un petit peu froid, ok? C'est froid. Et ce que vous entendez très clairement, c'est son petit cœur qui bat très très fort.

0: Merci beaucoup pour le service,
1: c'est toujours un plaisir.
0: On a laissé un petit pourboire.
1: Merci.
2: De rien. Quoi ?
0: Non, c'est juste que t'as laissé un petit peu de mousse ici. J'ai l'impression que depuis l'ascenseur, tu cherches à m'esquiver.
2: Felipe, écoute-moi. Oui, je dois t'avouer que tu me fais cet effet à chaque fois que tu t'approches de moi. Mais écoute, on ne devrait pas. Parce que tu es l'oncle d'une employée de la brasserie et... Franchement, on ne devrait plus se revoir.
0: T'es sérieuse ?
3: Docteur, sincèrement, je ne vous remercierai jamais assez pour le moment qu'on vient de vivre à l'instant. Je veux dire, c'est une chose d'avoir une vie à l'intérieur de soi, non ? C'en est une autre de la voir, de la sentir.
4: Oui, on comprend.
3: Je trouve pas les mots, c'est tellement
4: fort. Quelque chose de si propre à quelqu'un peut être là. En train de grandir, comme un grand. Comment quelque chose qui t'appartient peut exister en toi ? Félicitations, ça a vraiment aidé. Un réel plaisir de partager ça avec toi.
5: Et écoutez, le bébé se porte à merveille. Et les examens semblent être tous normaux. En revanche, il y a encore une petite chose qui m'inquiète un peu.
3: Quoi ? Mais qu'est-ce que c'est ?
4: S'il te plaît, parce que si tu as besoin de quoi que ce soit, tu peux compter sur moi. Je veux que ce bébé soit en bonne santé.
3: Gabriel. Tu sais, j'apprécie énormément ton inquiétude, mais... Écoute, c'est vraiment pas ta responsabilité.
5: Ruana, écoutez, je sais que Gabriel s'inquiète.

0: qui est énormément pour vous. Et le seul souci, c'est que votre tension artérielle est un petit peu élevée. C'est pas grave du tout, mais en revanche, chez les femmes enceintes, c'est quelque chose qu'il faut contrôler.
1: Ok, très bien. Et qu'est-ce qu'il faut faire? Est-ce que je dois prendre quelque chose?
0: Non, rien de chimique. Pour l'instant, je vais vous prescrire des produits purement naturels, mais c'est peut-être aussi à cause du stress ou parce que vous avez vécu des situations qui vous auront rendu trop émotive ces derniers temps.
1: Oui, eh bien, en réalité, c'est plutôt les montagnes russes côté émotion ces derniers temps, pour dire les choses simplement.
2: Je crois que ce que tu devrais faire dès à présent, c'est te concentrer sur ta grossesse et rien de plus, n'est-ce pas, docteur?
1: Gabriel, avec tout le respect et toute l'affection que j'ai pour toi, je crois que ça me concerne moins, ok? Et je vais te demander s'il te plaît de te calmer, parce que là, tu me rends vraiment nerveuse.
2: Pardon.
1: Pardon, docteur. Donc alors?
3: Maintenant, tu peux pas mettre ça sur le compte de la claustrophobie.
4: C'est juste que j'ai l'impression d'être encerclée par cette table. Felipe, je sais que même si ça n'en a pas l'air, écoute, je suis une femme qui a l'habitude de contrôler ses émotions. Tu vois, j'ai toujours été gouvernée par la logique et le fait de me laisser emporter par cet instant, ça me terrifie.
3: Écoute, ma belle, tu peux te fixer toutes les limites et mettre tous les filtres que tu veux. Mais cette alchimie va bien au-delà de tout ça.
4: Non, ils vont se demander où je suis. Je dois y aller, Felipe, mais bon... Écoute, on va faire une chose, d'accord? Ne viens plus me voir. Laisse-moi réfléchir à tout ça. Remettre de l'ordre dans ma tête, dans mes émotions, et je viendrai te voir.
5: Bien sûr, on va pouvoir arranger ça. Il faut simplement que vous m'envoyez deux rapports pour pouvoir agir en conséquence. Et un email avec toutes les spécifications. Mais c'est pas un problème. Et je peux aussi en informer Monsieur Fouenmayor, bien sûr.
6: Eta, tu l'as embrassé comme dans une telenovela. Et le pire, c'est que je pense que suite au baiser que tu as volé à Daniela, tu lui as donné l'illusion que tu t'intéressais à elle, n'est-ce pas?
5: Et...
7: Oui, je t'en prie.
5: D'accord, on va remettre cette réunion à plus tard. Très bien, au revoir.
7: Bonjour, Dani.
5: Bonjour. Quelle soirée, hein? Je parle d'hier.
7: Oui. je vais aller acheter un café à la cafétéria. Tu veux pas venir?
5: Si. Oui, laisse-moi juste envoyer ce rapport et je te rejoins tout de suite, d'accord?
7: Oui. Pardon. Oui.
2: Écoute, tu sais quoi? C'est l'une des choses les plus merveilleuses que j'ai jamais vécues.
1: Oui, à vrai dire, oui. Moi aussi. Écoute, Gabriel. Je veux vraiment te remercier. Sincèrement, c'était très émouvant d'écouter comme ça le cœur de mon bébé et de voir comment cette petite graine grandit à l'intérieur de moi. Et puis, tu as fait en sorte que ça se produise. Du coup, merci.
2: Merci de m'avoir permis de partager ça avec toi. Tu sais pas tout ce que ça signifie pour moi.
1: Je vais te dire quelque chose. Je suis un petit peu surprise. Je sais pas, jamais j'aurais imaginé que tu puisses être aussi émue par un bébé qui n'est pas le tien, mais bon.
2: Juana, ce qui se passe avec ce bébé, c'est...
1: Quoi? Non!
2: Mon oncle.
8: Gabriel, mais où es-tu? Ne tarde pas trop, nos clients de l'étranger sont sur le point d'arriver.
2: Oui, pardonne-moi, en réalité, j'avais une affaire très importante à régler, mais je suis en route pour le bureau.
8: C'est d'accord. Dépêche-toi, ok? J'ai vraiment l'impression d'être le seul à me soucier de l'image que l'on renvoie à nos clients aujourd'hui. Et Enriquita, où est-elle? Elle n'est pas arrivée, elle non plus?
9: Non, personne n'est encore arrivé.
10: Salvador, quel plaisir, mais entrez.
11: Merci beaucoup, merci.
10: Ah, vous savez que Jenny n'est pas là, en fait. Mais si vous voulez, je vous offre un petit café pour que vous n'ayez pas l'impression d'être venu pour rien.
11: Ah oui, et j'accepte avec grand plaisir, hein. Surtout s'il est aussi bon que l'autre fois, vous savez, avec la cannelle.

0: Ah, bien sûr. J'allais justement m'en servir un. Il est tout chaud. Laissez-moi vous en servir une tasse.
1: Ah, vous allez pas me croire, mais je suis pas venu pour Jenny.
0: Ah non ?
1: Non, non, non. En fait, je l'ai vue partir il y a un instant et j'ai pas frappé avant de l'avoir vue s'en aller. Je suis venu parler avec vous, Joséphina.
0: Avec moi ? Prenez place.
1: Merci. Pour tout vous dire, je me suis posé des questions hier soir. Après que vous ayez reçu cet appel téléphonique, vous étiez si livide. Vous êtes devenue toute pâle et vous aviez aussi les yeux vitreux.
0: Oh, c'est pas possible. Non, le truc c'est que c'est un imbécile qui s'est trompé de numéro de téléphone et qui a rappelé un idiot.
1: Bien sûr, oui. Oui, ces idiots qui ont fait une grosse erreur par le passé et qui réapparaissent quelques années plus tard pour voir ce qu'il y a à en tirer.
0: Mais vous êtes un sorcier.
1: Figurez-vous que non, mais je suis inspecteur depuis de très nombreuses années déjà. Et du coup, on va dire que je suis pas né de la dernière pluie, vous voyez. Mais faites-moi confiance, Joséphina. Vous voulez bien?
0: Ok, c'était Ramon. C'était mon défunt mari.
1: Il est pas en train de vous extorquer ou de vous menacer ou quoi que ce soit de ce genre, hein?
0: Non.
1: C'est donc votre défunt mari qui vous a appelé?
0: En réalité, pour moi, il est mort depuis bien longtemps. En revanche, c'est pas le cas pour Jenny. Parce que, pour tout vous dire, elle rêve chaque nuit que son père va revenir, alors... Alors que Felipe, de son côté, demande chaque nuit à la Sainte Vierge qu'il ne revienne jamais.
1: Et dites-moi, Ramon a été franc avec vous, il vous a dit pourquoi il vous a quitté ou il vous a juste mené en bateau?
0: Vous voulez vraiment savoir, vous en avez l'air. Non, il est parti acheter des cigarettes il y a une vingtaine d'années et maintenant il refait surface. Et du coup, c'est pour ça que Jenny est comme ça, comme... Je sais pas, elle est si peu sûre d'elle et sur le qui-vive. Parce qu'elle jure que si jamais son père revenait, alors elle ferait en sorte qu'il l'aime. C'est ce qu'elle s'est mise en tête.
1: Maintenant, tout est beaucoup plus clair. C'est pour ça qu'elle côtoie des hommes qui l'abandonnent, en fait, qui la quittent. Elle tombe toujours sur la mauvaise personne, c'est pour ça.
0: C'est ça.
2: Bonjour.
3: Bonjour, Gabriel.
2: Enriqueta, tu arrives tout juste aussi?
3: Oui, et Carlos va nous tuer. Bonjour, Juana. Bonjour. Quelle coïncidence.
4: Oui.
2: Très bien, allons-y parce qu'ils nous attendent. Juana?
4: Bonne journée.
5: La coïncidence, c'est que ces vêtements coïncident avec ceux d'hier.
6: Juana, Juana. Absolument que je te parle.
7: Gabriel, dis-moi, tu sais que cette réunion est vraiment décisive pour la brasserie.
2: Je sais bien, ne t'inquiète pas, nous avons encore le temps. J'ai juste besoin d'une petite minute pour me concentrer et c'est tout.
7: Ok, voilà. J'ai parlé avec Camilla et dès demain, elle passera un examen pour savoir si elle est vraiment à la hauteur de son nouveau travail.
2: Et elle le sera. Elle sera vraiment une hôtesse extraordinaire,
7: oui,
2: c'est sûr.
7: Je l'espère.
2: Allons-y.
7: Écoute, tu peux m'expliquer pourquoi tu as ce petit sourire en coin?
2: Est-ce que tu veux savoir d'où je viens?
7: Je ne sais pas si je veux savoir.
2: J'ai rencontré ton neveu, mon oncle. J'ai écouté ses petits battements de cœur. Je l'ai regardé bouger et tout.
7: Comment? Attends, mais tu as déjà dit la vérité à Juana?
2: Non, toujours pas, et je me sens de plus en plus mal. Je suis terrifié. À l'idée qu'elle réagisse mal, qu'elle s'en aille et que je la revoie plus.
7: Éclaire un peu ma lanterne parce que j'y comprends rien du tout. Si tu ne lui as pas dit, comment tu as pu voir ton enfant?
2: Tu savais que je l'ai invité à sortir, hier?
7: Oui, oui, à cause de cette histoire avec sa grand-mère, non?
2: Oui, j'avais des affaires à régler à l'hacienda et je l'ai invitée hier soir. J'ai été ravi. Ravi de passer ce moment avec elle.
7: Ok. Mais écoute, attends une seconde, d'accord? De là à ce que tu fasses la connaissance de ton enfant, j'y comprends rien.
2: Ce qui s'est passé, c'est qu'hier, nous avons eu un gros orage et nous avons dû rester à l'hacienda. Et alors, au lever du jour, j'ai craqué et j'ai contacté Irma. C'est une amie de l'université, c'est l'une des meilleures gynécologues qui existent au Mexique. Je lui ai dit, Irma, tu me reçois? Elle m'a répondu, bien sûr.
7: Attends une minute, sois plus explicite. Et ça n'a pas éveillé ses soupçons?
2: Eh bien, si, elle était un peu bizarre, mais je lui ai dit que je voulais seulement l'aider. Mon oncle, je dois vraiment obtenir le divorce avec Paola. Je mérite de reconstruire ma vie. Je veux simplement être avec Juana et mon enfant.
7: Gabriel, je suis d'accord, mais tu dois te calmer.
2: Mais je suis
7: très calme. Les enjeux sont importants.
2: Tu sais, je m'en contrefiche, je mérite d'être heureux. Je vais en discuter avec mon avocat et lui demander d'accélérer les choses.
7: Bien.
6: Juana, t'as jamais eu une seule minute de retard. Et t'arrives comme ça avec Monsieur Rubio. Et puis, t'es même pas repassé par chez toi. Qu'est-ce qui se passe?
8: Écoute, j'ai accompagné Gabriel à son hacienda. On a été pris dans une tempête, on pouvait plus sortir.
6: Comment ça? Vous avez passé la nuit?
8: Non, non, non, dans des chambres séparées.
6: Oh, ma chérie, tu joues vraiment avec le feu. Tu sais que ta mère m'a contactée hier? Elle voulait savoir où t'étais. Je lui ai dit que t'étais avec Monsieur Rubio parce que c'est ce qu'on m'avait dit.
8: Dani, je sais que t'es très inquiète et nerveuse, mais à vrai dire, on n'a pas d'autre choix.
6: Non, mais toi, t'aurais pu rentrer chez toi et lui rentrer chez lui.
0: Okay.

0: sais, mais si ça avait été le cas, j'aurais jamais connu cette hacienda qui est si chère à son cœur. J'aurais jamais vu ses parents sur une magnifique photo. Et on n'aurait pas été ensemble devant la cheminée. On n'aurait pas non plus dîné aux chandelles. Et en plus, écoute, ben, on se serait pas embrassés.
1: Embrassés? Attends, mais dis-moi, vous vous êtes embrassés ou tu l'as embrassé?
0: Non, non, non, il m'a embrassée. Et bien sûr, je lui ai rendu son baiser. Oh, ma chérie, c'était magnifique. Vraiment, je te jure, je l'oublierai jamais.
1: Eh ben, on dirait qu'hier, les étoiles se sont alignées pour que toutes les deux, on reçoive un peu d'amour.
0: Quoi? Pourquoi? Dis-moi tout.
1: David m'a embrassée.
0: Quoi?
1: Ouais.
0: Non, c'est pas possible. Je comprends pourquoi tes yeux brillent comme ça. Oh, Daniel, là, c'est super.
1: Il m'a prise par surprise, mais je suis super contente, oh, je te jure.
0: J'imagine très bien. J'envie vraiment ton histoire d'amour. Elle est tellement plus simple que la mienne. La mienne est juste un rêve impossible. Mais c'est comme ça. Dis-moi comment ça s'est passé. Je veux dire, vous étiez là,
1: ouais,
0: tous
1: on
0: les deux,
1: était sur
0: ou
1: la piste et...
2: D'accord. Mais bon, je veux que tu saches que tu pourras toujours compter sur moi. Même si je n'ai rien en retour.
3: Merci de me comprendre.
2: Au revoir.

0: Camilla, il faut que tu viennes à la brasserie. Des clients très importants vont arriver, ils ont organisé une réception. Gabriel est déjà là, alors je pense que c'est vraiment le bon moment pour qu'on te voie avec lui.
1: Oui, et surtout Juana.
2: J'étais sur le point d'entrer et écoute, là j'ai vu Gabriel et Juana rentrer ensemble dans la brasserie avec les mêmes vêtements qu'hier.
3: Non, c'est pas possible.
2: Je te jure aussi bien que je m'appelle Viviana. Je veux dire, je les ai littéralement vus. Écoute, la question ici c'est, qu'ont-ils réellement fait toute la nuit ensemble pour ne pas avoir pu se changer?
3: À ton avis, c'est quand même pas sorcier.
4: Bonjour.
5: Bonjour.
3: Bonjour.
6: Dani.
7: Merci. T'as reçu cette enveloppe. Elle était à la réception.
6: Merci.
7: Et pardon d'avoir été aussi longue. Je discutais.
6: Oui. Non, ne t'inquiète pas.
7: Mais bon, je suis là maintenant. De quoi tu voulais me parler tout à l'heure?
6: Dani, je voulais m'excuser auprès de toi.
7: De quoi?
6: Pour... ce qui s'est passé, j'ai pas été correct. C'était totalement déplacé de ma part.
7: Tu dis ça parce qu'on se trouvait dans un lieu public?
6: Non, je dis ça parce que j'étais totalement ivre et... je sais que c'est loin d'être une excuse, mais bon. J'avais beaucoup trop bu.
7: Ben, on avait tous beaucoup bu, non?
6: Oui, mais... je veux surtout pas que tu penses que... j'ai essayé de profiter de toi ou bien un truc dans le genre.
7: Non, jamais, non.
6: Il y a zéro histoire entre nous?
7: Zéro.
6: Oui, on est juste des amis, c'est tout.
7: Oui. Pour moi, c'est comme si tu m'avais jamais embrassée.
6: Ah, ouais, super alors. Ah. Quel soulagement, Dani, vraiment. Je ne voulais pas que tu penses que toi et moi, on puisse former un couple ou un truc du genre. On est juste amis, non?
7: Non. Pas du tout.
6: Que des amis, n'est-ce
7: oui,
6: pas?
7: Oui. Mais non, jamais.
6: Oui. Je veux dire, et en plus, tu sais que je suis toujours très amoureux de Juana, malgré tout.
7: Oui, bien sûr, je comprends pas pourquoi on reviendrait là-dessus. Sur ce qui s'est passé hier, c'était rien du tout. Et j'ai pas l'intention de me faire d'illusions sur qui que ce soit. Ouais. Comment je pourrais me faire des illusions sur toi?
6: Bien sûr, ouais.
7: Bien sûr que non, on est
6: oui,
7: juste amis.
6: Mais... des amis. Ok, ouais. C'est parfait. Merci, Dani. À plus tard.
7: Bye.
8: Est-ce que tu es au courant?
9: De quoi? D'un autre ragot? Apparemment, tout le monde ici dans cette brasserie a beaucoup trop de temps libre. Franchement, j'aimerais avoir le pouvoir de changer tout ça.
8: Gabriel et Juana Bravo sont partis ensemble hier. Et aujourd'hui, ils sont arrivés ensemble. Avec les mêmes vêtements.
9: Cette jolie jeune fille. Je n'ai pas encore eu le plaisir de voir son visage. Je pense que le moment est venu pour moi de rencontrer cette Juana Bravo.

0: Clairement, je suis heureux que tu te sois réconcilié avec Paola. Maintenant, si tu veux bien m'excuser, on va devoir préparer la réunion.
1: Gabriel, je veux seulement te prévenir, au cas où. Paola sait déjà que tu étais avec Juana. Hier, sa mère et son oncle sont venus la chercher chez toi. Tu crois que Paola devrait s'inquiéter de la relation que tu entretiens avec elle ?
0: Écoute, je n'ai pas à te donner d'explication. Et si jamais c'est le cas, celle qui devrait s'en inquiéter, c'est Paola, pas toi.
1: Tu devrais réfléchir en profondeur à toutes ces choses avant d'agir, tu sais. T'es en train de marcher sur un fil extrêmement tendu.
2: Excusez-moi, Monsieur Rubio, les clients étrangers sont d'ores et déjà arrivés.
1: Je vais m'occuper d'eux. T'inquiète pas. Excusez-moi.
2: Excusez-moi.
1: Actuellement, nous sommes dans le hall principal. Et pour finir, je vais vous conduire à une dégustation pour que vous puissiez tous goûter à notre produit phare. Nous sommes très heureux de vous avoir ici
3: parmi nous.
4: Bonjour.
0: Comment ça va ?
4: Bonjour, ça va ?
3: Bonjour. Bonjour.
0: Bienvenue
3: Bonjour.
0: Au Mexique. Je vois que Camilla vous a bien
3: Bonjour.
0: Accueilli.
3: Bonjour.
0: Vous m'accompagnez, s'il vous plaît ? Allons visiter l'étage.
5: Allons-y.
0: Allez.
6: Merci.
7: Très bien, je découvre que tu es une excellente hôtesse.
1: Merci. Je veux que mon travail soit reconnu comme il se doit. Je veux surtout pas qu'on pense que je suis ici parce que je suis l'épouse de Francisco ou l'amie de Paola. On y va ?

0: Je suppose que tu savais que Gabriel rencontre actuellement des clients espagnols. À ton avis, il aimerait les voir investir dans la brasserie ?
1: J'ai cru comprendre qu'il ne s'agissait que de nouveaux clients. Ah, très bien, merci.
2: Monsieur Fuenmayor, le rapport que vous m'avez demandé.
1: Il a déjà été mis à jour ?
2: Oui, jusqu'au mois dernier. Et j'ai fait un rapport sur le volume des ventes pour le mois aussi.
1: C'est parfait, merci.
2: Oui, est-ce que vous désirez autre chose ?
1: Attendez. Vous êtes l'ami de Juana Bravo, n'est-ce pas ?
2: Oui, exact. On est des amis d'enfance.
1: Écoutez, il va falloir surveiller vos amitiés, vous ne croyez pas ? Apparemment, votre amie d'enfance est sur toutes les lèvres ici à la brasserie du fait qu'elle entretiendrait une relation avec mon gendre.
2: Vous savez, les gens inventent tout le temps des ragots et... Et à ce que je sache, ils sont juste amis. En plus, Monsieur Rubio est marié à votre fille, qui est d'ailleurs l'une des plus belles femmes de ce pays. Je pense pas qu'il jetterait son dévolu sur une autre.
1: Vous avez raison sur ce point. Mais puisque vous semblez la connaître si bien, j'aimerais que vous me la présentiez. C'est d'accord ?
2: Oui.
1: Très bien.
3: Merci. Ma puce, écoute, je suis dans le hall, là. Je fais quoi ?
4: Tu te rends bien compte que je vais parfaitement bien, non ?
3: Et toi, tu te rends compte que t'es habillée exactement comme hier ?
5: Ou ne me dis pas que personne ne l'a remarqué ?
4: Alors, évidemment, je sais que tout le monde l'a remarqué. Et tu sais quoi aussi ? Ils m'ont vu arriver avec Monsieur Rubio.
3: Oh, ma puce, parle-moi franchement, on est des adultes, n'est-ce pas ? Qu'est-ce qui s'est passé entre cet homme et toi ?
4: Rien ! Non, absolument rien !
3: Oh, arrête, mon amour, je te connais cette histoire par cœur. Tu veux que je te la raconte ? Cet homme t'a certainement dit que « Ah, tu es tellement jolie et je t'aime tellement fort et je vais quitter mon épouse. Ce sont des mensonges, ma grande, des mensonges. »
4: Maman, parle moins fort, s'il te plaît.
3: Ma chérie, t'es très intelligente dans plein de domaines, mais pas en amour. Non, figure-toi que non. Tu te souviens de ma mésaventure avec Berthaud ? Tu l'as vu ? Non, tu l'as vécu. Il me trompait tout le temps et comment j'ai fini ? Toute seule dans un coin, brisée en mille morceaux. C'est comme ça que tu vas finir ?
4: Tu peux me croire, j'étais là et j'ai vécu tous tes déboires amoureux. Et c'est exactement pour ça que je fais confiance à personne.
3: Surtout ne te mets pas en colère, hein ? Parce qu'hier soir, ton oncle et moi, figure-toi qu'on était allés chez ce type.
4: Pourquoi ? Pourquoi vous faites tout pour me rendre la vie aussi difficile ?
3: Mon amour, on se faisait un sang d'encre pour toi. On était passé chez ta grand-mère avant ça, t'étais pas là, et Danny nous a dit que t'étais partie avec cet homme. Du coup, on est allé chez lui. Oui, mais il était pas là. Celle qui était là, en revanche, c'était son insupportable épouse.
4: Oh non, c'est pas
3: vrai. Avec une amie tout aussi insupportable qu'elle.
4: Non, c'est pas vrai, non, c'est pas vrai, non, c'est pas vrai. Bon sang, je veux même pas imaginer la scène que vous avez pu faire.
3: Grâce à ton oncle, on a évité la casse. Même si j'aurais voulu les attraper toutes les deux par la peau des fesses, elles sont si insupportables.
4: La dernière chose dont j'ai besoin, je t'en supplie, c'est qu'il y ait des commérages à ce sujet maintenant.
3: Mon amour, tout ça n'est pas prêt de s'arrêter. J'en ai la certitude absolue. Pourquoi t'es revenue travailler ici, ma puce ? Il faut que tu t'éloignes de cet homme, tu comprends ?
4: Ben, sur ce point, t'as raison.
3: Cette fichue femme, son mari, son ami, et écoute bien, toutes les personnes qui l'entourent, ce sont des dinosaures, ma puce. Et toi, une petite souris qui est comme ça. Comme ça, ils vont t'écraser. Et me dis pas que je te l'aurais pas dit, hein ?
6: Juana ! Je voulais... Pardon de vous interrompre. Surtout, n'oublie pas qu'il va bientôt falloir aller livrer le paquet pour la campagne médiatique.
4: Non, bien sûr. Excuse-moi. Écoute, donne-moi juste une minute, s'il te plaît. Une petite minute, je te rejoins tout de suite.
6: C'est bon. Okay ? Merci. Excusez-moi. Bon appétit.
4: Merci. Merci. Franchement, je pensais que le fait de manger avec toi allait te calmer un peu, mais je vois que c'est pas le cas.
3: Me calmer, moi, mon amour ? T'es sérieuse, Juana ?
4: Ça te dérange pas si je te raccompagne pas à la sortie ? J'ai beaucoup de choses à faire.
3: T'inquiète pas, je connais la sortie. Ok, je vais rentrer à la maison.
4: Très bien, à tout à l'heure. Bye. À plus tard.
3: Ah, cette jeune fille, bon sang.

0: Bonjour Inès. Est-ce que tu peux prévenir mon mari que son épouse est arrivée?
1: Oui, oui, bien sûr.
2: Non mais attends, imagine, ils ont encore passé la nuit ensemble. Sérieux,
1: je
2: reviens
1: pas. Je sais, mais je pense qu'il sait rien
2: passé. Non, arrête, moi j'y crois
1: mais
2: pas.
1: Si.
2: Non, non, c'est pas
1: arrête
2: possible.
1: De faire des idées.
3: Vous avez terminé, n'est-ce pas?
1: Oui.
4: Oui, enfin,
1: si, presque, oui. C'est comme si c'était fait, je t'envoie ça sur le champ.
3: Je crois que c'est urgent, non? S'il vous plaît.
1: Oui.
3: Merci.
1: Pas de problème.
3: Rona, comment tu vas?
5: Ça va, oui. Je vais y consacrer toute la journée et le paquet graphique sera prêt, ainsi que tous les designs pour les annonces dans les magazines. Je l'enverrai à Susie pour les réseaux sociaux.
3: Très bien. Bien, ok. Je sais que nous sommes tous très fatigués, mais il faut que tout soit prêt aujourd'hui, s'il vous plaît. Tout doit être transmis aux médias, alors on se dépêche, s'il vous plaît.
5: Bien sûr.
3: Ok, merci.
5: Bien sûr, oui, bien sûr.
1: On met le turbo.
6: Merci, je vous en prie. Comme vous le verrez, messieurs, la brasserie a donc été
7: Désolée
6: créée
7: de vous interrompre,
6: avec...
7: monsieur Rubio. Je suis la maman de Juana, vous vous souvenez?
8: Bien sûr, oui, je me souviens de vous. Camilla, est-ce que tu pourrais accompagner ces messieurs, s'il te plaît? Continue à leur faire visiter
3: Merci.
8: Les installations.
3: D'accord.
6: Oui, bien sûr.
8: Très bien, je vous rejoins dans un instant.
6: Par ici, s'il vous plaît.
8: Merci.
6: Alors, je disais, c'est très moderne.
8: Si ma mémoire est bonne, c'est Jenny.
7: Ah! Au moins, vous vous en souvenez. Ce dont vous n'avez pas l'air de vous souvenir, c'est que vous avez promis à ma fille que si elle revenait travailler ici, vous resteriez à l'écart.
8: Vous m'accompagnez, s'il vous plaît?

0: Oui, Madame Friedmeier.
1: Paola. Entre, je t'en prie, s'il te plaît, assieds-toi.
2: Bonjour, David. Merci. J'étais en train de chercher Gabriel. J'ai pensé qu'il pourrait être ici.
1: Non, non, il n'est pas venu par ici.
2: C'est ce que je constate. Est-ce que tu pourrais lui dire que son épouse l'attend dans son bureau?
1: Bien sûr.
2: Merci. Excusez-moi.
3: Je comprends parfaitement votre inquiétude.
4: Laissons de côté les formalités parce qu'on doit avoir à peu près le même âge.
3: Écoutez, je n'ai jamais manqué de respect à Rona.
4: Ah, elle dit justement la même chose. Vous voulez quoi? Vous lui voulez quoi, ma fille? Franchement, vous pouvez avoir toutes les femmes que vous voulez. Rona est enceinte et vous le savez. Je sais que ma fille est intelligente, jolie et qu'elle a énormément de qualités. Mais sincèrement, vous deux, vous n'avez rien en commun. Ah, mais de plus, il s'avère que vous l'avez emmenée dans votre hacienda.
3: Tout ce que vous êtes en train de dire est tout à fait sensé, mais ni Rona ni moi ne sommes responsables de ce qui nous arrive, de ce qui nous rapproche. Ce que je peux vous promettre, c'est que je ne ferai jamais rien qui puisse causer du tort à Rona. Je veux seulement la soutenir, je veux l'aider. Votre fille est ce que j'ai de plus cher en ce bas monde. Croyez-moi.
5: Depuis le temps que je te connais, franchement, tu n'étais jamais arrivé en retard au travail. Je peux savoir pourquoi précisément aujourd'hui tu étais autant en retard?
6: Non, tu ne peux pas savoir. Et comme tu le dis si bien, je ne suis jamais en retard au travail, donc je ne m'attends pas à ce qu'on se plaigne de moi si je prends quelques heures de ma vie pour régler des affaires personnelles. À propos, sais-tu si Gabriel a réglé les choses avec Rona? Parce que je ne sais pas si tu savais, mais ils sont arrivés ensemble.
5: Ce qui se passe entre mon neveu et Rona est compliqué et je ne suis pas en mesure de l'expliquer. J'espère que tu as pu mettre de l'ordre dans ta vie personnelle,

0: Bonjour Gabriel.
1: Bonjour Paola.
0: Je suis venue te voir parce que figure-toi qu'hier soir, la mère et l'oncle de cette jeune fille, tu sais la jeune femme qui...
1: Juana.
0: Oui, la photographe qui travaille à la brasserie. Ils sont venus à la maison et ils pensaient que tu étais là avec elle.
1: Oui, elle était avec moi.
0: Je te connais par cœur et tu n'es pas le genre d'homme à collectionner les conquêtes. Et franchement, encore moins une fille aussi jeune avec laquelle tu n'as peut-être que peu ou pas de points en commun. Dis-moi la vérité. Je préfère n'importe quoi à tes mensonges.
1: Tu sais quoi, le mensonge est parfois un refuge contre la réalité.
0: Comme c'est poétique. Ne tourne pas autour du pot.
1: Je n'ai pas à me justifier.
2: Écoute, fais preuve d'intelligence. Planifie une stratégie pour qu'elle s'éloigne enfin de lui. Mais s'il te plaît, Gabriel ne doit pas savoir que tu es au courant. Paola.
0: Camilla.
2: Je suis très contente que tu sois là. Je savais pas que tu venais. En fait, j'ai organisé une dégustation de la Estrella Rubio avec nos invités espagnols et... D'ailleurs, je voulais t'inviter. Je trouve ça génial que tu sois là, comme ça on vous verra ensemble.
3: À votre attention. Alors l'idée, c'est en fait que nos invités étrangers se fassent tous une idée de l'ambiance qui règne ici à la brasserie. D'accord ? Très bien.
4: C'est une très bonne idée. Tant qu'ils ne boivent pas trop de bière et qu'ils n'ont pas un coup dans le nez qui leur donnerait envie d'enlacer et d'embrasser les gens. Je ne vise personne en disant ça.
3: Ah non ?
4: Non.
3: Personne ? Ça t'est venu comme ça ?
4: Ouais.
3: Hein ? Bien sûr.
5: David ? Écoute, je peux retourner à mon poste de travail parce qu'en réalité j'ai énormément de choses à faire
3: et... Non. C'est un ordre de la présidence, alors on va tous y aller. En tant qu'équipe marketing. Est-ce que c'est bien clair ? Très bien. Allons-y.
5: Allez,
4: allons-y.
5: Allez.
6: Voilà, tenez, monsieur.
5: Ah, regarde.
6: Je peux avoir ma monnaie ?
5: Bonjour, pardon, désolée.
7: Non, ma jolie, ici, c'est pas un endroit où on réalise les miracles. Hein. Du coup, s'il vous plaît, allez voir ailleurs.
5: Non, mais quelle toupie, sérieux ?
6: Monte. Allons-y. C'est là-bas, devant. Allez, s'il vous plaît.
0: Regarde, cette espèce de Saint-Nitouche est là.
2: Contrôle-toi, ok ? Mets tes sentiments de côté pour l'instant et élabore plutôt des stratégies.
1: Votre attention, s'il vous plaît. Bonjour à tous. Je vais être très bref. Merci beaucoup. Tout d'abord, merci beaucoup d'être ici. Je trinque à ce que nous faisons à cet endroit avec tant d'amour. Je trinque à nos invités venus tout droit d'Espagne. Je trinque à vous tous. Merci encore. Et évidemment, à l'internationalisation de la Estrella Rubio. Santé à vous tous et merci de votre présence. Merci.
8: Santé.
1: Bienvenue.
4: Santé.
1: Passez un bon moment.
2: Vas-y.
1: Ah, je vous présente mon épouse, Paola Fuenmayor.
0: Fuenmayor Rubio, c'est un plaisir. Je voudrais moi aussi porter un toast. Je veux porter un toast à mon mari. À Gabriel, à cet homme merveilleux avec lequel j'ai le bonheur de partager ma vie, aujourd'hui et pour toujours. Santé.
8: Santé.
1: Santé.

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2: Bonsoir La Réunion, c'est un plaisir de vous retrouver pour votre bulletin météo. La nuit prochaine sera marquée par le passage de ce front froid sur La Réunion. Vous le voyez à l'image satellite, une dégradation du temps qui a déjà eu lieu cet après-midi avec des averses, notamment sur l'ouest de notre île. La nuit prochaine, les averses se poursuivent sur l'ouest, mais également sur le sud. Sur le nord et l'est, les nuages sont présents, mais le temps reste calme avec un retour des étoiles au fil des heures, alors qu'ailleurs, les averses également sont plus espacées. Mais l'élément marquant de la nuit prochaine, eh bien, c'est le vent qui souffle jusqu'à 90 km/h sur l'ouest, l'est et le sud-est du département. Nous y serons en vigilance jaune, vent fort dès 22h la nuit prochaine. Et côté mer, une houle qui s'amplifie jusqu'à avoir une mer forte sur l'ouest et le sud. Nous serons en vigilance jaune, vague submersion entre la pointe des Galets et la pointe de la Table en passant par Saint-Pierre. Prudence donc avec une houle de 3,50 m. Cela donnera des vagues de 7 mètres. Et demain matin, le ciel sera dégagé sur notre département. Quelques nuages qui circulent encore aux premières heures du jour, mais c'est bien le soleil qui domine pour une belle journée qui s'annonce. L'après-midi, on retrouve quelques petits nuages l'après-midi, mais ce sont bien les éclaircies qui nous intéressent, notamment sur le littoral ouest, mais également sur le sud. Le vent, en revanche, reste présent. Des rafales qui atteignent les 70 voire 80 km/h sur le sud-ouest et l'ouest de notre île, également sur l'est du département. Attention, ces rafales qui temporairement pourraient atteindre les 90 km/h avec une mer qui reste forte sur l'ouest et le sud. Une houle qui continue de s'amplifier jusqu'à atteindre les 4,50 m. Les températures attendues demain matin sont basses. 3 degrés sur le Pas-de-Belcombe-Jacob, 5 degrés pour les plaines, 9 degrés sur Sillaos et sur Petite-France, 20 degrés pour le littoral ouest. Les maximales qui également restent peu élevées, 27 degrés. Ce sera la plus haute valeur demain sur le port, 26 degrés sur le chef-lieu Saint-André, 16 degrés pour Petite-France et 13 degrés sur les plaines. Demain, nous serons le dimanche 21 juin. Nous souhaiterons une bonne fête au Rodolphe, mais également à tous les papas. La marée sera basse à minuit 22 et le soleil nous quittera à 17h46. Tout de suite, votre journal présenté par Laurence Françoise. On se

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0: Mais ça va, regarde comment gagner.
1: Oh, praline.
2: Praline.
0: Ouais, c'est que le petit monsieur tout seul dans l'embouteillage, il a nous praline là.
3: On l'a acheté alors,
0: ouais,
3: on est
0: non,
3: bien.
0: On va pas acheter, en fin de compte, il y a dedans, moi. Et, non, attends, et en fin de compte là, il y a dedans, moi, ça chez vous autres. Mais après, moi, connais mon grand cœur. Moi, là, t'es comment, t'es chef, connais quoi. Mais prends rien qu'un parce que vous n'allez pas là, comprends. Donc, moi, prends une pour moi.
3: Et ça, vous trouvez ça normal, Brice?
0: Bah oui, parce que c'est son travail, ça tient.
3: Oui, mais vous trouvez ça normal, vous voulez égoïste. Non seulement égoïste pour nous, parce qu'on va pas penser à nous, mais égoïste pour monsieur là. Parce qu'il donne soleil, lui, hein, Audrey. Il est là tous les jours, il donne soleil en train de vendre praline, pistache là. Où voit pas son vie, où hein? Son bon maramaï, à cause de où là? Ben, il n'aura pas 2 euros pour manger la glace.
4: C'est pas ça.
3: Ouais, non, non, c'est quoi c'est... Brice, franchement, il trouve qu'elle est dégueulasse, cette ouffée.
4: Ah ouais?
3: Moi, mais t'es pensé pas côté comment? Parce que, hein, Koudji, Audrey.
1: Moi, je dis que j'ai pas de praline.
4: Oui, mais
3: ben,
4: moi...
3: déjà de 1, nous n'a pas de praline, et déjà de 2,
1: le
3: monsieur.
1: Mais t'arrives, tu te parvanes avec tes pralines, non, genre, mais... ah, moi j'ai une
0: c'est
1: praline,
0: pas de la parvanation.
1: Regardez.
0: Mais moi, je croyais,
1: on fait ça.
3: Non, c'est
1: mais
3: franchement...
1: on fait ça.
3: Non, il fait pas ça, au dégoût à moi.
0: Mais
3: Brice,
0: on connaît quoi
1: que est-ce qu'on fait, Brice, est-ce qu'on fait ça?
0: Non, il fait pas, il fait pas ça.
3: Ben, oui, voilà. Pas...
0: Non, on connaît quoi? Mais ça rembourse le monsieur sur 2 euros.
3: Rembourse mais... les 2 euros, rembourse... laisse le praline
0: voilà,
3: là.
0: Laisse ça pour nous garder match à soir.
3: Pour nous garder match.
0: Oui, mais
3: match.
0: Ça rembourse le monsieur 2 euros.
3: Allez, rembourse, il pense son famille, gars.
1: Mais on devrait donner les 12 euros plutôt pour le préjudice.
3: C'est vrai, vraiment.
0: Préjudice moral.
3: Pense à Liga.
0: Tu as trop raison.
3: Franchement. Ben oui, non, rien à foutre. Calme, il a des bouches chadon. Il est fou, il n'est pas pense à nous. Il est gazé, les bon, qu'elle attend le mage.
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0: Mesdames, Messieurs, bonsoir. Bienvenue dans votre 19h week-end sur Antenne Réunion. Voici les titres de ce samedi 20 juin. Un front froid qui arrive avec les premiers éléments des vents et de la houle au programme. Une vigilance jaune, vague submersion dès 22h. Météo France prévient. Le point sur ce week-end perturbé dans un instant. La fast fashion dans le viseur du législateur, dans l'actualité cet accord entre les parlementaires. Alors comment réagissons-nous face à la mode express? Avons-nous changé nos habitudes? Nous vous avons posé la question. Histoire d'un témoin de notre patrimoine, vous saurez tout sur le Tibol Grainerie, un récipient traditionnel qui a pris toute sa place dans nos placards. Découverte des secrets d'un objet emblématique de notre île. Et puis autre secret dévoilé, celui du lion de l'Atlas, ce fauve disparu au Maroc au XXe siècle, réserve encore des surprises. Vous irez dans les coulisses d'une révélation au Muséum d'Histoire Naturelle de Paris. Un week-end fortement perturbé, Météo France annonce la couleur et ce sera jaune. Une vigilance vague submersion active dès ce soir à partir de 22h. Autrement dit, une dégradation du temps en soirée avec des vents et de la houle jusqu'à 80 km/h et 4,50 m de mer agitée. Un front froid qui arrive et qui vous a peut-être amené à modifier votre programme du week-end face au changement de temps. Comment réagissez-vous? Êtes-vous déjà spectateur de cette grisaille? Et qu'avez-vous prévu dans les prochaines heures? Farouk Moulan est allé à votre rencontre.
1: Le front froid est attendu dans les prochaines heures sur la Réunion, avec son lot de vent et de fortes houles. Sur le littoral, les premières vagues attirent déjà les regards. Un changement de temps que certains réunionnais disent commencer à ressentir.
2: La pique est commencée un peu farinée. Et puis, ton pique-nique est là, nous la nuit. Elle n'a pas de fond la nuit baisse carré.
3: On était sous le kiosque là-bas, le vent la tape, la tape sur nous vraiment sérieux.
4: Alors à la base on était à l'étang salé, sauf qu'en fait il a commencé à pleuvoir, donc on est venu ici et on sent vraiment la fraîcheur. Il y a les nuages qui commencent à se rapprocher, là ça se couvre.
1: Pour anticiper l'évolution de la houle, des bouées installées en mer transmettent leurs données en temps réel, des informations précieuses pour affiner les prévisions des prochaines heures.
5: La bouée, elle va enregistrer tout cet épisode de houle et on va voir du coup la montée de la houle, le pic et la descente. On a vu les données, ça commence à monter, à bien monter les courbes. On voit que la pression elle diminue. Je dirais que d'après les modèles auxquels on a accès, on serait sur une hauteur moyenne de 4 mètres. Donc il y aura un H-max raisonnablement de 6 mètres.
1: La houle devrait se renforcer au fil de la soirée, particulièrement sur les côtes sud et ouest de l'île.
6: Dans la foulée de ce front froid, avec la dépression qui passe au sud de la Réunion, la mise en place d'une houle australe, donc c'est un événement classique pour cette saison, mais d'un niveau conséquent, avec des vagues qui atteindront les 4 mètres à 4,50 mètres, voire un petit peu plus. Et donc, c'est un événement, pour cette année en tout cas, le premier gros épisode de houle australe. L'épisode de houle australe le plus important depuis au moins un an.
1: Les conditions devraient continuer de se dégrader au cours des prochaines heures avec l'arrivée de ce front froid sur l'île.
0: Il y a aussi cet état de sécheresse qui concerne la Réunion et des restrictions maintenues par la préfecture. Et là aussi, les questions de vigilance ou d'alerte dans les communes de l'île avec différents niveaux, vous le savez. Exemple à la Possession, la ville a été placée en alerte renforcée. Et même chose au port, avec quelle réaction des usagers? Réponse avec Candice Vessier.
7: Au parc boisé et sur le front de mer, les portois et portoises doivent composer avec des espaces verts asséchés. Certains habitués des lieux comprennent la situation et font de leur mieux pour diminuer leur consommation d'eau.
8: En ce moment, je vois pas grand-chose, je vois pas énormément de gens qui lavent leur voiture parce que c'est interdit, C'est pour les biens de tout le monde, pour l'instant. Mais après, la vie normale va recommencer, j'espère.
9: On doit s'économiser de l'eau, là. Okay. On ne fait pas le gaspillage, surtout, parce que, comme on avait dit, de l'eau, c'est très important. Mm-hmm. On évite des gaspillages, quoi.
7: Ulysse, dont la famille vit au port depuis plusieurs générations, est mitigé quant à cet arrêté.
10: T'as un petit jardin, comme les trucs tellement chers partout, les légumes et tout. T'as plus le droit d'arroser ton petit jardin? Mais arrête, arrête de se foutre la gueule des gens. Si je prends 3 bains par jour, je vais prendre 3 bains par jour, hein.
7: Bien que toute la Réunion soit placée en alerte sécheresse, les communes du Port et de la Possession sont quant à elles placées en alerte renforcée. Un niveau de vigilance qui implique des restrictions particulières. L'interdiction d'arroser les jardins potagers entre 6h et 20h et le report des travaux en cours d'eau. Le lavage des véhicules à domicile est interdit comme dans toutes les communes de l'île. Il reste toutefois autorisé dans les stations de lavage. La prochaine commune susceptible de passer en alerte renforcée est Sillaos, où des coupures d'eau ont déjà été observées.
0: L'hiver austral, c'est aussi la saison où le piment se fait désirer. Notre piquant traditionnel devient une denrée rare. La faute à cet hiver austral, conséquence une alerte rouge sur les étals. Ça pique sur les étiquettes et ça donne un coup de froid au porte-monnaie. Julie Lerman, Émilie Boyer.
11: Sur les étals, il se fait remarquer par sa rareté. Le piment se fait discret et pour en mettre dans son panier, l'addition pique autant que le condiment.
12: C'est clair, je peux avoir pour 1 euro, s'il te plaît?
13: Oui, bien sûr.
12: Merci. Moi, j'adore le piment. Vous êtes connus, créole, sans piment, ils ne mangent pas. Avant, on faisait des petits pots de piment, la pinte de piment à 1 euro. Maintenant, c'est 2 euros. Et puis, il n'y a pas beaucoup de piment.
11: Les prix s'envolent, voire doublent. Résultat, en trouver devient parfois un vrai parcours du combattant.
14: Ben, il augmente parce que là, c'est l'hiver. Donc, en hiver, il augmente et en été, il baisse.
15: Là, c'est le premier que je croise. J'ai trouvé du gros piment plus haut et là, le piment. Non, je n'ai pas trouvé. Pas facile.
11: En cause, le kilo de piment, vendu en gros, se négocie aujourd'hui entre 15 et 17 euros, contre environ 7 euros habituellement.
16: Ben, en hiver, en fait, quand on a la floraison, comme il fait tellement froid, le fleuve ne tient pas, on n'a pas une grande floraison. Donc, je dire, le carreau, le piment, il charge moins.
17: Avec quoi, là, il n'y a pas de piment sur le pied, là. Tous les. Dans un mois, il ramassait une fois par mois. Normalement, dans le salaire, toutes les semaines, il y a piment. Toutes les semaines, il y a piment sur le pied.
11: Avec l'arrivée des températures plus douces, la chaleur pourrait bien manquer aussi dans les assiettes des consommateurs.
0: Et autre phénomène climatique, cette floraison inhabituelle d'arbustes ou d'arbres exotiques, un cycle totalement hors saison et un paysage modifié. Les arbres sont en fleurs ou remplis de bourgeons en plein hiver austral. Alors peut-on parler de dérèglement ? Les précisions de Marius Deuil.
18: Des flamboyants qui se parent déjà de couleurs, des manguiers qui semblent sortir prématurément de leur repos saisonnier, ou encore des frangipaniers en fleurs. À première vue, ces images pourraient avoir été tournées en été. Pourtant, nous sommes bien en hiver austral.
19: Le monde est à l'envers, la pluie de saison. Et les bizarres. Mais nous, on n'a pas la solution à ça. Nous constatons.
20: La nature devient de plus en plus folle. Donc après, on fait en fonction.
18: Partout sur l'île, certains habitants remarquent eux aussi ces arbres qui semblent avoir pris de l'avance sur le calendrier.
21: Pas plus tard qu'aujourd'hui, j'étais dans le sud et qu'on voit exactement des jacarandas. Surprenant, maintenant comment expliquer le phénomène? Je veux dire, changement climatique, El Niño qui semblerait avoir des répercussions.
18: Et c'est justement l'une des explications avancées par les spécialistes du Conservatoire botanique national de Mascarin.
22: Deux phénomènes en fait s'accumulent. À la fois le dérèglement climatique avec des périodes de chaleur qui se prolongent un petit peu en hiver et une chaleur qui est constante en ville où le béton accumule la chaleur. Donc les deux conjugués font que les arbres ne savent plus quand c'est l'hiver ou l'été et ils fleurissent un petit peu anormalement contre saison.
18: Sans être forcément inquiétante, ces floraisons précoces rappellent à quel point les végétaux réagissent aux variations de leur environnement.
0: Je vous le disais en titre, la fast fashion est dans le viseur. Les parlementaires ont trouvé un accord cette semaine, une dernière ligne droite en tout cas. Côté travail législatif, parce que côté consommateur, les achats de vêtements continuent leur progression. Alors peut-on croire au changement dans les habitudes, rencontre avec le milieu du textile, ses consommateurs et ses professionnels? Marius Deuil.
18: Des prix attractifs et des collections renouvelées régulièrement, la fast fashion s'est imposée dans les habitudes de consommation. Mais face à une offre toujours plus importante, certains consommateurs disent désormais accorder davantage d'attention à la qualité et à la durée de vie de leurs vêtements.
23: Principalement, ça sera la qualité. Et c'est très très très rare que je commande en ligne parce que je préfère essayer mon vêtement.
24: Le prix, déjà. J'essaie de faire attention, mais je suis trop tentée en vrai.
25: Moins de vêtements et meilleure qualité. Comme ça, ça dure plus longtemps. Et j'achète moins aussi après.
18: Les achats de vêtements continuent de progresser. Chaque jour, près de 10 millions d'articles textiles sont vendus en France. En moyenne, un Français achète 43 vêtements neufs par an. Face aux géants de la fast fashion et du prêt-à-porter, les commerçants indépendants misent sur une autre approche.
23: On essaie de les commander en petite quantité et d'avoir toujours des nouveautés. Et nos clients, c'est ce qu'ils recherchaient, nous, du coup. C'est ce qu'ils viennent chercher. L'exclusivité, la rareté, la qualité et le conseil, surtout. Les gens achètent moins, ils prennent un peu plus de temps, mais du coup, parfois, ils préfèrent acheter moins, mais de meilleure qualité. Et c'est ce qu'on leur conseille aussi.
18: Une attention portée à la qualité que l'on retrouve également dans les ateliers de retouche.
2: C'est pas du tout la même technique qui est utilisée. D'un côté, ça va être beaucoup plus rapide à monter et à réaliser. De l'autre, on va utiliser des techniques qui sont un petit peu plus coûteuses en temps. C'est sûr que du coup, au niveau prix, c'est pas pareil.
18: Pour cette couturière, derrière la différence de prix, se cache aussi une différence de fabrication et de durabilité. Et
2: on s'est tellement habitué à acheter un t-shirt 5 euros que quand on va voir une chemise à 150-200 euros, pour nous c'est hors de prix, alors qu'au final peut-être ça revient moins cher, puisque cette chemise-là, vous allez l'acheter 150-200 euros, mais au final elle va peut-être vous durer 10, 15, 20 ans, là où le t-shirt, au bout de 3 mois, il va être déjà déchiré. Donc c'est un investissement bien sûr, mais au final ça revient peut-être moins cher.
18: Au-delà des habitudes de consommation, l'enjeu est aussi environnemental. L'industrie textile représente à elle seule près de 10% des émissions mondiales de gaz à effet de serre. Aujourd'hui, 2/3 des déchets textiles finissent encore incinérés ou enfouis. Alors que consommateurs et professionnels s'interrogent sur les habitudes d'achat, le Parlement, lui, poursuit de son côté l'examen du texte consacré à la fast fashion.
0: À table, vous les voyez souvent et vous en avez sans doute dans vos placards. Ces petits bols graineries, ces bols chinois traditionnels sont au cœur d'un atelier découverte dans le Nord, à Château-Morange. Plus qu'un récipient, c'est un bout du patrimoine de l'île. Récit d'un témoin de l'histoire avec Candice Vessier.
3: Le Tibol Grainerie, un souvenir d'enfance pour les uns, pour d'autres, un objet de collection. Le Tibol Grainerie, c'est un héritage qui traverse les époques et les générations. Pour les Réunionnais, c'est un objet culte.
4: J'ai des petites tasses et tout ça, j'utilise pour mettre du thé ou des tisanes.
5: Ça me sert pour les salades de fruits, pour les potages, pour l'apéritif.
6: Il y avait donc aussi des bols pour mettre de la soupe. Il y avait aussi des plats. C'était courant puisque à l'époque, ça fait déjà moins 70 ans, hein, et les Chinois apportaient énormément leur vaisselle.
3: Reconnaissable à ses motifs à l'encre bleue, cette porcelaine de Chine intrigue. Curieux et passionnés se sont retrouvés autour de l'Isaliou. Au cœur des échanges, les origines d'une céramique emblématique. La vaisselle des restaurants chinois de l'île ou celle des esthètes.
13: C'est arrivé avec les Chinois à l'époque, avec les tibouctiques chinois qu'on connaît.

0: Et donc, ces types d'holgrainerie, ils étaient manufacturés par l'usine Guami, qui s'exportait partout à travers le monde. Donc, la Réunion, en a fait partie également.
1: Un objet simple en apparence, mais derrière son nom se cache une technique de fabrication minutieuse.
0: Toute la vaisselle grainerie, hein, on a les petites tasses, les bols et tout un ensemble aussi des théières, des sucriers. Pourquoi grainerie? Tous ces petits trous-là, ils ont la forme du grain de riz. Et ce qu'on pourrait croire, c'est que on y a mis des grains de riz dans la porcelaine au moment de la cuisson, et après la cuisson, pouf, voilà, on a ces petites ces ajours. Mais en fait, non. Donc, il y a une technique particulière.
1: Pur produit de l'engouement des riches européens pour la porcelaine chinoise, au XVIIIe siècle, le Tibbal grain de riz a depuis conquis la planète. Au-delà de son caractère intemporel, il est un marqueur de la société créole de la Réunion.
2: La prochaine rentrée devrait se faire sous le signe de la déconnexion. Les téléphones interdits au lycée, c'est l'annonce du ministre de l'Éducation nationale. Une loi doit être publiée. Alors, est-ce vraiment utile? Qu'en pense la communauté éducative? Réaction, vous allez le voir, mitigée, commentée par Naïma.
3: Bientôt, les lycéens ne pourront plus sortir leur téléphone dans l'enceinte de l'établissement, une mesure censée réduire le temps d'écran passé sur les réseaux sociaux. Si les lycéens comprennent, ils n'y sont pas forcément favorables.
4: Je pense que c'est un bon truc parce qu'on est souvent sur les réseaux sociaux, mais je pense qu'interdire, c'est pas la meilleure des solutions. Ça changera pas grand-chose si on les interdit parce qu'en soi, on pourra sortir et ils n'ont pas vraiment de moyens de contrôle pour contrôler si on... En fait, on peut regarder en cachette, dans les toilettes, enfin n'importe où.
5: Parfois, pour regarder mon emploi du temps, pour me tenir au courant des profs absents, etc. Pour rejoindre mes amis aussi, parce qu'on n'est pas forcément dans la même classe, du coup, on s'envoie un petit texto à tel endroit.
3: Dès la rentrée prochaine, cette mesure déjà appliquée au collège sera effective dans l'ensemble des lycées, une action qui n'a pas de sens pour ces élèves de 3e.
6: Enfin, vaut mieux laisser, parce que bah, là on devient plus mature, on a plus de responsabilités et tout, donc oui, c'est beaucoup mieux.
7: Et en même temps, c'est pas non plus très logique, vu qu'au lycée, des fois, on a des trous hyper longs de plusieurs heures. Et au lycée, il y a des gens de 18 ans qui pourront même pas eux-mêmes utiliser leur téléphone, donc je trouve ça pas hyper logique. Là, je pense pas que ça va changer quelque chose, vu qu'on est tous chez nous, tout le temps sur nos réseaux, etc.
3: Une annonce faite dans un contexte d'augmentation des violences en milieu scolaire par le ministre de l'Éducation. Pour les syndicats professoraux, difficile de s'imaginer comment mettre cette mesure en application.
8: Comment faire à la rentrée? Est-ce qu'il y a suffisamment de personnel? Est-ce qu'il y a un local? Il y a tout ça à voir. Ensuite, est-ce que le fait de récupérer les téléphones portables sur le moment du lycée, c'est suffisant?
3: Au-delà de cette difficulté, cette action est vue comme trop symbolique. L'UNSA évoque un problème social à prendre en compte beaucoup plus profond.
9: L'exposition à un certain nombre de violences, mais il y a aussi des tendances, des tendances masculinistes. Tout ça nous alerte. On doit regarder de près, mais encore une fois, on doit prendre le temps. Et si c'est le contenu auquel nos jeunes sont exposés sur les réseaux sociaux qui sont un problème, eh ben, il faut le traiter en tant que tel.
3: Cette réforme entrera en vigueur sous réserve de l'adoption définitive de la proposition de loi qui prévoit également d'interdire les réseaux sociaux aux mineurs de moins de 15 ans.
2: L'hiver austral chez nous et un début d'été étouffant dans l'Hexagone. La carte des températures parle d'elle-même. La barre des 40 degrés risque d'être franchie. Vigilance orange pour une soixantaine de départements et qui pourraient passer au rouge ce dimanche. Les experts parlent d'une canicule historique avec des températures jamais enregistrées et un épisode quasi identique à celui de 2003. Arrêtons-nous à ce stade du journal, à ce fait qui s'est déroulé au nord de Londres. Deux trains qui se sont encastrés. Bilan un mort et plus de 80 blessés. D'importants moyens ont été déployés pendant plusieurs heures. Aucun train n'a pu atteindre ou même quitter la gare de Londres après la catastrophe. Corentin Madère.
10: Confusion et cris de panique à l'intérieur de ce train. La collision vient de se produire et certains passagers sont gravement blessés. Assommés par le choc, ils tentent de s'extirper de la voiture, endommagés par l'impact. Hier, en fin d'après-midi, à Bedford, près de Londres, deux trains entrent en collision. Jusqu'à venir, s'encastrer, l'un dans l'autre. L'un des conducteurs est mort. 33 personnes ont été gravement blessées, 56 plus légèrement. Pendant 5 heures, une colonne de secouristes et d'importants moyens aériens ont été déployés pour évacuer les voyageurs.
11: Nous veillerons à ce qu'une enquête approfondie soit menée afin de déterminer les causes de cette collision, pour qu'un tel incident ne se reproduise plus jamais.
10: Les accidents sur le réseau britannique ne sont pas rares. Le dernier de cette ampleur ne remonte qu'à 2023, avec plusieurs blessés en Écosse.
2: À présent, direction l'Everest, le plus haut sommet du monde avec une fréquentation record. 275 ascensions en une seule journée, la folie du moment qui réserve aussi des histoires plus sombres. Un Sherpa de 57 ans a été abandonné. Il a mâché de la glace et a survécu 6 jours. Proches et associations dénoncent l'absence d'opérations de recherche. Benoît Cristal.
12: À bout de force, il vient de survivre à 6 jours d'errance sur l'Everest. Un sommet surnommé la zone de la mort. Ce Sherpa népalais est d'abord secouru par des montagnards, puis porté à dos d'homme. 2 semaines après son évacuation par hélicoptère, il raconte son odyssée et se remet peu à peu de ses blessures.
13: Je suis tombé dans une crevasse et j'y suis resté coincé pendant 3 nuits et 2 jours. J'entendais le bruit d'un hélicoptère de secours, mais je ne pouvais pas le voir ni l'appeler. Je me disais que c'était comme ça, que j'allais mourir. J'ai eu faim pendant 2 jours. J'ai mâché de la glace quand j'avais soif.
12: Le jour de l'accident, il portait le matériel de ce touriste anglais. Après une photo au sommet, les 2 hommes redescendent et atteignent le camp numéro 4 à 7900 mètres d'altitude. Contre tout esprit de solidarité en montagne, ils se séparent quelques instants.
13: Il s'est assis pour une pause, il portait un énorme sac. Je me suis retourné et je lui ai demandé « Tout est OK, mon frère ?» Il m'a répondu « Oui, oui, pars devant. »
12: À court d'oxygène, pris dans une tempête, le Sherpa disparaît. Son client ne l'attendra pas.
13: Les nouvelles concernant le Sherpa ne sont pas bonnes. Mais dans des moments comme celui-ci, il faut simplement avancer et continuer la descente.
12: Avec 1000 touristes cette année, un record, le nombre de victimes augmente. Parmi les 5 morts de cette saison, 3 sont des porteurs ou des guides népalais. Le gouvernement, lui, ne veut pas limiter le nombre d'alpinistes qui déboursent chacun 30 000 euros minimum pour une ascension. Une aventure qui a coûté la vie à 350 personnes depuis un siècle.
2: C'est un peu Noël avant l'heure pour Donald Trump qui a reçu le nouvel Air Force One. L'avion sert d'appareil provisoire en attendant les nouveaux avions commandés. Une sorte de maison blanche volante offerte par le Qatar, avec évidemment toutes les questions qu'on peut se poser. Noé Gandillo.
14: Depuis des années, cet avion était un rêve que Donald Trump attendait comme un enfant. Attend son cadeau de Noël. Pour patienter, le président américain avait jusqu'ici ce modèle réduit dans son bureau ovale. Hier enfin, le nouvel Air Force One lui a été livré. Le voici grandeur nature. Donald Trump est ravi.
15: Cet avion a été transformé en maison blanche volante, avec un niveau de luxe jamais vu auparavant.
14: Voici quelques photos de l'intérieur de l'avion, ou plutôt d'un modèle équivalent. Ce Boeing 747, offert par la famille royale qatari personnellement à Donald Trump, est évalué à plusieurs centaines de millions de dollars. Un cadeau avec un prix caché, car pour pouvoir transporter le président, l'avion a dû être totalement mis aux normes de sécurité américaines. Blindage, brouillage électronique et système de communication ultra sécurisé.
16: Trump, il a pris un palace volant, il a fallu le démonter pièce par pièce et ensuite installer tous ces systèmes de sécurité. Donc au final, même si c'est un cadeau, c'est presque un cadeau empoisonné parce que le coût pour le contribuable américain, c'est 400 millions de dollars pour transformer ce palace en Air Force One.
14: De quoi nourrir la polémique, car cet avion venu d'une puissance étrangère soulève une question. Peut-il un jour être totalement sûr? Une interrogation qui n'empêchera certainement pas Donald Trump de dormir. Son nouvel Air Force One effectuera ses premiers vols dans les prochaines semaines.
2: Allez, direction les pelouses pour parler Mondial 2026. Notre page spéciale Coupe du Monde, c'est maintenant sur Antenne Réunion. Ils ne s'attendaient pas à une telle expérience. Plusieurs dizaines de marmailles, de l'étang salé, des licenciés de

0: messe dominicaine avec des pépites dans les yeux aujourd'hui, en chair et en os, des personnalités du monde du football, rencontre exceptionnelle, immortalisée par Farouk Moulan.
1: Ces jeunes footballeurs réunionnais foulent la pelouse aux côtés de joueurs professionnels. Atelier de jonglage, conduite et possession de balles, l'entraînement prend une toute autre dimension avec la présence de ces professionnels.
2: Quand on voit des joueurs professionnels comme ça, ça nous donne encore plus envie de devenir comme eux pour qu'après, un jour, ce sera nous qui ferons plaisir aux gens.
3: C'est un grand rêve et finir professionnel, c'est ce que tout le monde y veut.
4: Et nous voir des Réunionnais comme Ludovic Ajor jouer de footballeur professionnel, et donne envie.
5: Oui, je vais apprendre à les connaître, prendre du plaisir, regarder comment ils jouent.
1: Formé à La Réunion, Ludovic Ajork est un modèle pour ces jeunes licenciés qui rêvent un jour de suivre le même chemin.
6: Avec la distance que Nena, avec La Réunion, elle n'est pas facile de faire remarque à nous, quoi. On voit qu'on a de moins en moins de réunionnais dans les clubs, donc j'espère que ça va changer parce que voilà, on a besoin de ça aussi, de voir des réunionnais en métropole et qui représentent fièrement son île.
7: Il faut persévérer, d'abord être conscient de son potentiel, de son talent, d'avoir une bonne confiance en soi.
1: À leur côté, les internationales françaises du Paris Saint-Germain, Tiniba Samoura et Tara Elimbi Gilbert, ainsi qu'Adrien Thomasson, récent vainqueur de la Coupe de France, sont venus aussi partager leur expérience.
8: Il n'y a pas de carrière linéaire, il y a toujours des hauts et des bas, et il faut toujours travailler, croire en ses capacités et ne jamais lâcher.
9: Oui, forcément, on est une source d'inspiration pour les plus jeunes. C'est vrai que quand j'étais à leur place, il n'y avait pas forcément de personnes qui pouvaient venir dans les clubs pour transmettre leur passion. Et là, je suis vraiment très content d'être là avec les enfants.
10: D'être au contact des jeunes, c'est une chance pour nous parce qu'on n'oublie pas d'où on vient. Et on essaye justement de leur faire passer des messages positifs parce que c'est important pour eux.
1: Toute la matinée, les ateliers se sont enchaînés. Une expérience que ces jeunes joueurs ne sont pas prêts d'oublier.
0: Et football ce soir sur Antenne Réunion avec deux rencontres à l'affiche. Les Pays-Bas sous pression contre la Suède et qui veulent rebondir. Ce sera, vous le voyez, à 20h45 à Houston aux États-Unis. Et puis 23h45, le choc Allemagne-Côte d'Ivoire. 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Et il n'y a pas que le football, vous diront les trailers. Il y a aussi bientôt le Grand Raid et l'Ultra Marathon des Cirques qui permet aux finishers d'être qualifiés. Épreuve ce week-end, 64 km, 5000 mètres de dénivelé positif, une boucle au départ et à l'arrivée de Cilaos, un passage par le sommet du Piton des Neiges et les Cirques de Salazie et de Mafate. Et puis coup de chapeau aux gagnants Jean-Pierre Grondin et Claire Jacquin-Portard. Ce coup d'arrêt dans l'actualité sportive, dans les cages de la 5e édition du Gala GTFC de MMA. Combat annulé au Stade de l'Est après la pesée officielle. Johnny Gauvin face à Cassie Sofiane et Jérémy Payet contre Kedi Josué. Le non-respect de la limite de poids a été évoqué par les organisateurs. Un week-end festif avec la fête de la musique, l'occasion de célébrer les artistes, mais aussi de raconter des parcours exceptionnels. Exemple avec Camille Saint-Pierre, cette coiffeuse au quotidien est aussi chanteuse par passion. Derrière son coup de ciseau, un talent sur scène, son nom MK et son portrait avec Inès Vic.

La musique, pour moi, c'est exprimer mes sentiments, ce que je sais pas dire en temps normal. Et le plus souvent, j'écris quand je suis pas bien. J'ai toute ma famille qui est dans la musique. Donc je chante depuis que je suis petite, j'accompagne ma maman sur ses concerts et je chante sous la douche, dans ma chambre depuis toute petite. On va dire que j'ai beaucoup d'influences musicales, ça allait du Maloya au rock.

0: Donc je pense que j'ai pris beaucoup de tout ça et j'ai fait un petit mélange à moi. Donc je ne saurais pas vraiment définir ce que je fais comme style, même si on peut dire par rapport aux instrus que c'est de l'afro R&B. Mais j'ai pas non plus envie de me mettre dans des cases et j'ai envie d'explorer un peu tout ça. Alors du coup là on va aller au studio, au Fuente Club à Saint-Benoît et je vais te faire écouter la nouvelle chanson. Le retour.
1: Hello madame.
0: Oui, ça va, et toi?
1: Tranquillement.
0: Ouais. Alors là, je vais chanter Touch. Le plus souvent, je parle d'amour, que ce soit dans le négatif ou dans le positif. C'est pas vraiment réfléchi, c'est vraiment ce qui me vient. 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La musique, ça a été toujours très présente dans ma famille. Ça prend beaucoup de place et j'en ai besoin pour vivre maintenant. 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
2: touch. Tu veux me sentir et tu veux qu'on danse. Et jour J, moins un avant la fête de la musique façon Antenne Réunion. Rejoignez-nous demain dans le chef-lieu au Barachois pour notre édition spéciale Maître de cérémonie Christophe Bégère. Et nous nous retrouvons pour notre Flash Info à 19h. Allez, ce 19h vous emmène ce soir au Muséum d'Histoire Naturelle de Paris où se trouve le tout dernier lion de l'Atlas, ce fauve disparu au Maroc au milieu du XXe siècle. Un exemplaire empaillé a attiré l'attention avec des insectes. Résultat, une séance de révélation, une découverte signée Quentin Fiché.
3: C'est lui. Le lion de l'Atlas, ici à gauche, fait partie des pièces maîtresses de la galerie des espèces disparues ou menacées. Aux côtés d'un loup de Tasmanie, de ce tigre de Sumatra, d'une harpie féroce, le lion, ou plutôt la lionne, a été retiré, car des insectes et de petites larves sur l'animal ont attiré l'attention des équipes du Muséum d'Histoire Naturelle.
4: On a démonté le podium et l'estrade pour aller voir si, à l'intérieur, on n'avait pas des traces de ces infestations.
5: Il n'y avait rien.
4: Et il n'y avait rien non plus. On s'est dit, si ça ne vient pas de l'environnement, c'est que ça vient de l'intérieur du spécimen.
3: Le fauve est alors mis à l'écart dans ce bâtiment confidentiel pour subir des examens, des radios, comme celle-ci.
6: On va envoyer les rayons avec le générateur qui est dans mes mains sur le panneau blanc que Claire tient, qu'on va voir en direct pratiquement la radio.
3: Et c'est à ce moment-là qu'a lieu la surprise. Normalement, un animal empaillé est vide. Il ne contient qu'une structure métallique pour le tenir debout, c'est très blanc. Mais là, et là aussi, le squelette apparaît, intact. Il est en fait resté dans le corps de la lionne, sans que personne ne le sache, depuis 160 ans.
5: Vous étiez étonné?
6: C'est quand même assez étonnant. Ouais,
4: oui,
6: complètement.
4: Complètement.
3: Un phénomène exceptionnel, opération tout aussi rare, une endoscopie. Armée d'une micro-caméra et d'une pince, la vétérinaire espère maintenant trouver sur les os un fragment de matière organique, un morceau de muscle par exemple.
4: Une vraie caverne.
6: Ouais.
3: Et après plusieurs longues minutes d'exploration...
4: Un tout petit peu, mais plus sur la gauche.
6: Ouvre.
3: La chance sourit.
6: Et voilà.
4: Là, on est sûr, c'est pas de la poussière.
6: Non.
3: Ce morceau de tissu va peut-être leur permettre d'extraire l'ADN du lion de l'Atlas, une population qui n'existe plus à l'état sauvage. Il ne s'agit pas de la faire renaître, ça n'est pas Jurassic Park, mais de mieux la connaître.
4: C'est vraiment pour la recherche, pour la compréhension, l'histoire de ces populations. Et c'est précieux et on sait qu'on a quelque chose quand même d'assez unique, en fait, là, qu'on va pouvoir étudier.
3: Cela aidera aussi à mieux cerner les origines des fauves vivants, notamment volcans, lions d'Afrique du Nord, certainement le plus proche descendant du lion de l'Atlas, en danger d'extinction.
7: Il faut qu'avec le peu d'individus qui nous restent, on puisse reproduire des animaux qui soient avec une bonne santé génétique pour se dire que nos enfants, vos enfants, verront encore cette sous-espèce plus tard.
3: Et cela fonctionne. Deux petites lionnes sont nées il y a 2 mois dans le parc zoologique de Paris.
2: Allez, avant de conclure notre escale météo, et nous sommes tous prévenus, il va faire froid. Alexandre Marianne annonce 3 degrés au Pas de Bellecombe demain avec quelques éclaircies. Alors à vos paletots. Voilà, c'est la fin de ce journal. À suivre l'instant foot, les rivières, et puis vous pourrez revivre la soirée des trophées Exo Musique Soleil 2026. En attendant votre soirée football, je vous laisse tout près d'une cascade emblématique de l'île de la Réunion. C'est Niagara et c'est 25 mètres sous le regard de Serge Labert. Très belle soirée sur Antenne Réunion. Retrouvons-nous demain à 12h30. Merci.

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1: Samedi, événement, 20h45, Coupe du Monde de la FIFA 2026, Pays-Bas, Suède. 23h45, Coupe du Monde de la FIFA 2026, Allemagne, Côte d'Ivoire. Belle soirée sur Antenne Réunion. 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

0: Bonjour à tous et bienvenue dans votre Instant Foot. La deuxième journée de phase de groupe continue avec son lot de surprises et de désillusions. Voici le programme. Les premières victimes de cette compétition, ce sont Haïti, qui n'a plus rien à espérer pour la suite. Mais la grosse surprise, c'est l'élimination de la Turquie. On y revient dans un instant. Chaussez vos plus beaux crampons. Antenne Réunion vous invite à vivre une soirée 100% foot avec deux très belles affiches, Pays-Bas-Suède et Allemagne-Côte d'Ivoire. Il y aura du beau jeu ce soir sur Antenne. Et je vous le disais dans les titres, il y a la désillusion turque. Il y a eu également quelques équipes qui se sont rassurées. Je vous propose de découvrir tout de suite un petit récap de ce qu'il s'est passé pour les groupes C et D.
1: Deuxième journée de phase de poule pour les États-Unis et l'Australie. Balogun pousse et oblige Burgess à marquer contre son camp dès la 10e minute de jeu. Sur un coup franc à la 42e, Freeman profite d'un ballon contré pour inscrire le deuxième but sans position de hors-jeu, validé par la VAR. Cette nuit, il ne fallait pas rater le début du match du Maroc, but magistral de Saïbari au bout d'une minute 10 de jeu. 1-0 score final pour le Maroc. Au petit matin, le Brésil a assuré sans pour autant rassurer ses supporters. Cunha à la 25e, puis lancé par Vinicius Junior, il va trouver la faille face à Johnny Placide à la 33e minute. Avant la mi-temps, Vinicius enfonce le clou et crée le break. 3-0, Haïti ne s'en relèvera pas et est éliminé de la compétition. Mais la grosse surprise a eu lieu il y a quelques heures. Galarza, d'une frappe lointaine, inscrit le but le plus rapide de la compétition. 1-0 score final. La Turquie, elle aussi, est éliminée de cette Coupe du Monde.
0: Et c'était très condensé. Je vous propose de regarder un petit peu les résultats des matchs qu'il y a eu cette nuit. Il y avait donc les États-Unis qui l'ont emporté 2-0 face à l'Australie. Le Maroc qui se rassure face à l'Écosse 0-1. Le Brésil assure avec un sympathique 3-0 face à Haïti. Et enfin, le Paraguay a bien redressé la barre au détriment de la Turquie, 0-1, score final. Une deuxième journée de phase de groupe qui se termine pour les groupes C et D. Je vous propose tout de suite de regarder ce que cela donne au classement. On commence par le groupe C avec le Brésil et le Maroc qui sont au coude à coude avec 4 points, suivi de l'Écosse et Haïti, première victime de cette Coupe du Monde 2026. Dans le groupe D, les États-Unis ont assuré leur qualification pour les 32e de finale avec 6 points. L'Australie et le Paraguay lutteront pour la deuxième place. Et enfin, la Turquie, et ça c'est le gros coup de massue pour les coéquipiers d'Arda Güler, sont éliminés de la compétition. Ils ne pourront même pas prétendre à une meilleure 3e place. Une Turquie qui nourrissait de plus grosses ambitions dans cette compétition après l'Euro qu'ils avaient vécu en 2024. Je vous propose tout de suite d'écouter la réaction du sélectionneur Vincenzo Montella au sortir de ce match.
2: Si nous voulons parler objectivement, je n'ai rien à reprocher à l'équipe, car ils ont réalisé deux performances de très haut niveau en tirant 65 fois au but sans réussir à marquer et en concédant très peu à l'adversaire. Mais ce très peu a suffi pour qu'ils marquent, ce qui, honnêtement, ne m'était jamais arrivé deux matchs de suite. Certainement, le destin n'a pas été de notre côté lors de ces deux matchs.
0: Et pas question de faire un instant foot sans parler de nos bleus. On fait un petit tour à Boston et on regarde tout de suite nos bleus qui préparent le match face à l'Irak. Ils seront prêts, ce sera leur deuxième match également. Ils seront prêts à un match qui aura lieu dans la nuit de lundi à mardi à partir d'1h du matin. La Coupe du Monde, vous la vivez avec intensité ici sur Antenne Réunion et on vous propose non pas une, mais bien deux affiches. On commence déjà à 20h45 avec ce match Pays-Bas-Suède, c'est à suivre là, juste après l'instant foot. Et puis, il y aura aussi cette deuxième affiche pleine de promesses, les éléphants qui iront défier la Mannschaft pour un prometteur Allemagne-Côte d'Ivoire dès 23h45. Tout ça sur Antenne Réunion. Mais il y aura également d'autres matchs à suivre cette nuit et demain matin avec l'Équateur qui ira défier Curaçao. Ce sera à 4h du matin. Et pour clôturer cette nuit de foot, Tunisie-Japon à 8h avec de bons petits croissants. Et voilà, c'est déjà la fin de votre instant foot. On se retrouve avec un très très grand plaisir demain. Bonne fête d'avance à tous les papas. Je vous souhaite une très belle soirée. À demain, s'il vous plaît.
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20: Rebonsoir La Réunion, ravi de vous retrouver pour votre bulletin météo. La nuit prochaine, je vous le disais, le temps sera marqué par le passage de ce front froid qui circule au sud de La Réunion. Une dégradation du temps qui a déjà débuté cet après-midi sur l'ouest et des averses qui vont se poursuivre toujours sur l'ouest du département, mais également sur le sud avec le nord et l'est qui sont épargnés par les averses. Un temps qui reste sec malgré la présence de nuages et le retour des étoiles en seconde partie de nuit, alors que les averses sur l'ouest et le sud seront plus espacées. Le vent vent souffle en revanche la nuit prochaine jusqu'à 80 km/h sur l'ouest, l'est et le sud-est. Nous y serons en vigilance jaune vent fort et nous serons également en vigilance jaune vague submersion entre la pointe des Galets et la pointe de la Table en passant par le sud, et des vigilances qui prennent effet à partir de 22h la nuit prochaine. Et demain matin, on retrouvera un ciel agréable sur l'ensemble du département, une tendance qui se poursuit l'après-midi avec très peu de nuages sur les hauteurs, quelques nuages que l'on retrouve sur les plaines et grands coudes, mais partout ailleurs c'est bien le soleil qui domine. En revanche, le vent reste un élément marquant de la journée de demain avec 70 à 80 km/h sur l'ouest et l'est de notre île. Temporairement, 90 km/h seront enregistrés alors que la mer reste forte, une houle qui continue de s'amplifier jusqu'à 4,50 m sur l'ouest et le sud du département. Prudence donc. Et côté température, les valeurs attendues demain matin avec 9 degrés sur Petite France et Cilaos, 5 degrés pour les plaines, 3 petits degrés sur le Pas de Bellecombe, Jacob, des maximales qui peinent à décoller, 27 degrés, ce sera la plus haute valeur sur le port, 26 degrés sur le chef-lieu et sur Saint-André, 16 degrés pour Petite France et 10 degrés sur le Pas de Bellecombe, Jacob. Et quel temps pour les prochains jours? Lundi, une journée agréable sur notre département, quelques nuages que l'on retrouve l'après-midi, un temps un peu plus humide mardi, quelques averses sur l'est aux premières heures du jour. L'après-midi, on retrouve quelques gouttes sur les hauts du nord-ouest. À noter que la mer reste forte lundi et mardi. Et chez nos voisins de l'océan Indien, nous retrouverons du soleil sur Tananarive et Plaisance. Quelques averses sur Port Mathurin. On retrouve également du soleil sur Moroni et Mahé, mais de la pluie sur Johannesburg. Et on termine par l'Hexagone avec du beau temps sur la métropole, mais des températures caniculaires qui atteignent les 40 degrés sur Bordeaux et Lyon. On retrouvera 35 degrés sur Marseille, 39 sur Paris et 38 degrés pour Tours. Demain, nous serons le dimanche 21 juin. Nous souhaiterons une bonne fête au Rudolf, mais également à tous les papas. La marée sera basse à minuit 22 et le soleil nous quittera à 17h46. Je vous laisse maintenant vos programmes favoris. Bonne soirée sur Antenne Réunion.

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3: Hello les filles, j'espère que vous allez bien. Aujourd'hui, je m'apprête à devenir une femme active, indépendante et qui gère les bébés comme Queen Bee gère la scène. Je lance mon baby test. Et voilà ma nouvelle petite recrue qui arrive. La toute première, trop hâte, trop chou.

0: assistante maternelle, disponible, douce et résistante aux odeurs. Et oui, heureux. Infirmière, puéricultrice, surveillée, soignée et bien sûr, rassurée bébé. Oh, la tétine ? Voilà.
1: Prépare quelque chose.
0: Et oui,
1: elle fait quoi exactement ? Je sais pas. Elle s'occupe du petit frère de Jason comme si c'était le sien. Quoi ? Mais elle t'a dit quelque chose ? Je sais plus, moi. Elle m'a dit qu'elle devait faire un test bébé et qu'elle devait s'entraîner pour ça.
2: Hein ? Mais... Mmh. T'es sûre, Kylian ?
1: Je te jure. Qu'elle devait préparer des biberons et tout.
2: Oh non. Oh non, pas ma Zoé.
0: Micro-crèche. Direction, animation, multitasking. Eh ben alors, pourquoi on est fâché avec Doudou ? Qu'est-ce que tu as fait à bébé ? Il faut s'excuser. Oui, oui, oui, s'excuser. Éducatrice de jeunes enfants.
1: Je la sens pas.
0: Accompagnée dans sa socialisation... Même non. Si Doudou peut être un peu récalcitrant.
1: Tonton Kylian.
0: Ok, alors là, j'ai la posture d'une assistante maternelle. Polyvalente, réactive, sensorielle.
3: Ben, je connais pas quoi ça y veut dire, mais Midi, bravo.
4: Je crois qu'il va falloir faire une nouvelle médiation. Ça doit être un problème de consentement avec le Doudou.
3: Ou les CIE, là ?
4: Ben oui, carrément.
5: Tu sais qu'il y a beaucoup de métiers en rapport avec l'éducation. Il y a des formations et il y a même des écoles de puériculture.
4: Mais je veux juste trouver celle qui me parle, genre. Et ensuite, je fais un stage.
3: Bon, moi aussi, t'es fait comment ?
4: Je sais. C'est elle qui m'a inspirée. C'est une femme forte. Elle s'occupe de son avenir, elle s'occupe de ton avenir. Une femme active, quoi. Ouais.
2: Zoé, c'est quoi encore tout ça, là ? Tu te prépares à quoi exactement, là ? Tu veux un enfant, c'est ça ?
4: Quoi ? Maman, j'ai 17 ans, j'ai même pas le bac, de quoi tu me parles ?
2: T'es enceinte ?
4: Quoi ? Mais qu'est-ce que tu racontes, ça va pas ?
2: Mais c'est toi, là, je sais pas, tu parles de couches, là, de tests, d'être prêt, de vouloir ressembler à Sylvie. Écoute, ma chérie, s'il te plaît, écoute-moi, j'adore Sylvie, c'est ma meilleure amie, crois-moi. Mais elle a eu Jason très jeune et c'était difficile, j'y étais, je peux te le dire.
4: Maman, je veux pas d'enfant, d'accord ? Pas tout de suite en tout cas, et peut-être jamais, j'en sais rien, mais c'est pas le sujet là. Je veux juste être une femme qui assure, ok ? C'est tout.
2: D'accord, mais c'est quoi tout ça alors là ? Parce que ça m'inquiète un peu.
4: Ben, t'as pas à t'inquiéter. Tu m'as donné une très bonne éducation, donc pourquoi tu t'inquiéterais ?
2: Bah, c'est bien la première fois que tu me dis ça.
4: J'essaye juste de trouver ma voie. Je veux apprendre, aider, accompagner les gens dans l'éducation de leurs enfants pour que demain soit un monde meilleur. Voilà.
2: Waouh. T'as grandi tellement vite, ma chérie.
4: Je sais. Contrairement à d'autres, je suis plus un bébé. Et d'ailleurs, je voulais te dire que... Je prévois de m'inscrire aux journées portes ouvertes pour... les formations.

0: liés à la petite enfance.
1: Ah bon? Bah c'est chouette ça.
0: T'en penses quoi?
1: Bah écoute, moi je pense que c'est ce sont des métiers avec beaucoup de responsabilités. Et je suis admirative. Et puis, bah, il faut que t'essayes plein de choses en fait. Ma chérie. Oh, je suis tellement fière de toi. Regarde-toi.
2: Hey. C'est pas la peine de pleurer, d'accord?
3: Merci de t'être occupée de Léo. Béa m'a dit que t'as été super.
2: De rien. Alors, le résultat?
3: Baby test validé.
2: Smiley cœur, cœur, cœur, cœur.

0: J'ai dit non!
1: Allez, s'il te plaît, si j'arrive à te gérer dans ton organisation bordélique, je peux intégrer n'importe quelle crèche.
0: Ouais, c'est ce qu'on va voir. Maman! Maman! Maman, Zoé m'embête! Elle arrête pas de me crier dessus!
2: Non, mais ça va pas là! Pourquoi tu cries comme ça?
1: Mais t'es sérieuse?
2: Mais c'est à Kylian que je m'adresse! Non, mais t'as quel âge, franchement? Et est-ce que t'as fait des devoirs d'abord?
0: À partir de maintenant, je vous prie de vous adresser à Zoé. Elle s'occupe de mon agenda.
1: Mais il est sérieux?

0: comment elle est? Bon, allez pas tout de suite, hein.
1: Toutes les infos sur le banc de dispositif de la Caisse des allocations familiales de La Réunion et surtout...
0: ou dans l'inscription de la vidéo, Sisotibé à nous sur le banc de réseaux sociaux.
2: J'espère là, n'a pas rien.
1: J'espère là, Didier. J'espère là. Voilà. Ben, ouvre ton yeux.
2: On va pas rien.
0: Bon. Bon, ben, nous retrouve, hein. Ciao, ciao.
1: Notre.
3: Ciao.
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3: Bonsoir et bienvenue, c'est Soir de Foot sur Antenne Réunion. Ce soir en direct, la Coupe du Monde de football avec un match important, Pays-Bas-Suède à suivre dans quelques instants. Mais en attendant le coup d'envoi, revivons ensemble le meilleur, les meilleurs moments des trophées Exo Music Soleil 2026. Il y avait du show, il y avait du live, il y avait des récompenses et les artistes de La Réunion étaient à l'honneur. Je vous propose de revivre ces grands moments ensemble ce soir en attendant le match et la Coupe du Monde. Profitez bien, à tout de suite.
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0: titre soleil.
1: Alors, le ou la gagnante de la catégorie titre soleil cette année, c'est mon gars KV.
2: KVN ce soir remporte le titre soleil.
0: Il y a deux ans, KVN revient début décembre 2025 en exclusivité sur Exo FM avec le titre À bout. Un titre Sega qui a enflammé les fêtes de fin d'année et qui lui offre aujourd'hui le trophée du titre soleil.
2: Applaudissements pour KVN. Venez par ici KVN. Les amis, ce soir c'est aussi le trophée de la casquette. Je sais pas laquelle, je vais piquer KVN, voilà, trophée titre soleil. Et c'est le titre soleil, on l'entend. C'est aussi le trophée du Sega. Vous avez su remettre, non pas au goût du jour, mais donner au Sega une nouvelle ampleur, une nouvelle impulsion. C'est ce qu'on vous dit souvent.
3: Ben, je pense que c'est ce qu'il faut un peu. Dans le monde, ça aujourd'hui, nous entendons beaucoup plus de musique d'ailleurs. Et ben, pour moi, c'est un plaisir de faire perdurer ce Sega-là que nous aimons tant ici, dans le monde entier.
2: Qui c'est que vous remerciez ce soir? Qui est derrière ce titre, ce succès? À qui vous le devez, mis à part le public?
3: Ben déjà, mon famille, un grand big up à ce monsieur que nous appelons Maïzo, on est là. Et ben...
2: Votre titre est sorti officiellement le 31 décembre, mais en exclusivité sur Exo. La radio, c'est important pour commencer à percer?
3: Oui, c'est important, mais après, je pense qu'il ne faut pas se baser là-dessus. Genre, faites votre truc, faites votre moment et travaillez. Un jour, ça va m'arracher tôt ou tard.
2: La jeunesse de La Réunion, les artistes de La Réunion sont présents ce soir. Applaudissements pour KVN, titre Merci. Soleil de l'année. Allez, catégorie titre de l'année, évidemment, il est en compétition. C'est un duo exceptionnel ce soir. Ce sont deux têtes d'affiche. Lui a été nommé disque de platine. Elle est disque d'or avec Corps à Corps, son premier tube. MC Box, Calypso, dis-moi.

0: MC Box et Calypso, un duo rempli d'amour. Allez, tout de suite, nous allons remettre un deuxième trophée. Trophée dans la catégorie duo.
1: Meilleur duo.
2: Le duo de l'année. Vas-y, Hakim.
3: Le duo de l'année. Léa Churros.
2: Et Algérie.
0: Algérie, venez me rejoindre.
1: Habitués de la scène des trophées, mais ils ont surpris leur public avec un EP Hakuna Matata, une hymne à la fête, à la joie et à la bonne humeur. Une belle définition ce soir pour le

0: côté. Le festival de Cannes, c'est rien du tout. Applaudissements pour Léa Tchouron, c'est Algérique, s'il vous plaît. Venez ici, venez ici. Comment ça va? Ça va, Léa? Et vous êtes assortis tous les deux. Magnifique. Venez me rejoindre, venez, venez ici, venez, hop, on échange. Comme ça, on va dire un petit mot aux copains d'Allon. On va prendre le micro de notre ami. Est-ce que c'est une histoire d'amitié que vous chantez? Est-ce que c'est la chanson de l'amitié, Léa?
1: C'est clairement ça, parce que nous deux, nous fait la musique pas comme ça à la base. Et le vrai que nous a juste amusé à nous, c'est une chanson qui reflète vraiment notre amitié dans la vie de tous les jours. On est un peu foufou, nous deux lits.
0: Un peu foufou?
1: Ouais.
0: Non, mais pas du tout.
2: Et on peut dire la taille.
0: Ce garçon est sage. Qui est Pumba? Qui est Timon?
2: C'est Pumba.
0: Allez, Pumba?
1: Il voit pas?
0: Mais Pumba, pas du tout, du tout, du tout. Bon, Hakuna Matata, c'est profiter de la vie. Profiter de la vie, est-ce que profiter de la vie, c'est ça? C'est partager la musique avant tout, mon cher Algérique.
2: Exactement, la musique est très très belle, mais quand on partage avec un monde qui vous porte énormément de cœur, à moins. En vrai, de vrai, cette mission est à nous. Elle a une carrière, mais que notre amitié dure plus longtemps que notre carrière, en vrai.
0: Ça, c'est un très, très beau message. Algérique et Léa Tchouros. EP de 7 titres avec des invités. Il y a Mickaël, il y a Pixel, il y a beaucoup de monde sur cette EP. La musique, ça se partage aussi avec les copains.
1: Bien évidemment, c'est pour moi, c'est le truc le plus important de la musique, c'est de partager. Et il est vrai que nous, comme nous l'avions un EP, que nous avions 5 titres du coup dedans, ben, il est vrai que nous l'avons voulu absolument partager avec notre bonne collègue Réunionnais, c'était important pour nous. Et j'espère que les gens l'ont kiffé, parce que nous, on l'a kiffé ça.
0: On applaudit le duo de l'année et on peut leur remettre le trophée quand même. Voilà, Hakim. Allez, allez, prends le duo. Vous coupez au milieu, vous partagez.
3: Mambo Clan. Nous y avons, Bobby. Voici

0: pas de gros hommes pareils. Freestyler.
1: Ce soir, nous avons rendez-vous avec le SEGA. Nous avons rendez-vous avec plus de 35 ans de carrière, avec une femme qui a marqué de sa présence, de sa voix et de ses titres la scène SEGA de La Réunion. Voici ces quelques images.
2: Salut Mara, oui c'est moi.
3: Ce soir, les trophées Exo Musique Soleil rendent hommage à une grande dame du SEGA, Chantal Ivara.
2: Ah, maman a commencé à chanter depuis mon lycée. M'a fait la chorale, c'est mon frère, il appelle à moi. Elle dit, Matal, mais quand tu aimes chanter, tu aimes écrire là. Alors fais un groupe, donc. Et là, après, elle a fait un groupe Mania.
4: Pour moi, maman, c'est la diva du SEGA. Pour moi, il est un modèle, il aimerait être comme lui. Des fois, même quand on est parmi les artistes, en fait, Banaïd Zaouté, franchement, il admire autre moment. Autre moment l'aide à moi, autre moment la soutient à moi. Et ça, m'y trouve les gaillards, parce que moi, maman, la marque quand même. D'autres artistes, d'autres musiciens, ben, merci infiniment.
3: Magnan, c'est le groupe de SEGA incontournable de ces 35 dernières années. Des chansons qui racontent la vie de tous les jours, marquées par l'écriture spontanée de Chantal.
2: Et puis moi, la plupart des chansons que j'ai marché, hein, des chansons comme elle a écrit, tout de suite.
4: Quand on était petit, maman t'aime enregistrer. Donc moi, avec Emeline, t'aime faire la radio. Qui sait, c'est peut-être pour ça Zordi, il fait l'horoscope, hein. Et à chaque fois, maman, des fois, elle était gronde à nous. Elle était pas contente avec nous. Parce que là, maman, elle trouvait la mélodie, là, maman, elle chante. Après, tout d'un coup, coucou, c'est nous, les radios FFS.
2: Mais elle mettait de maman, elle était juive. Mais elle a deux chemins, elle trouve aussi dans là. Ben, j'ai les jumelles, hein. Émilie et Emmanuel.
3: Une histoire de famille qui continue à s'écrire grâce à ses filles, Emmanuel et Émilie. Deux filles qui accompagnent leur maman jusqu'à la scène mythique du Théâtre Saint-Gilles.
2: Pour ma première fois, c'est le Théâtre Saint-Gilles. Je n'attends pas nous à ce qu'on a autant de monisiens. Ils payent pour nous, à nous, surtout. Ah, là, désolé. Ah, c'est un bon concert, Théâtre Saint-Gilles, jusqu'à maintenant. Parce qu'au début, je ne fais pas vraiment du Théâtre Saint-Gilles.
3: Chantal Ivara entre dans l'histoire ce soir. Première femme à recevoir un trophée d'honneur.
2: Je tiens à remercier mon public parce qu'il n'y a pas d'autre aujourd'hui là. On n'est pas là. La team tient un gros merci à mon public.
1: Ce soir, sur Antenne Réunion, Chantal Ivara, mesdames, messieurs. Venez nous rejoindre, Chantal, une grande dame de la chanson, une grande dame de la musique réunionnaise. Le SEGA à l'honneur, la tradition, l'engagement pour une musique. Bien, ma Chantal, on est tous là pour toi. Allez! Viens à côté de moi, ma Chantal, viens à côté de moi. Viens, oh là là là là, ça ce sont des larmes de bonheur. Des larmes de bonheur, applaudissements chaleureux pour Chantal. Qu'est-ce qui se passe dans la tête là?
2: Merci.
1: Ça c'est un merci qui vient du cœur. Chantal, ce soir, c'est une grande partie de la musique réunionnaise, mon cher Laurent.
5: Oui, tout à fait. On voulait récompenser Chantal Ivara parce que le groupe Magnan, c'est un groupe mythique à l'île de La Réunion. Il est là depuis des années et puis elle a fait de la transmission aussi à ses deux filles, Emmanuel et Émilie, à qui on pense très fort aussi ce soir. Et donc, nous t'ai fait récompenser à vous, Chantal, parce que vous êtes un pilier pour la musique locale. Vous l'avez fait beaucoup pour les chanteuses à l'île de La Réunion. Merci pour tout ça, Chantal.
1: Tout de suite, nous avons, ma chère Anaïs, non pas un, mais deux artistes en compétition. Évidemment, c'est un duo hors du commun. Un projet qui a surpris tout le monde, qui a surpris même leurs amis de la scène réunionnaise. Ce sont deux artistes qui chantent et qui écrivent leur fierté d'être réunionnais. Alors ça, on ne peut qu'aimer, avec pour la première fois un invité surprise. C'est en direct sur Antenne Réunion. On le fait ensemble, le truc. Allez. On a essayé de répéter, vous allez voir, mais c'est pas très calé. Hein.
6: On a essayé.
1: DJ Dan, SS Kyron, 1-1-1, pas mal. C'est parti.

0: performance live.
1: Même tous les artistes qu'il est là d'ailleurs ce
2: ça
1: soir.
2: Ça tombe bien, sinon ils s'en seraient pris une en rentrant sur la scène.
1: Donc le vainqueur c'est Pixel.
2: Pixel ! Artiste performance live de l'année.
0: Pixel est aujourd'hui un artiste incontournable de la scène locale et chacun de ses concerts résonne dans les mémoires. Le 14 octobre 2025 au Florilège, l'émotion était présente sur scène et en coulisses. Pixel, trophée de la meilleure performance live.
2: Applaudissements pour Pixel, mesdames et messieurs. Ça va toi? Ça va. Pixel remporte la performance live de l'année. Viens là mon Pixel. Alors ça c'est une performance qui... c'est un trophée qui est plus qu'un trophée puisque c'est l'amour du public en fait.
3: Ouais, c'est encore mieux que, comme on dit aujourd'hui, les streams, ou tout ce qui se passe par les vues, l'internet. Là c'est vraiment le contact avec les gens. Le live, c'est ce que j'aime le plus en plus. Et vraiment celui-là en plus il était incroyable.
2: Oh, on m'a dit qu'il y avait une... On va passer, Anthony, passez voir le micro à notre gagnant. On m'a dit qu'il était particulièrement émouvant aussi avant.
3: Ouais, il s'est passé quelques...
2: Il y avait plein d'émotions avant.
3: Ouais, beaucoup d'émotions, ça c'est... Il y a eu beaucoup d'émotions qui se sont mélangées avant, après, pendant. Et ça a donné ce que ça a donné.
2: Qu'est-ce
3: qui fait un
2: concert? Qu'est-ce qui fait un concert réussi?
3: Ça, exactement. Toutes ces émotions qui se mélangent. Et le fait qu'on doit les canaliser pour les donner comme il se doit au public, pas qu'ils ressentent qu'on a eu peut-être de la peur, du stress ou quoi avant. Le public n'a pas ressenti ça. Je ne sais pas s'il y a des gens qui étaient présents, mais en tout cas, je ne pense pas qu'ils l'ont ressenti.
2: Mais la preuve.
3: Et ouais, ben voilà la preuve.
2: Merci. Allez, applaudissements pour Pixel.
3: Merci beaucoup, Sérieux.
2: Qui ce soir remporte un trophée qui fait chaud au cœur. Et je vous propose ce soir de rentrer dans les coulisses de ces trophées Exo Musique Soleil et de découvrir les quelques nuits et quelques jours que toutes nos équipes ont passé pour vous préparer cette émission de ce soir. Regardez, direction les coulisses.
0: Plus de 50 personnes mobilisées, plus d'une centaine de projecteurs, une vingtaine d'artistes, 9 trophées à remettre, un soir de prime qui peut paraître simple. Et pourtant, derrière chaque image, une organisation bien plus complexe.
4: Alors là, je serai régisseuse plateau sur ce projet. Donc il s'agit de s'assurer que tout se passe bien au plateau, autant sur toute la préparation, la sécurité. L'idée, c'est de s'assurer aussi que la transmission se passe bien.
0: Montage de la scène, installation des caméras, réglage lumière, test son, filage, gestion du public. Dans ce lieu dédié aux arts, tout est transformé pour accueillir un plateau de télévision. Et pour que l'image arrive chez vous, des moyens techniques sont déployés pour assurer une diffusion continue.
5: Alors nous ici, on est là à la Cité des Arts pour installer toute la régie vidéo.
6: C'est ici que tout va se piloter. On met en place les équipements qui vont permettre à l'émission en direct de pouvoir se faire. Donc c'est ce qu'on appelle une régie vidéo.
0: Une semaine complète de montage et de répétition avec pour seul objectif produire un show télé en direct.
7: Ce soir, nous avons 8 artistes qui vont performer. On n'a pas droit à l'erreur à la lumière parce qu'à la moindre erreur, tout le monde va le voir. L'intention pour moi, c'était de créer une scène qui sorte des sentiers battus. C'est pour ça qu'on a une scène avec ce qu'on appelle des diamants. Et je l'ai soumise à mon collègue Julien Lemel, qui lui l'a rendu possible grâce à ses connaissances scéniques.
0: Dans l'ombre, les équipes anticipent, ajustent, sécurisent chaque séquence.
8: On a un dispositif important, on a 7 caméras, on a une grue de 7,50 m, on a une grosse équipe, on doit tout orchestrer justement. On a un direct de près de 3 heures, on a 8 artistes qui vont performer sur la scène des Exo Musique Soleil. Du coup, mon but et mon rôle surtout, c'est de mettre ça en valeur, de mettre les artistes en valeur et surtout mettre la musique locale en avant.
0: Et au centre du dispositif, bien sûr, les artistes réunionnais, accompagnés dès le tournage, jusqu'à leur passage sur scène. Un moment de reconnaissance partagé avec le public réunionnais. C'est ça, les trophées Exo Musique Soleil. Bien plus qu'une cérémonie, c'est une production

0: l'artiste découverte Orange.
1: L'artiste découverte Orange est Sam.
2: Sam, ce soir, remporte le trophée de l'artiste découverte Orange.

0: classement pour Sam. Et voilà, c'était une sorte de passage de témoin. Venez à côté de moi, ma chère Sam. Et nous avons, on va vous passer le micro peut-être, comme ça on pourra se parler. Vous pouvez tenir les deux? Super. Elle l'a fait l'année dernière, elle a tenu les deux. La plaine des palmistes est dans la place?
1: Oui.
0: Un petit peu? Oui. Bah oui, on salue la plaine des palmistes qui nous regarde et qui sait qu'on remercie. Je sais que vous êtes toute jeune,
1: oui,
0: que vous débutez dans la musique. Et donc, j'imagine qu'il y a beaucoup de monde qui vous soutient, qui est derrière vous.
1: Oui, alors déjà, mes parents, maman et papa qui sont dans le public.
0: Maman et papa. Coucou, maman et papa.
1: Je remercie aussi mes amis, ma meilleure amie, surtout, et Awax, mon producteur manager.
0: Yes, VJ Awax, il est sur toutes les bonnes musiques. Dès qu'il y a un artiste, bim, VJ Awax.
1: Et merci aussi à vous qui avez voté pour moi. C'est un honneur d'avoir ce trophée aujourd'hui et merci.
0: Alors c'est une belle histoire. Vous avez commencé par un concours de karaoké. J'ai
1: oui,
0: appris ça.
1: C'est
0: vous
1: ça.
0: Êtes dans un grand magasin, on ne peut pas citer les enseignes. Et vous avez chanté et là on vous a découvert.
1: Oui, c'est exactement ça.
0: Et vous chantez depuis toute petite?
1: Je chante depuis toute petite, mais avant je me cachais parce que j'avais peur du regard des autres. Mais au final j'ai compris une chose. Si ça vous fait plaisir, faites-le. Parce que le plus important, c'est de kiffer ce que vous faites. Et voilà.
2: Voilà pour ces meilleurs moments des trophées EXO. Musique, soleil. Tout de suite, coup d'envoi du match de la Coupe du Monde.

0: Monde de football, Pays-Bas-Suède, la Coupe du Monde, à vivre en direct sur Antenne Réunion. Passez une très très belle soirée avec le foot. À bientôt.
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19: Bonsoir à tous, bienvenue dans le MAC de la Coupe du Monde en direct sur M6. Encore une soirée de football, d'émotions et d'enjeux qui nous attend. Dans un instant, Pays-Bas-Suède, le choc du groupe F à suivre sur notre antenne. Deux gros d'Europe qui s'affrontent. Vous voyez les joueurs s'échauffer sur la pelouse du stade de Houston. Après ce match dans le MAG, le débrief, mais aussi la préparation des Bleus à J-2 hors du match face à l'Irak. Et puis l'avant-match du choc Allemagne-Côte d'Ivoire que vous allez aussi pouvoir suivre avec nous dès 21h50. Voilà, beau programme. Bonsoir à mes deux experts football, Smaïd Bouabdella et Johan Jourou. Merci beaucoup d'être avec nous. On va tout de suite retrouver nos commentateurs Julien Brun et Samuel Umtiti en direct de Houston. Bonsoir à tous les deux.
20: Bonsoir.
21: Bonsoir.
19: Alors, quelles sont les clés, quels sont les enjeux de ce gros match, Pays-Bas-Suède?
20: Les enjeux, c'est la qualification pour les deux équipes. Celui qui gagne aura quasiment qualification acquise, quoi qu'il en soit. Oui. Et puis, il y a aussi l'enjeu, peut-être pour les Néerlandais, Sam, de réussir à enfin lancer leur Coupe du Monde après le match nul contre le Japon.
22: Bien évidemment, cette équipe néerlandaise doit se lancer par une victoire. Par une victoire, ils ont commencé par un match nul, où ils ont montré de belles choses à la fois et des choses un peu moins bonnes. Donc, se lancer dans cette compétition et ensuite, oui, la victoire, je pense, pour l'une des deux équipes qui va les qualifier directement pour le tour suivant.
19: Alors, Johan, on avait des doutes sur les Néerlandais avant le début du mondial. Est-ce qu'ils vous ont rassuré lors du premier match face au Japon?
23: Des doutes, je ne sais pas. Je pense qu'il y a toujours une question de... Les Hollandais sont toujours attendus. Et pour moi, je pense qu'ils ont répondu à certains questionnements qu'on avait. Je trouvais la verticalité intéressante. J'ai trouvé Somerville très intéressant. Donc pour moi, en tout cas défensivement, il y a un bloc hollandais très très fort et je pense qu'ils ont toutes leurs chances ce soir. Pour moi, c'est les favoris.
0: Sans Somerville, c'est la surprise dans la composition d'équipe. Il a été très bon contre le Japon. Il est sur le banc des remplaçants pour ce match-là.
19: Et côté suédois, est-ce qu'on est surpris du niveau? Je rappelle qu'ils ont gagné 5-1 face à la Tunisie, face à une Tunisie qui n'était pas en pleine capacité.
23: Alors pour moi, c'est, il faut le prendre avec des pincettes. Une Tunisie, justement, a eu beaucoup de problèmes. On a limogé l'entraîneur. Par contre, c'est un Isaac, c'est un Gyökeres, des joueurs puissants qui jouent dans des grands clubs. Isaac a été blessé longtemps. Donc pour moi, je trouve que ce sera un atout. Il est frais et je pense qu'il va porter la Suède.
0: Ils ont un joker, les Suédois, avec cette victoire contre la Tunisie. Ils ont ce joker contre les Pays-Bas et ils ont un autre match pour terminer contre le Japon.
19: Alors justement, une fois qu'on a dit ça, on a un mot, un favori pour ce soir?
23: La Hollande. Les Néerlandais.
19: Les Néerlandais et vous,
0: Smaïl? Ils partent quand même au vu des éliminatoires, des

0: Difficulté pour la Suède de l'absence d'Isaac pendant toute cette saison. Les Néerlandais partent avec un statut un petit peu plus favori que cette équipe suédoise.
1: Bon, on va voir ça dans un tout petit instant. Pays-Bas, Suède, c'est le choc du groupe F. C'est tout de suite en direct de Houston avec nos commentateurs Julien Brun et Samuel Umtiti. Bon match à tous et vous le savez, à tout à l'heure, dès 21h dans le MAC de la Coupe du Monde pour le débrief. Plein de nouvelles et notamment de l'équipe de France. À tout de suite sur M6, ne bougez pas, c'est en direct.
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0: à Houston, cette affiche entre les Pays-Bas et la Suède. On sait qu'il fait très chaud un petit peu partout, très chaud chez vous en France, très chaud ici aussi aux États-Unis, mais vous pouvez le constater, il y a un toit dans ce stade de Houston et ça change beaucoup de choses. Samuel Umtiti, bonsoir.
1: Bonsoir, ça change énormément avec la chaleur qu'il y a à l'extérieur du stade. Heureusement que c'est, ce stade est couvert et en plus de ça il y a la climatisation, donc c'est parfait pour nous et surtout pour les joueurs qui vont en tout cas livrer un beau match ce soir.
0: Parler de climatisation, c'est terrible hein, quand on sait la chaleur qu'il fait pour beaucoup en France. En tout cas sachez qu'ici c'est chaud dehors, c'est chaud aussi dans les tribunes avec vraiment deux équipes avec des couleurs qu'on remarque particulièrement, la Suède en jaune, les Pays-Bas en orange, les Suédois qui sont d'ailleurs en tête de cette poule, de ce groupe F, après leur succès probant lors de la première journée face à la Tunisie sur le score de 5-1. Les Néerlandais, eux, sont à égalité avec le Japon. C'était un match compliqué d'ailleurs pour les Néerlandais contre les Japonais et ce nul de partout.
1: Match compliqué, oui, enfin, c'est une belle équipe japonaise, mais on a quand même vu de belles choses de la part des Néerlandais. Donc on va attendre en tout cas qu'ils commencent à lancer, qu'ils lancent leur compétition par une victoire aujourd'hui.
0: Les Néerlandais toujours privés en tant que titulaire de Memphis Depay. On sait qu'il était touché physiquement ces derniers temps et qu'il n'a pas vraiment le physique pour disputer 90 minutes. Alors on est toujours avec une attaque dont on n'est pas totalement certain qu'elle soit au niveau requis pour une formation comme les Pays-Bas.
1: Avec une attaque surtout formée de joueurs qu'on connaît avec une nouvelle rentrée, mais si on parle de la défense, une défense habituelle à 4 avec un milieu aussi à 3, Frankie de Jong qui pour moi encore est cette âme de ce milieu de terrain qui va porter énormément, et les 3 devant avec Malen, Gakpo et le nouveau Robet qui pour moi va rentrer avec toute sa puissance et va apporter énormément à cette équipe.
0: Et puis en face, une formation suédoise qui offensivement, elle, a déjà fait de très bonnes choses hein, avec ses 5 buts inscrits contre la Tunisie. Cette formation qui comptera là sur un duo offensif Gyökeres et Isaac qui fait des malheurs en Angleterre et qui fait des malheurs déjà dans cette Coupe du Monde.
1: Individuellement, on les connaît, c'est très fort devant ce qu'ils font en club. Et ils arrivent à avoir, je pense, une connexion aussi en équipe nationale. Donc ça a marché sur le premier match. On va voir ce que ça donne sur celui-là. Après, on va dire une défense à 3. Ils ont l'habitude de jouer ensemble. Un milieu à 3 aussi avec deux pistons, dont Goodmanson que je connais très bien. Gabi qui a une grosse activité sur son côté gauche. Et comme on disait, les deux attaquants de pointe qui marquent des buts et qui sont performants, donc ça va être un beau match. On va attendre, je pense, des buts aujourd'hui.
0: Et avec une énorme bataille aussi au milieu de terrain, parce qu'on parlait de ces trois milieux de terrain suédois, c'est la même chose côté néerlandais avec beaucoup beaucoup de talent, des joueurs qui brillent en club, qui brillent aussi en sélection. De Jong, votre ancien partenaire au Barça, mais également à ses côtés Reinders et Ravenberg qui jouent en Angleterre. C'est solide à ce niveau-là.
1: Un milieu très très très solide, très solide, avec je pense pas mal d'expérience pour ces trois joueurs. Et comme je disais, Frankie pour moi qui est cette âme un peu, qui est capable de prendre le ballon, de ressortir, aussi de calmer le jeu, c'est lui qui donne un peu ce tempo là à son équipe.
0: Les deux sélections sont en train de sortir, vous le voyez, 72 000 personnes, quasiment personne qui n'ait un maillot orange ou un maillot jaune. Ce sont des supporters, pas seulement des spectateurs, ce soir à Houston. C'est la suite de la Coupe du Monde dans une soirée où vous aurez le mag des nouvelles de l'équipe de France à l'issue de cette rencontre. Et puis à 21h50 avec un coup d'envoi à 22h, une très très grande et belle affiche entre l'Allemagne et la Côte d'Ivoire. C'est la Coupe du Monde. C'est tous ensemble qu'on la vit, ici, là-bas, où que l'on soit. Et c'est sur M6, bien sûr. Le protocole avec les titulaires, avec les remplaçants et avec chacun d'entre eux qui aura la possibilité, l'occasion de vibrer avant la partie, de chanter son hymne national. Avant la Coupe du Monde, les Pays-Bas auraient été nommés favoris par quasiment tout le monde. Dorénavant, après le premier match de chacune de ces deux sélections, la question se pose vraiment, et c'est pourquoi cette rencontre est particulièrement importante pour les deux sélections, particulièrement intéressante aussi pour les amateurs de football que nous sommes tous. Les hymnes, dans un instant, dans cette gigantesque enceinte, 72 000 places à Houston. Les Néerlandais en très grand nombre.

Ils doivent être plus de 40 000, peut-être 50 000 les supporters néerlandais pour entonner leur hymne. Et voici maintenant Du Gamla, Du Fria, toi l'ancienne, toi la libre. C'est l'hymne de la Suède désormais.

0: beaucoup, beaucoup de respect entre les supporters des deux équipes, mais le combat, c'est sur le terrain et c'est dans quelques instants à suivre sur M6 à Houston, Pays-Bas, Suède. À tout de suite.
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0: Dire que les Pays-Bas n'ont plus le choix, ce serait peut-être exagéré. Il leur reste quand même une rencontre après celle-là face à la Suède. Ce sera face à la Tunisie dans quelques jours. Mais il n'empêche qu'il y a eu pas mal de sélections qui ont déjà marqué les esprits, Samuel Umtiti, et que les Néerlandais jusqu'ici sont un peu en retrait par rapport aux très gros de cette Coupe du Monde.
1: Ils sont en retrait, oui. Les grosses nations ont déjà bien lancé leur compétition, c'est vrai. Après, je pense que chacun doit prendre son temps. Mais je pense que là, c'est peut-être la dernière, peut-être le joker pour cette équipe néerlandaise. Et ils se doivent, ils sont peut-être au-dessus sur le papier pour gagner cette rencontre et se qualifier directement pour la phase suivante. Mais je pense qu'ils devraient en tout cas montrer de meilleures choses que sur le match face au Japon. Ils ont des joueurs capables de faire la différence. On attend sur la rentrée de Brobet par exemple d'être décisif. Et je pense qu'ils ont les armes pour le montrer aujourd'hui.
0: Oui, d'ailleurs, c'était une petite surprise de voir dans la composition d'équipe que Somerville, qui avait été très bon lors de la première rencontre face aux Japonais, est finalement sur le banc.
1: C'est un choix du coach. Nous qui avons vu le match, il a été décisif, il a été percutant. C'était peut-être le joueur offensif qui a le plus pesé. Mais voilà, le choix du coach, on sait que Brobet

0: est un joueur très costaud, très puissant face à ces joueurs suédois aussi au niveau défensif qui ont, on va dire, du poids derrière.
1: Ronald Koeman, Graham Potter, les deux coachs. On a vu d'ailleurs que Graham Potter, l'entraîneur anglais de la Suède, chantait l'hymne national suédois, lui qui a longuement entraîné Östersunds il y a quelques années, qu'il avait fait briller sur le plan européen. Alors il y a un chiffre que je vais vous donner tout de suite pour nous faire peur, mais on l'oublie immédiatement après. Il y a eu déjà deux rencontres entre ces deux formations dans des grandes compétitions. À chaque fois ça fait 0-0, mais on dit jamais 200. Ok, on oublie, allez, on l'oublie ce chiffre-là. Ça part pour bientôt. Et quand on a vu les velléités offensives des Suédois face à la Tunisie et les velléités offensives également des Néerlandais face aux Japonais, normalement ça devrait nous amener du spectacle. En tout cas ça débute dans 5 secondes à Houston. Si les Néerlandais veulent impressionner le monde, c'est sans doute maintenant qu'il faut le faire. La première rencontre face au Japon n'a pas été géniale pour les hommes de Ronald Koeman, sans que ce soit une catastrophe non plus. Là, c'est un vrai choc entre équipes européennes face à des Suédois qui, eux, ont démarré parfaitement la compétition en battant la Tunisie il y a quelques jours. La longue balle et c'est sorti. La Tunisie qui jouera un petit peu plus tard aujourd'hui face au Japon avec un nouveau coach. Après le licenciement assez incroyable de Sabri Lamouchi à l'issue de la première rencontre de la Coupe du Monde. Ancien international français remplacé par Hervé Renard. Van Dijk, le capitaine buteur face à l'équipe du Japon. Ce sera de nouveau lui qui sera au cœur de cette défense aux côtés de Van Dijk. Beaucoup d'expérience pour Virgil van Dijk. Et beaucoup de travail aujourd'hui avec deux attaquants qui pèsent côté suédois. Ça va être intéressant, il y aura beaucoup de 1 contre 1 entre les deux attaquants suédois et les deux défenseurs centraux néerlandais.
0: Exactement, vu que cette équipe suédoise joue avec deux attaquants très forts.
1: Et là ce sont les Néerlandais qui attaquent. Un très bon retour défensif d'Isaac Hien. Et ça a failli repartir avec Gabby Gudmundsson, votre ancien partenaire au LOSC.
0: Ancien partenaire, et comme je le disais, il aura une grosse activité comme toujours entre défendre, proposer offensivement et être bon sur le plan défensif.
1: Un énorme moteur pour celui qui effectue la remise en jeu. Isaac Nygren avec Gyökeres, coup de sifflet de Michael Oliver, l'arbitre anglais de cette rencontre qui va retrouver pas mal de joueurs qu'il connaît par cœur puisqu'il les arbitre régulièrement en Première Ligue. On pense notamment aux deux attaquants de pointe suédois et aux deux défenseurs centraux néerlandais qui évoluent tous en Angleterre. Lindelöf avec Hien. Nygren et Lagerbilke. Un pressing très haut de la part des joueurs des Pays-Bas. Nordfeld loin devant vers Isaac qui gagne le duel. Hors-jeu peut-être pour Gyökeres. Oui, c'est signalé par l'arbitre assistant.
0: C'est souvent ce qui va se passer, je pense. Un joueur qui va, un des deux attaquants qui va décrocher et sûrement l'autre qui va prendre la profondeur là, comme sur cette action, même si Gyökeres est en position d'hors-jeu.
1: Gyökeres importantissime dans la qualification laborieuse de la Suède pour cette Coupe du Monde. Ils avaient terminé quatrième de leur poule. Heureusement, grâce à la Ligue des Nations, ils ont été repêchés. Ils ont pu disputer des barrages, s'imposant face à l'Ukraine 3-1 avec un triplé de Gyökeres. Et ensuite, en battant la Pologne 3-2 avec le troisième but inscrit par Gyökeres à la 88e minute. Lui qui a encore marqué lors de la première journée face à la Tunisie. Très bon appel de Ravenberg. Joueur de Liverpool qui ne parvient pas à contourner son adversaire direct. On sent déjà que les duels athlétiques, physiques vont être très très nombreux et hyper importants ce soir.
0: Il y aura énormément de duels, oui. Et on a vu là encore cette équipe néerlandaise qui essayait de jouer dans le dos. Mais de ce qu'on voit, les joueurs suédois sont très concentrés. On a vu le retour qui a été gagnant. Ils ont pu récupérer le ballon.
1: en Eck avec Brobé. Malen maintenant. Au départ, on a Brobé plutôt en pointe et Malen sur le côté, mais on sait qu'ils seront capables de beaucoup permuter, à l'image de ce qui se fait en équipe de France. Hein, les offensifs bougent beaucoup.
0: Ces deux joueurs sont capables, oui, de jouer soit sur les côtés ou soit sur une position plus axiale. Ils le font plutôt bien et je pense qu'il y aura pas mal de permutations entre les deux.
1: Malen qui avait débuté dans l'axe d'ailleurs face aux Japonais. Dumfries, pressé avec Van Eyck. Verbruggen, le gardien qui repart à gauche avec Mickey van de Ven, de nouveau titularisé en tant que latéral. On le rappelle, lui qui est plutôt un défenseur central, mais qui est hyper rapide et qui est assez polyvalent pour lui permettre d'évoluer dans des rôles différents en club et en sélection. Reinders avec Gakpo, les Néerlandais à l'attaque. Gakpo pour le centre, parfait. Brobé est là. On se posait peut-être quelques questions sur la force offensive des Néerlandais. Ils ont décidé de répondre hyper rapidement. 5 minutes de jeu, ils sont devant 1-0.
0: Avant le match, on a parlé de cet attaquant Brobé, de sa puissance. Et là, on va revoir sur les images la remise qu'il fait et l'accélération ensuite pour se retrouver dans la surface de réparation et reprendre ce centre merveilleux et finir au fond des filets.
1: Le bonheur pour les Néerlandais et une action très bien menée, Sam.
0: Exactement, là on voit la remise sur Reinders qui la met sur Gakpo et l'accélération et le centre parfait entre le gardien et les défenseurs, et Brobé arrive à la remettre.
1: C'est une action de palette hein, d'une certaine manière. Quand on regarde le placement de Brobé, il fait tout bien du début à la fin.
0: C'est exactement ça. C'est, j'ai envie de dire, ils ont reproduit, je pense, ce qu'ils ont travaillé à l'entraînement. Et techniquement, tout a été parfait et la finition aussi.
1: Brian Brobé qui n'avait fait qu'une apparition très courte lors du dernier Euro, qui a beaucoup plus de temps de jeu maintenant mais qui marquait peu en sélection. C'est la deuxième fois simplement pour lui et quel but. D'abord il est superbe, ensuite il est hyper important dans la physionomie de cette rencontre. 1-0 pour les Pays-Bas, les Suédois qui vont devoir essayer de répondre. On sait qu'ils ont les moyens pour cela, à eux de le prouver désormais. Et pourquoi pas avec Gyökeres, servi face à Van Eyck. Et première intention et première intervention pour le gardien Verbruggen.
0: Je pense que le match est lancé.
1: Oui, on peut le
0: dire. Le match est lancé.
1: On est là-dessus. Belle intervention. Il y avait du Manuel Neuer dans cette façon d'intervenir. Et le premier corner pour Benjamin Nygren. Le meneur de jeu du Celtic en Écosse, qui va frapper ce premier coup de pied arrêté en faveur des Suédois. Beaucoup de monde dans la surface. On joue à deux temps. Nygren avec un appel et malheureusement pour Alexander Isak, une incompréhension. Mais en tout cas, on voit des idées de la part des deux équipes depuis le début de cette rencontre.
0: Il était très bien positionné, mais...
1: Il était déjà dans l'après, non?
0: Je pense qu'il a, il a pensé à, directement à ce qu'il allait faire après, après avoir contrôlé. Et il n'a pas été concentré sur son contrôle. Ouais.
1: Robé qui gagne le duel, mais les Suédois qui récupèrent. Les deux équipes qui s'affrontent pour la 21e fois, toutes compétitions confondues. Avantage jusqu'ici aux Néerlandais, mais pas si énorme que ça. 9 victoires contre 7 victoires pour la Suède. Et on disait, dans les grandes compétitions, ça a toujours fait 0-0 entre les deux équipes, même s'il y avait une qualification à l'Euro 2004 pour les Néerlandais à l'issue de la séance des tirs au but. Robé avec Malen. Et on revient au départ de l'action et à la faute en faveur des Pays-Bas. A été joué trop rapidement par Frenkie de Jong.
0: Encore une fois, on a vu Brobé qui arrive à garder ce ballon. Il va peser énormément sur cette défense et ça va permettre de libérer des espaces dans le dos. Donc aux ailiers, au milieu de terrain, comme l'a fait là sur cet appel Reinders pour aller en profondeur.
1: En tout cas, ça valide pour l'instant le choix de Ronald Koeman de titulariser Brobé en pointe. D'avoir un attaquant en cible Travenberg dans la surface, le centre, c'était vers Malen. Second ballon d'Humphries et dégagement finalement de Gudmundsson. On avait trois attaquants un peu fuyants face au Japon. Là, on a vraiment l'un d'entre eux qui sert de cible pour ses partenaires.
0: C'est exactement ce qui manquait, je trouve, sur la première rencontre à cette équipe néerlandaise. Un joueur d'appui devant et surtout qui se retrouve dans la surface le plus souvent possible, comme l'a fait Brobbey sur cette action qui a fini par un but.
1: Van Dijk avec Van de Ven. Accélération du jeu pour servir Brobbey qui s'est enroulé autour de son adversaire sans qu'il y ait faute, mais on voit la difficulté vraiment pour chacun des défenseurs suédois à se retrouver face à l'attaquant qui évolue à Sunderland. Sous les yeux des dirigeants des fédérations, de Gianni Infantino, de Youri Djorkaeff et d'Arsène Wenger côté français. On aperçoit également Edwin van der Sar et Patrick Kluivert dans la tribune. Patrick Kluivert dont l'un des fils est dans l'escouade néerlandaise sur le banc aujourd'hui, Justin. Dumfries. De Jong, bien positionné pour retrouver Dumfries, le latéral de l'Inter. Il a beaucoup de temps, beaucoup d'espace et personne pour l'attaquer. Le 1-2 avec Malen. Malen qui va pouvoir centrer au second poteau. Gakpo qui remet encore une fois. Il est en passe de se montrer uniquement en tant que passeur pour l'instant, Cody Gakpo. Hortveld avec Gyökeres qui va jouer l'adversaire. Duel entre le défenseur de Liverpool et l'attaquant d'Arsenal. Dumfries. Le centre de Dumfries au second poteau. Cette fois, il était à la conclusion, Gakpo, devancé. Mais alors, quelle passe magnifique de Denzel Dumfries.
0: Très belle passe. Dans le bon timing et dans la bonne zone. Et on voit Gakpo qui attaque, mais qui arrive un peu en retard pour reprendre ce ballon.
1: Il aurait peut-être été signalé hors-jeu, en tout cas. C'est un premier corner pour les Néerlandais. Parler de duels athlétiques, il va y en avoir dans tous les sens avec tous les Suédois qui sont dans leur surface et quasiment tous les Néerlandais qui s'y trouvent également. Le corner frappé, détourné par Gyökeres. C'est Mickey van de Ven, le défenseur de Tottenham, qui va se charger de cette touche. Cette rencontre, vous le voyez si vous arrivez, qui a démarré très fort. Cinquième minute, but pour les Pays-Bas. Brian Brobbey à l'issue d'une action collective magnifique. Gakpo, le centre extérieur du pied, ça ne passera pas. Et c'est dans la tribune directement, dans le cop des supporters suédois. L'un des cop de supporters suédois. Voilà Graham Potter, brillant en Suède, en club, il y a quelques années, qui a ensuite eu plusieurs postes de coach en Angleterre, Brighton, Chelsea, West Ham, sans que ça fonctionne très bien. Et il est de retour à ses premières amours footballistiques avec la sélection suédoise désormais. Lui qui a succédé il y a quelques mois à John Dahl Tomasson, ancien international danois. Oh oui, très bien fait de la part de Ravenberg vers Gakpo qu'il connaît par cœur. Ils jouent ensemble à Liverpool. De Jong avec Gakpo, très actif pour le moment.
0: Cette équipe suédoise qui n'enclenche jamais de pressing.
1: C'est étonnant de voir comme cela les Néerlandais avoir du temps.
0: Qui essayent de rester dans un bloc compact, mais qui ont du mal à défendre.
1: Ça laisse du temps, de l'espace, des idées à Ravenberg. Reinders resté aux avant-postes qui sauve cette balle. Non, c'est signalé par l'un des arbitres assistants.
0: C'est beaucoup trop facile.

0: pour cette équipe néerlandaise de rentrer dans la surface suédoise, même s'ils restent dans un bloc plus ou moins compact, mais il y a quand même des espaces.
1: 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Lagerbilk avec les Néerlandais de nouveau à l'attaque. Reinders dans la surface, le joueur de Manchester City qui avait du temps, des solutions une nouvelle fois et qui était presque surpris d'être dans cette situation à l'entrée de la surface.
0: Il avait le temps sur un bon contrôle de sa part, il se projette, il a des appels de balles et il décide de finir tout seul. Je pense pas que ça soit le meilleur choix.
1: La preuve.
0: Ouais, mais des fois quand on rentre dans la surface, quand on est proche, c'est bien de finir. Mais là, je pense qu'il y avait une passe à trouver sur un côté pour un de ses coéquipiers, dont Gakpo, qui aurait pu finir.
1: Et à haut niveau comme ça, Sam, vous avez une petite expérience, disons-le.
0: Une petite, oui.
1: Est-ce que c'est étonnant lorsqu'on se retrouve comme cela face à une équipe qui ne vous attaque pas du tout, qui vous laisse avec le ballon, qui vous laisse faire d'une certaine manière? On est habitué à être dans le contact, dans la précipitation parfois, et là, il y a du temps et ça change.
0: Ça change, oui, il y a du temps, mais... c'est surtout qu'est-ce qu'on va faire avec, avec le ballon et le rythme qu'on va mettre. Parce que quand il y a un pressing, là on sait que l'intensité, même dans les passes, est plus rapide. Et là, le fait que cette équipe suédoise les laisse un peu jouer, il ne faut pas qu'ils s'endorment. C'est à eux de mettre le rythme dans les passes et dans les courses.
1: Une concentration supplémentaire obligatoire pour les partenaires de Van de Ven. De Jong. Ils viennent un petit peu plus haut maintenant, les Suédois. Et Malone a quand même du temps, de l'espace. Une solution avec Dumfries. Le centre de Dumfries est trouvé. Le bout du pied. C'était l'invité surprise de cette rencontre. Sa première titularisation en Coupe du Monde. Il a su la faire fructifier. On joue depuis à peine un gros quart d'heure. Et Brobé, on est déjà au doublé. 2-0.
0: L'homme fort, l'homme qu'on attendait. Et ce soir, en tout cas, il nous régale. Il nous régale par sa présence dans la surface, sa finition. Et c'est pas forcément facile de mettre ce genre de but, il faut sentir. Et là, il a vraiment ce petit, je sais pas, ce flair de numéro 9.
1: Pas de hors-jeu sur la première passe, l'avant-dernière. Pas de hors-jeu sur la deuxième non plus, on voit bien le pied de Gudmundsson. Et le bout du pied, c'est important pour le hors-jeu, c'est important pour la conclusion.
0: C'est très bien fait, encore une fois, cette défense suédoise. Cette défense suédoise, pour moi, qui laisse beaucoup trop d'espace, beaucoup trop de temps à cette équipe néerlandaise de jouer. Et au final, ça se voit sur des centres comme ça et même sur des déplacements des attaquants qui sont laissés tout seuls. Et c'est beaucoup trop facile pour cette équipe néerlandaise.
1: Le jour de gloire est pour Brobé pour l'instant. Un seul but jusqu'ici avec la sélection néerlandaise et il a sa première titularisation en Coupe du Monde. Il en profite pour inscrire déjà un doublé, on est à la 18e minute. Quelle soirée pour lui. Bon, même si ici il est midi 17, hein, mais quelle soirée européenne pour l'attaquant des Pays-Bas et l'attaquant de Sunderland. Lui qui évolue sous les ordres du Français Régis Lebris. Avec la belle équipe de Sunderland. Il y a eu un énorme travail de fait, on se souvient de Sunderland en 3ème division il y a encore quelques années, la manière dont on pensait tous que c'était du gâchis d'avoir ce club aussi bas. Et puis Louis Dreyfus et toutes les équipes qui ont travaillé pour remonter le club qui sera européen la saison prochaine. Robé, il a fait une très grosse saison et il le prouve une nouvelle fois dans ce mondial avec ce doublé. Van Dijk avec De Jong, encore une fois on peut contrôler, lever la tête, voir les solutions, porter un peu le ballon si on le souhaite. C'est très très étonnant de voir aussi peu de pressing. Alors c'était en plus l'idée de base pour Graham Potter. Là on est à 2-0. Sans doute que la pause fraîcheur là va faire beaucoup de bien au sélectionneur anglais de l'équipe de Suède, De Jong.
0: Surtout pour remettre les idées en place, parce que là on voit qu'il y a énormément d'espace. Une équipe qui joue à 5 derrière, c'est impossible d'avoir autant d'espace dans le dos ou même sur les côtés. Et quand on voit le deuxième but où Lely a énormément de temps pour centrer, c'est impossible. Impossible pour une équipe qui en tout cas veut aller chercher cette victoire.
1: Fornek. Sachez que sur les écrans géants, on revoit le deuxième but, est effectivement le pied de Gudmundsson qui couvre totalement Robé au moment où celui-ci s'apprête à recevoir le ballon. Gakpo, avec un peu de réussite, il a failli passer la touche, sera finalement suédoise. Et Graham Potter avec ses assistants en pleine réflexion. Des choses doivent changer. Et en tout cas, pour l'instant, dans ce groupe F, il y a des buts systématiquement, deux partout entre le Japon et les Pays-Bas lors de la première journée. 5-1, on le rappelle, pour les Suédois contre les Tunisiens. Et là, une super passe qui casse au moins une ligne de la part de Van Dijk. Aux Suédois d'essayer de bonifier ce ballon, mais super retour de Denzel Dumfries. Il est très très tatillon, l'arbitre Michael Oliver, à vraiment vouloir que les joueurs ne relancent pas et ne rejouent pas avant son coup de sifflet. Très bon retour de Dumfries. Et d'ici quelques secondes, vous verrez la Ola apparaître dans la tribune en face de la nôtre. Ça y est.
0: Encore une fois, quel travail de Brobé. Quand il est dos au jeu comme ça, il perd rarement le ballon et il met très très bien son corps en opposition, et c'est très compliqué de lui prendre le ballon.
1: Et qui est encore un jeune joueur, attaquant de 24 ans, Brahim Robé. De Jong, et on bascule à gauche avec Cody Gakpo pour remettre dans l'axe. C'est sorti par Lindelöf. Nouveau ballon dans la surface. Attention aux Suédois qui ne vont même pas au duel pour récupérer. Ça laisse du temps aux Néerlandais de continuer à attaquer. Et c'est une entame de rencontre hyper compliquée pour les Suédois. Battu dans la conquête, battu dans les duels. Et pour l'instant, mené largement au score. 2-0 par des Néerlandais très concentrés et très efficaces. Alors qu'arrive la première pause fraîcheur de cette rencontre. Pas forcément une bonne nouvelle pour Ronald Koeman, le sélectionneur néerlandais. En revanche, on imagine bien que Graham Potter, le sélectionneur anglais de l'équipe de Suède, va en profiter pour remettre un peu les esprits en place, remettre aussi peut-être sa propre tactique en question. On suivra ça en tout cas dans quelques secondes, parce qu'on revient à Houston tout de suite pour la suite de ce Pays-Bas-Suède au cours duquel les Néerlandais mènent 2-0 pour le moment.

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5: Sur ce deuxième, il se jette dans le timing parfait.
6: Mais la passe de Dumfries aussi, elle est très bien faite. Elle est mise dans une zone où c'est compliqué aussi pour un défenseur de défendre. Et Brobel la touche juste ce qu'il faut pour la mettre au fond des filets.
5: Un doublé pour l'attaquant de Sunderland. Et pour l'instant, les Néerlandais qui prennent virtuellement la tête de ce groupe F avec 4 points. 4 points, c'est quand même très bon signe a priori pour la qualification. Même si on n'a aucune certitude, mais on a du mal à imaginer de ne pas terminer au moins parmi les 8 meilleurs 3e de cette Coupe du Monde avec 4 points. Et là, il faut se remettre les idées en place, le cerveau à l'endroit pour la Suède, avec un Graham Potter qui parle notamment beaucoup avec ses joueurs. D'abord avec Isaac, maintenant avec Gudmundsson aussi. Il faut trouver les bons mots, les bons ressorts.
6: Les bons ressorts, oui, mais après c'est aux joueurs de se remettre, on va dire, dans ce match, mettre un peu plus d'envie, même que ça soit dans les courses, un peu plus d'intensité, parce que vraiment sur ce début de match, il n'y a pas photo, il n'y a qu'une seule équipe sur le terrain, ça soit dans la possession, ça soit dans les duels gagnés, et ça se reflète sur le score 2-0, donc à cette équipe suédoise de faire beaucoup plus à partir de maintenant.
5: En tout cas, ils se parlent énormément, vous le voyez, les joueurs suédois, ligne par ligne pour essayer de trouver les solutions. Et c'est là qu'on voit qu'on est quasiment sur des cartons hein, maintenant avec cette pause fraîcheur, puisque ça permet de remettre les choses à plat, de discuter et d'essayer de trouver des solutions. Et on a vu d'ailleurs dans plusieurs rencontres les parties qui tournaient à ces moments-là, à ces moments clés. Il va falloir avoir les bonnes idées maintenant pour la Suède. Et ça repartira de derrière avec Christopher Nordfeldt. Le gardien qui est le seul joueur suédois à évoluer dans son championnat national avec Laika Solna. Tous les autres sont à l'étranger. Bonne intervention de Karlström. Enfin, une offensive. Nygren qui poursuit son effort. Nygren avec un centre contré et un ballon directement vers Malen, vers les attaquants. Bon appel. Et le centre est contré. C'était signé Yassine Ayari qui a été si brillant face à la Tunisie il y a quelques jours, auteur d'un doublé. Lui qui aurait d'ailleurs pu jouer également pour la Tunisie. Et qui a choisi la Suède. Touche à la Première Ligue.
6: C'est très longue.
5: Stock City au début des années 2010. Henri Delap, les longues touches. Avec un ballon détourné, repris ensuite. Et ils se sont tirés dessus. La tentative était signée Jesper Kjellström. Avec Lindelöf. Il reste groggy, le capitaine vainqueur d'une Coupe d'Europe cette saison avec Aston Villa. Eh oui. Uppercut pour lui. Et le fameux révélateur, on le voit maintenant. Il y a de l'espace pour Brobé au moment de récupérer ce centre de Dumfries. Avec Van de Ven. Les expected goals, les buts attendus, 0,5 un peu plus pour les Pays-Bas, 0,03 pour la Suède. Autant dire aucun danger pour l'instant. Gakpo. Van Ecke. une récupération suédoise.
6: Beaucoup trop de pertes de balles à la récupération suédoise. Ils la perdent directement. Ils ont du mal à se projeter vers l'avant.
5: De Jong, baromètre barcelonais avec Fornek. Et là, on voit quand même un pressing un peu plus important et beaucoup plus efficace. Gyökeres, il y a des appels dans l'axe. Gyökeres pour le centre, contrôle, mais pas d'enchaînement malheureusement pour Yacine Ayari. Mais le changement dans la mentalité de défense permet ce genre de contre-attaque.
6: Quelle contre-attaque rapide en une, deux touches. Et on a vu là une connexion vraiment entre Gyökeres et Isaac qui ont réussi à se trouver rapidement. Et le centre de Gyökeres est très très très

0: très bien fait. Et au final, Ayari qui contrôle ce ballon. Je pense qu'il aurait pu la jouer peut-être en une touche.
1: Van Dijk. Le capitaine, lui, il est toujours aussi tranquille quand il a le ballon dans les pieds. Il peut déclencher un pressing un peu plus tardif. Il faut, c'est à un moment, tenter quelque chose, ce que font un peu plus les Suédois maintenant, en allant au contact. Et de nouveau, c'est payant. In. Pour Ayari. Mais parce que subir comme le font depuis le début de la partie les Suédois, c'est très très fatigant, bien sûr. Isaac. Une remise de Gyökeres. Il y avait un espace énorme de l'autre côté. C'est Nygren maintenant pour essayer de centrer. Ballon dégagé finalement par Van de Ven. La touche effectuée par Gabi Gudmundsson, l'ancien Lillois, avec Lindelöf. Il réclame du rythme, des appels, du mouvement en Nygren. Gyökeres en une touche de balle avec Ayari. C'est loin, c'est à côté, mais c'est au moins jusqu'au bout de l'idée. 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Van Dijk avec De Jong. Gakpo. Les supporters néerlandais de plus en plus bruyants. On a eu vraiment du coaching pendant la pause fraîcheur côté suédois. Sam, ça a bougé même en termes tactiques pour l'équipe suédoise.
0: Une défense qui était censée être à 5 avec 3 centraux et 2 pistons. On a l'impression que cette équipe a changé et passé à 4 derrière avec un espèce de 4-4-2. 4-4-2 pour essayer d'aller peut-être les chercher et faire du 1 contre 1 sur les côtés.
1: Ça montre aussi que le coach n'est pas un dogmatique, qu'il est pragmatique et qu'il sait aussi reconnaître lorsqu'il s'est trompé. Ce qui clairement a été le cas au cours des 25 premières minutes.
0: Ouais, disons une certaine animation qui change quand l'équipe a le ballon, surtout. Et quand l'équipe doit défendre, c'est une autre animation avec sûrement une défense qui passe à 5.
1: L'un des milieux de terrain qui recule pour venir aider les défenseurs centraux. Et dans ce rôle, c'est plutôt Karlström qui est le plus proche des défenseurs centraux en général. Arnarsson avec Isaac. Alexander Isaac pour Gyökeres, la doublette offensive suédoise. La frappe n'est pas au niveau espéré, en revanche, l'action, elle, l'est clairement.
0: Très belle action. Encore avec Isaac qui percute, qui trouve l'appel de Gyökeres et qui met un peu trop de temps sur sa deuxième touche. Et la troisième n'est pas forcément bien faite. Mais il commence à se trouver, à rentrer dans la surface. Depuis cette pause fraîcheur, on voit l'équipe suédoise qui est un peu plus offensive, ou en tout cas sur ses offensives, arrive à mettre en difficulté l'équipe néerlandaise.
1: Van Dijk vers De Jong, le meneur reculé, qui cette fois se trouve face à quelqu'un, Karlström qui vient le gêner. De Jong. De Reinders, il y a Malen qui réclame à droite et finalement c'est pour Van Dijk.

0: de Fehn. Toujours un bloc très compact côté suédois. Avec là, sur le plan large, vous voyez la défense à 5 qui s'est remise en place. C'est Bernardsson, hein, le numéro 21, celui qui est vraiment tout en haut de la ligne de 5, qui est l'élément, non pas perturbateur, mais qui fait la variation entre la défense à 4 et la défense à 5.
1: Tout dépend la hauteur du bloc. Quand c'est un bloc bas, il se retrouve à 5, et quand c'est un bloc un peu plus haut, la défense passe à 4.
0: Attention à Malone. Il y avait du Nigel De Jong dans sa manière de se jeter, de réaliser un contrôle comme ça. Et c'est un compliment. Ayari. Passer les lignes pour la Suède. Tenter des choses. Bernardsson. Avec son pied gauche, il est capable de trouver des bonnes zones. Chercher Nygren. Et il cherche des solutions. Graham Potter et son adjoint, l'ancien international suédois Sébastien Larsson, qui a joué pendant une dizaine d'années en première ligue un petit peu partout. Plus de 130 sélections pour lui avec la Suède. Et désormais dans le staff de Graham Potter. Avec peut-être possibilité d'avancer pour Karlström, qui a préféré jouer en retrait avec Lindelöf. Quand on passe une première ligne face aux Pays-Bas, c'est bien de ne pas trop revenir, profiter de cet avantage. Bien fait Isaac avec Bernardsson, le pied gauche toujours pour le contrôle. Karlström, on voit les Néerlandais, eux pressent directement à la perte de balle, viennent gêner le porteur du ballon. Il fait Gyökeres. Ballon vers Isaac maintenant, qui contrôle, qui trouve Gyökeres. Il s'est mis en position et il a cadré enfin pour l'équipe de Suède. Et ça revient. Bernardsson, le centre sorti par De Jong. Les attaquants qui se trouvent un petit peu plus maintenant. Ça fait deux fois d'affilée que Isaac va chercher Gyökeres.
1: Une très belle combinaison à 2, à 3 pour trouver un joueur lancé et terminé dans la surface par une frappe.
0: Ils mènent 2-0, ils n'ont aucune raison de se presser, les Néerlandais. Les oranges pas pressés, on l'aura placé une fois comme ça, ça y est.
1: Tu l'auras placé.
0: Verbruggen avec De Jong. L'appel de Van de Ven, on disait qu'il était rapide, il le prouve encore. Le joueur de Tottenham qui passe tout le monde, qui peut centrer cette fois. Brobé n'avait pas coupé au premier poteau, mais on a vu à quel point c'était facile d'entrer au cœur de toute cette défense. Et ça revient pour les Pays-Bas avec Gakpo. C'est un couteau chaud au milieu d'une motte de beurre pour l'instant, l'équipe néerlandaise face à la Suède. Avenberg pour De Jong, les seconds ballons récupérés, la possibilité encore de créer avec Gakpo, 1 contre 1, il est passé face à Bernardsson, la frappe maintenant pour Cody Gakpo, c'est cadré, il va au bout de son idée, au bout de son action. Pas l'arrêt le plus compliqué pour Nordfeld, alors qu'on revoit l'occasion de Gyökeres.
1: Très belle passe d'Isaac, qui avait vu son coéquipier venir dans son dos.
0: Difficulté de ressortir pour la Suède. De Jong qui va avoir le temps de donner en retrait à Faneke, à Van Dijk et à Van de Ven. De Jong, 39e minute à Houston. Les Pays-Bas largement devant dans tous les compartiments et au score surtout. Gakpo face à Bernardson, il est passé, il peut centrer. Gakpo vers Dumfries. On avait vu Dumfries très efficace en tant que passeur. Là, il était cherché à la réception de ce très bon travail de Gakpo. De Jong, ça c'est utile, c'est efficace. Et ça permet à Malone de centrer, de frapper un peu entre les deux. Mais une nouvelle fois, il y avait deux solutions pour le passeur.
1: Encore une fois, très belle récupération néerlandaise. Et la finition, oui, on le voit là, le pressing de Frenkie de Jong qui récupère ce ballon. Et Malone qui rentre tout de suite dans la surface et qui voit la position de ses deux coéquipiers, mais son ballon est vraiment entre deux. Il aurait pu mieux faire sur ce centre.
0: Gudmundsson avec Karlström. Le bloc néerlandais qui coulisse bien, qui ferme pour l'instant les portes. Bernardson. Lagerbilke. À droite, c'était bouché. On tente dans l'axe maintenant avec Lindelöf. Un bon déplacement d'Alexander Isak. Une passe maintenant vers Ayari. La frappe d'Ayari, très fort. Ce n'est plus la même équipe suédoise depuis quelques minutes.
1: Encore une fois, en trouvant Isak dans l'axe, il arrive à se retourner, à trouver Ayari, qui lui aussi se projette et qui finit par une frappe. Il y a énormément d'espace, en tout cas dans l'axe, dans la partie axiale. Et ces trois joueurs offensifs, que ce soit Isak, Gyökeres, Ayari qui se projette, arrivent à se trouver beaucoup plus facilement.
0: Ayari qui est en confiance en plus, auteur d'un doublé il y a quelques jours contre la Tunisie. Van Dijk. Ces dernières minutes de la première période. Frenkie de Jong pour Van Dijk. Toujours du temps, toujours de l'espace pour le porteur de balle. Gakpo avec Van de Ven. Aucune raison de s'affoler pour les Néerlandais. De Jong avec sa qualité technique, il a pu servir Reinders. De Jong, autre solution, Ravenberg avec une fin de corps qui a trompé Isak. Dumfries. Ravenberg. Dumfries. Ça commence à siffler un peu à Houston face au refus de jeu parfois des Suédois. Malone encore, Dumfries servi, sa qualité de centre n'est plus à démontrer, ça a été détourné heureusement pour la Suède par Gudmundsson parce qu'il y avait encore beaucoup de monde au cœur de la surface parmi les joueurs néerlandais.
1: Ce côté droit qui fonctionne très bien, une main qui est collé au corps, mais ce côté droit entre Dumfries et Malone, ils arrivent à se comprendre, à dédoubler.
0: Et c'est eux qui sont attaqués maintenant par cette montée de Gabriel Gudmundsson, l'une de ses grandes forces, lui qui évolue comme latéral depuis plusieurs années, depuis qu'il a joué aux Pays-Bas avec Heerenveen il y a quelques saisons. Avant cela, lorsqu'il jouait en Suède, il était ailier droit et il rentrait avec le pied gauche, un peu comme Arjen Robben notamment. Je parle du poste.
1: Ok.
0: Nygren, 44e minute à Houston. Le passeur avec le pied gauche, le numéro 10 de cette équipe suédoise.

0: Quelle zone chercher? Plus près possible du gardien. Avec les Suédois qui parviennent à revenir dans la partie. Lagar Bilke qui a pris le meilleur sur toute la défense néerlandaise. Mais, parce qu'il y a un mais, il y a un drapeau levé pour l'arbitre assistant. Tout cela va être revu. En tout cas, s'il n'est pas en jeu, il était très étonnamment seul dans cette zone.
1: Et surtout, le coup franc était très très très bien tiré. C'est une zone qui est très compliquée, comme je disais, à défendre.
0: Ouh, ça se jouera à pas grand chose.
1: À pas grand chose.
0: C'est l'épaule de Nigel De Jong, hein, de Franky De Jong, pardon, a priori. Verbruggen qui se manque. Et Lagar Bilke qui, lui, en revanche, parvient
1: à attaquer ce ballon.
0: Pour l'instant, toujours 2-0. On a vu pas mal de situations et le hors-jeu est bien confirmé par la VAR. 2-0 toujours pour les Néerlandais. Mais depuis 10 minutes maintenant, les Suédois montrent qu'ils valent beaucoup mieux que ce qu'ils ont montré avant la pause fraîcheur. 4 minutes au minimum de temps additionnel. Gakpo. Il y a encore du temps pour les offensives. Gakpo toujours, le centre de Gakpo. Isaac en retrait avec Gudmundsson par-dessus. À la retombée, Fornek qui y va.
1: Et les Néerlandais qui gagnent tous leurs duels. Défensif, offensif, on voit Gakpo sur son côté qui a beaucoup de, pas de réussite, mais qui a une facilité à passer face à son défenseur.
0: Après Bernardsson, face à lui, c'est vraiment un joueur très offensif qui joue ailier la plupart du temps, qui joue parfois attaquant de soutien aussi. Et c'est vrai qu'on sent que défensivement, dans les 1 contre 1, il recule et il a beaucoup de mal à intervenir. Oui, bien fait entre les lignes. Karlström. La Suède à l'attaque. Gökeres en meneur très haut. Ayari qui bute sur Dumfries. Et coup de sifflet en faveur des Suédois. Le danger à venir. Il est incrédule, Dumfries. Contact genou contre genou.
1: Un contact.
0: Avec Yacine Ayari.
1: Et là, ça donne un coup franc très très bien placé pour cette équipe suédoise. Et qui va le tirer. Ils ont 2-3 tireurs de qualité.
0: Ils ont pas mal de gauchers. Et ils ont Gyökeres qui peut aussi tenter sa chance. Pourquoi pas.
1: Ou Isaac.
0: Les droitiers.
1: Je pense que ça sera pour Gyökeres.
0: Parce que c'est lui qui a le ballon dans les mains.
1: Et surtout qu'il ne veut pas le donner son ballon. Donc je pense que c'est lui qui va tirer ce coup franc.
0: Il a suffisamment donné à la sélection pour se permettre d'avoir quelques privilèges aussi. Ça s'applique à pas mal de joueurs de différentes sélections. Victor Gyökeres, l'attaquant d'Arsenal. C'est lui qui a amené les siens en Coupe du Monde. Lors des barrages, il a été prépondérant, décisif. Il a posé le ballon, Victor Gyökeres. 3 pas d'élan, 1, 2, 3, c'est parti. Et c'était cadré. Bien joué Verbruggen.
1: Le gardien a très bien anticipé, il n'a pas forcément bougé. Il savait que ce coup franc allait être tiré en force sur son côté gauche.
0: La manière dont le mur avait réussi à exploser pour lui laisser de la place. 1 minute encore au minimum à jouer. De Jong pour détourner, reprise de volée. Il fallait la tenter. C'était signé Nygren et il était sur le bon pied en plus, le gauche. On voit la façon dont le mur bouge.
1: C'est très bien fait, ils ont essayé de cacher, on va dire, la vision du gardien jusqu'au dernier moment.
0: Et on le voit encore mieux sur cette caméra immersive placée sur le visage de l'arbitre Michael Oliver en l'occurrence aujourd'hui. Et c'est lui qui siffle pour donner un coup franc aux Suédois dans les dernières secondes. Un troisième but toujours très important dans une rencontre, mais encore plus s'il est inscrit juste avant le repos. C'est joué rapidement Bernardsson. Se mettent à deux pour défendre et cette prise à deux fonctionne. De Jong.

0: La conservation, il sait faire. Avec Van de Ven. Ouh, ça aurait pu être très dangereux en faveur des Pays-Bas. Et De Jong qui a fait la course d'effort. Ça n'empêche pas Yari d'essayer de trouver une solution. Deuxième possibilité. Victor Gyökeres dans la surface. On ne peut plus le toucher. Avec Ayari qui tente. Il avait cherché le premier poteau. Le sens du but, il n'y a aucun doute. Il l'a, Yassine Ayari. Mais Ronald Koeman qui estime que le temps additionnel est largement dépassé. On voit Ruud van Nistelrooy dans le staff aussi, très énervé.
1: On voit la frappe d'Ayari qui est très bien placée au premier poteau. Et le gardien qui se détend pour la sortir en corner.
0: 20 minutes sans rien avoir à faire et depuis il est très bon vers Bruyne. Le corner, c'est la dernière possibilité de cette première période. Ballon dégagé. Et coup de sifflet de Michael Oliver. Pour l'instant, les Néerlandais font largement ce qu'il faut faire. Ils mènent 2-0 à la pause face à la Suède. Et il a inscrit un doublé, Brian Broby, très bon au cours des 45 premières minutes. Les Pays-Bas sont devant 2-0 face à la Suède. La seconde période, c'est dans quelques minutes. Et c'est sur M6, tous ensemble, à tout à l'heure.

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20: Retour à Houston où on le sait, ça va très très vite aujourd'hui puisque c'est allé très vite en faveur des Pays-Bas dans cette rencontre. Pour l'instant, il mène 2-0 face à la Suède. Samuel Umtiti très vite parce que dès la cinquième minute, on a vu Brobé réaliser un exploit, mais en tout cas quelque chose d'assez phénoménal avec le premier but inscrit pour les Pays-Bas.
21: Exactement, belle entame de la part des Pays-Bas et sur cette action, Brobé pour moi fait tout le travail, ça soit de remise et ensuite cette course directement dans la surface qui est très bien servie ici par Gakpo et qui arrive à la reprendre merveilleusement et qui finit au fond des filets.
20: Une douzaine de minutes plus tard, il sera plus dans un rôle d'attaquant malin, finisseur avec le bout du pied pour le 2-0.
21: Sur ce centre pour moi très bien fait de Dumfries et cette attaque au premier poteau de Brobé qui arrive juste à la toucher, juste ce qu'il faut, et il arrive à la mettre au fond et signer un doublé sur cette première mi-temps.
20: 2-0 pour les Néerlandais. On n'avait pas vu les Suédois pendant les 25 premières minutes. En revanche, après, ils ont réussi à être un petit peu plus dans

0: dangereux, mais sans réussir à changer le score pour l'instant. 2 buts d'avance pour les Néerlandais qui sont en train de faire un pas de géant vers les 16e de finale. Mais on n'en est pas encore là, les Néerlandais, où il va y avoir du changement avec, vous le voyez, l'apparition à venir de Somerville. Il avait été très très bon lors du premier match contre le Japon.
1: C'était pour moi le joueur percutant, décisif, offensivement, qui a fait le plus de bonnes choses. Il a été laissé au repos, on a donné sa chance à Brobey, qui sur cette première mi-temps a aussi été décisif, et je pense qu'il va faire énormément de bien à cette équipe néerlandaise qui sur cette fin de seconde période a un peu subi certaines offensives de la part des Suédois.
0: L'entrée en jeu de Crescencio Somerville à la place de Daniel Malen. Ça va être du poste pour poste a priori. Il va aller se positionner sur le côté droit de l'attaque néerlandaise. Lui qui peut jouer des deux côtés. Des comptes en cours. Alexander Isak pour donner le coup d'envoi de la seconde période. Pour l'instant, avantage, et quel avantage aux Néerlandais. Ils mènent 2-0 et ils viennent de faire entrer un joueur qui avait amené beaucoup d'électricité lors de l'entame de la Coupe du Monde pour les Pays-Bas. Somerville remplace Malen. Somerville, buteur lors du premier match contre le Japon. Bernardsson. Super petite passe pour trouver l'espace. Et Nygren, le pied gauche de Nygren, il a lui aussi essayé de donner un partenaire. Et il y a faute. Et ce sera en faveur de TJ Reinders. Un peu trop de force de la part de Jesper Karlström.
1: Un peu trop de force, mais qui a touché le ballon. Et là, on revoit
0: le but refusé tout à l'heure.
1: Refusé, exactement.
0: Une épaule de trop pour Lagerbilke. C'était en fin de première période. Défenseur qui évolue au Portugal avec le club du Sporting Braga. Fornek. Alors c'est intéressant de voir comment sont positionnés les Suédois. On voit pour l'instant ligne de 4. Et un 4-4-2 en gros.
1: 4-4-2.
0: Ravenberg. C'était vers Brobey, c'est Reinders maintenant qui a failli reprendre le contrôle du ballon. Van Dijk. Avec Van de Ven. De Jong. Bien joué, Ravenberg avec le nouvel entrant Somerville. À lui d'amener de la folie, ce qu'il fait d'entrée, c'est son premier ballon. Le service pour Dumfries, c'est exceptionnel ce que font les Néerlandais là-dessus. À l'arrivée, c'est Gakpo, mais au départ, c'est Somerville qui a mis la prise en route et ça a permis aux Néerlandais d'aller au bout. Vraiment magnifique. La fiche dans la prise, l'électricité était là. Somerville est une petite pépite.
1: Somerville qui rentre et qui nous démontre encore toutes ses qualités, comme il l'a fait son premier match, percutant. Et il décale très bien Dumfries qui a cette qualité de centre. Et on voit Gakpo qui est très bien placé et qui attaque ce ballon pour la mettre au fond.
0: Deuxième passe décisive pour Dumfries. Alors dans les stats il n'apparaîtra pas hein, Somerville, mais on sait bien que ça vient quand même beaucoup beaucoup de lui là-dessus.
1: Ça a commencé par lui, c'est un joueur très, très percutant qui n'hésite pas du tout à rentrer sur du 1 contre 1, à fixer. Et il le fait très bien, il a décalé Dumfries qui encore une fois a montré sa qualité de centre sur cette action.
0: Et on parlait tout à l'heure de l'importance du troisième but. On sait que c'est souvent décisif, pas tout le temps hein, mais c'est vrai que si les Suédois avaient réussi à inscrire juste avant la pause le but du 2-1, on aurait été dans une situation complètement différente. Et là il va falloir qu'ils se découvrent beaucoup et qu'ils osent, qui a été rarement le cas, il faut le dire, au cours des 45 premières minutes.
1: Ça va être beaucoup plus compliqué maintenant pour

0: pour les Suédois de revenir au score face à une équipe néerlandaise qui est très sereine, très sûre d'elle et qui fait très peu d'erreurs.
1: Van Dijk. On reste sur la même idée quand même, on le voit chez les Suédois, on n'attaque pas le porteur de balle avant au moins la moitié de terrain. C'est bon pour les stats des défenseurs centraux, là ils sont à 100% de réussite sur les passes. Et bien joué, l'appel de Brobbey servi par Van de Ven, la remise maintenant pour Gakpo, le doublé pour lui aussi. Et il a été déstabilisé depuis le départ de l'action, mais malheureusement pour lui, il est allé jusqu'au bout et il n'y aura donc pas de faute.
0: Mais le début de l'action c'est très bien fait la part des joueurs néerlandais qui redoublent les passes, beaucoup de permutations, beaucoup de dédoublements et aussi un appel en profondeur. C'est ce qu'on demande, c'est ce qui manque aussi à cette équipe suédoise. Mais les Néerlandais le font à merveille et arrivent à finir dans la surface, même si dans la surface je pense que le dernier geste, Gakpo aurait pu faire mieux, il y avait encore un joueur qu'il aurait pu trouver sur le côté droit pour finir cette action.
1: Il y a un joueur qui marque quand même beaucoup beaucoup de points, c'est Brobbey, hein, pour sa première titularisation en Coupe du Monde. Ah, Yari qui centre, il le sait, il y a des joueurs très bons de la tête avec Isaac, avec Gyökeres. Ça a finalement été repris par Gabi Gudmundsson. Sans doute l'occasion de revoir le fait qu'il n'y avait pas hors-jeu, ça a été montré sur les grands écrans, le révélateur très net, pas de hors-jeu pour Gakpo au moment de la passe de Dumfries. Lindelöf avec Isaac Hien. Entre les lignes, une possibilité pour la Suède. Agerbilke vers Bernardsson. Il va se servir pour une fois du pied droit pour ce centre. Ça traîne, Van Dijk aussi. Et de la tête, le capitaine des Pays-Bas et de Liverpool qui préfère détourner. Van Dijk, 94e sélection pour lui aujourd'hui. Buteur lors de la première rencontre face au Japon, de partout. Il a traversé tout le terrain, Gudmundsson, pour effectuer cette longue remise en jeu. Les Suédois qui doivent se redonner eux-mêmes espoir dans ce match et qui perdent encore les duels. Frappe détournée, Bernardsson vers Gudmundsson, ce sera trop long. Mais la personne ne fera le travail à la place des Suédois, c'est certain. Aïe ! Oh, l'incompréhension entre Verbruggen et son capitaine Van Dijk. Il avait voulu accélérer le jeu, le gardien. Il a recoiffé son capitaine finalement. Lindelöf, longtemps défenseur de Manchester United, avec Isaac qui voulait juste détourner pour Gyökeres. Faute utile de Gudmundsson, carton pour celui qui évolue désormais à Leeds United en Angleterre. Mais on sentait que Summerville, il était lancé. S'il récupérait le contrôle du ballon, ça pouvait aller très très loin.
0: Très très loin, mais Gudmundsson aussi qui a une qualité de vitesse aussi. Et je pense que ça aurait pu être un très beau duel à voir entre
1: vrai.
0: Les deux joueurs lancés de cette vitesse-là.
1: Gudmundsson qui n'était pas sous la menace d'une suspension. Il l'est désormais, puisqu'on vous rappelle que lorsque vous prenez deux avertissements au cours des premiers matchs, vous êtes suspendu pour le match suivant. Et Summerville est sous la menace d'une suspension. Ouf, fallait pas se rater. Et il s'est parfaitement récupéré, Isaac Hien. On le retrouve, le défenseur central de l'Atalanta, dans la profondeur vers Gyökeres. C'est plus facile pour le défenseur là. Bonne intervention de Bernardsson. Il faut sortir de son rôle pour les Suédois. Bernardsson avec Isaac qui s'est remis en bonne position mais qui derrière hésite entre deux passes et finalement rend la balle à l'adversaire. Oh, Ravenberg bien fait avec Somerville vers l'avant à l'attaque pour Gakpo. Gakpo maintenant l'intérieur, la frappe aussi, c'est sublime, magnifique, et le doublé pour Gakpo à son tour. Il a vraiment eu le temps de regarder où se trouvaient ses adversaires directs, le gardien, le but, et à la fin il choisit l'endroit idéal. 4-0, ça commence à faire très très mal aux Suédois.
0: C'est une position qu'il affectionne énormément. On le voit aussi le faire à Liverpool, rentrer dans la surface et croiser sa frappe. Il le fait très très bien. Il a cette qualité-là. Il a été aidé aussi par les appels de ses coéquipiers. Mais c'est une très belle finition de la part de Gakpo. Encore une fois, Somerville qui le décale. Et sur sa prise de balle, il sait déjà ce qu'il va faire. Et il arrive à croiser son tir, et pour moi qui est imparable, le gardien ne pouvait rien faire.
1: Il avait été impressionnant lors du premier tour du dernier mondial, Cody Gakpo. Il avait marqué contre le Sénégal, contre l'Équateur, contre le Qatar. Et là, il n'avait pas scoré face aux Japonais. Il se rattrape aujourd'hui. Il est toujours sur une moyenne d'un but par match au premier tour d'une Coupe du Monde. Et beaucoup de changements côté suédois. La sortie de Nygren, la sortie de Karlström, celle de Bernardsson aussi, entrée en jeu de Zeneli, d'Elanga et de Bergvall. Et là, il faut trouver les ressources pour se relancer pour les Suédois maintenant.
0: Il faut trouver les ressources pour se relancer, mais surtout pas sombrer aussi en voulant attaquer absolument et en laissant des espaces derrière pour cette équipe néerlandaise qui peut les mettre en difficulté. Donc c'est un score qui est dur, mais il faut surtout pas sombrer, essayer de rester équilibré sur cette fin de match.
1: Et penser aussi que la différence de but peut être un élément important dans la perspective de la qualification. Une tentative, et il connaît l'endroit où il faut aller jouer. Yassine Ayari qui frappe mais qui ne cadre toujours pas.
0: En tout cas, très belle frappe de sa part qui passe juste au-dessus. Mais c'est l'un des seuls joueurs qui tente, qui essaye et qui frappe.
1: Gakpo, il est en pleine confiance, il est en grande forme. Et il parvient à trouver avec un peu de réussite, Brobé. Contrôle, frappe enchaînée, c'est au-dessus pour Ravenberg. Et c'est un match où on le sent, il y a beaucoup, beaucoup de possibilités d'aller jusqu'au bout, beaucoup de frappes. C'est la 9e frappe néerlandaise contre eux. 11 tentatives pour la Suède. Houston est orange. Gakpo, Reinders avec une balle conservée par les Pays-Bas. Il va y avoir un double changement avec Rustil qui va faire son apparition, tout comme Ten Cup Miners. Deux milieux de terrain. De Jong. Ça laisse la possibilité à Ronald Koeman de reposer certains, de faire tourner en cours de match d'une certaine manière. Le très bon appel d'Anthony Elanga, il vient d'entrer en jeu pour remettre, pourquoi pas, la Suède dans cette partie. C'est son premier ballon à l'attaquant de Newcastle et il le bonifie et il relance même à sa petite échelle cette partie, 4-1 désormais.
0: Il relance peut-être pas le match, mais Il montre aussi à cette équipe néerlandaise que s'ils restent comme ça, s'ils ne font pas attention, cette équipe suédoise est capable aussi en compte de les mettre en difficulté. Et là on le voit bien sur cette passe d'Isaac. Et Elan qui arrive parfaitement à la mettre au fond des filets.
1: Anthony Elanga, dont le père avait déjà joué la Coupe du Monde, c'était en 1998 en France avec le Cameroun. Lui, il est né en Suède, il a grandi là-bas. Il a ensuite poussé au football en Angleterre. Il est désormais un attaquant de Newcastle. Il avait eu une minute face à la Tunisie. Là, il a fallu 2 minutes pour qu'il marque contre les Pays-Bas. Et le double changement est intervenu pour les Pays-Bas avec les entrées de Thiel et de Kop Meiners et les sorties de Tijani Reinders et de Frankie de Jong. On met au frais certains des joueurs côté néerlandais.
0: On sent qu'il peut encore avoir des buts. Hein.
1: Ah bah oui.
0: On sent cette équipe suédoise qui veut aller chercher son deuxième but. Avec des joueurs frais qui sont rentrés comme Elanga. Ils sont très rapides.
1: J'ai l'impression que vous êtes un pan de bonheur sur les matchs à but un peu.
0: Il y en a énormément.
1: Les matchs commentés par Sam Umtiti. 4 buts à 2 pour l'Angleterre face à la Croatie. On n'en est pas encore exactement là, mais on n'est pas très loin. Les Pays-Bas avec Dumfries

0: encore une fois. Hein.
1: Elanga, le centre d'Elanga, il a amené beaucoup depuis son apparition sur la pelouse. On l'a vu deux fois, un but, et là, du danger mis immédiatement dans la surface.
0: Immédiatement, comme on l'a dit, c'est un joueur très rapide, on arrive à le trouver dans la profondeur. Et il y a de la présence, il y a de la présence dans la surface, mais sur le dernier geste, il doit faire un peu mieux.
1: Et le corner à venir pour les Suédois. Ayari. On l'a vu à la conclusion face à la Tunisie. Là, il aimerait bien être à la passe. Ayari. Tête néerlandaise, Van Dijk, ça revient. Et ça repart avec les Néerlandais. Et ça repart aussi avec le jeu. 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Dumfries. Cup Miners vers Van de Ven. Déplacement des Néerlandais pour donner à Brobby maintenant, qui s'est remis dans le bon sens avec une excellente défense finalement. Signé Victor Lindelöf. Quelques attaquants qui ont marqué des buts là. Yuri Djorkaeff, Patrick Kluivert. En Coupe du Monde, ils savent ce que ça veut dire. C'est Cop Miners, le nouvel entrant, le joueur de la Juve, qui va se charger de ce corner. Van Eyck était monté par-dessus tout le monde, c'est repris par Gravenberg. Gravenberg avec Cop Miners. On voit les défenseurs qui étaient restés aux avant-postes, et Van Dijk notamment. La touche pour les Suédois qui n'avaient plus encaissé 4 buts en phase finale de Coupe du Monde.

0: monde depuis juin 1974.
1: Ça fait longtemps.
0: Ça commence à faire. Une défaite ce jour-là face à la RFA. L'Allemagne de l'Ouest, 4 buts à 2. Alors qu'on revoit sous cet angle original le deuxième but de Cody Gakpo. Ça passe et ça va de l'avant avec Thiel sur le côté. Il voulait donner à Gakpo. Intervention musclée de Lagerbilk.
1: Très belle intervention, hein. Il touche le ballon.
0: Brobé cette fois devancé. Et encore une fois, la bataille pour essayer de récupérer rapidement le ballon. L'attaquant de Sunderland. Les Black Cats. Club où évoluait pendant quelques années Eric Roy. Pour qui on a toujours et encore une grande pensée. Pour lui et surtout pour les siens. Lindelöf. Facile de se trouver entre les lignes. Isaac y est parvenu. Gyökeres avec Elanga. Ouh, joli Gakpo ce qu'il a tenté, mais c'est repris finalement par Bergvall. Isaac en position d'ailier. Le joueur de Liverpool avec Elanga. Isaac qui poursuit son action. Il a hésité à centrer, il le fait maintenant. Ce sera beaucoup trop long. Et c'est Somerville qui reprend. Somerville qui connaît très bien le coach suédois et inversement. Il a joué à plusieurs reprises avec West Ham sous les ordres de Graham Potter, le sélectionneur anglais de la Suède. Son passage chez les Hammers n'étant pas très long pour Graham Potter, il y a eu 4 matchs, mais il y a eu pas mal de séances d'entraînement aussi, bien sûr.
1: Encore une fois, cette équipe suédoise là qui est plutôt passive sur le pressing et même sur son bloc qui est un peu moins compact. On voit énormément d'espace entre les lignes.
0: C'est là que se met d'habitude de Jong. Là, cette fois, c'est une passe pour Brobé. Cut Miners qui s'est mis dans les souliers de Frankie de Jong. Hors jeu au départ de l'action. Mais effectivement, beaucoup de temps encore une fois pour le porteur de balle. Lindelöf. En revanche, il n'y a pas beaucoup d'appels entre les lignes pour les Suédois lorsqu'ils ont le ballon. Le porteur de balle, il est livré à lui-même quasiment.
1: Ils ont des joueurs un peu statiques. Il y a peut-être Isaac qui essaie de bouger.
0: Elanga aussi que l'on voit là. Bergvall vers Elanga. Oh, magnifique! Régalade pour Elanga. C'est aussi pour ça qu'on aime le foot. Il n'y a pas de but, mais il y a des émotions là-dessus.
1: Il n'y a pas de but, mais c'est un très beau geste.
0: Quelle belle idée!
1: Très beau geste de sa part.
0: L'attaquant de Newcastle là. Oh, sublime! L'un des plus beaux dribbles pour l'instant de cette Coupe du Monde. Alexander Isak. Avec un dégagement de Fornek. Et on imagine que le futur participant du MAG à l'issue de cette partie et avant le match entre l'Allemagne et la Côte d'Ivoire ont dû se régaler. Ophélie Meunier.
1: Et surtout Johan Smail. Giroud.
0: Et Smail Bouabdella qui aime bien les dribbles, c'est vrai.
1: C'est ce et qu'on surtout a les petits ponts.
0: Aussi. Là, c'est passé pour Gudmundsson. Qu'est-ce qui s'est passé? On a l'impression que Van Dijk il a complètement bloqué son adversaire direct. En tout cas, les joueurs de côté font du bien. La pause fraîcheur. Ça avait changé pas mal la donne, on s'en souvient, en cours de la première période, avec Graham Potter qui avait énormément parlé à ses joueurs. Il y avait eu un réveil derrière, on va voir si ce sera le cas aussi. Des petits ponts, il y en a en pagaille. Voilà, c'est sur Van Dijk. Ça n'arrive pas 10 fois dans une carrière de le réaliser sur lui. En tout cas, on regarde ce qu'il se passe. Et effectivement, Graham Potter au milieu de ses joueurs. C'est moins le cas pour Ronald Koeman. Il y a peut-être aussi moins de choses à régler pour le sélectionneur des Pays-Bas.
1: Oui, moins de choses à régler, sachant que cette équipe néerlandaise mène au score avec 3 buts d'avance. Ils essayent plus ou moins de gérer cette fin de seconde période.

0: gardent le sourire les supporters de la Suède. C'est vrai que pour l'instant, même si le bilan de ce match n'est pas bon, le bilan de cette Coupe du Monde est plutôt pas mal, hein, puisque les 3 points pris face à la Tunisie permettent aux Suédois d'être, quoi qu'il arrive, toujours en position de se qualifier à l'issue du premier tour. On rappelle qu'il faut terminer aux 2 premières positions de sa poule, et parmi les 12 groupes, les 8 meilleurs 3e de groupe seront qualifiés également pour les 16e de finale. Ronald Koeman au milieu des siens, ancien défenseur de la sélection, qui a gagné avec les Pays-Bas le championnat d'Europe des Nations en 1988. Une période dorée pour les Néerlandais, avec le maillot que porte celui qui était à droite. On se rappelle de la volée incroyable de Van Basten en finale. Alors que là, vous voyez le stade de Houston depuis l'extérieur, stade couvert, ce qui permet à ce que la température soit beaucoup plus clémente que ce que l'on a dehors, parce que sur le Texas depuis quelques jours là, c'est orage en gros.
1: Orage, mais c'est très humide, il fait très chaud. Mais c'est vrai qu'on a eu pas mal d'orages
0: sur la route aujourd'hui. Pas forcément le sourire tout de suite, au contraire de Memphis Depay qui va entrer en jeu pour les Pays-Bas, le meilleur buteur de l'histoire de la sélection, 55 buts pour lui, et qui va remplacer celui qui a inscrit son 2e et son 3e avec le maillot orange, Brian Brobé
1: qui aura fait une grande partie aujourd'hui, qui a pesé sur la défense et en plus de ça qui a été décisif et qui a signé un doublé.
0: Les 2 premiers buts aujourd'hui pour lui. Memphis Depay, 55 buts en 110 sélections, c'est la 111e donc aujourd'hui. Premier ballon, une remise avant une course pour celui qui évolue désormais au Brésil avec le club des Corinthians, après avoir fait le bonheur de beaucoup de clubs européens, dont 2 qui sont chers à votre cœur.
1: Exactement.
0: L'Olympique Lyonnais et Manchester. Non. Pas Manchester United, il y a joué aussi, mais c'est au Barça évidemment. C'est un grand club aussi, Manchester United.
1: Très grand club, historique.
0: Et il y a faute, sifflé contre Cody Gakpo. On est dans l'axe, la faute sur Yacine Ayari. Un très gros quart d'heure à jouer encore dans le temps réglementaire. Plus le temps additionnel qui est systématiquement long depuis l'apparition des pauses fraîcheurs. La défense en ligne des Pays-Bas efficace avec ce coup de tête pour sortir la balle. La touche sera sans doute très longue. Gabi Gudmundsson. Premier poteau sorti encore par les Néerlandais. Gudmundsson, nouvelle chance avec le pied cette fois vers Alexander Isak. Bien joué. Zenelli, le centre de Besford Zenelli, dont le frère a choisi la sélection du Kosovo. Arber Zenelli, qu'on a connu en Ligue 1, qui jouait à Reims il y a quelques années. Et c'est son frère avec le numéro 22 et avec la Suède. Gakpo. Conservation pour Gakpo. Conservation pour Kop Meiners. Et ça repart avec Van Dijk. Et il a vu l'espace. Il en profite. Il a aperçu des appels et il donne à Gakpo. Depay. Memphis Depay. Pris et ballon finalement en direction de Gyökeres. Très solide face à Van Dijk. L'arrivée d'Ayari et Van Dijk est de nouveau présent. Gravenberg. Il a fait ce qu'il a pu vraiment, Ayari, pour empêcher l'action. Il savait ce qu'il faisait. C'est phase finale de top 14 en ce moment. Il est candidat lui aussi. carton jaune pour Yacine Ayari. Il ne sera pas suspendu si on en reste là pour la dernière rencontre de poule face au Japon. En 5 jours pour la Suède.
1: On voit vraiment cette équipe suédoise qui est coupée en deux entre ces deux attaquants et le reste de l'équipe.
0: C'est très très net sur ce plan large, on le voit. Memphis avec Somerville. Un appui, un appel. Ravenberg. Dans ce samedi soir footballistique. Van de Ven, Gakpo. Van de Ven qui poursuit. Servi maintenant. Van de Ven qui s'est manqué. Un samedi de football avec, à l'issue de cette partie, le MAG avec Ophélie Meunier à la présentation, Johan Djourou et Smaïd Bouabdella. Et puis à 22h, le coup d'envoi d'Allemagne, Côte d'Ivoire. En attendant les prochains rendez-vous, et on pense évidemment à lundi soir, 23h, à Philadelphie, France, Irak. Vous étiez 14 millions sur M6 pour le premier match des Bleus. Ce sera un peu plus tard, mais on espère que vous serez aussi nombreux pour cette partie importante pour la bande de Didier Deschamps. C'est reparti pour la Suède. Bergfall qui gagne des mètres. Il avait vu l'appel d'Elanga, il ne l'a pas servi. C'est maintenant le ballon pour le joueur de Newcastle. Un dribble encore. Cette fois c'est plus simple, c'est un centre et c'est efficace aussi. Isaac pour Bergvall qui ne pouvait pas servir Elanga. Ça y est, c'est possible maintenant si on le souhaite. Alexander Isaac fort devant le but, c'est défendu, ça reste dans la surface. Gyökeres qui essaie de se mettre en position de frappe, qui n'y parvient pas. Depay qui rend le ballon et c'est l'occasion de vous donner cet ultime rappel ce soir pour notre grand jeu des 75 000 euros. 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Jan-Paul Van Eyck avec Ravenberg. L'appel de Somerville servi dans ce duel de joueurs rapides face à Gudmundsson. Cette fois, il a choisi le centre immédiat.
1: Et là, on a vu en 2-3 passes, cette équipe néerlandaise qui s'est retrouvée quasiment dans la surface suédoise. Ça montre qu'il y a énormément d'espace entre les lignes des Suédois. Il y a moins ce bloc compact qu'on voyait sur cette première mi-temps.
0: Et un changement pour la Suède. La sortie de Yacine Ayari, remplacé par Taha Ali, qui fait ses débuts en Coupe du Monde. L'attaquant, mon joueur préféré, est un joueur français.

0: qui c'est ?
1: Atem Ben Arfa.
0: Sacré joueur.
1: Ça veut dire qu'il aime bien les joueurs globalement assez techniques, je crois. Ali qui avait débuté en sélection il y a 2 ans et demi, qui n'avait plus joué du tout et qui a été rappelé il y a quelques semaines simplement par Graham Potter, et il se retrouve maintenant à jouer quelques minutes à Houston, le dernier quart d'heure. Premier ballon pour lui. Tout à l'heure Elanga avait marqué juste après être entré en jeu. Ali en retrait, Zenelli avec le déplacement d'Isaac. Il y a du monde offensivement, il y a Elanga qui fait un appel, mais c'est coupé et c'est dégagé finalement par Van de Ven. Accélération de Somerville, il y avait un appel de Memphis. Bergfall finalement. Elanga, ça n'est pas passé cette fois. Et le coup franc pour les Néerlandais, la faute d'Anthony Elanga sur Cody Gakpo.
0: Carton jaune mérité.
1: Sorti à l'encontre de Bergvall, tout juste entré en jeu, le milieu de terrain de Tottenham. Sort d'une saison difficile avec son club. Les Spurs qui se sont maintenus en Premier League vraiment au tout dernier moment. Il a fallu attendre la dernière journée. On a vu les gestes de Van Dijk qui disait à son partenaire: allez de l'avant, continuez à attaquer.
0: Et là, ils ont vraiment tout le temps de construire le jeu. Il n'y a aucun pressing de l'équipe suédoise.
1: Et en tout cas, ils répondent à l'attente suscitée par cette équipe. Il y avait eu quelques interrogations à l'issue de la partie face au Japon. On s'est tous posé la question, on se souvient dans le mag de l'avant-match tout à l'heure. Ben finalement, les Néerlandais savent attaquer, savent marquer aussi.
0: C'est la grande différence qu'il y a eu entre le match face au Japon où il manquait de présence. Ils arrivaient à construire, mais devant le but, ça manquait sur ce dernier geste, sur la dernière passe. Et ils nous ont montré qu'ils étaient capables d'être percutant, capable d'être dans la surface et capable de finir les actions.
1: Il a fallu une mi-temps aux Français pour se mettre dedans. Il a fallu peut-être un gros match pour les Néerlandais pour que ce soit le cas aussi. Et vous voyez la vitesse des joueurs. Van de Ven, le défenseur central latéral gauche en sélection, qui est le joueur le plus rapide sur le terrain, plus rapide même qu'Elanga, que l'on voit pourtant à toute vitesse dès lors qu'il est lancé. C'est étonnant hein, quand on voit le morphotype de Van de Ven, 1m93, mais doté d'une capacité à accélérer assez phénoménale. Ah, ça va aller très vite entre les deux. Elanga face à Van de Ven. Elanga centre au second poteau, c'est trop long pour Ali. Tout avait fonctionné pour la Suède lors du premier match contre la Tunisie. Pour Denzel Dumfries, 83e minute. Passe de Til, Dumfries qui va obtenir de nouveau la touche. Là, on est dans la gestion totale côté Pays-Bas.
0: Gestion totale, oui. En menant au score comme ils l'ont fait. Il faut aussi penser qu'il y a d'autres matchs qui arrivent aussi. Donc peut-être garder un peu de force et d'énergie pour ce dernier match et pour surtout en sachant qu'ils vont se qualifier et passer pour le tour suivant.
1: Eux qui auront encore à jouer face à la Tunisie d'ici 5 jours à Kansas City. Ali. Avec Isaac, contrôle, frappe enchaînée et super bon volet. Pas lyrique mais athlétique pour le gardien des Pays-Bas, Bart Verbruggen.
0: Très belle frappe d'Isaac.
1: C'est toujours joli la main opposée pour le gardien.
0: Très joli.
1: C'est Elanga qui va frapper le corner maintenant. Toujours une défense néerlandaise très présente. De Zenelli, pas de souci pour Verbruggen. Alors qu'il y a Virgil van Dijk, me semble-t-il, qui est resté à terre.
0: Il semblerait qu'il y ait eu un contact.
1: Oui, c'est ça, le capitaine des Néerlandais. Néerlandais. Invaincus très très longtemps avant la préparation. Ils étaient invaincus notamment lors des éliminatoires de cette Coupe du Monde. Ils ont été battus début juin par l'Algérie en préparation. Et ils sont de nouveau sur une bonne série. Avec une victoire ensuite contre l'Ouzbékistan en préparation aussi. Puis le match nul contre le Japon. Et maintenant, cette victoire qui est vraiment plus proche que jamais. 5 minutes encore. Faute de main, mais surtout une grosse prise de risque de la part du gardien des Pays-Bas, Verbruggen. La frustration de Gyökeres qui aura eu très peu de possibilités lui d'aller au bout de l'action. On sait que c'est un grand buteur, même si sa saison n'a pas été exceptionnelle avec Arsenal, il est quand même champion d'Angleterre et avant cela avec le Sporting il avait montré à quel point il est capable de marquer beaucoup. 43 buts puis 54 buts avec le Sporting avant de signer en Angleterre. Le pressing néerlandais, Freustil vient gêner la relance du gardien Nordfeldt. Dumfries loin devant et ça va sortir. Sur une fin de rencontre au petit trot hein, entre des Néerlandais qui se savent tranquilles, des Suédois qui ne veulent surtout pas prendre de buts supplémentaires. C'est un peu ça le schéma.
0: Le rythme a énormément baissé.
1: Même si ça a été un très bon match par ailleurs.
0: C'était un très bon match parce que dans la réalisation de pas mal d'actions, techniquement ça a été très propre. Comme là.
1: Avec Lagerbilke.
0: Très belle ressortie.
1: Verfal pour Elanga. Gyökeres qui fait l'appel, servi maintenant pour remettre à Elanga. C'est ce qu'il fallait faire. Ouh, Elanga, qui l'a joué presque trop altruiste sur ce coup-là. Parce qu'on sentait qu'avec le pied gauche, il y avait possibilité de tenter quelque chose. Ou alors faire une Quaresma extérieure du droit, pourquoi pas.
0: Il aurait pu rentrer, il aurait pu frapper directement. Et même s'il a marqué son but, on a pu voir que sur ses derniers gestes, sur la dernière passe, il manque un peu de justesse technique.
1: Lagerbilke. Le déplacement d'Alexander Isak. T'as Ali. Un contre un avec Dumfries. Une bonne feinte et un centre qui ne donnera rien finalement. C'est dommage. On vous rappelle le MAG à suivre, le MAG de la Coupe du Monde. Et puis à 22h, le coup d'envoi d'Allemagne-Côte d'Ivoire. Ça, c'est une affiche vraiment qu'on a hâte de pouvoir regarder. Avec un premier énorme test pour la Nationalmannschaft. Après un succès probant face à Curaçao, là, ça va être autre chose contre la Côte d'Ivoire. Somerville. Cup Miners. redoublement de passe pour redonner à Somerville. Somerville en solo.
0: Il est rentré dans sa Coupe du Monde depuis le premier match, depuis les premières minutes. Et là, il rentre dans ce match et il est décisif. Il a été décisif sur un des buts dès sa rentrée. Et là, il finit l'action parfaitement.
1: Parce que c'est celui qu'on n'attendait pas vraiment dans cette sélection néerlandaise. On se disait qu'il était peut-être là pour faire le nombre. Il a dû être sacrément impressionnant à l'entraînement ces dernières semaines.
0: Après, le coach le connaît mieux que nous. Donc il a dû voir certaines choses aussi aux entraînements qui l'ont permis d'être titulaire sur le premier match et là de rentrer, et il montre encore toutes ses qualités. On connaissait sa qualité de percussion, mais là on doit parler de celle, de, en tout cas sa qualité de finition.
1: Il aime frapper de loin, ça lui permet de marquer face au Japon, ça lui permet de marquer face à la Suède, ça lui permet de marquer les esprits de tout le monde. Et ça fait 5-1 pour les Pays-Bas. C'était le score pour la Suède face à la Tunisie. Ce sont les Néerlandais qui régalent ce soir à Houston. Ça fait mal à la tête lorsqu'on est défenseur comme cela. On voit vraiment beaucoup de déception chez les Suédois qui se retrouvent avec une différence de but de 0 maintenant après avoir gagné pourtant un match 5-1. Et Cody Gakpo a cédé sa place à Noah Lang, joueur qui évolue maintenant avec Galatasaray. Il est champion de Turquie et c'est un joueur frisson. Noah Lang, si on a le temps de le voir avec le numéro 17, il y a beaucoup de similitudes avec Neymar dans sa façon de faire. On sent qu'il a beaucoup beaucoup étudié le jeu du Brésilien.
0: On va rester modéré quand même parce que Neymar,
1: dans le style.
0: Peut-être dans le style, mais pour rester modéré parce que Neymar, je pense qu'il n'y en a qu'un seul. Après, Lang, c'est un joueur très technique, très fort en 1 contre 1.
1: Comparaison n'est pas raison, vous avez raison. Gyökeres bloqué. C'est juste qu'il s'inspire vraiment beaucoup de ce qu'il a pu voir de la part du numéro 10 brésilien. Ali, ça passe. Gudmundsson, c'est rendu. Et nous sommes dans le temps additionnel. Alors qu'on revoit là, au moment des passes, qu'il n'y avait pas de hors-jeu et que le but a été justement validé. Les Néerlandais qui sont de nouveau à l'attaque avec Memphis qui vient faire le pressing. La course de Memphis, ce qui permet à Noah Lang d'obtenir un coup franc ensuite, alors qu'on voit Cody Gakpo avec une poche de glace sur l'avant-bras. Poche de glace d'ailleurs pas super bien. Oui, il a vu.
0: C'est une poche de glace ou c'est plutôt de l'eau déjà?
1: De l'eau fraîche.
0: Ouais.
1: Ça a été une poche de glace. Une rustine. Les chants néerlandais. La force orange qui est vraiment toujours aussi impressionnante. Où que vous soyez dans le monde, si un néerlandais pratique un sport, ben il aura toujours du monde avec du orange. C'est le cas en Coupe du Monde. Vous voyez Elliot Strout qui a remplacé Gudmundsson pour les dernières minutes. Somerville. Il n'y a pas de coup franc en sa faveur. Et c'est vrai que là, des maillots orange, sincèrement, il y en a au moins 40 000 ce soir. C'est assez exceptionnel. Et ils le savent qu'ils sont soutenus. Ronald Koeman. Son frère Wim qui est dans le staff aussi. Et Somerville qui a du mal à se relever, qui est toujours à terre. Alors que là, il était dans les airs après le but inscrit.

0: de cette équipe, surtout sur le niveau offensif et les animations et les différents joueurs, parce que des joueurs qui sont sortis et d'autres rentrés en jeu ont été décisifs.
1: C'est un ballon détourné. La dernière minute, a priori, Bergvall. Plus d'espoir depuis longtemps maintenant pour la Suède. Mais pourquoi pas aller atténuer un petit peu cette lourde addition. Centre sorti par Van Dijk, ce sera un corner, le dernier sans doute de ce match. Et parce qu'on le disait tout à l'heure, la différence de but peut avoir une grande importance aussi, que ce soit pour les premières places, alors que Somerville est encore aux soins. Et c'est une mauvaise nouvelle pour les Pays-Bas quand on voit à quel point il a été bon depuis son entrée en jeu ce soir et depuis le début de la Coupe du Monde globalement. Le corner pour la Suède. Et c'est une tête, mais c'est un nouvel arrêt pour Verbruggen. L'un des derniers de ce match, très certainement. Match très abouti pour les Néerlandais qui s'imposent, puisque ça y est, c'est fini. Ils sont entrés dans leur Coupe du Monde, les partenaires de Cody Gakpo. Le sourire pour les Pays-Bas. Victoire et victoire logique, 5-1 face à la Suède.
0: Les Néerlandais, les Néerlandais sont enfin lancés dans cette compétition. C'est ce qu'on attendait, on avait parlé de ça avant le match. Et ils l'ont fait, une victoire importante qui leur donne aussi un peu plus de sérénité pour la suite de la compétition.
1: Ce sont 3 points et c'est aussi et peut-être avant tout la manière de se plaire à soi-même, manière de marquer les esprits des futurs adversaires potentiels aussi, parce qu'on le sait, c'est important. Ce sera peut-être le cas pour l'Allemagne, pour la Côte d'Ivoire aussi, dès 21h50. Mais avant cela, bien sûr, on va débriefer ce match, on va parler des Bleus et on va aller vers Allemagne-Côte d'Ivoire avec toute l'équipe du MAG et avec Ophélie Meunier pour nous amener et nous permettre de poursuivre ce très très beau samedi de Coupe du Monde et de football, Ophélie.
2: Merci beaucoup à tous les deux. Merci Samuel Umtiti, merci Julien Brun. Vous restez avec nous, on vient de le vivre ensemble, donc une démonstration des Pays-Bas, victoire 5-1 contre la Suède dans un instant. On débrief avec vous, Smaïl Bouabdella et Johan Jourou. Vous l'aviez dit, hein, Johan, je le reconnais. On partira aussi à Boston, suivre au plus près la préparation de l'équipe de France à 48 heures de la rencontre contre l'Irak. Vous entendrez notamment les mots de Didier Deschamps sur l'adversaire. Et puis on parlera ensemble des changements probables dans le 11 de départ français. Et bien sûr, l'avant-match Allemagne Côte d'Ivoire à suivre en direct ce soir dès 21h50 sur M6. A tout de suite, on revient.

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22: Chaque match compte, chaque point pèse lourd. Merci à tous de vivre ce mondial avec nous. C'était il y a quelques minutes sur notre antenne. Une victoire sans appel hein, des Pays-Bas. 5-1 contre la Suède. On y revient dans un instant. Au sommaire ce soir, Allemagne-Côte d'Ivoire. C'est le prochain choc de la soirée avec la première place du groupe E à la clé. Nous serons dans un instant en direct de Toronto. J-2 avant la rencontre France-Irak. L'équipe de France se prépare. Nous irons au cœur des Bleus avec nos dernières infos sur les probables changements dans le 11 de départ et puis notre sondage sur le meilleur joueur de l'histoire des Bleus. Vous allez découvrir où se situe désormais Kylian Mbappé dans le cœur des Français. Et puis toutes les images devenues virales ces dernières 24 heures dans notre rendez-vous réseau mondial avec notamment l'histoire de la malédiction de la statue de Rocky à Philadelphie. Nous étions à Houston il y a un instant pour Pays-Bas-Suède. Et regardez, nous sommes aussi déjà en direct de Toronto à quelques minutes hein, du coup d'envoi de la rencontre Allemagne-Côte d'Ivoire. Rebonsoir à tous les deux, Smaïd Bouabdella et Johan Jourou. Grâce à vous, rien ne nous échappe sur tous les enjeux de ce mondial. Tout de suite, les faits de jeu, les buts, les actions qui ont marqué hein, le cours du match Pays-Bas-Suède, c'est dans temps additionnel. Et des buts, il y en a eu, hein, Smaïl.
23: Encore 5-1 dans un match de la Suède, sauf que là, c'est contre la Suède, c'est l'inverse. Ils s'étaient imposés 5-1 contre la Tunisie. Ils ont perdu 5-1, plus que logiquement, Johan, face à cette équipe néerlandaise qui avait été accrochée par le Japon lors du premier match. Là, c'est allé très rapidement, avec un doublé de Brobet, un doublé pour Gakpo, un but de Sommerville. Il y aura la réduction de l'écart d'Anthony Elanga du côté des Suédois. Mais les Pays-Bas ont été vraiment largement au-dessus de cette formation suédoise.
24: Oui, il y a un retour à la réalité hein, pour les
0: Suédois. C'est vrai que ben voilà, le premier match contre la Tunisie a été

0: été facile pour eux, mais une équipe hollandaise qui était conquérante, qui a été pour moi dynamique et qui a fait la différence très très tôt aussi, a montré tout son talent ce soir et a confirmé le statut de favori de ce groupe.
1: On a vu une équipe néerlandaise entreprenante face à elle, une équipe suédoise qui a attendu, même en étant menée 2-0, en étant menée 3-0, en étant menée 4-1, sans se livrer, comme si cette formation n'avait pas de solution.
0: Et oui, on l'a vu, après il y a eu des réactions, quand même des bonnes entrées, notamment celle de Elanga, qui a fait du bien. Une équipe pourtant qui a du talent, quand on parle d'Isaac ou de Guillaume Kéres, des joueurs qui ont un gros potentiel, mais c'est vrai qu'elle n'a pas réussi à survivre dans cette partie.
1: Christensio Sommerville, il est à l'origine de ce but en décalant Dumfries pour le but de Gakpo. Il va ensuite marquer un autre but dans cette rencontre. Il avait été très très bon contre le Japon. Là, il était remplaçant. Ronald Koeman l'a fait entrer dès le début de la seconde période. Il a encore répondu présent.
0: Et on se posait la question, c'est vrai qu'on avait plutôt des doutes sur Malone, peut-être en pointe, et c'est vrai que sur Müller, il était bon, mais quel joueur et quel dynamisme, là on le voit encore, c'est lui qui se projette, il fait énormément de différence, et puis un Gakpo encore qui est grandiose ce soir.
1: Il avait été buteur contre le Japon, là il est passeur, on l'a vu pour Cody Gakpo, ensuite buteur face à cette formation suédoise, c'est tout bon pour l'équipe néerlandaise avant la suite de cette compétition, ce sera contre la Tunisie.
0: Et oui, de soigner encore de nouveau cette différence de but. On le sait à quel point c'est important pour une première place de marquer beaucoup de buts. Et ils l'ont fait contre une Suède qui a été pour moi totalement décevante.
1: Elanga et les Suédois joueront un match décisif face au Japon. En attendant le match entre le Japon et la Tunisie cette nuit, il faudra une réaction et un tout autre visage pour les Suédois.
0: Clairement, non, les Suédois doivent réagir. Et c'est vrai que voilà, ça démontre aussi un petit peu leur qualification n'a pas été simple. Hein. Smaïl, il faut le rappeler. Et c'est vrai, heureuse exactement. Et ils le démontrent malheureusement encore ce soir.
2: Et donc ce doublé de Brobet, c'est sa première titularisation en Coupe du Monde, c'était le pari gagnant de la soirée côté Hollande.
1: Oui, parce qu'on attendait Sommerville, on l'a dit, Sommerville était remplaçant, c'est Malen qui a joué en pointe et Johan, on a vu un Brobet répondre parfaitement à ce que son entraîneur lui a demandé. Quand on a cette situation, on va voir avec cette palette de Nico Barkan qui s'occupe de toutes ces vidéos tactiques, il y a toute la palette de l'avant-centre à qui on demande d'être le point de fixation et d'être un attaquant de surface.
0: Étincelant. Et cette remise qui va dans le sens du jeu, pour mettre à dire dans le sens du jeu, et c'est là, moi, où il fait la différence, c'est vraiment dans cette accélération. On voit à quelle vitesse il va. On sent qu'il veut marquer. Cette détermination d'arriver le premier dans les 5 mètres. Et tout à son honneur, il y est et il met son premier but en Coupe du Monde. Donc franchement, détermination, qualité technique et surtout ce gabarit pour garder le ballon.
2: Allez, on va retrouver nos commentateurs, Julien Brun, Samuel Umtiti. Bon, vous avez vécu au plus près cette leçon offensive ce soir des Pays-Bas.
3: Oui, c'est le moins qu'on puisse dire et on se posait des questions d'ailleurs avec vous dans le mag un peu avant cette rencontre en se demandant si les Pays-Bas y arriveraient. On a une réponse.
4: On a la réponse, bien évidemment. Ils se sont lancés, ils ont lancé leur compétition, ils ont gagné, ils ont été performants, ils ont marqué des buts aussi. Et c'est ce qu'on attendait par rapport à ce match face au Japon où ça manquait un peu de présence devant et ce changement avec Brobet qui a été très très bon. Une fixation à la fois et un vrai numéro 9 qui était dans la surface au bon moment.
2: On va regarder tout de suite le classement donc, du groupe F. On dit que maintenant chaque match compte, chaque point compte. On le découvre avec vous, Smaïl.
1: Ouais, c'est décisif pour le moment. Les Pays-Bas sont premiers avec 4 points, une place assurée en 16e de finale. Premier, deuxième ou troisième. Ça, on en saura un petit peu plus tard. La Tunisie, 0 points, doit absolument réagir en affrontant le Japon. Mais c'est une très belle option prise par cette formation néerlandaise.
2: Allez, c'était enregistré il y a quelques jours. Et écoutez, on a un petit mot de Frenkie de Jong, joueur phare de l'équipe hollandaise. Tendez l'oreille, Samuel Umtiti, c'est pour vous.
5: Oui, je veux le saluer. J'ai aimé jouer avec lui. C'est bien de le voir commenter les matchs. J'espère qu'il fait du bon boulot.
2: Vous avez joué ensemble au Barça.
4: C'est... Merci, en tout cas, ça me fait plaisir parce que pour moi, c'était vraiment un plaisir de jouer avec lui. C'est un joueur exceptionnel. Que je pense que les gens ne se rendent pas compte du talent qu'il a au milieu de terrain, ce qu'il est capable de faire. Et j'ai eu la chance de jouer avec lui, on a passé des super moments.
2: Allez, merci beaucoup à tous les deux de nous avoir fait vivre ce match. Donc voilà pour le débrief de Pays-Bas-Suède. 5-1 ce soir pour les Hollandais. La promesse sur M6 de ne rien manquer de ce qui se passe dans ce mondial, de jour comme de nuit, avec un récap. Tout en images débute des dernières 24 heures. C'est parti pour le fast-foot.
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1: Les émotions, les enseignements aussi. On a vu l'émotion du commentateur paraguayen. D'abord, le groupe C, celui du Brésil et du Maroc, les deux équipes qui se sont imposées et qui comptent 4 points, 3 points pour l'Écosse. Élimination d'Haïti qui sort de ce groupe et qui sort de cette compétition, tout comme la Turquie battue 2 fois. Les Turcs ont encore beaucoup frappé. Ils ont été battus par le Paraguay. 6 points pour les États-Unis déjà qualifiés. Ça va être encore chaud entre l'Australie et le Paraguay qui s'affronteront lors de la dernière journée.
2: Voilà, ça y est, à partir de maintenant, dans cette phase du Mondial, on a les qualifiés et on a quelques éliminés. Pour tout comprendre des lois du jeu dans ce Mondial, nous avons aussi avec nous notre arbitre référent. C'est l'instant coup de sifflet. Bonsoir Thomas Léonard, merci d'être avec nous. Alors c'est une première mondiale. Bonsoir. Lors du match Turquie-Paraguay, carton rouge pour Miguel Almirón, joueur paraguayen, pour avoir donc mis sa main devant sa bouche en parlant à un adversaire. Vous nous aviez prévenu hein, dès le premier soir du mondial, Thomas, ça fait partie donc des nouvelles règles d'arbitrage.
3: Effectivement, l'IFAB, par rapport à la Coupe du Monde, a voulu mettre en place un certain nombre de nouvelles règles. Se couvrir la bouche dorénavant est passible d'un carton rouge. Alors sur cette situation, ça n'a pas été vu sur le terrain, mais au titre de l'assistance vidéo, qui peut intervenir pour tout potentiel carton rouge, l'arbitre a vu les images en bord terrain au niveau des écrans proposés par l'arbitre vidéo, et à juste titre, le joueur du Paraguay, en relation aux nouvelles règles de l'IFAB, comme on peut le voir sur les images, a été exclu pour éviter notamment toute situation discriminatoire ou du propos raciste qui pourrait potentiellement être caché, d'où cette nouvelle règle qui a été régie par l'IFAB.
2: Voilà, on imagine qu'il a oublié.
1: Si je parle comme ça avec mon camarade et mon copain, mon partenaire, ça ne compte pas. C'est quand il y a un moment conflictuel. Si là, je dis à Johan, t'as vu, c'est pas mal, monsieur Léonard, comme arbitre, là, je me fais pas disputer. Voilà. C'est si je suis dans un moment tendu.
2: C'est très clair. Merci beaucoup. À très vite, Thomas Léonard, pour de nouvelles règles d'arbitrage avec vous et de nouvelles explications. On va faire un tour par Toronto où se trouvent actuellement nos commentateurs. Bonsoir, Xavier Domergue. Bonsoir, Benoît Chéroux. On connaît les compos hein, pour l'autre choc de cette soirée. À suivre avec vous à partir de 21h50 sur M6, c'est Allemagne-Côte d'Ivoire.
4: Bonsoir Ophélie, bonsoir Smaïl, Johan, bonsoir à toutes et à tous. C'est un plaisir, vous savez pourquoi ? Parce que Benoît Chéroux vous invite chez lui, ici à Toronto, dans ce BMO Field avec qui il a remporté la MLS et ses pariants en 2017. Vous avez fini votre carrière ici, c'est un moment forcément émouvant pour vous, Benoît, avant de se plonger dans les compositions d'équipe.
5: Oui, exactement, beaucoup d'émotions par rapport à la ville de Toronto dans laquelle j'ai passé 4 ans et mon dernier match était là juste derrière la finale MLS. Donc beaucoup d'émotions. Ça fait plaisir de revenir avec M6 et avec vous, Xavier.
4: C'est un plaisir partagé, mon cher Benoît, et on va.
1: Ils avaient jamais rien gagné avant, il y est allé, ils ont gagné la MLS.
4: C'est vrai.
2: Voilà.
1: À Toronto,
4: c'est vrai.
2: Alors, monsieur le maire de Toronto, ça donne quoi les compos pour ce soir?
4: Oui, bon, alors, du côté de l'Allemagne, il n'y a pas trop d'évolution. On ne change pas une équipe qui gagne. L'Allemagne a brillé face à Curaçao en s'imposant 7 buts à 1. C'est le même 4-2-3-1 dans lequel nous retrouverons plutôt Jamal Musiala en soutien de Kai Havertz.
5: Exactement, Mecha aussi dans le cœur du jeu. Brand va être en position d'arrière-gauche et pourra monter aussi pour apporter offensivement. Ce sera une défense à 3, comme indiqué, dans la construction du jeu, comme beaucoup d'équipes le font. Mais en défense, ce sera vraiment un 4-2-3-1, de la logique dans la continuité. Face au Curaçao, ils ont marqué beaucoup de buts, gagné. Maintenant, il y aura une autre opposition ce soir face à la Côte d'Ivoire.
4: Joshua Kimmich sera bien au poste de latéral droit. Lui, le milieu terrain du Bayern, capable également d'évoluer dans ce rôle-là. L'image d'un Philippe Lahm, c'était il y a quelques années avec la Mannschaft aussi. En face, la Côte d'Ivoire, vous l'évoquiez, la Côte d'Ivoire qui s'est imposée 1-0 face à l'Équateur. Tout n'a pas été parfait dans ce match-là, en témoignent les choix d'Emers Faé. 5 changements par rapport à l'équipe qui avait débuté cette Coupe du Monde avec Angioan Boni notamment qui sera la ponte de cette attaque. Amad Diallo, buteur, a forcément marqué des points titulaires dans cette ligne de 3.
5: Exactement, ce sont les deux belles rentrées. C'est dans la continuité parce que c'est comme ça que la Côte d'Ivoire a terminé son match contre l'Équateur en marquant un but, en étant beaucoup plus volontaire, beaucoup plus incisif qu'en première mi-temps où ça avait été plus délicat pour la Côte d'Ivoire. Donc ces 5 changements sont plutôt logiques pour moi.
1: Quand on voit ces 2-11 de départ, il y a très peu de points faibles de part et d'autre. On voit aussi de la qualité, mais de l'intensité, de l'impact pour les deux équipes, hein, que ce soit l'Allemagne ou la Côte d'Ivoire.
6: Beaucoup d'intensité, beaucoup de qualité. Et si je dois reprendre en fait sur le côté de la Côte d'Ivoire, on voit que Guéladoué est sorti et que Senghor, qui avait fini le match sur le côté droit, va à droite et que Kusunu, rentre dans l'axe. Donc non, beaucoup de puissance et de qualité dans toutes les deux équipes.
2: Allez, les joueurs s'échauffent, Xavier Benoît. On vous retrouve dans un tout petit instant. Mais d'abord, J-2 avant France-Irak. Je vous le rappelle, c'est à vivre ensemble en direct sur M6 ce lundi à partir de 22h50 et même dès 21h dans le MAG pour l'avant-match. Les Bleus se préparent tout de suite. Direction Boston, écoutez le sélectionneur Didier Deschamps sur l'adversaire irakien. Vigilance.
7: Ne les considérez pas dans votre tête comme une petite équipe. Parce que ce n'est pas le cas. Vous connaissez la Bolivie ? Bonne équipe hein, sud-américaine. Ils ont été gagnés là-bas au Mexique. Hein. 2-1. L'Espagne, vous connaissez ? Match de prépa. Oui, c'est un match de prépa. Ils ont quand même fait match nul contre l'Espagne. Mais qui est à aucun d'entre vous, dans votre esprit, de penser que ça va être facile ou parce qu'on est l'équipe de France. Parce qu'il y a peut-être d'autres équipes qui ont pensé ça. Mais ces grosses équipes, elles ne l'ont pas fait. Et je ne veux pas qu'à nous, ça nous arrive.
2: Les mots d'un sélectionneur avant un match comme ça, Johan, c'est important de garder tout le monde absolument concentré, de ne prendre aucun adversaire comme petit. Tout le monde doit être pris au sérieux.
6: Très important parce qu'il y a des fois ce phénomène un petit peu inconscient qui peut se passer dans la tête des joueurs parce ouais. qu'on joue le Sénégal d'abord, émotionnellement, une grosse débauche d'énergie. On doit aller chercher vraiment, on doit vraiment se travailler dur pour aller chercher un résultat. Et il y a des matchs qui semblent faciles. Mmh. Et on en a parlé ici sur ce plateau plusieurs fois qu'il n'y a plus de matchs faciles. Et c'est important qu'un coach le rappelle parce qu'on connaît l'importance de points. Cette Coupe du Monde est importante, tu as envie de te qualifier assez rapidement pour pouvoir faire changer. Donc c'est important ce genre de discours pour cette petite piqûre de rappel.
2: Et marqué beaucoup de buts, ouais.
1: Oui, la Norvège a gagné 4-1 avec 3 buts de plus contre l'Irak. L'Irak, c'est l'équipe la moins bien classée au classement FIFA parmi les équipes de ce groupe avec le Sénégal et l'équipe de France. Donc oui, c'est vraiment maintenir tout le monde concentré, tout le monde très, très impliqué sans prendre aucune équipe par-dessus la jambe.
2: Alors on en parle depuis plusieurs jours du système de jeu et notamment de la compo probable de l'équipe de France face à l'Irak. Smaïl, Johan, vous avez les dernières infos de notre insider à Boston. Il faut s'attendre donc à un petit peu de changement pour débuter contre l'Irak.
1: Déjà, on ne devrait pas avoir de changement dans l'animation tactique de cette formation de l'équipe de France. Il pourrait y avoir plusieurs changements, notamment avec Barcola et Dean qui devraient être dans le couloir gauche à la place d'Hernandez et de Désiré Doué. On devrait avoir Koné au milieu de terrain, Manu Koné à la place de Tchouaméni. Et puis là, on vous les a mis comme ça, mais ce sera bien Olise derrière Kylian Mbappé et Ousmane Dembélé dans le couloir droit. Ça, on en est presque quasiment sûr. On est peut-être un petit peu surpris, c'est de la gestion, de l'effet gestion de profil, on n'a pas de joueur qui est passé complètement à côté pour être puni sur le match suivant.
6: Non, exactement, il faut aussi savoir que Didier Deschamps aime bien avoir en fait des doublettes, c'est-à-dire qu'il y a des cohésions, des choses qui marchent bien en somme, comme Dean et Barcola, c'est en fait une doublette qui marche bien, comme on l'a vu avec Hernandez et puis avec Doué, donc de changer deux joueurs qui ont peut-être un peu plus d'habitude ensemble ou qui s'entraînent plus souvent ensemble à l'entraînement pour avoir des schémas préférentiels.
2: En tout état de cause, on peut être rassuré quant au choix de Didier Deschamps par rapport à lundi soir.
1: Il a beaucoup de possibilités. Hein. Imaginez, il y a N'Golo Kanté qui est encore sur le banc des remplaçants. Oui. On met Manu Koné au milieu de terrain, il y a encore des solutions devant. Ryan Cherki devrait commencer le banc sur le banc. Donc il y a un vrai vivier, un vrai potentiel. Et il faut faire jouer la concurrence. C'est long une compétition, il y a 8 matchs hein, si on va aller au bout.
6: Et de garder tout le monde impliqué. Je pense qu'il n'y a en fait aucun match facile et des matchs comme ça peuvent être aussi des matchs pièges. Parce que si tu passes à côté, tu perds peut-être des points importants pour la suite. Et c'est là aussi que chaque joueur doit être conservé, que de montrer que même quand c'est l'Irak, il faut faire la différence.
2: Et vous venez de le dire, hein, Smaïl, on le rappelle, dans cette Coupe du Monde XXL, c'est historique. Ceux qui iront au bout auront à la fin joué 8 matchs dans la compétition. C'est inédit. Et c'est énorme sur 5 semaines, on le rappelle. On découvre notre sondage du week-end, Odoxa pour RTL et Winamax, avec cette question, qui est, selon vous, le meilleur joueur de l'histoire de l'équipe de France ? Il y a quelques jours, on en parlait sur ce plateau. Alors, on vous laisse découvrir les résultats des sondés. Regardez, alors, très loin devant, il y a toujours Zinedine Zidane avec 44%, mais qui perd 10 points. Et regardez qui monte spectaculairement au classement, incertain, Kylian Mbappé.
1: L'évolution avec les moins 10 et les plus 7, c'est par rapport à il y a 4 ans. On avait fait ce sondage aussi il y a 4 ans. Kylian Mbappé remonte. On peut comprendre, meilleur buteur de l'histoire de l'équipe de France et puis le brassard de capitaine. Un début de Coupe du Monde idéal pour lui et pour les Bleus.
6: Oui, et puis c'est normal parce que c'est des plus jeunes générations aujourd'hui qui regardent Kylian Mbappé. C'est vrai que j'ai de la peine avec les comparaisons. Quand on parle de Zidane ou de Thierry Henry ou de Platini, c'est des joueurs qui ont marqué leur temps. Mais voilà, Kylian Mbappé est clairement en train de marquer son époque et je pense qu'il va continuer à le faire.
2: Non mais c'est symbolique parce qu'il passe devant Michel Platini. Donc voilà, immense nom évidemment de l'histoire de l'équipe de France. Et en même temps, ça arrive un moment où on a tous les yeux rivés sur lui et donc on a envie de se dire c'est très bien.
1: Comme quand Zinedine Zidane était passé devant Michel Platini, était passé devant Raymond Coppa qui jouait dans les années 50, dans les années 60. C'est aussi cette évolution-là. Dans quelques années, des joueurs passeront devant Zidane, devant Platini, devant Kylian Mbappé aussi.
2: Il a de la marge. Hein,
1: oui, il a encore pas mal de marge. Et rassuré quand même.
6: Et je rajouterai encore que le format de cette Coupe du Monde offre cette possibilité aussi en
1: de
6: fait,
1: battre des records.
6: De battre des records parce qu'il y a plus de matchs et des équipes aussi plus faciles normalement à gérer.
2: Les séquences improbables, les coulisses, tout ce qui a fait vibrer Internet ces dernières heures, c'est dans notre rendez-vous réseau mondial avec notamment ce soir cette malédiction de la statue de Rocky à Philadelphie, lieu justement du prochain match de l'équipe de France. C'est signé Thibault Le Floch.
8: C'est la première fois depuis 1930 que les États-Unis gagnent deux matchs consécutifs dans une poule de Coupe du Monde. Une performance assez banale pour de nombreuses sélections, mais autant dire qu'aux USA, ça s'emballe très, très fort.
9: Bring that goddamn cup home, boys.
10: The US is winning the World Cup, baby.
8: Et une expression revient souvent chez les Américains, celle du Dark Horse.
11: They are probably like the dark horse of this tournament.
12: Pochettino has turned this team into a legit dark horse.
8: En français, ce cheval noir pourrait se traduire comme un outsider qui a volontairement caché ses capacités à ses adversaires et qui dévoile son plein potentiel pendant la compétition. Reste à voir si l'étalon américain ne se transformera pas en petit poney lors des matchs à élimination directe. Des Brésiliens avec des pancartes interdisant de mettre un maillot de la Seleção sur la statue de Rocky Balboa à Philadelphie. Et oui, car la statue a la réputation d'être maudite. Si vous mettez un maillot de votre équipe dessus, elle a de fortes chances de perdre. Et visiblement, les Équatoriens qui ont joué lundi dernier à Philadelphie n'étaient pas au courant. Les supporters français qui seront à Philadelphie pour France-Irak lundi savent donc ce qu'ils ne doivent surtout pas faire. Par contre, rien ne vous empêche de faire comme ce Brésilien qui a enfilé sur la statue un maillot de l'Argentine.
2: Drôle. Allez, je vous le rappelle une dernière fois, le rendez-vous, le prochain rendez-vous avec les Bleus, c'est donc lundi à partir de 22h50 sur notre antenne et c'est face à l'Irak. Dans une petite demi-heure, le choc du groupe E, Allemagne, Côte d'Ivoire aux commentaires. On les a vus tout à l'heure, Xavier Domergue et Benoît Chéroux, mais aussi Virginie Saint-Cily qu'on retrouve au bord du terrain du stade de Toronto. Bonsoir ma chère Virginie.
13: Bonsoir Ophélie, souvenez-vous à l'Euro 2024, lorsque Julian Nagelsmann s'était plaint que les supporters n'avaient pas été assez bruyants, eh bien il a été entendu, le sélectionneur allemand, puisque deux ans après, sur ce mondial 2026, les fans sont beaucoup plus nombreux que sur l'édition du Qatar en 2022 et ils comptent bien donner de la voix. Du côté de la Côte d'Ivoire, les éléphants retrouvent la scène mondiale pour la première fois depuis l'âge d'or du début des années 2010. Eux aussi ont leur public. Donc l'ambiance est garantie ce soir. Les deux équipes ont gagné leur premier match, ont gagné le match d'ouverture. Les deux équipes ont l'intention de terminer première de leur groupe. On va passer une excellente soirée tous ensemble sur M6.
2: Merci beaucoup Virginie. On se retrouve dans un tout petit instant pour ce match Allemagne-Côte d'Ivoire très attendu par vous deux aussi. On en parle dans un instant. On est en direct sur M6. Ne bougez pas, c'est juste après ça.
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11: Donc on va vraiment jouer le tout pour le tout et essayer de remporter ce match pour se qualifier dès ce soir.
12: Vous le sentez comment le sélectionneur? Il a l'air serein.
13: Je le sens très bien. Je sens en fait une équipe qui n'a aucun complexe. Et c'est ce qui est beau aussi dans cette Coupe du Monde. Je trouve que les équipes, les nations africaines ont vraiment leur mot à dire. Et la Côte d'Ivoire, avec leur première victoire lors du premier match, a vraiment tout aujourd'hui et toutes les capacités et les qualités pour faire le grand match.
14: Gagner lors du premier match contre l'Équateur, 1-0 dans un groupe relevé, ça donne cette confiance, puis ça donne peut-être cette liberté, cette tranquillité pour le deuxième match face à l'Allemagne qui est un énorme client, un grand, grand, grand du football mondial. Donc ils arrivent plus tranquillement que s'ils avaient été battus. Et là, une défaite aurait été synonyme d'élimination. Donc là, ils arrivent peut-être avec un état d'esprit peut-être plus tranquille, mais on l'a bien senti très concentré et déterminé.
12: Xavier Domergue, Benoît Chéroux, c'est vous qui allez nous faire vivre au commentaire cette rencontre avec Virginie Saint-Cily. C'est quoi l'enjeu ce soir? C'est quoi les clés du match ce soir? Prendre la première place du groupe, notamment?
15: Oui, l'enjeu est clair et est assez simple. C'est celui-ci, effectivement, Ophélie. Ensuite, avec une opposition de style aussi, quand on connaît le potentiel offensif allemand, on le voit avec Jamal Musiala, avec Florian Wirtz, avec Leroy Sané, Kai Havertz, face à une des équipes qui a été la plus solide des éliminatoires. On rappelle que la Côte d'Ivoire, en éliminatoire, n'a pas encaissé le moindre but. Les Ivoiriens restent sur 5 victoires consécutives. Benoît, 4 clean sheets sur cette série-là. Donc, ça va être vraiment intéressant de voir cette opposition entre l'attaque de grands talents allemands face à la grosse solidité défensive.
16: Exactement, ils ont impressionné tout le monde avec cette grosse victoire face au Curaçao, mais le vrai test pour les Allemands c'est ce soir face à la Côte d'Ivoire, une équipe qui monte en régime par rapport à la première mi-temps à la seconde mi-temps, ce qu'ils ont montré contre l'Équateur. Il y a une belle évolution, c'est pour ça qu'il y a beaucoup de changements aussi au niveau du 11 de départ, des joueurs qui ont été plus performants. Donc l'Allemagne va devoir sortir le grand jeu pour essayer d'aller chercher ces 3 points pour s'assurer de la qualification dès ce soir.
12: Je rebondis sur ce que vient de dire Benoît, premier vrai test donc ce soir dans ce mondial pour l'Allemagne, Johan.
13: Effectivement, c'est un gros test parce que c'est une équipe qui a aussi battu la France dernièrement, une équipe qui est en confiance, une équipe qui est forte offensivement et défensivement. Moi, où j'ai un petit peu plus de crainte pour la Côte d'Ivoire aujourd'hui, c'est peut-être sur la bataille du milieu de terrain. On a vu, ils l'ont renforcé, Inaoula y rentre, Sankara y rentre, et Franck Kessié aussi. Mais je pense que ça va vraiment jouer là. Parce qu'après, sur le côté, ils ont des joueurs de qualité. On va parler de Yann Diomandé, de Amad Diallo. Mais c'est vraiment en fait une opposition de style et je me réjouis de voir ce match.
14: Et offensivement, Xavier, qui connaît très bien le football allemand, qui connaît très bien le championnat d'Allemagne, insiste sur les joueurs de qualité. Dans ce 11 de départ pour Nagelsmann et pour la Mannschaft, on a vraiment des joueurs forts avec des profils parfois différents. On peut avoir de la profondeur, on peut avoir des joueurs qui vont très bien échanger dans le petit jeu et puis des joueurs qui vont se projeter. On avait vu Nmecha contre le Curaçao qui était sorti du milieu de terrain pour apporter le surnom, pour être décisif. Donc cette formation allemande

0: peut vraiment, vraiment gêner une équipe qui est très solide du côté de la Côte d'Ivoire.
1: Justement, vous parlez du match contre le Curaçao, donc 7-1, dans quelle mesure, voilà, c'est représentatif. On sait que c'était une toute petite nation hein, de ce mondial, c'est maintenant que ça commence vraiment pour les Allemands.
0: Ça commence vraiment, même si, et on peut comparer avec l'Espagne, 0-0 contre le Cap-Vert, il faut les gagner ces matchs, et il faut les gagner largement, comme ont fait les Allemands, pour s'imposer 7-1. Gagner largement, c'est 3-4-0, la 7-1, c'est énorme la performance pour la Mannschaft.
2: Oui, n'oublions pas que ça n'a pas forcément été un match facile dès l'entame.
0: Il y a eu un partout.
2: Exactement,
1: il y a eu un partout
2: et ça, il faut le souligner. Après, justement, c'est la classe et cette puissance allemande qui a fait la différence. Et comme le disait justement Smaïl, il y a des joueurs, il y a des profils différents qui sont techniquement très très fins, qui peuvent se projeter depuis les deuxièmes lignes. Donc, on le connaît, c'est pas un secret. L'équipe d'Allemagne fait partie des favorites, maintenant à eux de confirmer.
1: Pour les Ivoiriens, beau collectif, mais il y a un joueur qui fait déjà tourner les têtes. Hein. Il a 19 ans, il s'appelle Yann Diomandé. Joueur impactant, image à l'appui. Hein, Johan, vous allez nous montrer ça.
2: Oui, on a parlé de Haïm Bouadi hier, aujourd'hui c'est Yann Diomandé, c'est un autre
1: joueur. Comment ça vous connaître quand vous êtes mais content maintenant, il y a toujours
2: non,
1: un petit ouais.
2: J'adore ce genre de joueur qui en fait, c'est ces joueurs frissons. C'est ces joueurs frissons et Yann Diomandé est un joueur que je suis depuis longtemps. Il vit en plus une histoire un peu compliquée, il a perdu sa sœur dernièrement, on a vu une lettre très émouvante qu'il lui a dédiée, mais sur le terrain, c'est vraiment, c'est vraiment de l'art ce qu'il propose. On l'a vu contre l'Équateur, face à un défenseur qui a une grande saison avec Arsenal, Incapié, qui l'a totalement déséquilibré. On va le voir ici, hein. c'est un joueur qui demande le ballon lui colle au pied, et dans les petits espaces aussi très très fin, très intelligent. Ici, dans ce double contact, cette passe éclair, magnifique.
0: Et Johan, je vous coupe parce qu'il a été impactant, vous avez dit, mais impressionnant. Départ, arrêté, regardez les kilomètres heure. Comment ? Arrêté, il arrête le ballon face à un adversaire de renom, il va atteindre les 30 km heure au duel. C'est énorme comme performance.
2: Et c'est ça, en fait, ce stop and go, on les appelle. Hein. C'est de s'arrêter, de repartir directement arrêté avec une explosivité incroyable. C'est ce qu'il fait souvent. C'est-à-dire qu'il aspire le joueur, il attire le joueur, il le fixe. Et après, avec sa vitesse, il arrive à les déséquilibrer. Et toujours aussi la lucidité de donner des bons ballons. Et c'est pour ça que ça, normalement, parce que j'aime pas trop m'avancer, mais ça devrait être un des tout grands. Parce qu'il a justement cette personnalité, on va le voir encore ici, avec justement le 1 contre 1, fixer deux joueurs et trouver avec de nouveau ce double contact, le petit espace qu'il faut pour être dangereux.
0: Il avait commencé à droite, il a terminé à gauche, qui est certainement son poste de prédilection. Face à lui, au poste de défenseur droit du côté de l'Allemagne, ils en ont parlé, Xavier et Benoît, c'est Joshua Kimmich du Bayern Munich, qui est un milieu de terrain, qui n'est pas un habitué, même si quand il joue à ce poste-là, il est souvent très très performant. Donc à surveiller le duel, il risque d'y avoir un petit peu de soutien de la part d'autres défenseurs ou d'autres milieux de terrain pour venir l'aider, pour ne pas le laisser en un contre un contre Diomandé.
1: Joueur frisson, et je retiens quand même ce passage de 0 à 30 km/h. Enfin, juste, il faut prendre conscience de ça, c'est quand même assez dingue.
0: Ça se fait très mal si on essaye de le faire.
2: Pour
0: les muscles, pour les ischios, attention.
1: Après la Coupe du Monde, j'ai besoin encore un petit peu de vous.
0: Bon,
1: après,
0: vous faites des marathons, donc c'est un effort différent.
1: D'où je pointe notamment, c'est évidemment très très impressionnant. Une fois qu'on s'est dit tout ça, qui peut sortir gagnant de ce choc alors ce soir, selon vous?
2: Bah, ça va être un match disputé. Ce qui est sûr, c'est que ça va être un match disputé.
1: Je sais que vous êtes très impatients tous les deux de voir ça.
2: Très impatients. Moi, ce que j'aurais envie de dire sur ce genre de match-là, j'aimerais voir en fait justement le vrai niveau d'une équipe africaine qui va enfin avoir un test de renom. Et aujourd'hui, c'est l'Allemagne, une équipe, la Mannschaft, qui a démontré, même si elle n'a pas été toujours présente sur cette dernière édition de la Coupe du Monde, hein, c'est aussi une équipe qui doit se refaire, qui est revancharde, mais vraiment une opposition style. Donc moi, aujourd'hui, j'ai envie de presque dire la Côte d'Ivoire, j'ai des origines ivoiriennes, bien sûr, mais ça va être vraiment un match exceptionnel.
1: N'oubliez pas d'ailleurs le petit rendez-vous quotidien, le Morning Recap, vous verrez justement tout le débrief de ce match Allemagne-Côte d'Ivoire avec Luigi, c'est toujours un plaisir. Merci à tous les deux, et c'est sur M6+, bien sûr, je ne l'ai pas précisé. Merci beaucoup à tous les deux d'avoir été à nos côtés, à Smaïl Bouabdellah, la Johan Djourou, Allemagne, Côte d'Ivoire, on sait tout désormais. C'est tout de suite en direct sur M6, place au match. Et à vous trois, aux commentaires, Xavier Domergue, Benoît Chéroux et Virginie Saint-Cily. Très belle soirée Coupe du Monde à vous sur M6. Et évidemment, on se retrouve très très vite pour la suite de ce mondial.
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0: Bonsoir, bonsoir à toutes et à tous. Très heureux de vous retrouver en direct sur M6 et de vous accueillir ici à Toronto dans ce BMO Field Stadium au Canada pour l'un des chocs de cette phase de groupe de la Coupe du Monde, l'un des chocs de ce premier tour entre l'Allemagne et la Côte d'Ivoire. Bonsoir Benoît Giroud.
1: Bonsoir Xavier, bonsoir à toutes et à tous. Ravi de retrouver ce Toronto Stadium, ce BMO Field avec deux équipes qui ont gagné leur premier match, donc qui nous promettent un match excitant ce soir.
0: Vous êtes un petit peu chez vous.
1: Un petit peu,
0: c'est ici, vrai. Dans ce BMO Field, votre ancien install, vous avez joué pendant plusieurs saisons avec le Toronto FC. Un point sur le classement, si vous le voulez bien, de ce groupe E. Un classement dominé par ces deux sélections qui se sont imposées. L'Allemagne face à Curaçao de manière assez claire, assez éblouissante même. Ça a été le cas également bien sûr pour cette sélection ivoirienne 1-0 face à l'Équateur.
1: Exactement, un score fleuve pour l'Allemagne, 7-1 face à Curaçao. Et la Côte d'Ivoire en fin de match a marqué ce but pour battre l'Équateur. Mais prendre ce groupe, cette compétition du bon pied avec ce match peut-être pour la première place justement. Celui qui remportera cette rencontre aura une sérieuse option pour la qualification et peut-être pour la première place.
0: L'enjeu est simple, il est clair, vous venez de l'évoquer. Première place en ligne de mire, soit pour les Allemands, soit pour les Ivoiriens. Le 11 mis en place par Julian Nagelsmann, alors qu'on aperçoit Joshua Kimmich, notamment Manuel Neuer. Une équipe qui sera tout simplement la même que celle qui a brillé face à cette formation, cette sélection de Curaçao lors de la première journée, avec notamment le positionnement de Jamal Musiala en soutien de Kai Havertz.
1: Exactement, ce 4-3-3 avec Leroy Sané côté droit, Florian Wirtz côté gauche aussi. Beaucoup de joueurs au milieu de terrain et on va s'attarder sur Nathaniel Brown aussi qui sera positionné en défenseur gauche quand son équipe n'aura pas le ballon, mais il monte beaucoup, il prend le couloir pour laisser cette défense à 3 construire.
0: La FIFA propose l'animation à 3 défenseurs centraux, mais Kimmich jouera bien un couloir droit, Nathaniel Brown, couloir gauche et l'axe Schlotterbeck, Jonathan Tah. En face, la Côte d'Ivoire qui s'est imposée certes 1-0, mais tout n'a pas été parfait dans ce match, ça a été jugé comme cela en tout cas de la part des Mers Faé. 5 changements dans l'équipe des éléphants avec Angioan Boni notamment titulaire pour la toute première fois avec sa sélection, avec la Côte d'Ivoire à la pointe de cette attaque. Yann Diomandé sera à ses côtés, tout comme Amad Diallo, buteur, unique buteur face à l'Équateur.
1: Exactement, c'est du changement parce qu'il y en a 5 qui sont entrés par rapport au 11 de départ face à l'Équateur, mais de la continuité parce que cette équipe de la Côte d'Ivoire commence comme elle a terminé contre l'Équateur, avec notamment les entrées de Boni et Amad Diallo qui ont fait beaucoup de bien, qui ont été décisifs. C'est pour ça que Mers Faé leur renouvelle sa confiance.
0: Le regard fixe, le visage concentré de Jamal Musiala. On a aperçu également Amad Diallo. Un rendez-vous important et quel choc entre ces deux grands noms du football mondial. L'Allemagne, 10e nation au classement FIFA, face à la Côte d'Ivoire qui avait remporté la Coupe d'Afrique en 2023. On s'en souvient, profiter de l'entrée des deux sélections, l'entrée des Allemands et des Ivoiriens sur cette pelouse du BMO Field Stadium de Toronto. Près de 45 000 personnes pour ce choc de cette phase de groupe de la Coupe du Monde 2026.

de sélections qui ont parfaitement entamé leur Coupe du Monde et qui restent revanchards malgré tout. L'Allemagne éliminée à l'issue de cette phase de groupe lors des deux dernières Coupes du Monde. La Côte d'Ivoire qui retrouve un mondial qu'il n'avait plus connu depuis 2014. On va commencer cette rencontre par les hymnes nationaux, à commencer par l'hymne national de l'Allemagne.

0: Tout ceci sous les yeux de Rudi Völler, la légende de la National Mannschaft.
1: Place désormais à l'hymne national des éléphants de Côte d'Ivoire.
2: Veuillez rester debout si vous le pouvez pour l'hymne national de la

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0: Toronto pour une véritable fête du football. Ce duel entre deux grands noms du football mondial. L'Allemagne 10e au classement FIFA qui affronte la Côte d'Ivoire. Vainqueur de la Coupe d'Afrique en 2023, la Coupe d'Afrique qui était la Côte d'Ivoire qui était absente lors des deux dernières Coupes du Monde. De retour, et la Côte d'Ivoire a témoigné déjà de son ambition dans cette compétition en s'imposant face à l'une des meilleures équipes de ces éliminatoires qui avait impressionné bon nombre d'observateurs, l'Équateur.
1: Exactement, pour aller encore un peu plus loin dans vos propos, Xavier, c'est Emers Faye, le sélectionneur, qui a dit on ne vient pas pour regarder les Allemands jouer ce soir à Toronto, donc avec beaucoup d'ambition. Il y a une belle équipe, il y a eu des ajustements en cours de match contre l'Équateur avec un 11 qui a terminé, qui commence ce soir face à l'Allemagne, qui va devoir monter d'un cran aussi son curseur. Il avait eu un match assez facile contre le Curaçao, maintenant c'est un vrai test ce soir pour la match-up.
0: Pas d'Eli Wahi ou encore de Guéladoué comme ça avait été le cas effectivement face à l'Équateur. Titularisation d'Ange Johan Pony, sa toute première titularisation, on le rappelle, avec la sélection ivoirienne. Titularisation également d'Amad Diallo, l'attaquant de Manchester United. Buteur est décisif bien sûr lors de ce match face à l'Équateur. La Côte d'Ivoire, c'est 5 victoires consécutives, 4 clean sheets lors de cette série face à l'une des équipes les plus en forme depuis plusieurs mois maintenant. 10 succès de suite pour la National Mannschaft qui a frappé fort d'entrée les joueurs de Julian Nagelsmann.
1: Effectivement, avec ce 7-1 face au Curaçao, c'est une bonne entrée en matière, une bonne aussi occasion de prendre confiance. Et là, c'est dans la continuité, le même 11 de départ avec une opposition évidemment d'un autre calibre ce soir.
0: Et Joshua Kimmich qui vient saluer chacun de ses coéquipiers. Il est venu à l'instant dans le rond central pour saluer Kai Havertz et Leroy Sané. On aperçoit Yann Diomandé, la jeunesse, le talent aussi de ces éléphants. Lui, le joueur du Rasenballsport Leipzig, ce sera un rendez-vous forcément spécial pour lui qui évolue en Bundesliga.

0: Leroy Sané pour donner le coup d'envoi de cette affiche, de ce choc de la deuxième journée du groupe E. L'Allemagne défie la Côte d'Ivoire, duel entre deux équipes qui se sont imposées pour lancer cette Coupe du Monde 2026, a confirmé, et c'était pas loin d'être le cas déjà sur ce premier mouvement avec Kai Havertz qui ne cadre pas sa frappe.
1: Ouais, très fort, hein, c'est en compte de Coupe du Monde, il y a eu beaucoup de buts dans les premières secondes, les premières minutes, ce long ballon dévié par Kai Havertz dans un premier temps, ce ballon lui revient et avec beaucoup de spontanéité, c'est aussi une entrée en matière pour l'Allemagne de mettre la pression tout de suite dans le camp ivoirien.
0: 60e sélection pour Kai Havertz, l'attaquant d'Arsenal, champion avec les Gunners cette saison.
2: Avance courte avec Ghislain Konan, Diomandé. La première très bonne prise de balle aussi de Christina Oulahi.

0: va être l'une des attractions. À n'en pas douter de cette Coupe du Monde. 20 ans simplement, le genre de Trabzon Sport qu'on avait vu notamment débuter à Bastia en Ligue 2 dans notre championnat de France.
1: Bah pour ceux qui ne le connaissaient pas, sur sa première touche de balle, ils ont compris cette finesse.
0: Ils ont compris toute la qualité technique effectivement de Dinao Oulaye.
2: Et ça chante déjà dans les tribunes, ça filme, ça agite les drapeaux aussi tout autour de nous. Alors on entend un peu plus les supporters allemands parce qu'ils sont plus nombreux forcément, mais les supporters ivoiriens leur répondent. Donc c'est un vrai match dans les tribunes et aussi sur le terrain.
0: Et dans un stade où ça sent bon, très très bon le football, ce BMO Field ici à Toronto.
1: Très belle pelouse, contrairement à d'autres stades. Il n'y aura pas de faux rebonds et de pelouse sèche. Les joueurs pourront se régaler. Il y a des fins techniciens sur la pelouse. J'espère qu'ils auront l'occasion de nous régaler.
0: Kimmich avec Pavlovic pour Nico Schlotterbeck. Florian Wirtz qui va aller se positionner. Couloir gauche, Schlotterbeck qui bascule à l'opposé vers Leroy Sané. Premier duel entre Leroy Sané et Ghislain Konan. Il va pouvoir fonctionner avec Félix Mnéchin. Kimmich. Pied droit, pied gauche, c'est sans problème pour Joshua Kimmich. On a pu apprécier le spectacle lors de l'échauffement notamment. Première transversale parfaite pour Florian Wirtz. Et voici Joshua Kimmich. Pavlovic, Nmechin, dépossédé du ballon par Inao Oulaye. La première accélération pour Ange-Johan Bonny. Il va fixer avant d'écarter vers Yann Diomandé. Et ça va être l'un des duels de cette rencontre entre Yann Diomandé et Joshua Kimmich. Le 1 contre 1, le premier de ce match. Il avait été bien négocié par l'ailier de Leipzig. C'est repoussé par la défense allemande.
1: Ça va vite, très vite. Yann Diomandé, sa virgule qui colle au pied. Et surtout le coup de rein ensuite. Difficile à suivre sur son premier pas.
0: Et bon retour de Ghislain Konan. L'ancien Rémois pour repasser tranquillement par son gardien Yaya Fofana.
1: On voit bien cette équipe allemande défendre en 4-4-2 avec Kai Havertz très proche de Jamal Musiala pour défendre, et les Ivoiriens qui prennent leur temps. Yaya Fofana qui fixe, faire sortir un joueur pour créer le décalage très bas sur le terrain, mais ça bouge pas trop côté allemand en face hein.
0: Et Fofana, le gardien de Rizespor, ancien gardien du HAC bien sûr pendant plusieurs saisons, ancien gardien du SCO également, formation angevine. Et bon ballon dans le couloir droit, le centre en une touche, il était bon, il y avait de la spontanéité aussi dans cet enchaînement, même si le drapeau s'est levé à contre-temps pour sanctionner cette première montée, cette première progression dans le couloir droit.
1: Et du capitaine Franck Kessié qui a pris la place d'Amad Diallo. Là on revoit la virgule et l'accélération, le coup de rein sur 1-2 mètres de Yann Diomandé, c'est vraiment sa force. On l'a vu en avant-match. D'une position arrêtée à une vitesse de plus de 30 km/h sur son premier ou son deuxième pas.
0: Et les Ivoiriens montrent qu'ils sont déjà très, très proches, hein, très incisifs sur le porteur allemand. On a vu avec Nmechin en l'instant qui a été pas loin d'être dépossédé de ce ballon. Ça ne va pas être une partie de plaisir, loin de là pour la Mannschaft. Les joueurs de Julian Nagelsmann ont bien compris.
2: Sélectionneur ivoirien Emer Faye privilégie une équipe solide défensivement de toute façon. Il l'a redit en conférence de presse, il ne va pas changer. Il s'appuie sur les qualités individuelles de ses ailiers pour faire mal en contre-attaque. C'est une stratégie qui paye, puisqu'ils n'ont encaissé aucun but sur leurs 10 matchs de qualification. Et ils n'ont pas pris de but non plus pour leur entrée en lice dans ce mondial.
0: Un bilan assez exceptionnel, hein, effectivement. Très important de le rappeler, Virginie, merci. Ce bilan, cette invincibilité en éliminatoire, 8 victoires, 2 nuls, 25 buts marqués, 0 encaissés. C'est assez extraordinaire. Ils vont tenter de s'appuyer une nouvelle fois sur cette solidité avec Kosonou, le droit qui a été ajouté un petit peu à ce 11 dans l'axe pour venir glisser aux côtés de Dagbadou, l'ancien Rémois, et Singo qui, on le sait, est capable d'évoluer dans ce poste de latéral droit. Il l'a fait notamment, on s'en souvient, à l'AS Monaco, et pas seulement.
1: Exactement, il remplace Guéladoué dans ce couloir droit, Guéladoué sur le banc, et Kosunou l'a remplacé dans l'axe.

0: faut se rappeler que Wilfried Tsigo, c'est lui qui a porté le but hein, en débordant sur le côté droit comme il en a l'habitude, avec beaucoup de vitesse, d'impact, pour servir à Amad Diallo lors du premier match contre l'Équateur.
1: Très très belle passe décisive effectivement pour Wilfried Tsigo. Daniel Brown, la première. Une bonne couverture bon, autour de Franck Caissier. Yaya Fofana pressé par Kai Havertz. Héroïs Sané qui a poursuivi son effort aussi. Remise en jeu en faveur des éléphants.
0: On parlait des techniciens, ça cherche le petit pont déjà. Du côté de Ghislain Conan. Il gagne une touche. On va tenter de jouer entre les jambes de Héroïs Sané qui était en train de presser.
1: Sélection pour Héroïs Sané. Ange du Mboli qui est passé face à Joshua Kimmich. Ils sont deux, trois Allemands face à lui, face à l'attaquant de l'Inter. Pour sa toute première titularisation avec les éléphants, il est parvenu à le conserver ce ballon avec Yann Diomandé dans les petits espaces. Il adore ça, l'intervention de Jonathan Tah, sans faute. Mboli qui peut centrer vers le second poteau. Il le contrôle qui échappe à Franck Caissier. Tsigo, Caissier. Perdu, attention à la projection également des Allemands. Mentila, ça combine dans le jeu court avec Jamal Musiala. L'accélération de Musiala qui va lancer Héroïs Sané. Ah, il ne l'attendait pas. Il n'avait pas senti l'intention de Musiala dès le départ.
0: Et il l'a vu, mais en fait, c'est au moment où il regarde face à lui pour contrôler sa course et contrôler la course du défenseur ivoirien que Héroïs Sané a perdu le ballon de vue. Et ça va très vite aussi, hein, côté Héroïs Sané, mais Emmanuel Agbadou, Odilon Kosunou aussi. Wilfried Tsigo, les défenseurs très athlétiques, ils sont capables de jouer haut parce qu'ils ont la vitesse nécessaire pour combler cette distance entre eux et leur but.
1: Inaou Oulahi avec Diomandé. Deuxième sélection déjà pour Christ. Inaou Oulahi, méchant. 20 ans simplement en récupération autoritaire de Félix Elmécha. Kimmich qui a l'image d'un Philippe Lahm en 2014, on s'en souvient, même si le poste de latéral droit était son poste de prédilection, il avait été repositionné dans le cœur du jeu par Pep Guardiola, Philippe Lahm. Et en 2014, il était revenu s'installer à ce poste de latéral droit, comme le fait Joshua Kimmich. C'est un vrai choix de la part de Julian Nagelsmann.
0: Oui, c'est peut-être parce que c'est le meilleur à ce poste-là aussi qu'il n'a pas trouvé mieux. Et ça démontre toute l'intelligence de Joshua Kimmich qui est capable de s'adapter même en cours de match à monter, s'intégrer dans le milieu de terrain ou pouvoir reprendre sa place de latéral droit ou de défenseur dans cette défense à 3.
1: Musiala pour Nathaniel Brown, le centre est bon vers Kai Havertz. La déviation a été bonne aussi. Ballon qui a été touché par Sangaré. Et le contre effort fourni par Florian Wirtz. Avec Nmecha maintenant, Pavlovic. Pavlovic, Nmecha hésite à écarter. Il a enrôlé dans un premier temps Joshua Kimmich. La tête de Kai Havertz. L'élévation était parfaite. Le coup de tête aussi. Que dire de l'arrêt de Yaya Fofana?
0: Et on parlait de son intelligence tactique, Joshua Kimmich, mais la qualité de son pied droit aussi. Il a vraiment déposé à l'endroit où il voulait, sur la tête de Kai Havertz. Très très bon jeu de tête de la part de l'attaquant allemand. Et superbe parade de Yaya Fofana. C'est le ballon le plus difficile pour les gardiens, aller le chercher au sol. Il a vraiment bien dominé son ballon, il a été cherché très haut, même si ce ballon était très précis de la part de Joshua Kimmich.
1: Il était proche d'inscrire son troisième but déjà dans cette Coupe du Monde, Kai Havertz. Auteur d'un doublé, on le rappelle, face à Curaçao. Schlotterbeck va se relever par son partenaire de l'axe, Jonathan Tah.
0: On revoit ce coup de tête. Limite de l'épaule, hein. Mais la direction était bonne en tout cas. Les yeux, le regard de Yaya Fofana sur le ballon pour se détendre au bon moment et laisser échapper ce ballon sur le côté, là où il y a moins de danger.
1: Et la relance est bonne, et très très bonne même, avec le bon déplacement également de Inaou Oulahi qui peut écarter vers Yann Diomandé. Là, l'excellente sortie de Joshua Kimmich. Havertz avec Musiala, il n'est pas embêté avec le ballon, on le sait, Jamal Musiala, parce qu'il n'était pas simple à négocier. Le contrôle était parfait.
0: C'était le rôle de la machine à laver, le ballon qui arrive assez haut et il essaye tout de suite de le remettre au sol. Wilfried Tsigo, lui, est tout de suite venu au contact pour faire faute.
1: Et voici Jamal Musiala, bien pris par Sangaré. Si ce ballon revient très vite.

0: dans les pieds allemands avec Jonathan Tah pour Nico Schlotterbeck.
1: Elle est retouchée.
0: Oui.
1: Boîte. Est-ce que ça va suffire pour continuer cette rencontre qui peut partir à haute intensité si les Ivoiriens continuent de récupérer les ballons dans l'axe.
0: La bonne récupération justement d'Inaoulaï qui écarte vers Diomandé. Un peu d'espace. Il cherchait à prendre de la vitesse face à Joshua Kimmich. Ce réax à Diomandé était doublement apporté par Connor. Le centre était bon. La remise. Blanax était tout proche de profiter à Wilfried Tsingo.
1: Quelle action encore une fois. Un ballon récupéré dans l'axe, dans le rond central de la part des Ivoiriens. C'est vraiment identifié. Et ensuite, les joueurs sur les côtés capables d'accélérer, de créer des différences, de centrer. Et Wilfried Tsingo qui était bienvenu aider ses attaquants.
0: Qu'il fait mal. Yann Diomandé en 1 contre 1. L'un des tout meilleurs joueurs de Bundesliga dans ce rôle-là. Cette saison avec Leipzig notamment. Et il le prouve de nouveau face à des joueurs qui le connaissent très très bien. L'orientation est bonne de la part de Florian Wirtz avec Leroy Sané face à Ghislain Konan. Un petit moment de Sané pour Enmecha. Schlotterbeck.
1: Il joue tellement haut, c'est les Allemands, le dernier défenseur. On le voit, c'est Jonathan Tah, très très haut sur le terrain. Il a le ballon. On sait que Manuel Neuer n'est pas très loin non plus, toujours pour couvrir, mais c'est beaucoup d'ambition dans le jeu.
0: Neuer qui joue à l'image d'un libéro à l'ancienne. Cette équipe d'Allemagne.
1: C'est ça, ça faisait longtemps que je n'avais pas entendu ça. Ça rappelle de bons souvenirs.
0: Dans la position est haute de la part de Manuel Neuer. 126e sélection aujourd'hui, lui qui est sorti de sa retraite internationale pour venir disputer cette Coupe du Monde 2026.
2: C'est toujours compliqué de prédire à l'avance la tactique allemande parce que Nagelsmann aime bien changer régulièrement de système et de composition. Ce qui est sûr, c'est qu'il veut de la passion. Il a souvent répété en conférence de presse, il veut que son équipe joue avec émotion. Donc c'est ce que les joueurs doivent montrer ce soir.
0: Du talent, ils en ont et ils veulent allier à ça du cœur. Et là, ils en mettent les Allemands, même si la Kimmich a été pris dans son dos par l'appel de Yann Diomandé qui a manqué sa prise de balle.
1: Ouais, c'est dommage parce qu'il avait du temps. Cette fois-ci, l'appel était parfait. Joshua Kimmich était complètement battu. Et là, j'ai l'impression que Nagelsmann va devoir trouver de la passion chez un autre joueur du banc qui sont déjà en train de se préparer.
0: Ah, Nico Schlotterbeck ne peut pas poursuivre le défenseur central du Borussia Dortmund. C'était sa 29e sélection aujourd'hui, ancien défenseur de Fribourg. Premier Rudiger est à l'échauffement, notamment aux côtés de Valdemar Anton.
1: Deux défenseurs centraux, on ne changerait pas le dispositif, je pense. C'était tous les deux entrés dans le premier match.
0: Il a simplement besoin de se faire soigner. On a vu la torsion au niveau de la cheville suite à cette intervention sur Amad Diallo. Se fait soigner pour l'instant Nico Schlotterbeck.
1: Là, on lui demande de sortir pour que les arrêts de jeu soient le plus court possible.
0: Et voici Rudi Völler. On est travé de ce Toronto Stadium. Rappelle forcément des souvenirs à tout le monde. L'Allemagne qui a remporté 4 fois, on rappelle, ce titre de champion du monde. 54, 74, 90 et 2014. 90 grâce à ce pénalty d'Andreas Brehme. Succès 1-0 face à l'Argentine. Même résultat en 2014. Ce but inscrit après prolongation par Mario Götze. Le peuple allemand s'en souvient bien évidemment.
2: Ça a l'air d'aller mieux pour Schlotterbeck. Hein. Il est revenu en petite foulée au niveau du quatrième arbitre et il attend le prochain arrêt de jeu pour pouvoir retourner sur la pelouse.
0: Ah, il doit attendre une petite minute. C'est la nouvelle procédure aussi. Partie des choix. Changement dans le board au niveau du corps arbitral. Brahim Sangaré. C'est Toulousain avec Diomandé pour Konan. Manque de précision là aussi dans cette transmission pour son latéral. 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Kimmich. Et Pavlovic. Très actif, hein, Félix Méchin. Dans ses premières minutes, très disponible en tout cas.
3: On sent que c'est huilé entre lui et Pavlovic.
0: La qualité de la prise de balle de Florian Wirtz pour faire la différence. Est lancé Nathaniel Brown, le latéral de l'Eintracht, qui peut s'entrer en retrait. Il est un peu trop en retrait. Ce ballon, Leroy Sané, était un peu trop loin.
1: Il avait le temps d'avance. Il y a trois joueurs qui se projetaient dans cette surface de réparation. Et ce ballon est vraiment atterri entre les trois. Manque de destinataire sur ce centre, côté gauche.
0: 23 ans, simplement, Nathaniel Brown. 7e sélection. Il a marqué son tout premier but avec la Mannschaft lors de cette victoire 7-1. Dimanche dernier.
2: Et un résultat qui rappelle la demi-finale de la Coupe du Monde 2014 face au Brésil. La Seleção en fait encore des cauchemars.
0: Oh oui. Oh oui, la frappe de Jamal Musiala. Et ça vient flirter avec le poteau gauche de Yaya Fofana.
1: Toujours avec sa façon de conduire ce ballon, ses grandes enjambées, ses grandes foulées. Et tout de suite, cette prise de balle qui lui permet d'enchaîner la frappe. Pas suffisamment enroulée. On va le voir au moment du contact avec le ballon. Ce ballon ne tourne pas suffisamment pour aller chercher le cadre de Yaya Fofana.
0: Quel bonheur de revoir Jamal Musiala sur les pelouses. 44e sélection, lui qui a connu, on le sait, hein, pas mal de blessures qui ont freiné sa confirmation, parce que son talent, on le connaît depuis bien longtemps maintenant, même si il n'a que 23 ans, on le rappelle, Jamal Musiala. S'était fracturé le péroné et absent entre juillet et janvier dernier, hein, quasiment 6 mois.
3: Et ça met du temps de revenir à son meilleur niveau, surtout pour un garçon qui doit être explosif, créer des différences par son coup de rein. Et on sent que ça monte en régime.
0: Pavlovic, il a cherché le double contact à Pavlovic face à Inaou Laï. Pas de coup de sifflet, remise en jeu pour la Mannschaft avec Joshua Kimmich qui essaye de mettre du rythme et qui l'a joué rapidement. Pavlovic. Parce que rien n'échappe à Virginie Saint-Sylvie National. Vous voyez bien que Nico Schlotterbeck a repris place et que tout va bien. Les nouvelles étaient bonnes. Jonathan Tah, le voici. Défenseur central du Borussia Dortmund. Avec Pavlovic. Sorti de Sangaré très haut. Et la différence a été faite avec Wirtz. Une touche pour Nathaniel Brown. Malheureusement, la passe n'est pas suffisamment précise.
1: Ouais, c'est pas le bon choix, je pense, de trouver la profondeur dans cette surface de réparation. Il n'y a pas beaucoup d'espace déjà dans un premier temps. Et Emmanuel Agbadou et Odilon Kusunu qui sont là pour veiller au grain, bien couvrir.
0: Et tout ce joli monde tourne autour d'un mètre 90 hein, à peu près. Wilfried Tsimbo, Odilon Kusunu, Emmanuel Agbadou.
1: C'est dire que les duels aériens sont difficiles, mais ils sont aussi très rapides. Donc, ils prennent très peu de temps pour se retourner et aller chercher ces ballons dans la profondeur. Il faut être très précis ou plus rapide qu'eux.
0: La relance de Manuel Neuer. 126e sélection. 5e joueur le plus capé de la National Mannschaft. Et à 4 sélections simplement de Lucas Podolski.
3: J'aime ces statistiques, ça nous rappelle de très bons joueurs.
0: Oui. Nathaniel Brown, encore une fois à l'intérieur. Le décalage pour Florian Wirtz face à Singo. En 1 contre 1, Florian Wirtz qui tente de passer. Voilà qui est fait. Wirtz, du bout du pied, il n'est pas bien donné. Ce ballon pour Musiala, mais c'est récupéré très haut avec la frappe de Félix Méchat qui a été dévié. Ce sera un corner pour la Mannschaft.
1: Il avait déjà marqué lors de la première rencontre, Félix Méchat. Et essayer de loin de frapper, de trouver le cadre. C'est encore une fois le cas. Peut-être un corner rapide pour la Mannschaft. Non. Dans la surface de réparation, les consignes sont données de bien prendre son temps pour laisser à Nathaniel Brown le soin d'enrouler avec son pied gauche ce corner. Petite combinaison, le petit geste au-dessus de la tête.
0: Ouais, Joshua Kimmich est toujours là pour éventuellement proposer une solution.

0: Ce sera joué à deux. Kimmich en une touche. Pied droit. Yaya Fofana qui a été bougé dans ce duel par Pavlovic. C'est suffisant pour accorder un coup franc et signaler cette faute sur le gardien Maurice Espoir.
1: En tout cas, la combinaison était très précise. Aller chercher le pied droit de Joshua Kimmich. On va revoir les images. J'ai l'impression que Yaya Fofana avait le ballon dans les mains quand il a été percuté.
0: Ouais. Il y a un contact, ça c'est assez net hein, dans cette volonté de Pavlovic venir remporter ce duel.
2: Oui.
0: Il y a un contact et dans ces cas-là le gardien est très souvent protégé, ce que l'on peut comprendre, et le coup de sifflet semble logique.
1: Il était très haut, Alexander Pavlovic, coup de sifflet logique pour moi, coup franc logique. Je suis un petit peu étonné de l'attitude de Yaya Fofana cependant sur le fait d'aller chercher ce ballon très haut, mais de ne pas se protéger, de ne pas se gainer. Il sait qu'il y a des attaquants qui sont susceptibles de rentrer dans sa zone. Je le trouve un peu soft sur ce coup-là.
0: Ouais, dans cette combinaison, quasi 100% Bayern entre Kimmich et Pavlovic.
1: C'est là, il n'y a pas de prise d'info. Il n'est pas protégé aussi par ses défenseurs. On a vu Wilfried Tsingo très proche dans ce genre d'action. Parfois les défenseurs se mettent en opposition pour empêcher l'attaquant de percuter leur gardien.
0: Juan Gabriel Benitez, arbitre central paraguayen, qui est au chevet de Yaya Fofana et qui demande aux acteurs de revenir sur la pelouse, qui sont en train de prendre quelques informations auprès de leur sélectionneur. On a aperçu Emers Faye notamment.
1: Il ne faut pas boire hors de la pause fraîcheur, mon cher Xavier.
0: Il est pointilleux, Juan Gabriel Benitez. Assisté de M. Garcia et M. Pacheco à la VAR, un assistant vidéo ce soir. Allez, il s'est relevé. Yaya Fofana. Première alerte. Malgré tout. On a vu de l'ancien gardien Langevin.
1: On a vu en tout cas que les combinaisons fonctionnaient bien totalement sur Cornu.
0: Surface arrêtée, bien sûr. On avait déjà vu décisif face à Kai Havertz. Mecha. Le joueur, hein. Félix Mecha du Borussia Dortmund, passé par le VfL Wolfsburg, formé à Manchester City, très jeune. Atypique hein, dans ce rôle-là, puisque c'est un grand gabarit, 1m90. Félix Nmecha.
1: J'aime beaucoup.
0: Très agile, très juste techniquement aussi.
1: Il peut se projeter, frapper de loin, comme on a déjà dit. Beaucoup de présence. Très intelligent dans ses choix.
3: Il a non seulement débloqué la rencontre face à Curaçao, comme vous l'avez dit, Benoît, mais il a été tout proche d'inscrire un doublé. Il a aussi provoqué un pénalty. Donc attention à lui ce soir.
0: Il est très souvent trouvé entre les lignes. Félix Nmecha avec Leroy Sané. Leroy Sané face à Justin Conan. Son deuxième Leroy Sané qui va attendre du soutien. Il y a Joshua Kimmich qui était venu. Et là, Pavlovic qui repasse par Kimmich. Ballon est conservé par les Allemands. Qui essaye d'imposer leur jeu dans les petits espaces, dans les combinaisons, même s'il y a quelques imprécisions à l'image de celle-ci de Nico Schlotterbeck.
1: Ça y est, on peut aller voir.
0: La première pause fraîcheur officielle ici dans ce BMO Field, dans ce Toronto Stadium. 0-0 après un petit peu plus de 22 minutes dans cette première période entre l'Allemagne et la Côte d'Ivoire. On se quitte quelques instants et on revient ici pour la suite de cette première période.
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0: Toujours 0-0 dans cette Allemagne-Côte d'Ivoire que l'on présentait comme l'un des grands chocs de ce premier tour, de cette phase de groupe de la Coupe du Monde 2026. C'est le cas. C'est pas décevant dans le jeu pour l'instant, dans une équipe d'Allemagne qui essaye d'imposer sa qualité technique face à des Ivoiriens qui montrent aussi ils ont des arguments à faire valoir à l'image de Yann Diomandé, même si ça manque un tout petit peu de précision pour l'instant dans les 25-30 derniers mètres.
1: Exactement, on sent vraiment la Mannschaft vouloir monter en régime par rapport à son premier match plutôt facile, même s'ils ont fait ce qu'ils devaient faire avec ce 7-1 face au Curaçao et cette envie de dominer cette équipe ivoirienne, mais avec beaucoup de respect dans leurs yeux aussi, et les Ivoiriens dans la volonté de récupérer le ballon et de pouvoir se projeter rapidement avec des attaquants rapides, effectivement.
0: C'était quitté sur une imprécision technique de Nico Schlotterbeck. Pour permettre à Wilfried Tsingo d'effectuer cette remise en jeu et de lancer de nouveau cette première période. L'Allemagne, on le rappelle, a éliminé en phase de groupe lors des deux dernières Coupes du Monde en 2018 et 2022. Perçoit Julian Nagelsmann. Également au niveau de l'échauffement côté allemand, avec Undav qui est parti s'échauffer. On a également vu Valdemar Anton
1: et Rudiger apparemment qui commence à mettre ses straps au vu de la santé de Nico Schlotterbeck qui n'est pas à 100%, j'ai l'impression.
0: Cosonou avec Tsingo. Odilon Cosonou, défenseur central de l'Atalanta, ancien du Bayern Leverkusen pendant plusieurs saisons. Diomandé face à Joshua Kimmich sur l'extérieur, il est passé Diomandé.
2: Encore une fois,
0: oh, l'intervention était remarquable de Nathaniel Brown, mais ça revient dans les pieds de Franck Caissier. Les éléphants qui mènent 1-0.
2: Surpris les Allemands encore une fois par la vitesse d'exécution sur le côté gauche de Yann Diomandé et l'expérience de leur capitaine Franck Caissier qui marque le premier but. On voit prendre beaucoup de vitesse face à Kimmich, s'arrêter et repartir, et Franck Caissier récupère ce ballon en une touche de balle. Il n'est pas vraiment bien placé dans un premier temps, mais avec beaucoup de maturité il est sur ses appuis pour reprendre en une touche de balle ce ballon mal dégagé par Nathiel Embron.
0: Ouais, même si l'intervention défensive était bonne de la part du latéral de l'Eintracht qui s'est jeté pour s'opposer à Amad Diallo, ça revient plein axe. Franck Caissier qui a inscrit son 16e but en sélection le jour de sa 104e cap avec les éléphants ivoiriens. Il revient à une sélection simplement de Didier Drogba et marque dans un moment si important. Franck Caissier, 1-0 pour la Côte d'Ivoire. Quelle différence de fait par Yann Diomandé encore une fois dans ce duel avec Joshua Kimmich.
3: Ils sont arrivés sur ce mondial après une CAN décevante au Maroc, les éléphants, une élimination en quart de finale contre l'Égypte, mais ils ont montré de vraies forces depuis avec des victoires en amical contre l'Écosse, la Corée du Sud, contre la France aussi. Ils ne sont pas venus en vacances ici.
1: Non, beaucoup d'ambition, on l'avait entendu, et Mers Faye qui donne ce ballon. C'est un Conan pour cette remise en touche. Beaucoup d'ambition, beaucoup de confiance. Maintenant, il va falloir préserver ce résultat et pourquoi pas aller chercher ce deuxième but. Mais en tout cas, on a vu tout le danger que pouvait représenter Yann Diomandé à tout moment du match sur son côté gauche.
0: Parlier Virginie de cette défaite face à l'Égypte en quart de finale de la dernière Coupe d'Afrique. C'est la seule sur les 11 dernières rencontres disputées par la Côte d'Ivoire. Il y a eu deux revers simplement sur les 17 derniers matchs pour les éléphants. L'équipe qui confirme la difficulté de les déséquilibrer. Tsingo qui s'est battu pour provoquer le contre-favorable et le ballon écarté par Sangaré vers Diomandé. Inaou Oulahi. Cosonou.
4: Amad Diallo. Amad Diallo en contre 1 face à Brown. Sangaré. Il y a du combat, beaucoup de duels. Badou, l'ouverture est bonne dans le dos de Joshua Kimmich face à Diomandé. Pas de faute de Yann Diomandé face à, au capitaine de la Mannschaft qui trouve le soutien apporté par Ghislain Konan.
1: Akbadou. Très belle phase de possession cette fois-ci des éléphants.
4: Il y a beaucoup de certitudes. Hein. Oui. De certitudes collectives, de certitudes techniques aussi dans le jeu proposé par les Ivoiriens.
1: Elle est partie en profondeur, cette fois-ci côté droit.
4: Contre les bancs de la part de Simbo face à Florian Wirtz, le centre est l'intervention de Schlotterbeck. Et bon, c'est le contre.
1: Quelle puissance de Bonny.
4: De Liverpool, mais quel retour! Quel retour! Ça témoigne aussi d'un état d'esprit, ce retour de Johan Bonny.
1: Il est costaud, il a gagné sa place dans les dernières minutes du match contre l'Équateur, le premier match de groupe, de poule pour la Côte d'Ivoire, et il montre qu'il a envie d'aider ses partenaires également pour défendre.
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1: Compliqué pour les Allemands qui ont confisqué le ballon.
4: Elle est belle cette transversale, elle est un tout petit peu trop longue et la trajectoire était très bien tendue de la part d'Akbadou. Là, c'est un geste quand même,
1: on adore la transversale tendue et on préfère encore quand elle arrive à destination. Elle est un petit peu trop longue cette fois-ci.
4: Oh, et Costelou qui est monté sur Kai Havertz. Ils font très très mal les Ivoiriens, notamment dans les duels. Alors Sané, bien pris par Ghislain Konan, il est parvenu malgré tout à ressortir avec le ballon. Schlotterbeck, l'ouverture pour personne, et Ghislain Konan va laisser ce ballon sortir tranquillement pour Yaya Fofana.
3: Et ce qui est flagrant depuis la pelouse, c'est qu'ils se comprennent très bien, les Ivoiriens. Ils échangent beaucoup sur le terrain, ils communiquent énormément, c'est fluide et ça se ressent, ça se voit.
1: On voit ce but avec la réussite aussi de Franck Kessier qui récupère ce ballon, mais aussi toute la spontanéité dans son geste. La bonne réaction.
4: Badou là qui s'est manqué. Dans sa prise de balle, Kimmich. Pavlovic, Kimmich, Jonathan Tah. Il était technique hein, côté allemand, ça on le sait, mais ils ne parviennent pas vraiment à progresser.
1: C'est un jeu très axial. Beaucoup de ballons dans l'axe et les Ivoiriens ont densifié le milieu, ils les attendent vraiment.
4: Badou qui a préféré intervenir sous la menace de Jamal Musiala. Diallo pour venir contrarier. Et il y parvient. Nathaniel Brown.
1: Encore l'exemple d'un offensif hein, qui vient défendre. On a vu tout à l'heure en Johan Bonny. Cette fois-ci, Amad Diallo qui est ses partenaires. Vraiment un très très bel état d'esprit. De la

0: par des éléphants depuis le début de cette Coupe du Monde.
1: Caissier du bout du pied. La bonne prise de balle d'Ina Oulaï. Un coup de sifflet.
2: Et monsieur Juan Gabriel Benitez. On compte ce coup franc à la Manchart.
1: La manne qui certes a impressionné face à Curaçao lors de la première journée, mais qui n'a plus gagné ses deux premiers matchs de Coupe du Monde depuis 2006. Depuis la Coupe du Monde 2006, il y a 20 ans, chez elle, l'Allemagne qui accueillait la compétition, qui s'était imposée face au Costa Rica et face à la Pologne. Là, c'est toujours difficile de confirmer, même pour une équipe expérimentée. D'autant plus lors des deux dernières Coupes du Monde pour les Allemands. Sané dans les petits espaces avec Moussiala qui était là, Kai Havertz aussi, Mecha, Pavlovic. Qui aurait peut-être pu déclencher, il conserve ce ballon avec Jonathan Tah.
0: Mais c'est encore dans l'axe, Xavier, c'est ce dont on parlait. Les Allemands n'utilisent pas la largeur pour trouver les décalages.
2: Et les la prise à deux. Prise à deux, à trois, même du côté des éléphants. Etienne Mandé qui peut se projeter désormais fixé pour trouver Ange Juan Boni à l'entrée de la surface. Ah, il avait décidé d'envelopper vers la lucarne opposée. Ça a été très bien lu par Manuel Neuer.
0: Encore un ballon récupéré dans le rond central, une belle projection et une frappe un peu prévisible de la part d'Ange Juan Boni, en tout cas bien lu de la part de Manuel Neuer.
2: 22 ans simplement, Ange Juan Boni, troisième sélection, première titularisation.
1: Les éléphants, Jamal Musiala, est-ce qu'il a été touché?
0: Et c'est Amad Diallo qui défend encore là-bas. Prise de risque cette fois-ci dans la relance, mais ça réussit aux éléphants.
1: Comment qui cherche la meilleure solution. Il en trouve une intéressante.
0: Attention,
2: avec
0: attention.
2: Avec Sangaré. Consolou. Pas de coup de sifflet pour l'instant. Kai Havertz qui égalise. Mais on va revenir à la faute. Du côté de Juan Gabriel Benitez. C'est curieux dans cette manière d'arbitrer, il semblait avoir laissé le jeu se poursuivre avant d'y revenir de manière assez naturelle et assez rapide.
0: Les gestes sont très clairs en tout cas de la part de l'arbitre, peut-être confus dans sa tête, on va voir s'il y a un contact. Le pied gauche effectivement de Moussala qui fait trébucher Odium Kosunou.
1: Heureusement
2: parce que le crochet de Kosunou était très très long et il y avait du monde derrière pour venir récupérer. Des sifflets des supporters allemands
1: pour accompagner la décision de M. Benitez. Le contact était là.
0: Oui, c'est tout à fait logique de siffler. C'est la façon dont ça s'est passé qui peut amener de la frustration chez les supporters, on comprend.
1: Kai Havertz avec Moussiala, cette fois-ci il a sifflé. Il a été déséquilibré
2: par le retour de Franck Caissier et coup franc en faveur de la Mannschaft.
1: Avec les montées de Nico Schlotterbeck et de Jonathan Tah, ils ont dans cette surface de réparation. Ce sera soit pour le pied droit de Joshua Kimmich, soit pour la patte gauche de Leroy Sané.

0: Croix levée pour Kimmich pour travailler ce ballon qui traîne. Schlotterbeck la sortie.
1: Et le contre avec Amad Diallo. Oh, un contre face à Nathaniel Brown. Retour, quel retour wow. de Félix Elmécha.
2: Heureusement, il est revenu avec beaucoup de vitesse pour aider son partenaire.
1: Mousiala qui est lancé dans le dos. La défensive aurélienne, il est passé. Jamal Mousiala face à Singo. Le centre de Mousiala dans un second temps avec Florian Wirtz. Ça a été touché. Ce sera un corner pour la Mannschaft.
2: Et ça part dans tous les sens, Xavier. À gauche, à droite, cette attaque ivoirienne. Ce retour allemand et cette contre-attaque aussi rapide. La Côte d'Ivoire était moins bien organisée, évidemment, à ce moment-là, sur un contre un. Mousiala dans le couloir. Avec beaucoup de puissance, ce ballon qu'il récupère, il a peut-être un peu moins de jus, il arrive à trouver Florian Wirtz. Le contrôle un petit peu long empêche Wirtz d'enchaîner rapidement avec son pied droit.
1: Et ça pousse du côté des supporters allemands.
0: Toujours le même protagoniste pour tirer ses coups pieds arrêtés, Joshua Kimmich vers le second poteau, la remise de Jonathan Tah, la reprise de volée de Mousiala. Ça traîne encore avec Schlotterbeck qui n'a pas pu enchaîner. Remise en jeu en faveur des Allemands. Et c'est rapidement effectué. Alors qu'il y a un coup de sifflet de M. Benitez. Il y avait une analyse en cours. Ça y est, il a pu l'effectuer. Joshua Kimmich. Wirtz vers Mousiala. Encore un bon retour. Attention à la petite glissade. C'est bien repris dans un second temps. Singo.
2: Oh, bien joué.
1: Il s'en est défait de ce pressing. Inao Oulahi pour aller chercher Yann Diomandé. Et cette fois-ci, il va s'en aller défier Nathaniel Brown.
0: Il a trouvé le soutien apporté par Conan.
2: C'est bien géré, je trouve, de la part de la Côte d'Ivoire. On ne peut pas passer, on prend son temps, on conserve le ballon, on fait courir les Allemands.
0: 20 ans simplement, Christina Oulahi, c'est déconcertant de maturité déjà dans tout ce qu'il fait, dans le jeu, de tranquillité. Peut-être pas pour très longtemps. Encore. En tout cas, c'est là où il a décidé de partir après son passage au Sporting Club de Bastia. Il a décidé d'aller grandir. Il l'a fait très très vite. C'est une cesse de le faire de nouveau.
2: Les Allemands qui peinent à aller presser. Hein. Les Ivoiriens qui font tourner le ballon en attendant l'adversaire qui a toujours 5 mètres de retard.
0: On est déjà entré dans les deux dernières minutes du temps réglementaire de cette première période qui file à grande vitesse. Nathaniel Brown peut-être un contact pas suffisant pour accorder un coup franc. Dégagement de Yaya Fofana sur la tête de Schlotterbeck. Très très imprécis. Dans chacune de ses interventions, Nico Schlotterbeck peut-être gêné aussi physiquement depuis le début de ce match dans ce duel.
2: S'il n'est pas 100%, il vaut mieux qu'il sorte. Il y a des remplaçants qui sont capables d'être aussi compétitifs. C'est pas bon pour l'équipe et c'est pas bon pour sa prestation personnelle aussi.
0: Attention encore une fois, cette fois-ci il était juste dans son tacle glissé. Schlotterbeck, Leroy Sané avec Florian Wirtz qui a cherché le petit pont sur Sangaré. Mais quelle intensité de mise par les Ivoiriens dans cette première période. Il n'est pas entièrement sorti ce ballon. Justin Conan, bien fait, le râteau pour prendre le meilleur sur Florian Wirtz. Malheureusement, il était en position de hors-jeu, Johan Bonny.
2: C'est la défense allemande qui est très très bien remontée de manière coordonnée. Mécha, il est assez impressionnant aussi. Au milieu.
1: L'aisance technique de Félix Mécha, la facilité dans de tout petits périmètres.
0: Kimmich. Vlahović avec Sané. Leroy Sané tente d'accélérer. Leroy Sané cherche encore l'axe hein, avec Kai Havertz.
2: Ils ont des joueurs pour aller faire la différence en 1 contre 1. Mousiala est capable de le faire côté gauche. Florian Wirtz aussi, même si ce sont plus des numéros 10 pour moi. Leroy Sané côté droit, mais ça vient dans l'entonnoir. C'était le cas déjà pour leur première rencontre contre le Curaçao, mais l'opposition était évidemment de moins bon niveau. Là, ça coince contre les éléphants.
0: Il continue.
3: Et il y aura 7 minutes de temps additionnel minimum.
0: Dans ce temps additionnel, ces 7 minutes, on va bien sûr les prendre avec beaucoup de plaisir. Parce qu'il y a beaucoup de rythme dans cette première période.
2: C'est vrai.
0: Elle est particulièrement plaisante. Pavlovic. 13e sélection pour le milieu de terrain formé au Bayern. Wirtz qui est venu se proposer à l'intérieur lui aussi pour Florian Wirtz. Leroy Sané face à Ghislain Conan, le débordement, le centre et le corner.
2: Cette fois-ci on y est.
0: Concédé par Agbadou.
2: Sur le côté, c'est défié en 1 contre 1. Son adversaire direct.
0: Ça joue. Il est joué rapidement entre Florian Wirtz et Joshua Kimmich.
2: Pied gauche.
0: Et Kimmich, il va aller chercher le second poteau vers Jonathan Tah. C'est renvoyé plein axe avec Nico Schlotterbeck qui hésite à frapper, qui écarte. Le centre de Pavlovic vers Kai Havertz. Ça remet dans les pieds de Félix Elmécha qui déclenche. Alors repoussé par Kosunou. Moussiala. Ah, ils insistent.
2: Ah, la densité.
0: Ils insistent dans l'axe et là Singo.
2: Il va y aller.
0: Qui est venu réaliser ce grand pont et qui accélère et qui va très vite. On le sait. Singo. Mais quel retour de nouveau de Félix Elmécha.
2: Ouais, il est impressionnant dans sa polyvalence avec le ballon, ses retours défensifs avec ses grandes enjambées aussi, ses grandes foulées. Parce qu'il faut y aller contre Wilfried Tsingo qui va très très vite aussi.
0: Et quand il pousse le ballon comme ça loin, c'est difficile de rivaliser.
2: Il l'a fait.
0: Il l'a fait Félix Elmécha. Sané Pavlovic. De 5 minutes en ce temps additionnel. Jamal Musiala. Musiala avec Schlotterbeck. Schlotterbeck, il est bon. Ce ballon pour Nathaniel Brown, le centre en retrait. C'était vers Kai Havertz. Le ballon récupéré par Jamal Musiala. Musiala qui est passé une fois, deux fois. Jamal Musiala. Il avait été accroché au départ de l'action. Mais ça n'est pas signalé par Monsieur Benitez.
2: Non, je ne pense pas. On parlait de ses grandes jambes tout à l'heure. Il arrive à enchaîner des crochets très rapides dans des espaces réduits. Extérieur, intérieur. À ce moment-là, il est un peu déséquilibré. Il essaye de revenir. C'est trop tard. Encore une fois, toute la densité de la défense ivoirienne. 4 joueurs autour de lui pour récupérer le ballon.
0: Il essaie de créer de l'espace là où il n'y en a pas. Jamal Musiala, mais on le sait capable de le faire.
2: Oui, puis on a l'impression qu'il va perdre le ballon, mais avec sa jambe, il arrive à la récupérer, à la ramener vers lui, à en garder la maîtrise. Sauf sur ce coup-là.
0: Bien bousculé ces Allemands dans cette première période. Pour l'instant, c'est la Côte d'Ivoire qui mène 1-0 et qui tient. Il reste encore 4 minutes à jouer dans le temps additionnel. Amad Diallo. Quelle prise de balle de la part de l'attaquant de Manchester United. Et Caissier. Caissier qui est passé, qui a pu se défaire de Kai Havertz, notamment avec la possibilité de centrer peut-être. Ça a été touché, ce sera un corner obtenu par Ojoan Boni.
2: Et la différence au départ de l'action du capitaine Franck Caissier, avec sa puissance aussi dans les petits espaces. On parlait de Moussiala, mais Franck Caissier est capable de le faire. On voit encore une fois ce déséquilibre tout à l'heure. Et la vue de l'arbitre, au moins il n'y a pas faute.
0: Premier poteau repoussé par Nathaniel Gloire. La complexité maintenant, ça va être de réussir à marquer face à cette sélection ivoirienne, chose qu'il est si difficile de faire ces derniers temps. Tour de Pavlovic, Sangaré. Avec Conan. Diomandé la prise à deux. Le retour de Leroy Sané. On fait Ghislain Conan le crochet pour éliminer Leroy Sané. Diomandé pour le troisième, Inao Oulahi. Avec Boni qui était venu se proposer dans l'axe. Boni peut-être déséquilibré, pas de coup de sifflet pour l'instant. Diomandé qui était passé dans un premier temps. Il va tellement vite. Tellement vite.
2: Et il revient.
0: Diomandé qui revient pour gêner la relance de Joshua Kimmich.
2: Quel duel quel duel ils nous ont offert déjà dans cette première mi-temps. Et c'est pas fini à mon avis.
0: Le changement de rythme, ce fameux changement de rythme qui pourrait leur permettre de créer des décalages. Pour l'instant, ils n'arrivent pas à mettre davantage de vitesse, notamment dans la transmission.
2: Et puis ils cherchent trop des solutions dans l'axe, dans le cœur du jeu. Encore un ballon récupéré qui en est la parfaite illustration.
0: Mécha qui est venu le gratter. De nouveau ce ballon, Florian Wirtz avec Kai Havertz. Havertz qui a Agbadou dans son dos. Et pas de faute sur Pavlovic. C'est un très bon retour d'Amad Diallo. Wirtz.
4: Il y a d'espace pour Nathaniel Brown dans le couloir gauche.
2: Regardez, il y a encore 4 dans l'axe à demander le ballon, à redoubler de passe, mais il n'y a pas de décalage qui se crée.
0: On approche de la dernière minute du temps additionnel de cette première période. Wirtz, bonne sortie de Kosunou pour venir devancer Jamal Musiala.
3: Et Merz Faye qui a l'air assez satisfait de la solidité de son équipe. Je rappelle que c'est sa deuxième Coupe du Monde. Il en a joué une en 2006 en tant que joueur.
0: Mécha qui était parvenu à contrôler ce ballon, c'était pas loin de profiter à Kai Havertz.
3: Et le voilà de retour 20 ans plus tard comme sélectionneur.
0: Il y a Diallo qui a un petit peu baissé la tête parce qu'il s'attendait à ce que ce ballon soit donné en une touche à l'opposé.
2: Il y avait la place.
0: Mécha avec Musiala. Mécha, Kai Havertz à l'angle de la surface.
4: Il est de Joshua Kimmich.
0: Sané, lui est capable de faire la différence. Leroy Sané, Mécha avec Florian Wirtz. Wirtz qui est passé, Wirtz au bout du pied. Il ne peut pas faire mieux que cela face à Yaya Fofana.
2: Encore une fois dans l'axe, la vivacité de Leroy Sané dans un premier temps et ensuite Florian Wirtz. Même s'il y a une grosse densité encore des joueurs en orange, des Ivoiriens, le petit espace s'est ouvert, mais pas une position de frappe nécessaire.
0: Et c'est terminé, on n'ira pas plus loin dans cette première période. La joie des éléphants ivoiriens qui mènent 1-0 grâce à Franck Caissier qui permet pour l'instant à la Côte d'Ivoire de malmener la Mannschaft. Et on va se quitter quelques minutes avant de revenir ici pour assister à une seconde période qui promet déjà. Restez avec nous, à tout à l'heure.

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0: De retour dans ce si beau Toronto Stadium sur les bords du lac Ontario pour suivre la suite de cette affiche entre l'Allemagne et la Côte d'Ivoire. Pour l'instant, ce sont les éléphants ivoiriens, mon cher Benoît Giroud, qui mènent à 1-0 grâce à l'incontournable Franck Caissier.
1: Encore une fois, Franck Caissier, effectivement, le capitaine, l'homme d'expérience de cette équipe des éléphants, avec un bon travail de Diomandé sur le côté gauche, qui accélère dans un premier temps. Il prend beaucoup de vitesse, il ralentit, puis remet un coup de rein pour centrer et amener le danger dans cette surface de réparation. Les Allemands sont au marquage, mais avec ce ballon sorti par Nathaniel Brown qui revient dans les pieds de Franck Caissier, qui en une touche de balle, il n'a même pas le temps de contrôler, il sait qu'il y a du monde et il la met tout de suite dans le but de Manuel Neuer.
0: On parle souvent de match dans le match, là il y en a eu un, on pouvait s'y attendre entre Joshua Kimmich et Yann Diomandé.
1: Exactement, et je pense qu'il n'y a pas beaucoup de joueurs en ce moment qui sont capables de gagner leur match, leur 1 contre 1 face à Yann Diomandé, avec sa vitesse, avec sa capacité à démarrer sur un mètre ou deux et pouvoir jouer du pied droit, du pied gauche, mettre ce centre, pas forcément précis, mais dans une zone qui va amener du danger.
0: Les Allemands qui malgré tout ont eu la domination territoriale, mais qui se sont peut-être un petit peu trop portés.

0: imprégné dans ce jeu axial. On connaît la qualité technique, bien évidemment, du football allemand et de cette sélection de Julian Nagelsmann. Peut-être varier un petit peu davantage ses attaques.
1: Oui, exactement. J'ai trouvé que ça manquait de largeur, de trouver des joueurs qui pouvaient déborder sur les côtés, mettre le ballon dans la surface de réparation, mais d'une position beaucoup plus sur le côté droit, sur le côté gauche. Ils se sont vraiment enfermés dans l'axe, là où les attendent les éléphants.
0: Et ça bouge, Virginie, dès l'entame de cette seconde période.
2: Oui, Schlotterbeck, qui a eu une alerte, notamment en première période, ne finira pas cette rencontre. Il a été remplacé par Antonio Rüdiger du côté des Allemands.
0: La 84e sélection d'Antonio Rüdiger, le défenseur central du Real Madrid, qui entre donc pour pallier à la blessure de Nico Schlotterbeck. On a senti gêné durant quasiment toute la suite de cette première période.
1: En tout cas, pas 100%.
0: Cette seconde période entre l'Allemagne et la Côte d'Ivoire, les Ivoiriens qui mènent 1-0 grâce à Franck Caissier, son 16e but en sélection. Et ce but, pour l'instant, suffit bien sûr au bonheur du peuple ivoirien, parce que ça permet, provisoirement bien évidemment, ça permet à la Côte d'Ivoire de s'extirper de cette phase de groupe de la Coupe du Monde, chose qu'ils ne sont jamais parvenus à faire dans leur histoire. On rappelle, quatrième phase finale simplement de Coupe du Monde pour les Ivoiriens. Ils sont en train de marquer leur propre histoire. Premier décalage dans Juan Boni avec Amad Diallo. Amad Diallo dans la surface, le petit ballon de l'extérieur du pied et la récupération de Félix Elmecha.
1: Encore un ballon récupéré par Amad Diallo. C'est incroyable le nombre de ballons qu'il arrive à récupérer pour un joueur offensif.
0: Comment tu vas pouvoir déclencher? Il est bienvenu sortir. Fermer l'espace, Antonio Rüdiger.
1: On a vu un changement de position aussi. Jonathan Tah qui était dans cette défense centrale côté droit, passe côté gauche pour laisser le côté droit de cette défense centrale. Antonio Rüdiger qui vient d'entrer pour couvrir notamment ce choix Kimmich sur les débordements d'Yohan Diomandé.
0: La vision du jeu, notre cher Benoît Chéroux national. Cette réadaptation, attention, c'est comme Jonathan Tah. On parlait de la capacité à récupérer des ballons d'Amad Diallo. Il n'était pas loin de venir le contrer Manuel Neuer. Yann Diomandé, qui a vu Caissier qui avait vu avant de recevoir le positionnement d'Amad Diallo. Il peut trouver Wilfried Tsingo tranquillement. Il repasse par son défenseur central Odilon Kusunu. Projection de Caissier face à Jonathan Tah. Les habitudes, les repères sont différents. Benoît, on change comme ça d'axe droit à axe gauche.
1: Oui, Rüdiger va devoir couvrir Kimmich, mais surtout Jonathan Tah va devoir couvrir les montées de Nathaniel Brown sur le côté gauche quand cette défense va passer à droite. Nagelsmann a fait ses petits réglages à la mi-temps. On voit Brown en bas de l'écran déjà prendre sa position au milieu de terrain beaucoup plus haut.
0: Il est touché la 1-2-3 avec Jonathan Tah. Wirtz pour Nathaniel Brown, maintenant dédoublement de Jamal Musiala. Musiala dans la surface, il était passé Jamal Musiala, et ce sera un corner, le premier de cette seconde période en faveur de la Mancha.
1: C'est en tout cas un très bon mouvement côté gauche. On en parlait justement de son activité à Nathaniel Brown qui va fixer. Jamal Musiala vient lui donner une solution de son côté, le petit pont, et encore une fois sa capacité à récupérer le ballon alors qu'on a l'impression qu'il est perdu. Il va gagner un corner. On va voir quelle sauce ils vont le jouer, les Allemands, avec des combinaisons souvent, en tout cas beaucoup d'espace. Ils écartent beaucoup dans cette surface de réparation.
0: Rüdiger bien pris pour l'instant par Agbadou. Combinaison entre Joshua Kimmich et Florian Wirtz. Kimmich le centre vers le second poteau, c'est directement dans les gants de Yaya Fofana qui relance aussitôt avec Franck Caissier. Diomandé.
1: Et bonne temporisation encore une fois des joueurs d'Emers Faye. Je trouve qu'il y a beaucoup de maturité. C'est une équipe qu'il va falloir vraiment prendre au sérieux, en tout cas ce qu'elle a montré sur la deuxième mi-temps contre l'Équateur et la continuité de la première mi-temps contre l'Allemagne. C'est du solide.
0: Agbadou, très bon jeu. Emmanuel Agbadou, défenseur central du Beşiktaş. Arthur Vérange.

0: Mbouni qui peut s'emmener ce ballon face au retour de Jonathan Tah. Là aussi, il y a un sacré duel de puissance entre Angelo Mbouni et Jonathan Tah. En tant que glissé de Félix Mecha. On vous rappelle la victoire des Pays-Bas un petit peu plus tôt dans cette journée. 5 buts à 1 face à la Suède. Oui, notamment de Tony Gakpo et de Brian Brobey aussi dans cette rencontre. C'est d'ailleurs un grand format, les meilleurs moments de ce Pays-Bas Suède juste à l'issue de cette rencontre. Moussiala, bonne récupération de Moussiala, précision technique pour lancer Florian Wirtz. Là, il n'y en a pas. En revanche, de la part de Franck Caissier. Franck Caissier qui se projette. L'appel d'Amad Diallo. Le voici servi. L'ailier de Manchester United. Diallo qui retrouve Caissier. La frappe de Caissier freinée. Heureusement par Jonathan Tah.
1: Il est à la fin de cette action, mais au départ aussi ce coup de rein qui lui a permis de gagner 40 mètres avec le ballon, d'apporter le danger dans cette surface de réparation allemande. Et à la fin, ce contrôle un petit peu long, peut-être un peu moins de jus. Et cette glissade, son pied gauche qui se dérobe.
0: 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Autour de tout cela, bien sûr, le mag aux côtés de Félix Meunier, Ismaïl Bouabdella. 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Amad Diallo, Diallo face à Jonathan Tah. Retour également de Pavlovic. Il avait pu trouver la solution apportée par Inao Oulahi. Ça passe juste au-dessus de la transversale.
1: Et encore une fois, le même type d'action, hein. Beaucoup de vivacité dans des petits espaces. Vous voyez, extérieur, intérieur pour se débarrasser de deux joueurs. Et à la fin de l'action, c'est lui qui veut ouvrir son pied droit. Bien servi par Amad Diallo. Ce ballon bien déposé, pas trop fort pour pouvoir la toucher d'un seul coup en une touche, une frappe en une touche.
0: Elle est plus proche du 2 à 0
1: pour ah, oui.
0: Rien que de l'inverse. Dans cette entame de seconde période. Avec Jonathan Tah, Florian Wirtz. Pavlovic. Progresser Pavlovic. Écarté vers Leroy Sané. Sané avec Wirtz. Wirtz à l'entrée de la surface. Le petit piqué de Florian Wirtz. C'est encore une fois très bien défendu de la part des éléphants. Tête de Mecha. Demandé face à Kimmich. La prise à 2-3 même avec la récupération de Kai Havertz qui tentait de glisser ce ballon vers Jamal Musiala.
2: Et Pavlovic qui commence à s'agacer, hein, qui fait signe à ses coéquipiers, notamment vis-à-vis de leur placement. Je l'ai vu interpeller Musiala. Ils sont frustrés, les Allemands, et on peut les comprendre puisque les Ivoiriens sont puissants dans les duels, sont solides au marquage, ils sont calmes, balle au pied, ils sont durs à bouger.
0: Très très dur, très très dur à bouger, effectivement. Leroy Sané, le centre pour Wirtz. Wirtz en retrait pour Kai Havertz, qui tentait de pivoter. Ça lui a légèrement échappé. C'était un très beau geste tenté par Kai Havertz.
1: Grosse inspiration, mais compliqué. Il faut vraiment que le ballon colle et qu'on puisse se retourner en pivot sur un pas.
0: Diallo, pas de faute de Nathaniel Brown. Singo avec Ange-Johan Bonny, qui a un travail effectué aussi. Pour sa toute première titularisation avec la sélection ivoirienne. Ange-Johan Bonny, 22 ans, simplement l'attaquant de l'Inter. Ancien de Parme. De 5 buts et 4 passes décisives cette saison en Serie A. Difficile de se faire de la place, il y a de la concurrence, de très très haut niveau, avec Lautaro Martinez, avec Marcus Thuram, bien évidemment, notamment. Mais il a joué, et quand il a joué, il a fait de très très bonnes choses en Johan Bonny avec l'Inter.
1: Il a déjà gagné sa place en Coupe du Monde avec la Côte d'Ivoire, et il a gagné sa place aussi pour le deuxième match.
0: Oh, Diallo, la vivacité, la vitesse aussi d'Amad Diallo face à Nathaniel Brown. Dépassé avec Caissier. Caissier, le contrôle qui le fuit très légèrement, même si ce sera un corner.
1: Encore étonnant de voir Franck Kessié capable de contrôler le ballon avec un Allemand à 2 mètres, 3 mètres de lui. On va le voir, ce déplacement d'Amad Diallo sur le côté. Très bon duel, mais avec sa vivacité, il arrive à se retourner. Franck Kessié est complètement seul. Le contrôle un petit peu long. On sent qu'il y a un petit peu moins de jus, peut-être un petit peu de fatigue du côté du capitaine des éléphants. On glissade encore une fois. Deuxième reprise dans la surface de réparation. Attention.
0: Ah, lui qui faisait partie de cette génération, un champion d'Afrique en 2023, bien sûr, Franck Kessié. Gauche de Diallo, assez loin, trop loin. Pavlovic, chez le conserver ce ballon.
1: Je suis pas sûr.
0: Un coup. Un petit peu trop aidé avec le haut du corps. Yann Liomandé semble avoir indiqué Juan Gabriel Benitez.
1: Et encore de balle.
0: La paire de balles avec Singo. Singo pour Amad Diallo. On a vu le signe. Tué par Inaou Oulahi. De temporiser. C'est fort hein, quand ça vient d'un joueur de 20 ans.
1: Exactement. C'est fou.
0: Et ça, un autre joueur de 23 ans.
1: C'est l'équipe la plus jeune de cette compétition, la Côte d'Ivoire. Mais fait preuve de beaucoup de maturité.
0: Et le très bon dédoublement de Ghislain Conan. Le centre de Conan, il est bon vers le second poteau. Nathaniel Brown qui est venu gêner juste ce qu'il fallait. Amad Diallo. Singo. Passement de jambe de Singo. Avec Inaou Oulahi. Amad Diallo pour retrouver Singo. Sangaré Pianax avec Diallo. Diallo pour retrouver l'ancien Toulousain. Ibrahim Sangaré, la volée de Yann Diomandé. Tenté, pied droit à l'entrée de la surface de réparation. Ça passe juste à côté du cadre.
1: Les Allemands sont en train de prendre l'eau de tous les côtés. Sur le côté droit dans l'axe, c'est de nombreuses frappes depuis le début de cette deuxième mi-temps. Tous les ballons reviennent sur les Ivoiriens. Cette fois-ci, Yann Diomandé qui avait un petit peu de temps pour préparer. Elle est pas évidente. En tout cas, la domination des éléphants est assez impressionnante.
0: Ah, ils sont en train de marquer des esprits.
1: Ah oui,
0: ça c'est
1: vraiment
0: certain, les Ivoiriens. Héroïque Sané face à Conan. Contré de nouveau par Inaou Oulahi. Précieux quand il est en possession du ballon, il l'est aussi à la récupération.
1: Ils travaillent tous les offensifs. Hein. On a vu Amad Diallo récupérer beaucoup de ballons aussi. Yann Diomandé dans son couloir également. Vraiment exemplaire.
0: Kai Havertz qui du coup vient s'exiler un petit peu hein, sur le couloir droit pour toucher le ballon. Il en est sevré pour l'instant. L'attaquant des Gunners. Jonathan Tain avec Moussiala. Ça. Rudiger. Sa chance de loin. Antonio Rudiger n'était pas attaqué. Ça passe largement au-dessus.
1: Et ça peut être une option pour les Allemands pour essayer de faire sortir ce bloc ivoirien. On imaginait la frappe de Félix Mecha, mais c'est celle de Rudiger.
0: Bien compris, ce supporter avait été fan de Rudy Voller.
1: La ressemblance était troublante.
0: Qui est là, bien sûr, donc directeur sportif hein, de cette sélection. Un membre Rudy Voller, et ça va bouger, triplement bouger, même du côté des joueurs de Julian Nagelsmann. Monsieur Nadim Amiri, Undaz. Jimmy Leveling, le camp du FOFB Stuttgart.
2: Oui, Denis Mundav qui gagne un petit peu de temps de jeu suite à la blessure de Lennart Karl.
0: Un jeune prodige du Bayern. Mundav qui a marqué les esprits, lui, individuellement, lors de sa première rencontre face à Curaçao, en entrant, buteur et double passeur précisif.
1: Une sacrée entrée de sa part. Dans un rôle de deuxième attaquant avec beaucoup de poids donné à cette attaque allemande.
0: Et la clairvoyance de Pavlovic pour aller chercher couloir droit Leroy Sané. Bien contrôlé pour l'instant par Ghislain Conan. Kimmich vers le second poteau, c'est vers Wirtz, la tête de Singo. Au contrôle de Florian Wirtz avec Jamal Moussiala, repris par Amad Diallo. Corner pour la Mannschaft.
1: On va attendre pour les changements. Le signe de Nagelsmann en disant aux trois futurs entrants.
0: Et attention,
1: on
0: a été rapidement joué avec Moussiala. Il y aura une autre chance. Le cinquième corner pour l'Allemagne. Beaucoup variété dans ce registre-là. Cette fois-ci, ce sera frappé directement.

0: Joshua Kimmich. Fort vers le premier poteau et excellente sortie. De Yaya Fofana.
1: Elle a raté son contrôle.
2: Amad Diallo qui était parti.
0: Et le triple changement qui va pouvoir avoir lieu.
3: Et Hinda qui a aussi été le buteur allemand le plus efficace cette saison. Nagelsmann ne lui fait pas encore totalement confiance. Le sélectionneur n'avait pas hésité à le critiquer en mars après son but victorieux contre le Ghana en disant que sa prestation globale n'avait pas été bonne. À lui de jouer, à lui de marquer des points ce soir sur cette deuxième période.
0: Oui, comme il l'a fait il y a quelques jours. Sortie de Pavlovic, sortie de Leroy Sané et de Jamal Musiala. 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Et une nouvelle fois bougé dans son duel. Kai Havertz. Impressionnant. Impressionnant ce qu'il réalise. Inaou Oulahi. Le ballon a été perdu cette fois-ci avec Brown Wirtz. Nathaniel Brown de nouveau avec Florian Wirtz. Ballon pour Undav. Undav avec Nadiem Amiri qui s'est effacé. La frappe lointaine tentée par Jamie Leveling. C'est largement au-dessus.
1: On a vu les trois entrants tout de suite se mettre à l'honneur, être tout de suite impliqué dans cette phase offensive des Allemands. On est passé en 4-4-2 pour Nagelsmann avec Undav très proche de Kai Havertz. On voit cette faute au départ de l'action. C'est vrai, Undav qui retient par le maillot. Wilfried Tsingo empêchant de bien relancer.
0: C'est Undav qui a réalisé une très très belle saison avec le VfB Stuttgart. 19 buts marqués, 6 passes décisives en Bundesliga. Avec Stuttgart a terminé à la 4ème place dans le championnat d'Allemagne.
2: Deuxième meilleur buteur derrière Harry Kane. Il était loin.
0: Oui, loin. C'est toujours difficile d'être proche d'Harry Kane.
2: Mais c'est déjà bien, deuxième derrière lui.
0: Tout à fait. Et la gestion aussi des temps de jeu de la part de la Côte d'Ivoire. Leveling. Il est passé. Leveling avec Kai Havertz. Il a manqué son contrôle, Kai Havertz. Devancé par Wilfried Tsingo. Kimmich. Avec Nadiem Amiri. Le centre de Nadiem Amiri vers le second poteau. C'était vers Denis Undav. Ce sera un corner en faveur de la Mannschaft. Et le peuple allemand est en train de redoubler d'intensité dans ses encouragements aussi.
1: Ça tient toujours, c'est toujours solide, costaud côté ivoirien, mais on sent qu'il y a un élan offensif depuis les trois entrées pour Nagelsmann et ses hommes, avec une volonté de renverser la table, essayer de revenir dans cette rencontre, montrer un autre visage en tout cas que celui qu'ils ont montré dans cette première heure de jeu.
0: Le choix Kimmich, c'est fort vers le second poteau cette fois-ci. Oh, le duel avait été remporté par Kai Havertz, mais la tête passe juste à côté.
1: Ouais, second poteau avec le pied droit de Kimmich. Il y avait un peu plus de monde cette fois-ci, un peu plus de joueurs pour gêner la sortie de Yaya Fofana. Et Kai Havertz, très très bon joueur de tête. Il est déjà dans son duel, il est peut-être trop dans son duel plutôt que dans son geste technique de la tête pour essayer de trouver le cadre.
0: Et dans son duel avec Ibrahim Sangaré,
4: milieu terrain de Nottingham Forest.
2: Oh là, encore une fois. Oula, il se balade au milieu, beaucoup de vivacité. C'est impossible de lui prendre le ballon.
0: Et voici Naoulaï en une touche pour orienter et distribuer le jeu avec Amad Diallo. Dans l'intervention de Nathaniel Brown. Mecha, double contact avec Florian Wirtz pour le troisième, Nadiem Amiri. Et ballon entre les jambes de Sangaré. Leveling.
4: avec Wirtz qui a vu le déplacement de Kai Havertz dans son second poteau. Il préférait trouver le soutien apporté dans un premier temps par Joshua Kimmich alors que Nadine Amiri est touché. C'est relevé l'ancien du Bayern Leverkusen. Leveling face à Singo. Ouais, compliqué. Compliqué l'enchaînement.
1: On a vu Yann Diomandé dans le même exercice tout à l'heure en première mi-temps avec beaucoup plus de précision. C'est toujours compliqué de rentrer dans une rencontre, mais là on voit le duel entre Sangaré et Nadim Amiri.
4: Coéquipier en club, hein, Jamie Leveling et Denis Sundov à côté de Stuttgart. Mecha. Toujours cette même patience pour l'élaboration de leurs actions du côté des Allemands.
1: Un peu plus d'impact quand même de la part des joueurs qui viennent d'entrer. On sent le bloc ivoirien reculer de plus en plus. Mais toujours aussi solide, compact. Et voilà, c'est les Allemands maintenant qui sont obligés de reprendre un petit peu d'air, d'oxygène avec ses passes en retrait. Le bloc qui remonte, c'est très très solide ce que démontrent les joueurs des Merseyers.
4: Est-ce qu'ils vont pouvoir tenir? Pour l'instant, ils le font de fort belle manière dans ces 65 premières minutes. Et il y aura un nouveau danger, un nouveau frisson à gérer pour Yaya Fofana et la défense ivoirienne. Côte d'Ivoire absente, on rappelle, des deux dernières Coupes du Monde. Depuis la Coupe du Monde 2014, il y a 12 ans. En passe si le résultat se confirme, avoir déjà l'assurance d'être 16e de finaliste de cette Coupe du Monde et de marquer l'histoire, de sortir pour la première fois des poules d'une Coupe du Monde. Kimmich vers le second poteau, Fofana pour boxer des deux points. Amiri avec Félix Nmecha, coup de sifflet. Il a longtemps hésité, Juan Gabriel Benitez, avant de porter le sifflet à sa bouche.
1: Mais si le gardien est touché, c'est normal, c'est logique de la part de l'arbitre. Je trouve que la stratégie sur les corners de la part des Allemands n'est pas suffisamment en point. Il y a beaucoup de ballons qui sont joués dans les 6 mètres, mais il y a beaucoup de liberté autour de Yaya Fofana. Très peu de joueurs sont là pour le gêner, donc il a l'opportunité de prendre ses 2-3 appuis pour aller chercher le ballon à chaque fois et ne pas être mis en danger. Encore une fois, on voit, même s'il y a un contact un peu plus tard, il peut sortir. C'est Dylan Kosulu qui l'a protégé et tamponné un petit peu.
4: Ah, les sifflets. Les sifflets très lourds et très soutenus de la part des supporters allemands. Faisant en nombre, hein, vous le disiez fort justement, Virginie, ici dans ce Toronto Stadium ce soir. Pas aux trois quarts, mais il y a pas mal de supporters ivoiriens, mais il y a quand même beaucoup, beaucoup d'Allemands. Mecha. Denis Sundav, la bonne orientation du jeu avec Nadim Amiri. Amiri qui peut progresser, le centre de Nadim Amiri.
0: Et il est parfaitement donné ce ballon sur le pied gauche de Denis Sundav qui égalise pour la Côte d'Ivoire. Il avait déjà marqué quelques instants après être entré en jeu face à Curaçao. C'est une nouvelle fois le cas. Son 8e but en sélection.
1: Elle va sûrement rater sa place de titulaire dans l'équipe de Nagelsmann, évidemment. Ça réjouit les anciens internationaux allemands dans la tribune. On va voir son travail au départ. Fixation pour trouver un joueur sur le côté. Et là, c'est difficile pour les Ivoiriens de défendre. Ils courent vers leur but. Le centre est plutôt spontané. Et Undav, sur la trajectoire, il organise bien son corps pour ouvrir son plat du pied gauche, pour trouver le cadre, amener du poids dans cette attaque. Il y avait aussi Kai Havertz. Beaucoup plus difficile de défendre pour les éléphants. L'efficacité côté allemand pour égaliser.
0: Ça fait deux buts, deux passes décisives. Tout ça en sortant du banc. C'est un très très beau bilan pour Denis Sundav déjà dans cette Coupe du Monde 2026. Alors que dire, du ballon aussi de Nadim Amiri.
1: Bien sûr, dans
0: c'est
1: la
0: ce qu'on appelle un coaching plus que gagnant de la part de Nagelsmann.
1: C'est quand on fait rentrer Undav en ce moment.

0: se trompe rarement, Xavier, mais c'est sûr qu'il amène cette attaque à deux qui n'existait pas dans la première heure de jeu. Et l'intéressant dans la construction, on l'a vu décrocher, écarter le ballon et ensuite courir vers le but. Beaucoup de spontanéité. J'aime bien aussi le fait que Nadia Mamiri ne dribble pas trop et centre en première intention.
1: Beers avec Nathaniel Brown. Brown pour Kai Havertz. Le contrôle qui lui échappe. Et ouais, c'est sauvé. C'est sauvé par Yaya Fofana. Mais là, c'est un tout autre match qui va débuter alors qu'on entre dans les 20 dernières minutes de ce Allemagne-Côte d'Ivoire. Il n'a pas livré son verdict, loin de là.
0: Mais j'ai envie de vous dire, mon cher Xavier, que ça fait déjà une dizaine de minutes que l'autre match a commencé depuis l'entrée de Koundav, Leveling et Nadia Mamiri. On sent les Allemands reprendre du poil de la bête dans cette rencontre.
1: Ils ont changé les choses.
0: Ah oui, tactiquement, en tant qu'homme aussi, et les choix des joueurs.
1: Leveling avec Kimmich. Kimmich était vers Florian Wirtz. C'est ressorti par Ghislain Conan, mais directement rendu aux Allemands. En train de reprendre l'ascendant psychologique, les joueurs de Nagelsmann. Rüdiger avec Jonathan Tah. Écoutez le Bimo Field ici à Toronto. Et bon ballon, très bon ballon, la remise aussi de Leveling était intéressante. Et c'est dégagé en catastrophe par Ibrahim Sangaré. C'est rebondir Joshua Kimmich et ça profite à Yann Diomandé. La puissance, la vitesse de Yann Diomandé. L'excellente couverture d'Antonio Rüdiger. Changement, mais qui interviendra juste après la pause fraîcheur, la deuxième pause fraîcheur de cette rencontre, qui intervient quelques secondes après l'égalisation de Denis Soundav. Un but partout désormais entre l'Allemagne et la Côte d'Ivoire. On se quitte moins d'une minute, c'est promis, et on revient ici au Toronto Stadium. Restez avec moi tout de suite.
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1: La joie, la rage même de Julian Nagelsmann. L'Allemagne est revenue à hauteur. Un but partout désormais grâce à Denis Soundav. Son 8e but en 11 sélections simplement pour l'attaquant du VfB Stuttgart. Et tout juste après cette pause fraîcheur, ma chère Virginie Saint-Cilly, les choses vont changer du côté des Ivoiriens des Merseys.
9: Premier coaching à venir du côté des éléphants avec deux joueurs qui connaissent très bien la Ligue 1, qui vont faire leur entrée sur la pelouse. C'est Seco Fofana, prêté par le Stade Rennais du côté du Portugal, et Evan Guessant, l'ancien Nissan.
1: Oui, c'est Seco Fofana, champion du Portugal avec le FC Porto cette saison. C'est ce qu'on appelle un prêt remarqué de la part du Rennais. Et donc l'entrée d'Evan Guessant, attaquant est prêté à Crystal Palace cette saison, prêté par Aston Villa. Et l'ambiance est belle, vous le voyez ici.
10: La ville.
1: On en profite de ce plan magnifique de Toronto. Là où a joué un certain Benoît Chéroux qui nous fait l'honneur d'être avec nous pendant cette Coupe du Monde 2020.
10: Merci mon cher Xavier, quel plaisir de se retrouver dans cette ville, dans ce stade. Beaucoup de souvenirs, de bons souvenirs, d'émotions aussi. Une ville où il fait bon vivre.
1: Ça veut dire qu'on n'arrête plus.

0: Virginie Sassini est en train de danser sur le Densa Kudo qu'elle apprécie particulièrement.
1: On ne peut rien vous cacher. Hein. Décidément, vous avez les yeux partout.
0: Et donc, les voici les deux, voire même trois changements, parce qu'il me semble apercevoir Simon Adingra. Il a également entré.
2: C'est bien ça. Le numéro 10.
0: Qui de Sangaré, Boni et Amad Diallo. Remplacé par Evan Guesson, Seko Fofana et Simon Adingra.
3: Qui a l'air de prendre le côté gauche de l'attaque des éléphants. Yann Diomandé bascule côté droit. Evan Guesson à la place poste pour poste dans Johan Boni.
0: Les enjeux de Ghislain Conan. Attention à la compréhension là entre Antonio Rudiger et Enmecha. Sans conséquence. Non, de nouveau chercher à alerter Evan Guesson. Bundav gêné. Cette intervention de Dinao Oulahi qui lui est toujours là.
3: Oui. Beaucoup de talent, on l'a vu, il a du jus.
1: Il a honoré sa première sélection en novembre seulement. Il a rapidement gagné sa place dans le 11 de départ.
0: Oui, c'est sa 11e aujourd'hui pour l'ancien Bastier. Seko Fofana à l'appui sur Evan Guesson. Ils se sont gênés. Les deux coéquipiers autour de Seko Fofana. Venant Fofana avec Adingra, Enmecha, la petite forme de corps, le petit crochet derrière la jambe d'appui pour trouver Kai Havertz. Havertz avec Enmecha. Qui aurait peut-être pu jouer en une touche. Pour le troisième, le Velling était parti dans le couloir droit.
3: L'appel y était, mais je pense que le ballon était un peu trop long à venir. On a joué en une touche de balle.
0: Et on est entré dans le dernier quart d'heure de cette alléchante Allemagne-Côte d'Ivoire que l'on présentait comme l'un des chocs de cette phase de groupe de la Coupe du Monde 2026. Eh bien, ce choc aura tenu toutes ses promesses pour l'instant. On a été à la hauteur des espérances. Et c'est loin, très très loin d'être terminé. Il se passait encore beaucoup beaucoup de choses dans ce duel entre Allemands et Ivoiriens. Amiri avec Undav. Undav pour Florian Wirtz. Est-ce qu'il a été touché? Non. Fait signe Monsieur Benitez. Et la relance pour Singo avec Seko Fofana. Oulahi était au sol, il s'est relevé.
3: J'aime bien cette nouvelle règle, Xavier. Si on se fait soigner, il faut qu'on reste une minute à l'extérieur. Ça fait réfléchir les joueurs qui voudraient gagner du temps. Et ça met du rythme à la rencontre.
0: Et tous ces petits ajustements sont là pour apporter de la continuité.
3: Et c'est plutôt positif
0: au jeu et c'est plutôt bon. On va pas s'en plaindre en tout cas. Rudiger avec Jonathan Tah. Progresser, Jonathan Tah et trouver Florian Wirtz. Nathaniel Brown positionné devant lui, le crochet extérieur de Wirtz face à Yann Diomandé. Brown qui est passé face à Singo, le centre en retrait. Trajectoire coupée par Inao Oulahi. Guesson avec Diomandé. Diomandé qui a changé de côté. Désormais dans le couloir droit face à Jonathan Tah. Prise à deux avec Mnecha.
3: Il avait vu avant. Oulahi en une touche de balle pour conserver le ballon dans le camp adverse.
0: Ce sont souvent ces joueurs-là qui sont différents.
3: Exactement. Ça lui fait gagner du temps.
0: Il est capable de prendre l'information comme cela très tôt. Ça change beaucoup de choses. Voici une nouvelle fois en possession du ballon avec Franck Cassier.
3: Un cran plus bas depuis la sortie d'Ibrahim Sangaré. C'est lui qui a vraiment ce rôle de sentinelle. Seko Fofana un peu devant lui et Christina Oulahi est de l'autre côté, un peu plus haut aussi. Même système 4-3-3.

0: situation délicate.
1: Et c'est pas simple hein, quand on a Félix Nmecha qui vient décider de presser. Il s'en est défait. La justesse aussi dans la transmission, l'orientation du jeu derrière avec Yann Diomandé qui est passé face à Wirtz, face à Nmecha. Et on va insister, couloir droit avec Singo, l'appel de Caissier devant lui. Il a choisi Yann Diomandé, Diomandé pour Caissier. On lance le jeu Martenta avec Florian Wirtz. Kaya Wirtz, le bon déplacement, le bon appel de Kaya Wirtz. Oh, et sacrément secoué par Wilfried Singo. Ah, il s'est fait mal. Il s'est fait mal à la cuisse, Singo, et ça, c'est pas une bonne nouvelle. Pour la Côte d'Ivoire, on l'a vu aussitôt se tenir à l'arrière de la cuisse.
0: Il a vraiment forcé pour gagner son duel, aller chercher ce ballon dans les pieds de Kaya Wirtz, mais il a payé peut-être très cher.
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0: Ouais,
1: on va poursuivre Singo qui est venu rejoindre le banc tout de suite, et c'est Guéladoué qui va entrer. Mais pour le moment, les éléphants sont à 10 contre 11 avec Florian Wirtz. Mais ballon touché par monsieur Benitez. Il va interrompre le jeu et rendre la possession aux Allemands.
0: C'est intéressant parce que c'est un Ivoirien qui a touché le ballon au dernier moment, mais c'était les Allemands vraiment en possession. À qui va donner le ballon? Délicat, c'est pas si évident que ça.
1: Avec Jonathan Tah, de nouveau couloir gauche vers Florian Wirtz. Wirtz face à Diomandé. Il a un sacré client aussi. Sur l'aspect défensif, il a énormément travaillé. Le joueur du Rasenball Sport Leipzig, et la récupération dans les pieds d'Nmecha. La progression de Seko Fofana devant Simon Adingra qui conserve pour l'instant. Oh, c'est bien fait de la part d'Adingra. Le Monégasque qui a pu trouver Evan Guessant. Guessant avec Diomandé. Yann Diomandé en un contrat, il a hésité à aller provoquer Nathaniel Brown. Il commence à y avoir un peu de fatigue, sans doute, du côté de Yann Diomandé, même si il vient obtenir un coup franc.
0: On peut le comprendre. Hein. 82e minute, Yann Diomandé avec ses accélérations peut souffler un petit peu. L'entrée de Guéladoué à la place de Wilfried Singo dans le couloir droit.
1: Ouais, ce sera du poste pour poste avec un Guéladoué un petit peu plus habitué que Wilfried Singo à évoluer dans ce rôle-là, même si on sait que l'ancien Malgasque est capable de le faire. Il a monté de nouveau et il semble être en larmes, Wilfried Singo.
0: Oui, parce qu'il pense à ce match-là, mais il se projette tout de suite sur demain, après-demain, la semaine prochaine.
1: À l'après.
0: Et c'est compliqué quand on se tient la cuisse après un effort comme ça, c'est pas bon signe. Et
1: on espère que ça ne soit pas terminé pour lui, cette Coupe du Monde, mais on est forcément inquiet. Le défenseur de Galatasaray, qui il a été sacré champion de Turquie cette saison. Il peut faire mal aussi, il peut faire mal à Gislain Konan en passant sur l'extérieur comme ça. Il avait la proposition, Simon Adingra devant lui, le centre était bon et ce sera un corner en faveur des Ivoiriens.
0: On la voit, la détresse de Wilfried Singo. Tellement dur à accepter, on travaille tellement longtemps pour aller chercher une place pour cette Coupe du Monde. Il y avait cette opportunité, il y a ce groupe qui vit bien, qui est performant aussi.
1: 36e sélection ce soir pour Wilfried Singo, l'ancien Monégasque. Adingra pour tirer ce corner, la remise de la tête, celle de Kaya Wirtz pour tenter d'écarter le danger. Guéladoué qui est là pour gêner la relance allemande, et attention au contre avec le Welling. Ça n'ira pas plus loin avec la récupération de Seko Fofana. Adingra en appui sur Fofana, chercher le petit filet opposé. Il aime ce geste, on le retrouve souvent dans ce genre de situation,
0: dans sa zone, c'est sa zone préférentielle vraiment.
1: Oudav trop facile qui a été secoué là aussi par Yann Diomandé, remise en jeu.

0: autre changement. Avec la sortie de Yann Diomandé, que l'on disait un petit peu fatigué, un petit peu éprouvé. Physiquement, on le comprend. Quand il aura donné aujourd'hui de nouveau, Yann Diomandé remplacé par Nicolas Pépé.
1: Huitième sélection
0: pour Nicolas Pépé. 12 buts marqués par l'ancien Lillois. Et autre changement également côté allemand, sorti de Kai Havertz, remplacé par Léon Goretzka.
2: Changement plus défensif celui-ci. On a senti qu'il y avait eu 10 minutes de folie pour Nagelsmann et ses hommes. Et là, c'est un peu plus compliqué de résister aux assauts ivoiriens.
0: Et on approche des 5 dernières minutes du temps réglementaire de ce savoureux Allemagne-Côte d'Ivoire.
1: Toujours ce score de 1 but partout. Kessié avait marqué pour les éléphants, égalisation en cette seconde période. Signé Denis Soundav.
2: Mais on sent que ça peut basculer d'un côté comme de l'autre. Les deux équipes sont déjà ambitieuses et ont la capacité de faire mal à l'autre avec la fatigue et un peu plus d'espace, des ouvertures.
0: La protection du ballon. Soundav avec Kimmich à ses côtés. Il a décidé d'aller au bout de son idée. Denis Soundav s'est capté sans problème par Yaya Fofana.
2: On voit cette frappe pure, peut-être trop pure, trop lisible pour Yaya Fofana, pour tromper Yaya Fofana.
0: Pépé face à Nathaniel Brown, il s'est retourné. Nicolas Pépé, il peut apporter toute sa créativité dans cette fin de match. On a fait qu'aussi avec ses éléphants en 2023, Nicolas Pépé.
1: On rappelle que la Côte d'Ivoire finira face à Curaçao. Ce sera jeudi prochain. 22h, en même temps dans ces groupes respectifs. Et l'Allemagne défiera l'Équateur de William Pacho pour finir son parcours dans cette phase de groupe.
2: Il a du jus, Seko Fofana.
1: Le passement de jambe de Seko Fofana, le ballon qui n'arrivera pas jusqu'à Franck Kessié.
0: Il n'a pas senti Guessant revenir dans son dos. Félix Mécha, semblait pas y avoir grand chose. Il s'en sort bien, le milieu de terrain du Borussia Dortmund.
2: On voit le retour d'Evan Guessant, très puissant, c'est toujours très impressionnant, spectaculaire. Pas sûr qu'il y ait une vraie faute.
0: Et le Vening en une touche, c'est difficile d'intervenir pour Guéladoué. Ça peut profiter à Denis Soundav. Wirtz.
1: Soundav avec Nadia Mamiri. Qui a apporté dans sa simplicité. Oui. Le centre, c'est Seko Fofana pour écarter le danger.
0: Oh, il est passé. Et Nicolas Pépé qui a de l'espace. Et il en raffole. Nicolas Pépé qui a levé la tête avec Adingra. Seul au second poteau. Adingra qui aurait pu jouer ce ballon en une touche. Il a décidé de contrôler. Ça a permis le retour de Goretzka.
3: Ah, le jeu c'était en une touche. Quoi qu'il arrive, en une touche. Il avait un ballon royal pour tuer le match. Simon Adingra, tout était parfait côté droit pour préparer cette finition côté gauche.
0: Wirtz, ça s'ouvre de plus en plus. Nadia Mamiri
1: qui aura réduit au maximum les touches, une, deux touches de balle maximum. Nadia Mamiri, joueur de Mayence qui a réalisé une très très belle saison avec 12 buts marqués notamment en Bundesliga.
2: Exactement, il a un super pied droit, superbe frappe, très bon sur coup franc aussi.
1: Ça c'est un bon ballon de la part de Kimmich.
0: Oh, le cadeau, la remise pour Nathaniel Brown. Quel arrêt de Yaya Fofana.
3: Mais la remise de Florian Wirtz, d'une qualité pour Brown. Il a touché ce ballon, il a laissé ce ballon taper son pied pour rouler délicatement vers son arrière gauche, Nathaniel Brown.
2: C'est fou des deux côtés, Xavier, là. Ça peut vraiment basculer.
0: Le Vélig, le centre contré.

0: Jasmin Conan, remise en jeu pour la Mannschaft. Et là, on va le surveiller peut-être encore un petit peu plus que d'habitude, le temps additionnel. Remise en jeu, c'est dégagé. Et le contre avec Sekou Fofana qui peut transmettre à Nicolas Pépé, cherche à fixer au maximum Sekou Fofana. Il n'attendait pas là, Nicolas Pépé.
1: Et c'est ambitieux de chercher cet espace entre Jonathan Tah et Brun.
0: Il y en a de plus en plus d'espace entre les lignes. On veut forcer la décision de part et d'autre. Ce point ne semble faire les affaires de personne et on en veut plus. Côté allemand, mais côté ivoirien aussi.
2: On revient ce super barré. Au moins de Yaya Fofana pour s'opposer à Nathaniel Brown.
1: Très très bon gardien, Yaya Fofana. Non, on voit ce contre et Adingra qui aurait pu frapper en une touche de balle sur son pied droit en plus. Il avait la possibilité d'ouvrir son pied, son plat du pied. Très mauvais choix d'avoir contrôlé.
0: 6 minutes dans le temps additionnel. Florian Wirtz avec Denis Soundav. Denis Soundav pour Nadia Amiri. Oh, il n'a pas suffisamment ouvert son pied. Nadia Amiri. Et ça termine dans les gants de Yaya Fofana.
1: Ce match est en train de s'affoler dans les dernières minutes, les dernières secondes. Là, beaucoup d'espace. La belle passe de Amiri pour...
0: Ah, c'est Oundav qui était venu.
1: C'est Oundav, pardon, pour Amiri.
0: Trouver Nadia Amiri.
2: On avait parlé hier de l'entrée en jeu de Denis Oundav face à Curaçao. Buteur et double passeur décisif. Là, il est entré aussi, sorti du banc. C'est lui qui a relancé l'Allemagne, qui était proche d'offrir ce ballon et d'offrir peut-être la victoire à Nadia Amiri. C'est pas terminé avec le Welling. Mecha.
0: Joshua Kimmich, Félix Nmecha, le Welling. De nouveau avec Kimmich. Wirtz qui est en train de se faire oublier dans le dos. Et le centre de Kimmich directement dans les gants de Fofana.
2: Quel contrôle de Franck Caissier.
0: La remise en jeu. En faveur des éléphants.
1: Il est toujours là, hein. Capitaine, buteur. Même à la 82e minute.
2: C'est pas en place, hein, les Ivoiriens dans la zone technique, sur le bord du terrain. Matt Diallo qui est quasiment tout le temps debout, en train de replacer ses coéquipiers. C'est bien sorti. On va revenir à la faute sur Florian Wirtz. Coup franc en faveur des Allemands. Déjà un petit peu plus de 2 minutes de jouer dans ce temps additionnel.
0: Il reste 4. Félix Nmecha.
2: Aperçu Mats Hummels. Descend des travées de cette tribune de presse. C'est l'information d'un Allemand.
1: Pour le temps additionnel.
2: Et pour aller vivre tout cela au bord du terrain avec le média pour qui il travaille. Mats Hummels. Les applaudissements des nombreux Allemands présents ce soir ici dans ce Limofield à Toronto. Joshua Kimmich. Peut-être en rester une ou deux. De chaque côté.
1: Bien joué, 3 minutes.
0: Brown s'est un petit peu trop appliqué dans son ballon
2: qui était vers Nadia Amiri, mais ça revient très vite désormais dans les pieds allemands avec Florian Wirtz. Amiri à ses côtés et faire choisir Jonathan Tah.
0: Mecha, Nmecha. Oh, le casement de Denis Soundav. Le drapeau ne s'est pas levé.

0: Il n'est pas en jeu. Il est couvert et il arrive à faire son contrôle du bon côté de son défenseur. Son défenseur est sur sa gauche, contrôle pied droit, pivoté pied gauche. Il n'a pas le temps de regarder où est le but, ni où est le gardien. Il frappe le plus fort possible avec son pied gauche et offre sûrement la victoire aux hommes.
1: C'est Ghislain Konan qui vient couvrir Denis Soundav, le latéral gauche des éléphants. L'explosion du banc allemand. Denis Soundav qui avait marqué un doublé il y a quelques semaines de cela face à la Finlande. Auteur d'une entrée remarquée et marquante face à Curaçao. Nouveau doublé avec la Mannschaft et celui-ci est de la plus haute importance.
0: Ouais, on va s'en souvenir de son nom, de son numéro. Il marque déjà d'une grosse empreinte sa Coupe du Monde, la Coupe du Monde de l'Allemagne. On voit cette couverture, il y a au moins un mètre.
1: Un enchaînement de grande classe de Denis Soundav. Parfaitement servi par Félix Nmecha. Mais derrière, il fallait contrôler proprement et enchaîner comme ça aussi vite, en deux touches.
0: Il y a le buteur, il y a le passeur, vous avez raison Xavier, il y a cette passe laser de Félix Nmecha qui fait encore une belle rencontre et ce contrôle qui reste à portée de pied pour enchaîner.
1: Ils sont en train de renverser les choses. Et de quelle manière les Allemands, après avoir beaucoup beaucoup souffert en première période, après avoir été logiquement menés au score, c'est la

0: Nicolas Pépé, la sortie de Félix Mecha.
1: Quel match
0: il aura réalisé dans le cœur du jeu, Félix Mecha.
2: Et jusqu'au bout.
0: Et il est en train de se chauffer un petit peu avec Franck Caissier. Et on demande le coup de sifflet final du côté des Allemands. Pour l'instant, le jeu se poursuit.
3: Complètement changé le cours de cette rencontre. Denis Sundav avec sa capacité à garder le ballon, à être un point d'appui, mais surtout être décisif dans la zone de la surface de réparation en toute fin de rencontre. Beaucoup de sang-froid, beaucoup d'assurance dans son dernier geste. Et il met l'Allemagne dans une très très belle position parce qu'ils ont beaucoup souffert face aux éléphants qui peuvent avoir beaucoup de regrets.
0: Ouais, toute la déception, on a pu la lire sur le visage de Simon Dingra aussi, qui a peut-être eu l'occasion d'offrir la victoire aux éléphants dans les tout derniers instants de cette rencontre. C'est finalement Denis Sundav avec ce doublé qui aura permis à l'Allemagne de s'imposer. On en reparle dans quelques secondes. Simplement, on ouvre le mag. Restez bien sûr avec nous pour revenir sur cette rencontre, pour revenir sur la victoire aussi des Pays-Bas face à la Suède un petit peu plus tôt dans cette journée. Restez avec nous, à tout de suite.

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